0: c'est très bon pour mon humilité, ça. C'est à cause de ma négligence. C'est-à-dire que j'avais une voiture, et puis c'était en janvier 2021. Et un petit bouton rouge normalement qui indique le niveau d'huile.
1: Le
0: Et puis
1: fameux
0: toute la
1: petit
0: semaine,
1: bouton
0: je me suis
1: rouge.
0: dit, le lendemain, je vais au garage.
1: Oui.
0: Le lendemain, je vais au garage. Et puis finalement, le vendredi matin, je me dis, non, mais là, demain matin, je vais au garage. Et le vendredi soir, on dirait en Formule 1, moteur cassé, c'est
1: Eh
0: ça?
1: oui.
0: Elle me casse. Et du coup,
1: Ça s'appelle un joint de culasse, c'est
0: je
1: ce qu'on
0: vois.
1: disait autrefois, oui.
0: Voilà.
1: Et donc ça coûte très cher à remplacer. Et donc vous
0: C'est
1: étiez au
0: ça.
1: pied
0: Et
1: du
0: donc,
1: mur, monsieur le curé. Oui.
0: il se trouve que j'ai fait un appel aux assurances. J'avais le droit à un trajet gratuit, moteur cassé. Ça me coûtait plus cher de réparer la voiture que d'en acheter une nouvelle. Donc, direction la CAF. Puis, donc, je me retrouve sans voiture. Et du coup, j'ai commencé à utiliser plus le vélo, bah, un peu par obligation. Vélo, à pied, etc. Et puis, du coup, j'ai réfléchi pendant le carême et au carême à Pâques 2021.
1: Oui.
0: Du coup, j'ai fait un peu d'expérience de carême à vélo et à pied. Et je me dis, bah, c'est possible, allez, j'essaye. Alors j'avais un peu la question d'écologie intégrale en tête, et puis ma mobilité, que puis-je faire de nouveau, quoi. Mais entre guillemets, si je n'avais pas été poussé, peut-être que j'aurais fait de temps en temps, mais j'aurais gardé la voiture parce que c'est
1: D'accord.
0: pas possible
1: Alors,
0: qu'on prête
1: racontez-nous
0: sa
1: le
0: voiture.
1: contexte. Quelle est l'étendue de vos paroisses? Vous avez deux paroisses, 19 villages. Ça a quelle étendue, votre zone pastorale,
0: Alors,
1: Père
0: pour l'une
1: Laurent
0: des paroisses,
1: Blaroudière?
0: donc je suis neuf là. Avant, j'étais 4 ans dans deux autres paroisses à côté de Saumur. Et puis là, c'est des nouvelles paroisses. Il y en a une, ça fait, doit faire 25 km de long. Et puis
1: D'accord.
0: l'autre, autour de 13, 14, quelque chose comme ça.
1: Bon.
0: Et donc, elles sont séparées par la Loire. Et donc, je
1: D'accord.
0: traverse la Loire régulièrement, quoi, de ce point de vue-là.
1: Racontez-nous le terrain. C'est plutôt plat, vous avez des déclivités, comment ça se
0: Alors, il
1: présente?
0: y a le long de la Loire, là, c'est du plat. Et puis,
1: Oui.
0: n'empêche que quand on s'écarte le long de la Loire, il y a toujours une côte quelque part. Donc, d'un côté, il y a une grande côte, là,
1: D'accord.
0: la côte du Pélican, c'est dit dans le coin, la Pommeraye. Et puis sur l'autre côté aussi, pour aller dans d'autres coins, bah, il faut un peu grimper aussi, quoi. Voilà.
1: Donc, dernière question tout à fait pratique. Vous avez un vélo musculaire ou un vélo électrique, Père Laurent Blourdier?
0: Alors, les 4 dernières années, j'avais un vélo musculaire, comme on dit. Et puis, quand je suis parti de Saumur, les gens là-bas, ils me disaient, mais là, ça va faire un peu long, vous n'allez jamais y arriver, Père Laurent, tout ça. Donc, ils m'ont donné de l'argent pour acheter un vélo électrique. Et puis, alors, particularité, c'est en fait, c'est une femme qui s'est convertie il y a 2 ans. Puis, comme cadeau, elle
1: Oui.
0: m'a offert un vélo électrique. Et puis, d'ailleurs,
1: D'accord.
0: elle est décédée après. Et elle m'a même dit, comme petite phrase, elle m'a dit, Père Laurent, c'est pour que les gens aillent plus vite à Jésus. Elle, du coup, elle a été à Jésus tardivement. Elle
1: D'accord.
0: dit, voilà, il y a mobilité et émission
1: Donc il y a une
0: dans
1: belle
0: sa personne, en tout
1: histoire,
0: cas.
1: il y a une belle histoire autour de votre accès au vélo électrique, Père Laurent Blourdier. Une question tout à fait pratique. Votre pastorale s'étend tout au long de l'année. En hiver, en automne, au milieu des orages, des vents, du froid, de la pluie, comment vous faites?
0: Alors, le grand secret du vélo, c'est qu'il faut pédaler.
1: Certes, oui,
0: Il
1: et
0: faut pédaler,
1: donc.
0: donc quel que soit le temps, je veux dire, je pédale. Après, c'est-à-dire que, et c'est j'avais noté là, l'un des bienfaits du vélo, c'est qu'il y a une reconnexion avec la nature. Et du coup, là, il y a des fois, ça m'oblige un peu à attendre,
1: Oui,
0: ou à
1: à vous abriter
0: différer,
1: sous les
0: ou à dire, à
1: arbres.
0: voir à quel moment c'est possible les rendez-vous,
1: Oui.
0: ou carrément à dire non. Par exemple, s'il faut enchaîner trop de célébrations, ben, ce sera non. Ou trop de rendez-vous, en fait, non, je peux
1: D'accord.
0: pas.
1: Dire non,
0: Physiquement, je peux
1: c'est une
0: pas.
1: façon
0: Donc, voilà.
1: de discerner. On sait que les curés de paroisse ont beaucoup de réunions le soir. Comment vous faites la nuit, Père Laurent Blourdier?
0: Alors, y a 2 options. Mais je suis sur 2 paroisses. Il y a une paroisse là où il y a une petite chambre au presbytère. Donc, ça m'arrive d'être un peu plus itinérant, de coucher, de rester le soir. Et puis pour repartir le lendemain ou faire la réunion le lendemain, etc. Et puis sinon aussi, alors c'est l'un des bienfaits du soir, c'est que faire une demi-heure, 3 quarts d'heure ou 1 heure de vélo le soir, il y a le temps de contempler et puis aussi de ruminer un peu
1: Oui.
0: les rencontres de la journée et
1: Oui.
0: puis voir aussi des fois de prier, bien sûr,
1: Oui,
0: le vélo.
1: forcément.
0: Donc c'est du temps, comment dire. Ça pourrait paraître du temps perdu, mais en fait, c'est du temps à habiter autrement, quoi. Et c'est l'une des choses qui avait jailli pour moi
1: Oui.
0: dans mon rapport au temps, et c'est comment vous présentiez là, les prêtres. C'est que moi, j'étais arrivé à un point aussi où finalement mon rapport au temps était assez. Le vocabulaire employé autour du temps, c'était assez vite j'en perds, j'en gagne.
1: Oui.
0: J'en perds, je gagne. Au
1: Oui.
0: fond, un rapport au temps assez mercantile,
1: Oui,
0: c'est venu de
1: fondé sur
0: marchandise.
1: l'efficacité, sur la productivité.
0: Oui, voilà. Et du coup,
1: Et vous avez
0: la
1: changé
0: question du
1: là-dessus.
0: vélo explose.
1: Oui.
0: Explose ou attaque en tout cas ce rapport au temps, quoi.
1: Et alors, vos confrères, qu'est-ce qu'ils en disent, les autres curés de paroisse du diocèse? Est-ce que
0: Alors,
1: vous faites des
0: c'est
1: jaloux?
0: c'est
1: Oui.
0: très différent les rapports. C'est-à-dire qu'il y en a qui encouragent, et puis je vois que je suis pas le seul à faire du vélo. Alors, il y en a que c'est en ville, alors c'est plus facile évidemment, mais voilà. Et puis après, il y en a certains qui disent leur première question, c'est ben, comment tu fais?
1: Eh oui, évidemment, c'est ça
0: Comment
1: la
0: tu fais?
1: question que tout le
0: Et
1: monde se
0: puis
1: pose.
0: il y en a qui prolongent ça et disent, mais alors si toi tu fais pas, ça veut dire qu'il y en a qui sont obligés de faire à ta place.
1: C'est-à-dire...
0: Voilà. Ben, c'est-à-dire que si moi je fais pas une réunion ces
1: Ah.
0: gens-là, il faut qu'il y en a d'autres qui le fassent, quoi. Enfin,
1: Eh oui.
0: célébration, mais ça peut être aussi rencontre, et là ça reporte sur les laïcs, quoi.
1: Mais vous
0: Voilà.
1: savez
0: Mais en fait,
1: que... Oui.
0: je vois finalement. Comment dire, je fais déjà pas mal de choses.
1: Oui, vous n'avez pas l'air
0: Donc
1: inoccupé.
0: voilà, hein, on peut pas tout faire à
1: Alors, on
0: l'infini.
1: va
0: Et
1: revenir
0: puis,
1: sur... Oui.
0: oui, et puis, moi, c'est un peu humble, ma petite question sur la mobilité. C'est-à-dire, c'est pour que finalement, un, presque, je veux dire, je l'ai presque pas choisi au début.
1: Oui.
0: Puis après, j'ai fait le choix, la décision.
1: D'accord.
0: Mais c'est un peu pour que chacun puisse se poser la question. Et toi, dans ta transition écologique, qu'est-ce que tu fais?
1: Alors voilà la
0: C'est
1: bonne
0: peut-être ça, en
1: question.
0: fait. En me baladant en vélo, c'est peut-être
1: Oui,
0: ça qui pourrait
1: voilà la bonne
0: leur.
1: question. Merci beaucoup, Père Laurent Blourdier. Vous restez avec nous parce que vous avez encore beaucoup de choses à nous raconter et à nous donner envie d'une certaine façon à travers ce qu'on peut appeler votre conversion, d'une certaine façon, votre conversion au vélo et cette pastorale du vélo que vous mettez en œuvre. Dominique Coatanea, je vous regardais en écoutant notre interlocuteur depuis les rives de la Loire. C'est tout à fait passionnant ce que nous raconte le père Laurent Blourdier.
2: Alors, de fait, de le qualifier de pastoral ou d'apostolat en vélo, ça permet d'intégrer aussi dans ce choix dont Laurent dit lui-même très humblement qu'il s'est un petit peu imposé à lui. À un moment donné, il y a eu la possibilité, il a dit oui, il a choisi. Et du coup, il y a quelque chose de très missionnaire, c'est-à-dire c'est très modeste, hein, ce type de choix, mais de temps en temps, et parfois on peut provoquer évidemment les choix aussi, on peut s'engager dans une forme de co-responsabilité. Et ça, il me semble que c'est un chemin très synodal, ce que Laurent souligne, c'est-à-dire capacité aussi pour le curé d'une paroisse de dire, ben non, dans cette paroisse, je vais pas faire tout, je serai pas omniprésent et omnipotent, je vais faire avec vous. Et avec, parce qu'on a chacun nos contraintes, hein, et les miennes sont celles-là, c'est-à-dire pour pouvoir vivre un temps qui est un temps dans lequel je me réapproprie du temps pour la prière, pour la méditation, pour la rumination, hein, Laurent a très joliment dit ça, c'est dire aussi à quel point l'enjeu pour les paroissiens, c'est de s'engager à se poser la question, mais qu'est-ce que moi je peux donner aussi pour engager peut-être aussi une réflexion du type église verte, hein, c'est-à-dire comment la possibilité que ce curé-là se désengage de je vais tout faire, ben non, on va faire ensemble, et du temps on va en gagner, entre guillemets, on va plus utiliser ce vocabulaire, mais on va le partager. Et du coup, c'est une manière de dire, discernons communautairement comment cette expérience de notre curé vient nous faire bouger.
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1: Nous sommes en partenariat, comme chaque semaine, avec les facultés Loyola et nous poursuivons cette conversation absolument passionnante autour de la question de la transition écologique et des choix de transport. C'est le troisième et dernier épisode de notre série que nous avons construite depuis 2 semaines. Nous sommes en lien avec le père Laurent Blourdier, prêtre du diocèse d'Angers, prêtre du Prado, qui est curé de 2 paroisses en rural avec 19 villages. Et le père Laurent Blourdier nous a expliqué que il a décidé de mettre, enfin il a décidé, voilà, ça lui a été donné, il lui a été donné de mettre en œuvre une véritable pastorale du vélo. qui a complètement modifié son rapport au temps, son rapport à la nature et peut-être même son rapport au paroissien. Père Laurent Blourdier, racontez-nous comment est-ce que le regard de vos paroissiens a changé sur vous. Ils étaient habitués à vous voir débouler en voiture et là, ils vous voient arriver en vélo sous la pluie. Comment est-ce que ça a changé le regard de vos paroissiens, Père Laurent Blourdier ?
0: Alors, ce n'est pas si évident que ça, mais en tout cas, les gens, pardon, ils sont intéressés d'abord ou ils sont questionnés sur le rapport, c'est ça, par exemple, le temps. Ou c'est par exemple, ah ben, vous êtes sportif. Ou alors, les parties un peu techniques, j'allais dire, du vélo. Après, on espère qu'il faut un peu aller plus loin. Et d'ailleurs, ça m'a obligé, moi, à aller plus loin que le technique. Qu'est-ce qu'il y avait derrière? Par exemple, vous disiez, alors en automne, ou au mois de mars, là, avec les giboulées, comment faire du vélo, de l'apostolat, son ministère, normalement, avec la pluie, etc. Et ça m'a interrogé, moi aussi, sur... il y a des fois, je grognais un peu contre la pluie.
1: Ben oui, on peut l'imaginer.
0: Alors, je me suis dit, mais comment ça se fait, moi, si je grogne contre la pluie, qu'est-ce que ça dit, ça, d'abord, je grogne comme tous les gens. Beaucoup de gens grognent aujourd'hui de ceci ou cela. Et puis, je me suis interrogé. Puis alors, bon, ça vaut ce que ça vaut, mais je me suis dit, la pluie, on en a besoin. Et puis, il y a des moments où, les parents, quand ils aiment leurs enfants, ils les aiment alors quand ils sont enfants. Mmh. Il y a des parties, des moments où c'est plus difficile. Par exemple, quand un bébé, il réveille la nuit. Ou alors, la partie de la vie où quand ils sont adolescents. Faut tenir bon pour les parents. Pourtant, c'est les mêmes personnes, mais elles sont en train de grandir. Et je me suis dit ça, la pluie qui me tombe dessus, c'est sort-pluie. À d'autres moments, on est bien content de la voir. Puis j'ai réalisé au fond, au fur et à mesure que nous sommes constitués à 90%, alors je ne sais plus les chiffres précis, ou peut-être bien 95% d'eau, donc on en a aussi besoin. Mmh. Je me rappelle aussi que la question de l'eau potable, c'est une grande question, y compris pour le Maine-et-Loire.
1: Oui. On voit bien en vous écoutant, Père Laurent Blourdier, à quel point votre pratique de pastoral à vélo, par écho successif en quelque sorte, vous a amené à reconsidérer votre rapport au temps, votre rapport au monde, et même au sein du diocèse, puisque vous êtes responsable diocésain de tout le travail autour de l'écologie intégrale dans le diocèse d'Angers, sous la présidence de Monseigneur Emmanuel Delmas. Comment est-ce que ça se passe au sein du diocèse? Racontez-nous, Père Laurent Blourdier. J'imagine que votre initiative fait écho, qu'il se passe des choses dans ce diocèse d'Angers sur le plan de la transition écologique, Père Laurent Blourdier.
0: Oui, alors de fait, dans cette petite commission-là, je ne suis pas seul, heureusement, il y a une équipe avec différents regards, il y a un autre prêtre, Père Jean-Marie Gautreau, et puis aussi des laïcs, des chrétiens, et donc ça c'est précieux. Alors il y a tout l'aspect avec le travail avec Église Verte, qui est un super outil pour notamment de diagnostic de départ, donc soutenir les initiatives de l'Église Verte.
1: Savoir d'où on part, faire un diagnostic énergétique des comportements, des attitudes, des consommations.
0: Voilà. Il y a la question un peu des formations, évidemment, notamment avec la DOT aussi. Il y a une journée diocésaine. On fait une journée diocésaine. Bon, évidemment, cette année, c'est avec Saint-François, les 800 ans de la mort de Saint-François d'Assise. Et puis, on a inventé aussi peut-être... Il y a deux choses originales aussi qui sont intéressantes. On a inventé des missions écologie intégrale dans des paroisses. C'est-à-dire qu'on se fait inviter par une paroisse. Mmh. Ou des fois plusieurs, et puis on travaille en amont et on fait des rencontres autour de l'écologie intégrale. Alors on a développé des outils, même des rencontres avec des enfants, des jeunes. Alors dans les adultes, il y a des paroissiens, puis aussi on rencontre, par exemple on aime bien rencontrer les élus pour leur demander quel est le plan de transition d'écologie. Alors eux, c'est pas intégral, évidemment, le plan de transition de leur commune. Et puis on rencontre aussi des acteurs locaux sur l'écologie. Alors, ce qu'on voit, c'est qu'en tout cas, c'est comme partout. C'est-à-dire qu'il y a quelques motivés, et ça, il y en a de plus en plus, et c'est des motivés, et puis aussi des gens non motivés, y compris des chrétiens non motivés.
1: Voire des opposants. Alors, on comprend, en vous écoutant, Père Laurent Blourdier, que vous êtes vraiment l'un des artisans d'une sorte de conversion écologique du diocèse d'Angers. On sait les polémiques qui ont lieu, en particulier dans le monde rural français, autour de l'implantation d'éoliennes, toutes les réticences autour des énergies renouvelables. Est-ce que vous sentez cela sur place et comment est-ce que vous gérez les tensions qu'il peut y avoir quand on accuse certains écologistes de favoriser l'écologie punitive, alors que vous, j'imagine que vous favorisez plutôt une écologie de concertation, Père Laurent Blourdier?
0: Oui, alors moi je gère, je veux dire, nous en équipe, on ne gère pas forcément beaucoup de choses. Je veux dire, on entend parler d'eux, il y a une association, et voilà. Justement, sur les questions des éoliennes, il faudra sans doute qu'on fasse une fiche, etc. Mais il y a d'autres, missions à travers la France qui l'ont faite là-dessus, pour réfléchir. Et puis, alors sans rentrer dans toute l'analyse, etc., mais en tout cas, moi, ce que je trouve intéressant, c'est même si les anti-écolos et les pro-écolos, quelles questions est intéressante chez eux. La réponse n'est pas forcément...
1: Dans les deux camps.
0: Ne l'est pas forcément.
1: Oui. Oui.
0: Mais en tout cas, quelle bonne question ils posent. Ça, c'est peut-être en ça où...
1: C'est ce que vous essayez d'identifier. Dominique Coataneas, c'est ça, en fait, la clé d'une conversion écologique qui soit concertée, c'est d'identifier ensemble les bonnes questions.
2: Et c'est d'autant plus décisif si on rejoint les enjeux du rural, c'est-à-dire ce qu'on a dit tout à l'heure, c'est-à-dire la difficulté pour les uns et pour les autres, que ce soit toutes les parties prenantes, les agriculteurs, les communautés locales, les regroupements de communes, les personnes qui doivent se loger à la campagne, mais
1: la
2: qui travaillent en ville.
1: La gestion de l'eau, la gestion des déchets.
2: Exactement. Donc tous ces enjeux-là, comment les chrétiens qui participent à la vie de leur société, de leur commune rurale, peuvent être des lieux de débat. Non pas, on n'est pas d'abord d'accord, mais si on peut faire émerger des lieux dans lesquels on peut débattre paisiblement. Parce que l'enjeu du débat aujourd'hui...
1: C'est ça le défi, oui.
2: L'enjeu du débat aujourd'hui, c'est qu'on a tendance à stigmatiser les opinions avec lesquelles on n'est pas d'accord et de considérer que ce sont des ennemis. Or, tout l'enjeu de la dernière encyclique du pape Léon, c'est de dire qu'il s'agit dans un moment où les crispations sont des crispations qui vont conduire sur des clivages et des conflits qui amènent à la guerre, enfin vraiment, à pacifier les débats. Le pape François avait déjà dit ça plusieurs fois. Il a dit, il ne s'agit pas d'être d'abord d'accord, mais d'assumer le conflit.
1: Savoir s'écouter.
2: S'écouter, avoir une vraie qualité d'attention relationnelle. Tu n'es pas d'accord avec moi, mais tu es un frère dans la quête et dans la recherche de ces questions. Là, entre les agriculteurs, les écologistes, les personnes qui ont besoin de leur voiture, celles qui sont très très pro-vélo, etc. Et comment les communautés chrétiennes, les chrétiens déjà entre eux, parce que ces clivages peuvent être à l'intérieur des communautés, peuvent apprendre à débattre. Il me semble que c'est un des grands enjeux du synode.
1: Alors, sur le terrain, justement, sur le terrain, Père Laurent Blourdier, vous qui êtes curé donc, de deux paroisses en rural et qui essayez de piloter avec beaucoup d'autres, j'imagine, l'écologie intégrale au sein du diocèse d'Angers. Sur le terrain, ces débats que Dominique Coataneas, théologienne, vient d'évoquer, est-ce que vous arrivez à rendre ces débats écoutants, pacifiants, ou en ouverture à la conversion? Comment ça se passe dans la réalité, dans les réunions, dans les villages, Père Laurent Blourdier?
0: Ben, en tout cas, j'allais dire, ça déborde la question de l'écologie intégrale, ou du moins, ça déborde la question de l'environnement. Ben, par exemple, mais ce que vous évoquiez au début, un travail synodal avec, par exemple, des conseils, des équipes responsables, après des comités ecclésiales de base quand ça existe, des services, tout ce va-et-vient entre ça demande plus de temps, plus de concertation, mais on va plus loin, et on va plus loin ensemble, pour reprendre un slogan habituel.
1: Tout seul, on va plus vite, mais à plusieurs, on va plus loin ensemble, c'est ça.
0: Oui, c'est ça. Oui. Et ça, je pense que ça s'inspire, s'il fallait faire des figures, pendant longtemps, on était assez pyramidal comme fonctionnement. Maintenant, on bascule à quelque chose de... un peu de plusieurs ronds avec plein de liens entre, et puis compris avec une instance qui décide dans l'ensemble. Et moi, ça, là, de ce côté, ça fait vraiment penser à la question de la biodiversité.
1: C'est ce que le pape François appelait le polyèdre. On passait de la de la pyramide au polyèdre, c'est-à-dire de l'objet à plusieurs côtés. C'est vraiment très intéressant ce que vous nous dites, Père Laurent Blourdier, parce que bien au-delà de l'enjeu écologique, ce que vous pointez là, et c'est aussi ce que Dominique Coatanea nous explique, il s'agit d'un enjeu d'église, c'est-à-dire que la conversion idéologique devient un moteur, en quelque sorte, si je vous ai bien entendu, de la conversion synodale et que, d'une certaine manière, nous ne pouvons plus y échapper. C'est bien cela, Père Laurent Blourdier ?
0: Oui, tout à fait. Et j'allais dire, puisque la Terre, on l'appelle Sœur Terre, alors voir, il y a des moments Mère Terre, mais en tout cas, au moins Sœur Terre, apprendre de comment elle marche, apprendre, y compris humainement, mais y compris pastoralement, c'est-à-dire qu'elle nous enseigne la Terre aussi. Alors, par ses bons côtés, oui. Et aussi aujourd'hui, par ses cris. Du coup, elle crie, et comment on en tient compte dans la pastorale. Cela étant dit, dans la pastorale, il y a cet aspect synodal, mais ce n'est pas si évident que ça de...
1: Oui, on peut l'imaginer.
0: Je veux dire, les gens, ils sont un peu comme... vous voyez, comme, par exemple, prendre l'avion, oui, il faut faire attention, il y en a qui disent. Par contre, quand c'est visiter sa famille, ah ben non, là, ça ne marche pas, faire attention à l'avion.
1: Et c'est là où il faut discerner. Un dernier mot, Père Laurent Blourdier, avant de nous quitter. Je le disais tout à l'heure, vous êtes prêtre du Prado, donc avec une attention aux plus pauvres. Comment ça se passe dans vos relations avec les acteurs du monde rural, avec les éleveurs, avec les agriculteurs dont on connaît les difficultés aujourd'hui? Quand vous parlez écologie, vous êtes accueilli comment?
0: Alors, moi, je viens de débarquer dans les deux paroisses nouvelles rurales, donc il n'y a pas encore eu beaucoup de rencontres autour de ça. Mais on retrouve un peu, je veux dire, ce qu'on disait tout à l'heure, hein, c'est assez binaire, c'est-à-dire il y a les pros et les anti.
1: C'est ça.
0: Et puis, quand on est pro, quand on est d'accord avec quelque chose, on dit, oui, mais... économiquement, ça ne marche pas. Enfin, c'est assez binaire, les affaires. Mais il faut discuter.
1: Vous arrivez à le dépasser,
0: Prado, oui. Le deuxième chose que je dirais, c'est que nous, le Prado, il y avait une attention, vraiment depuis longtemps, depuis le Père Chevrier, depuis le fondateur, à l'attention aux pauvres. Mmh. Mais n'empêche qu'il n'y avait pas l'attention à la plus pauvre des pauvres, qui est la création, qui est la terre. Alors du coup, au Prado, maintenant, il y a une orientation, on est en train de faire attention, mais parmi les plus pauvres, il y a maintenant la terre qui crie. Mmh. Et donc, on va travailler ça, sur cette articulation entre la pauvre terre, s'il fallait dire avec d'autres mots, et les pauvres, mais en tout cas, l'attention, y compris nous, à la pauvre terre.
1: Un grand merci à vous, Père Laurent Blourdier. Je rappelle que vous êtes prêtre du diocèse d'Angers, curé de paroisse. Et on a bien compris en vous écoutant à quel point votre fameuse pastorale à vélo va bien au-delà du fait que vous faites tous vos déplacements à vélo, mais c'est aussi une vision globale du monde, de la paroisse et de l'Église qui est en jeu. Dominique Coatanea, nous arrivons au terme de cette série de 3 épisodes de Où va la vie en partenariat avec les facultés Loyola, consacrées à la transition écologique, au choix de transport. Un mot de conclusion, il se passe des choses, ça bouge.
2: À la fois, ça bouge dans le local, on pourrait dire, au plus près. Le choix de Laurent, de cette pastorale à vélo, ça bouge de façon communautaire à travers...
1: On l'a entendu avec les jésuites la semaine dernière.
2: Exactement, avec Gabriel qui a explicité comment une communauté religieuse se met en transition, parce que c'est vraiment l'enjeu, se mettre en transition. Et ça bouge aussi au niveau des sociétés civiles, quand des citoyens prennent à bras-le-corps les questions et du coup deviennent un corps social conscient des enjeux et du coup capable de pousser les politiques à arbitrer autrement.
1: Et voilà le programme pour les semaines à venir. Un grand merci à vous, Dominique Coatanea. Je rappelle que vous êtes enseignante-chercheure aux facultés de théologie Loyola Paris. Un grand merci également au père Laurent Blourdier, prêtre du diocèse d'Angers, curé de 2 paroisses, qui met en œuvre une pastorale à vélo. Je voudrais en profiter pour faire la promotion d'un diplôme universitaire d'écologie intégrale, dont justement je crois savoir que le père Blourdier a suivi le cursus. La prochaine promotion, janvier 2027, décembre 2027, ce diplôme universitaire d'écologie intégrale qui rassemble l'Université catholique de Lille et les facultés Loyola Paris est ouvert à tous ceux qui cherchent à creuser les enjeux éthiques, philosophiques et théologiques de la transition écologique dont il a été question dans ces différents épisodes de Où va la vie ? Justice sociale et justice environnementale sont le fil conducteur de cette formation. Pour en savoir plus, rendez-vous sur loyolaparis.fr. Un grand merci à notre réalisateur Cédric Cobat. Un grand merci à vous tous qui nous écoutez fidèlement. 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Et je vous donne rendez-vous la semaine prochaine pour une autre conversation autour des grands débats éthiques d'aujourd'hui. Merci à vous tous.

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1: Merci à tous de votre fidélité. Nous vous proposons de retrouver l'association ACAT, Action des chrétiens pour l'abolition de la torture. Pour nous en parler, nous retrouvons Céline et Marie. Nous avons le plaisir de recevoir dans nos studios Marie et Céline. Bonjour.
2: Bonjour.
1: Elles font partie de l'Action chrétienne pour l'abolition de la torture, ACAT. Peut-être nous dire en quoi consiste cette action chrétienne. Qu'est-ce que l'ACAT ?
2: Alors, l'ACAT, c'est une association de chrétiens. Elle existe en France depuis, et dans le monde entier, pardon, depuis 1974. Cette association a été créée par deux femmes, deux protestantes.
3: Donc Hélène Hegel et Edith de Tertre, hein, deux protestantes. Donc elles ont décidé de s'élever contre la torture en prenant un témoin des chrétiens. Leur mantra, c'était « Il faut que les chrétiens réagissent à la torture en quelque lieu que ce soit et qu'ils réagissent ensemble ». C'est ainsi qu'elles ont fondé cette ONG qui mobilise des chrétiens de toute confession et des personnes engagées pour faire vivre l'espoir d'un monde sans torture ni peine de mort. Notre association à La Réunion comporte 5 membres. Elle existe depuis
2: 2015. Alors l'association a été montée parce que, à l'origine, un jésuite nous avait passé un film, nous avait présenté un film où on voyait des membres de l'ACAT prier pour les victimes de la torture et d'emprisonnement. Et on a décidé de relever le flambeau et de monter une équipe à La Réunion. Donc elle comporte 5 personnes, comme Marie vous le disait. L'ACAT agit de plusieurs façons. En enquêtant et en documentant les cas de violence des droits humains, en proposant des recommandations tirées d'analyses, en accueillant des demandeurs d'asile pour les aider à constituer leur dossier, en menant des actions de plaidoyer auprès des pouvoirs publics, en animant aussi le réseau pour des actions de sensibilisation. Je peux vous donner le site de l'ACAT France. Alors, tout en minuscule, acat@acatfrance.fr.
1: Très bien. Alors, vous le disiez, depuis 2015, ici à La Réunion. Pour vous, Céline, ça fait combien de temps que vous en faites partie? Depuis le début?
2: Depuis le début.
1: Depuis le début.
2: Nous étions 3 ou 4, maintenant nous sommes à 5. Voilà, on se réunit une fois par mois. D'une manière générale, c'est tous les 3e vendredis du mois. Donc, pour ceux qui voudraient y participer, ils peuvent venir à la résidence des jésuites rue Sainte-Anne le 3e vendredi du mois à 18h.
1: Pourquoi vous avez fait partie de ce mouvement?
2: Ça m'intéressait de voir que des gens priaient, défendaient des causes. On est entouré de pays ou de présidents, de rois qui emprisonnent les gens, qui les torturent. Et moi, je me disais, comment agir? Je ne pouvais pas aller dans les pays pour me mobiliser avec d'autres. Par contre, là, dans l'ACAT, ce qui me convient, ce qui me plaît, c'est qu'on a on reçoit des cartes. On envoie mensuellement une carte à un président, à un responsable de torture dans son pays, en lui demandant de libérer la personne, en lui demandant des nouvelles d'une personne qui a disparu, dont les parents n'ont même pas de nouvelles. Dans certains pays, certaines personnes sont torturées en silence. Donc, c'est mon moyen à moi de me mobiliser dans cette action-là.
1: Qu'est-ce que ça vous apporte à vous personnellement?
2: Je suis, j'allais employer le terme heureuse, non? Je suis convaincue de ce que je fais, de ce que l'ACAT fait, et je suis de participer à cette action-là, ça me convient. Je suis pas une personne comme ça, anodine sur la terre à La Réunion. Je participe à quelque chose, je participe à la libération. Parce que la CAT défend les torturés, les victimes. Et de temps en temps, on a des nouvelles de ceux pour lesquels on a prié, pour ceux pour lesquels on a mené des actions. Et on voit qu'ils sont libérés. On voit qu'ils sont... ou les parents ont des nouvelles de la personne emprisonnée. Voilà. Mmh. On a des nouvelles. Tout n'est pas dans le site. Voilà. Mmh.
1: Quand vous vous réunissez, c'est pour faire quoi ? Donc, justement, pour faire ses cartes, pour écrire, pour prier. Ça consiste en quoi, vos rencontres et vos réunions ?
3: Alors, les rencontres, elles sont de différentes natures. Les rencontres mensuelles, généralement, d'abord, il y a un temps de prière, une intercession pour que, justement, la liberté progresse dans le monde et que toutes les victimes de torture soient entendues et libérées. Donc, ensuite, souvent, on passe un temps à partager ensemble des informations qu'on a collecté dans Humanis ou via le site, hein, donc pour les mettre en lumière, parce qu'on a pas, enfin, comme on vit dans un monde où il y a énormément d'informations, il y a des choses qui se passent dont on n'est pas au courant, donc là, ça nous permet de mettre en commun. Ensuite, il nous est arrivé aussi d'organiser des rencontres un peu plus, comment dire, mondaines. On a notamment organisé une rencontre autour d'un film avec un débat autour, donc avec du public. Et puis, il y a donc ces temps, donc le quatrième et dimanche et samedi du mois, où là, on va distribuer la carte du mois donc, aux paroissiens de la résidence qui viennent à la messe, ce qui nous permet un temps d'échange, de communiquer sur les actions de la CAT, de faire un focus sur quelqu'un qui est torturé et pour lequel mondialement les Acassiens et les Acassiennes se mobilisent à cet instant-là et donc de rendre visible aussi ces actes innommables. Mm-hmm. Donc c'est à la fois, je pense, une manifestation de notre foi chrétienne. Ça nous rend aussi solidaires les unes et les autres. Et en même temps, ça nous permet d'avoir ce regard sur le monde et de s'ouvrir à l'extérieur.
1: Pour vous, Marie, ça fait combien de temps que vous faites partie de ce mouvement ?
3: Moi, j'ai découvert la CAT en 2022. En fait, à la base, je cherchais surtout un endroit pour prier avec d'autres personnes, pour différentes choses. Et là, ce qui m'a intéressée, justement, c'était le fait que on se mettait ensemble pour des personnes qu'on ne connaissait pas du tout, donc qui étaient très éloignées de nous, qui souvent sont engagées elles-mêmes dans des luttes pour faire avancer les droits ou les libertés dans les pays où elles habitent. Et donc, ça me donnait l'impression d'être agissante à l'intérieur d'un grand corps collectif, tout en étant dans une posture quand même d'humilité, parce qu'il n'y a pas de médiatisation de ce que l'on fait. Ça ne reste pas confidentiel, puisqu'il y a ces distributions et tout. Il y a aussi des grandes choses que font la CAT à échelle nationale ou internationale. Mais ce temps-là de rencontre mensuelle reste un temps de partage et d'écoute qui est en proximité. Et tout en étant quand même pour une cause qui nous dépasse largement et qui dépasse largement les frontières de La Réunion, de la France... Voilà.
1: Quand on entend parler de personnes qui ont été ou enlevées ou disparues ou torturées dans tel ou tel pays, vous réagissez comment intérieurement ? Il doit y avoir quelque chose qui bouille.
2: Effectivement, parce que moi je me dis qu'à notre époque, comment c'est encore possible ? Comment ça peut encore se faire ? Et s'il n'y avait pas la CAT, ça serait sous silence. Oui. Alors que là, on est presque tenu en éveil, on est informé, et ça nous permet d'agir par ce biais-là. On a connaissance de la chose, de l'événement, donc on peut agir, on peut prier, on intervient.
1: Et il y a des résultats, comme vous le disiez tout à l'heure. Est-ce que les gens sont conscients de cela ? Est-ce qu'ils en prennent conscience ? Est-ce qu'ils réagissent ? Est-ce qu'il y a des retours après, parce que vous distribuez les cartes, vous essayez de faire prendre conscience aux gens des situations, des événements, mais ils peuvent très bien arriver chez eux ou même mettre dans la poubelle juste en sortant de l'église.
2: Alors c'est très difficile d'estimer, d'avoir des résultats. À La Réunion, la distribution des cartes, comme Marie vous le disait, ça se passe tous les troisième ou quatrième week-end du mois à la chapelle du Sacré-Cœur. Avant, on le faisait dans une autre église aussi, mais bon, on ne le fait plus. Donc, c'est le seul lieu où on distribue les cartes, où on parle de la CAT. Par contre, les gens qui repartent, il y a des gens qui sont demandeurs de la CAT. De la carte, pardon. Il y a d'autres, bon, je ne sais pas si... Parce que des cartes sont déjà revenues à la résidence des jésuites. Donc, on ne sait pas, on ne peut pas avoir d'estimation de ce que les gens en font ou pas. Mm-hmm. Bon, on espère qu'ils continuent à prier pour la personne qui est mise en lumière mensuellement. Mais on n'a pas de moyen de savoir si les cartes ont bien été envoyées ou pas.
1: Alors, justement, qu'est-ce qu'on fait une fois qu'on a la carte en main? Qu'est-ce qu'il faut faire?
3: Justement, la carte, en fait, donc elle est déjà pré-remplie au destinataire. Donc les personnes qui l'acceptent quand on la donne, donc ils n'ont plus qu'en fait à signer et à indiquer leur prénom et leur nom. Ils sont même pas obligés de mettre toute leur adresse complète. Ils peuvent mettre juste le lieu de là où ils écrivent et ils la postent et ils l'envoient donc à l'ambassade ou au lieu qui récolte les personnes justement qui soutiennent la victime. Mmh. Ce qu'il faut savoir, c'est que pour celles qui ne seraient pas présentes à la résidence, il est possible aussi de récupérer sur le site internet et voire même de faire donc d'envoyer cette carte par mail. Donc on n'est pas tous obligés de passer par la poste. Ceci dit, moi je trouve que c'est bien aussi d'avoir cette carte physique. Et une fois qu'on a fait ça, évidemment, on n'a aucune certitude pour celui qui a envoyé la carte ou pour nous qui la distribuons. De l'impact que ça va avoir sur le sort des victimes. Cependant, chaque année, il y a des personnes qui sont libérées. Et je crois que l'action qui est menée par l'association a peut-être une voix petite, mais une voix qui compte dans cette libération. Et les personnes, elles demandent des nouvelles des fois aussi. Quand elles voient qu'il y a une personne qui a été libérée, elles se demandent si est-ce que... tel ou tel prisonnier ou prisonnière a aussi peut-être des chances d'être libéré ou des personnes disparues d'être retrouvées. Mmh. En tout cas, ça nous rend plus conscients et plus humains et plus ouverts à l'autre, en fait. Même si c'est en tout petit acte, finalement, sa portée n'est pas petite. Elle peut être lumineuse et rayonnante. Moi, ça m'est arrivé, en dehors des distributions à la résidence, parce qu'il restait quelques cartes, de les distribuer ailleurs, dans mon chemin quotidien, à des gens que je croise. Et les gens sont toujours très intéressés quand je leur parle de ça. Il n'y a pas de... Moi, je n'ai jamais eu un rejet violent me disant « Non, non, je ne veux surtout pas de votre carte. Mmh. Non, je ne veux pas en entendre parler. » La plupart du temps, les gens prennent la carte. Alors, évidemment, je ne peux pas savoir s'ils l'envoient ou pas. Mmh. J'ai envie d'être naïve et de me dire que toutes les cartes qui ont été distribuées sont parties. Et que ça fait son chemin, quoi.
1: Mmh. Alors, une personne qui nous écoute, elle se dit, tiens, moi aussi, j'aimerais bien me joindre à eux, à prier. Comment il faut faire?
3: Alors,
2: Venir le troisième vendredi du mois, le temps durant lequel on a notre réunion, notre rencontre. Et après, elle peut toujours aller sur le site que j'ai donné tout à l'heure, que j'ai énuméré tout à l'heure.
1: On le redonnera en fin d'émission.
2: Et qu'est-ce que j'allais me...
3: On peut aussi nous écrire.
2: Ou prendre une carte. Et oui, voilà, parce que derrière la carte, on met un tampon. Elle peut toujours voir le cachet.
1: D'accord.
2: Okay. Et nous appeler.
1: Mmh. Ou se rapprocher de
3: du secrétariat de la
1: résidence. Vous allez organiser ce samedi un temps d'action, une messe, un moment d'action de grâce qu'on appelle la nuit des veilleurs.
2: Voilà. Alors la nuit des veilleurs, la première nuit a été créée le 26 juin 2006. Par contre, ça se reproduit tous les 26 du mois de juin de l'année en cours, de chaque année. Alors, on parle de nuit, le terme c'est nuit, mais nous avons essayé ici à La Réunion de faire une veillée. Il n'y avait pas suffisamment de participants, de personnes. Donc là, cette année et les années précédentes, avec les jésuites du Sacré-Cœur, de la chapelle du Sacré-Cœur, pendant la messe de 17h, on va présenter les 8 victimes par année. La nuit des veilleurs, on choisit 8 victimes pour lesquelles prier, pour lesquelles honorer, demander au Seigneur son aide. Donc, durant cette messe, On a réfléchi à la prière universelle. On va présenter, il y aura un portrait de chaque victime, des 8 victimes. On mettra un lumignon, on allumera un lumignon devant ce portrait. Et puis l'une de nous présentera succinctement la 4.
1: D'accord.
2: Voilà l'objet de la nuit des veilleurs. Mmh. Pour qu'en commun, à la réunion ce jour-là, ça se passe ailleurs aussi, mais à la réunion, c'est l'action qu'on a choisie, nous.
1: Mmh. Un temps de prière.
3: Un de temps prière, prière collective, voilà. Hein, au sein, pendant la messe. Et il y aura aussi exceptionnellement la distribution des cartes ce week-end-là. Mmh. Et puis, on laissera sans doute aussi des prières pour ceux qui veulent continuer.
1: De prier également. Donc ce samedi 27 juin, à la célébration eucharistique de 17h à la résidence, à la communauté des Jésuites, eh bien venez participer à ce moment de prière et veillez également quelques temps, quelques heures pour aider cette action chrétienne pour l'abolition de la torture dans le monde. D'autres précisions ?
2: Peut-être remercier les auditeurs et les encourager, comme tu viens de le faire, à nous rejoindre pour faire vivre cette flamme de l'espérance.
1: Et peut-être redonner l'adresse du site ACAT pour ceux qui aimeraient avoir plus de renseignements.
2: Alors, en minuscule, acat@toutcollé.acatfrance.fr.
1: Voilà, merci Céline, merci Marie.
3: Merci à toi.
1: Et puis bon temps de prière.
2: Merci.
1: À bientôt.
2: Venez nombreux.

Merci à Marie et à Céline. Action des chrétiens pour l'abolition de la torture. ACAT. On poursuit avec Laurent Giboski dans La nuit des veilleurs.

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1: Et nous retrouvons Jean-Yves Carré pour venir nous parler de son dernier livret, le même petit livret que nous vous avons proposé il y a quelques semaines avec des paroles de Dieu, mais cette fois-ci un livret tout en créole. Il y a quelques semaines, Jean-Yves Carré est venu nous parler d'un petit livret que vous avez peut-être déjà, un petit livret intitulé « Une bonne nouvelle pour toi, un petit manger pour demain ». Nous l'avons avec nous dans nos studios et il va nous parler d'une autre version de ce petit livret qui va sortir dans quelques jours. Dans quelques heures.
2: Et donc ce petit livret en créole, tout en créole. Bon, les images, tout ça, ça va rester. Les textes, c'est le même, mais sauf que c'est traduit. C'est parfois beaucoup plus parlant que le texte en français. Donc, ça va être disponible dès demain après-midi, à partir de 15h, et samedi matin, de 8h à 12h, et demain jusqu'à 18h, demain soir. Donc, ceux qui n'ont pas peuvent venir chercher, et ceux qui manquent, ils peuvent venir chercher. Et voilà, c'est les espaces qui nous restent. Après, ça va prendre du temps. Et il y a déjà un certain nombre de milliers qui sont partis. Il en reste un peu. Et la version créole est limitée aussi. On n'a pas des milliers. On a fait 2000, c'est déjà bien. Mm-hmm. Donc, c'est gratuit. En premier lieu, c'est pour offrir aux enfants qui confirment. Mais ça peut être donné pour renforcer la foi des uns et des autres, adultes, bénévoles dans la paroisse, salariés dans la paroisse, groupes divers.
1: Alors peut-être préciser à nos auditeurs, c'est un petit livret avec des paroles de l'Évangile ou des textes bibliques, avec de belles images, comme vous le disiez, des images sur les oiseaux, plus particulièrement de La Réunion, c'est ça ?
2: De La Réunion, oui.
1: Et alors des textes chaque jour ou chaque
2: page? Non, c'est pas
1: page...
2: chaque jour, c'est par thème. C'est-à-dire
1: par thème.
2: La question de départ, c'est de dire, ben, est-ce que Jésus est né sur la terre en vacances? Tout le monde rit parce qu'il n'est pas venu en vacances.
1: Non, bien sûr.
2: Il a même risqué sa peau. Et il a tellement risqué sa peau qu'il est ressuscité, qu'il est vivant. Donc, dans ce petit livret-là, on fait par flash tout ce que Jésus a innové en venant sur la terre. Il nous a fait découvrir un autre visage de Dieu et il est exigeant sur un certain nombre de choses. Donc ça, c'est sous forme de flash alimenté sur la base de 2000 citations bibliques. C'est-à-dire, ce n'est pas des commentaires, c'est des citations. Liées au Nouveau Testament, à l'Ancien Testament. Et c'est intéressant, comme ça, vous avez des phrases qui sont là, que vous pouvez pas, ça vous empêche d'aller courir dans la Bible et pas les trouver. Là, c'est donné. Il suffit de regarder, vous ouvrez et vous avez une vision de la foi chrétienne un peu plus globale qu'en petits morceaux quand on va à la messe.
1: Oui. Par exemple, là, je viens d'ouvrir à une page à tout hasard. Que votre douceur soit connue de tous les hommes, le Seigneur est proche. Donc, on a dans Philippiens, au chapitre 4, verset 5, et puis toutes des références qui nous sont données
2: oui, après,
1: par la suite où on peut retrouver...
2: Voilà, ce qui est sous fond jaune, parce qu'il y a des couleurs pour faire trancher les choses. Donc après, ce sont des références qu'on peut consulter, qui sont sur la même thématique, mais avec des nuances différentes. Donc ça ne peut être qu'enrichissant. Mm-hmm. Soit seul, soit en équipe. On dit, bah, tiens, on va aller prendre chacun un petit morceau. Chacun, il raconte ce qu'il a vu, il commente. Et c'est enrichi tout le monde.
1: Oui, ça peut être très, très enrichissant. Et puis, personnellement, en groupe, comme vous le disiez, en catéchèse avec les enfants. Donc là, le prochain livret qui va sortir, c'est la même version, mais en créole.
2: En créole. Et demain après-midi, à partir de 15h, au 18 bis rue Montreuil, vous pouvez chercher le nombre que vous voulez. Sachant que c'est gratuit.
1: C'est gratuit.
2: Et samedi matin.
1: Alors n'oublions pas aussi, avec ce petit livret, il y a un marque-page.
2: Oui. Il y a un marque-page qui est qui rappelle tous les différents livres du Nouveau Testament et de l'Ancien Testament. Donc ça apprend aux jeunes à savoir que Mathieu, ça s'écrit en code secret, MT.
1: Voilà.
2: Et donc, ça permet, ça habitue les personnes, ce signet peut servir déjà pour le livret, ou sinon on prend le signet, on le met dans sa Bible.
1: Dans sa Bible et on
2: et
1: peut...
2: Et voilà, c'est un côté utilitaire, éducatif, et puis... consulter la Bible le plus souvent possible, c'est le meilleur rapport qu'on peut avoir. Et c'est un trésor.
1: Tout à fait. Donc n'oubliez pas, venez vous procurer ce petit livret. Il en reste encore en version française, si vous ne l'avez pas. N'hésitez pas à venir en chercher. Ouais. Et la version créole sortira dès vendredi à 15h. Et samedi...
2: 8h, 12h.
1: Voilà. Merci Jean-Yves.
2: Merci.
1: À bientôt.

Merci à Jean-Yves Carré. Et surtout, n'hésitez pas à venir chercher des livrets. Ici, 18 bis, rue Montreuil. On poursuit avec Noël Colombier. L'Évangile est beau.

L'évangile est beau, c'était Noël Colombier. On retrouve Graziella et Maureen, elles viennent nous parler de la pastorale des jeunes de l'Est et les différents événements qu'ils nous proposent. Elles sont au micro de Émilie, Ophélie et Maria lors de leur émission du jeudi soir. Fais entendre ta foi de 19h à 20h.

0: c'est un plaisir de vous retrouver pour notre émission Fais entendre ta voix. Et nous avons le plaisir d'avoir Émilie avec nous. Nous avons Ophélie avec nous. Et nous avons aussi le plaisir d'avoir avec nous Graziella. Et nous avons aussi Maureen. C'est un plaisir de vous retrouver. Voilà, le studio, il est rempli. Merci Seigneur. Eh bien, chers auditeurs, nous allons parler de la pastorale de l'Est, la pastorale des jeunes de l'Est, et surtout des événements qu'ils proposent.
1: Nous nous adressons maintenant au groupe de la pastorale des jeunes de l'Est. Est-il possible de vous présenter et vos rôles au sein de la pastorale des jeunes de l'Est?
2: Bonjour à tous. Donc moi, c'est Graziella. Donc j'ai 28 ans. Nombre d'années dans le groupe, ça fait déjà 3 ans, voilà, depuis le commencement. Et puis, mon rôle dans le groupe, je suis la responsable, donc la référente.
3: Alors, pour moi, ma part, donc moi, c'est Émilie. Vous me connaissez déjà. J'ai bientôt 26 ans. Et donc, pareil, j'ai commencé la pastorale des jeunes de l'Est aux côtés de Graziella, donc en tant que membre du groupe. Et en termes de service, on occupait pas mal de postes, surtout sur la logistique et la création de jeux, avec ma petite binôme qui va se présenter.
4: Alors bonsoir à tous, moi c'est Maureen, j'ai 29 ans et comme vous a dit Émilie, ça fait 3 ans qu'on œuvre au sein de l'équipe sur la partie jeux et ateliers.
1: D'accord, merci beaucoup pour vos présentations et j'ai quelques petites questions pour vous, excusez-moi. Alors, comment décrirez-vous votre groupe?
2: Alors, notre groupe, donc la pastorale des jeunes de l'Est, donc c'est un projet qui s'appelait à la base Projet des jeunes de l'Est, donc qu'on a porté il y a 3 ans. Et notre groupe, comme objectif, c'est de porter l'évangélisation des jeunes dans le secteur Est, c'est-à-dire dans les doyennés de Saint-Benoît, donc de Sainte-Rose, en passant par la Plaine des Palmiers jusqu'à Saint-Benoît, Salazie aussi, Brapanon, ainsi que le doyenné de Saint-André, donc qui démarre à Saint-André, qui englobe toutes les paroisses, en passant par Quartier Français, Sainte-Suzanne, jusqu'à Sainte-Marie-la-Ressource. Donc voilà, donc nous œuvrons en secteur, en mettant en place des projets pour les jeunes, pour les aider à grandir dans la foi.
1: Au niveau de la prière, comment la prière vous parle, en quelque sorte?
2: Au sein du groupe?
1: Au sein du groupe, oui.
2: Comment la prière nous parle? Eh bien, en fin de compte, je dirais une phrase, je reprendrai une phrase de Monseigneur Aubry là-dessus. La prière, en fait, elle est partout autour de nous. Donc c'est dans le vent, dans la pluie, dans le soleil, mais c'est aussi dans chacune des personnes qui nous accompagnent au quotidien. Et comment on la vit? On la vit en fraternité avec les personnes qui composent notre bureau, donc les membres de notre équipe, mais aussi avec les responsables des groupes de paroisse. Et donc on fait un petit temps de prière très simple. Et au sein de notre bureau, on fait souvent la prière de béatification de Mère Marie-Madeleine de la Croix, puisque on chemine avec elle. Et on fait aussi la prière du synode. On reprend souvent la prière, la vocation Esprit-Saint du synode, parce que ce projet est vraiment une démarche synodale de marcher ensemble et de construire des ponts entre différentes structures du diocèse dans notre secteur.
1: D'accord, merci beaucoup. Et dans votre groupe, vous êtes à combien à peu près?
3: Alors, on est 5, si je ne me trompe pas. Voilà, 5. Voilà. Alors, dire qu'on n'est que 5, ce serait un peu mentir, mais on va dire à piloter un peu la pastorale de l'Est. Mais après, à côté de ça, on a tout un staff qui sont présents sur le terrain, donc dans ces nombreuses paroisses, qui sont là pour donner la main et ouvrir la porte de leurs églises aussi pour nous accueillir et surtout faire flamber un peu tout ce partage qu'on a aussi autour des jeunes et de notre volonté aussi d'évangéliser nous, pastorale des jeunes de l'Est.
1: D'accord. Merci.
2: Et il y a aussi les responsables de groupes de paroisses qui sont là aussi. C'est-à-dire, on est une équipe, on est un bureau, mais on collabore beaucoup avec toutes les personnes qui œuvrent dans l'église, dans nos secteurs, dans nos paroisses. Voilà.
3: Après, pour revenir à votre question tout à l'heure en disant comment on pourrait décrire notre groupe, Moi, je dirais, je mettrais le groupe un peu comme le feu. Voilà, moi, je prendrais cette description-là. Pourquoi ? Parce que ben, déjà, on est apparu comme ça. Voilà, quand je pense au Maïdo, voilà, le feu apparaît comme ça. Et en fait, on vient enflammer les cœurs, en fait. On se propage comme ça. Et ces 3 ans étaient très révélateurs dans tout ce qui a été proposé, d'ailleurs. Et voilà, moi, je décrirais notre groupe comme un feu. Le feu de l'Esprit-Saint qui nous a pris, qui nous a portés. Et jusqu'à aujourd'hui, ben, on est là, on avance et on œuvre. Et d'ailleurs, ben, j'aimerais poser la question à Graziella. Ben, combien de groupes de jeunes comptent le secteur Est? C'est intéressant de se poser la question. Voilà.
0: Après 3 ans.
3: Oui, après 3 ans. Voilà, est-ce qu'il y a des nouveaux groupes aussi qui sont apparus ou d'autres qui se sont renforcés aussi? Donc, est-ce que par hasard, il y a des groupes de jeunes
2: Oui, dans les paroisses, il y a beaucoup de groupes.

0: commencé à se dire, ben, on ne peut pas rester dans nos paroisses, on doit se rencontrer, se connaître et se reconnaître en Christ. Ça a été la phrase du doyen de l'époque et qui a été repris, qui a été amorcée dans nos paroisses, hein, dans nos discussions, dans les discussions de l'équipe. Et c'est vrai que ben ça, on a commencé comme ça, c'est-à-dire on a commencé à se rencontrer, hein, le groupe de Salazie, le groupe de Saint-André, le groupe de Sainte-Anne à l'époque, et ensuite ben petit à petit, il y a eu d'autres groupes qui sont venus, et en fait on s'est dit ben, pourquoi pas se structurer? Pourquoi pas proposer quelque chose qui soit concret, avec une vision, avec un projet bien établi et quelque chose qui tienne la route aussi pour nos jeunes qui ont besoin d'un cadre. Donc voilà comment ça a débuté et puis voilà, on a continué, on a commencé comme ça et aujourd'hui ça porte des fruits. Aujourd'hui on se structure et comme dit Émilie aussi, ben, on est une équipe et ce qui est intéressant, et on a le feu, c'est vrai. Alors de feu, là, des fois, il peut brûler,
1: dans
0: hein,
1: tous les
0: comme on
1: sens.
0: dit. Mais en fait, ce qui est magnifique là-dedans, c'est aussi de voir comment le Seigneur nous transforme, comment le Seigneur nous transfigure au travers de notre mission pastorale, comment il nous change, comment il nous appelle aussi à le suivre chaque jour. Donc on apprend des choses aux jeunes, mais nous-mêmes en tant que responsables, avec beaucoup d'humilité, on en apprend aussi beaucoup chaque jour.
2: Amen, c'est un beau message et puis une belle vocation, je dirais, pour cette pastorale des jeunes de l'Est. Mais alors, petite question pour vous personnellement, comment vous la voyez agir auprès des jeunes? Et il y a, enfin, je veux dire, il doit y avoir, enfin, vous avez dit, il y a eu le feu, il y a eu beaucoup de fruits, mais pour la multiplier encore plus.
1: Ben moi, je dirais, si je peux prendre la parole,
2: Vas-y, vas-y.
1: moi, je dirais, c'est par rapport à nos actions. Tout simplement, en 3 ans, on a eu ben déjà une visibilité à construire. Et pareil, à travers justement donc, de nombreux événements de différents types, qui étaient soit à visée vocationnelle ou de l'évangélisation. Un, deux, trois, pardon. De l'évangélisation, je perds mes mots, ou juste des rencontres fraternelles hein, aussi. Donc il y a plusieurs petites sensibilisations qui a été faites. Et je pense qu'à travers ces, c'est pas je pense, à travers ces événements, il y a eu des jeunes qui ont été touchés, il y a eu des jeunes qui ont été appelés, et il y a eu des jeunes aussi qui finalement s'accrochent un peu plus à la prière et rejoignent des groupes. Par exemple, ben on peut aussi citer Sainte Rose qui avait des difficultés aussi à créer un groupe de jeunes, mais avec ben, par exemple notre intervention au 15 août. Voilà, on a pu prendre un petit peu. Donc forcément, après les jeunes à mobiliser, on va pas se cacher. Hein, il y a une difficulté à maintenir, et ça c'est dans tous les groupes. Hein, voilà, de manière générale, il n'y a pas un groupe où les jeunes sont à 100% là, 24 heures sur 24, 365 jours sur 365. Donc voilà. Mais l'idée de savoir qu'on a planté une graine au cœur de ces jeunes-là, bah, pour nous, en tant que pastorale des jeunes de l'Est, Ben, c'est une réussite en fait.
2: C'est peut-être gratifiant aussi pour vous qui voyez ben, ces jeunes-là se fortifier, avancer aux côtés de d'autres jeunes pour ben, évangéliser pour le Seigneur.
1: Surtout, ce que vous dites là me fait penser aussi à le premier événement à Sainte-Anne où il y a eu beaucoup. Enfin, on avait vu là, à ce moment-là, on s'est dit, on est sur la bonne voie. Voilà, parce que c'était vraiment le gros projet de la pastorale de l'Est et qui dit voilà où on voyait des jeunes qui vraiment étaient ben, pris dans l'événement en fait, hein, qu'il y avait beaucoup de confessions, enfin plein de choses qui ben, comment vous dire, des temps de prière où ils étaient vraiment portés et on a vu des larmes, on a vu des joies, on a vu vraiment une fraternité ce jour-là. Et cet événement-là était déclencheur, je pense, pour l'ensemble du bureau, en fait, en se disant, ben, en fait, on est sur la bonne voie, on doit aider ces jeunes, l'Est a besoin, et let's go, quoi!
2: Let's go, comme vous dites. Mais merci beaucoup pour Bassou, pour ces beaux témoignages.
3: Alors, nous allons poursuivre avec nos questions avec la pastorale des jeunes de l'Est. Et je vais continuer avec cette question. Dans votre pastorale, comment vous apprenez aux jeunes à vivre votre foi au quotidien?
4: Alors, je dirais que dans les petits...

0: Atelier que nous faisons, on apprend aux jeunes à vivre la foi dans les petits gestes du quotidien. Donc la foi s'apprend d'abord en famille, grâce à l'exemple de leurs parents et aux valeurs qu'ils transmettent, avec par exemple la prière en famille, comme réciter le chapelet ou encore le respect et le pardon, mais aussi à l'école. On apprend aux jeunes à vivre leur foi en respectant leurs camarades et leurs enseignants, en étant solidaires, en s'aidant, en refusant aussi tout ce qui est harcèlement, en faisant preuve de bienveillance et de solidarité. Et il est important pour nous de leur montrer que la foi ne se limite pas seulement à l'Église, mais qu'elle se vit aussi dans chaque aspect de leur vie.
1: Merci beaucoup. Et n'oubliez pas, chers auditeurs, si vous souhaitez réagir à notre émission, n'hésitez pas à composer le 02 62 41 66 16.
2: Alors moi, j'aurais encore une question pour vous. Si par exemple, vous avez un jeune qui venait vous voir et qui vous dit, je sais pas trop, je suis pas à l'aise ou j'ai un peu peur d'aller voir les autres jeunes ou de m'intégrer dans un groupe, qu'est-ce que vous pourrez leur dire et qu'est-ce qu'on peut aussi leur dire s'ils nous écoutent?
3: Moi, je leur dirais un truc tout bête, il faut pas avoir peur, mais je sais que c'est difficile à faire parce qu'on dit souvent, le pape dit souvent, n'aie pas peur. Le pape Léon a redit là aux jeunes espagnols, n'ayez pas peur. Et je sais que parfois c'est difficile. En fait, il faut se dire que il faut jamais rien regretter dans la vie. Je dirais à ce jeune-là, vis ta vie, vis tes rêves sans regret. Parce que n'aie pas peur justement de se dire, je vais rester chez moi dans mon confort. N'aie pas peur de sortir de ton canapé, comme dirait le pape François en 2016, en Pologne. Sortez de vos canapés et allez, pardon, proclamer l'évangile, allez, tout ça. Et en fait, ce qui est intéressant, c'est de dire aux jeunes, n'aie pas peur de sortir de ta zone de confort. Peut-être que ce qui te conforte là ne te rend pas heureux. Et si on veut être heureux et avancer dans sa vie, et voilà, mais il faut vivre sa vie, voilà, pour vivre parfois des peines, hein, des peines, des doutes, des joies, etc. Je ne dis pas que tout est rose dans le groupe de jeunes, que ça va être le feu, la fête tout le temps. Non, parfois peut-être il y aura des déceptions, peut-être que parce qu'on est au contact des êtres humains. Mais le plus important, c'est de vivre sa foi, et pour vivre sa foi, il faut aller à la rencontre des autres. La charité, c'est l'amour qui se met à la rencontre, qui se met en mouvement. C'est pas l'amour qui reste pur dans son petit coin. C'est pas l'amour qui se vit uniquement dans son cœur. C'est vraiment aller vers l'autre. Donc voilà, n'aie pas peur, mais mets en pratique ce n'aie pas peur en sortant de ta zone de confort. Voilà. Reste pas sur les écrans.
1: Vas-y, Maureen.
0: Et à côté de ça, je dirais aussi que quand on organise nos projets, on fait toujours en sorte de créer des jeux où la cohésion est mise en avant. Donc un jeune qui a peur, il va quand même se laisser aller parce qu'il sera partagé entre joie, fou rire et nouvelles rencontres. Et ça aide à avoir confiance en eux et à avancer plus facilement vers l'autre et à revenir aussi vers les événements. Enfin, dans les événements, pardon.
2: Amen. Émilie?
1: Ouais. Non, oui, effectivement, les filles ont très bien résumé, elles ont tout dit en fait, hein. Que rajouter de plus, mis à part les jeunes oser venez. Et oui, à travers l'autre, c'est là où on découvre nos limites et aussi la joie d'aider en fait. Quand on donne une pièce à un SDF ou quand on vient en aide à une personne en difficulté, tu sais, c'est ce fameux lien social-là qu'il faut finalement développer, cette empathie-là. Et c'est ce que nous faisons dans les activités, comme soulignait Maureen. Et comme disait Graziella également, c'est par le lien fraternel que on pourra construire et bâtir cette église solide que nous rêvons tous.
2: Que nous rêvons tous.
1: Et dernière question, pour clôturer un petit peu cette première partie, sur la pastorale des jeunes de l'Est. Alors, juste peut-être préciser un petit peu de comment se positionne en fait la pastorale des jeunes de l'Est par rapport à la pastorale diocésaine et les groupes de paroisses, donc du secteur Est.
3: La pastorale des jeunes de l'Est, en fait, c'est un projet qui collabore avec les paroisses, les structures du diocèse, par exemple comme le Secours catholique, hein, on collabore beaucoup avec le Secours catholique ou même la radio, ou même voilà. Mais par rapport au diocèse, donc on est une instance hein, en dessous de la pastorale diocésaine des jeunes. Donc on fait très attention aussi à ne pas mettre des événements en même temps. On attend aussi souvent le calendrier de la pastorale diocésaine pour pouvoir se projeter, nous, dans notre secteur. On fait des événements une fois tous les 3 mois, à peu près. On essaye aussi de faire communion, de faire corps avec l'Église à La Réunion en mettant en place des projets d'animation, mais en lien avec des pèlerinages diocésains. Donc je pense notamment au 15 août à Sainte-Rose. L'année dernière, on a été aussi sur la Croix Glorieuse à la Plaine des Palmistes, mais toujours dans le secteur Est. Voilà. Et par rapport au groupe de paroisse, on est un soutien. On vient comme un soutien, on peut donner des conseils. Donc dernièrement, on a eu une rencontre avec des responsables de paroisse où on a évoqué différents sujets sur ce qu'ils vivent, leur réalité. Donc ça permet aussi à des responsables de se retrouver entre responsables, de vivre une communion fraternelle, de prier ensemble, de se rencontrer, de se connaître. Et aussi, pourquoi pas d'avoir aussi de bonnes idées. Qu'est-ce qui marche bien à côté? Quelque chose qui marche bien à Saint-André peut aussi porter des fruits à Sainte-Suzanne, ou vice-versa, ou au contraire, il y a une solution qui a apporté un problème à Sainte-Marie et qui peut être repris à Salazie. Donc il y a aussi cette cohésion. Donc nous, on vient apporter ça. Et on n'est pas au-dessus, on vient plutôt se compléter à l'offre paroissiale et fédérer les groupes entre eux et aussi mutualiser certaines actions pour un élan un peu plus grand. Et donc voilà.
1: Donc finalement, vous êtes vraiment dans une démarche un peu synodale, on peut dire ?
3: Oui, totalement. Totalement. En fait, c'est l'objectif principal du projet, en fait. C'est-à-dire d'être une complémentarité, c'est-à-dire d'aider, en fait, de développer des talents et aussi de mutualiser nos efforts, parce qu'ensemble, on va beaucoup plus loin. Tout seul, on va plus vite, mais si chacun reste dans sa petite paroisse et fait sa petite cuisine, je veux dire, si on peut faire de belles choses et aussi se rencontrer. On a énormément à apprendre des autres. Beaucoup, beaucoup. Donc si on reste cloisonné dans nos chapelles, dans nos églises, et qu'on ne s'ouvre pas vers les autres, on va évoluer, mais on ne va pas apprendre. Et c'est ce qu'on remarque aussi beaucoup. Quand on fait les temps de frate, on voit des jeunes qui se mélangent, parce que c'est facile de rester avec son groupe de jeunes et on a une belle
1: amitié.
3: Voilà. Mais se mélanger, être un jeune de Saint-André, Sainte-Marie, Sainte-Suzanne, voilà, se mélanger, c'est aussi finalement, c'est pas choisir le confort aussi. Donc oui, c'est rencontrer les autres et au travers des expériences des autres, apprendre davantage aussi sur soi-même et grandir.
1: Amen. Merci pour cette belle réponse, Graziella, parce que du coup, effectivement, ça nous permet aussi de nous aussi, jeunes, de bien comprendre, puisqu'il y a pas mal de publications, etc., qui sont touchantes, etc., qui sont relayées, etc. Et c'est bien de rappeler aussi ce cadre dans lequel s'inscrit la pastorale de jeunes de l'Est. Et pourquoi il y a, donc s'il y a Est à la fin, est-ce qu'on peut sous-entendre qu'il y aurait le Sud, l'Ouest ou le Nord?
3: Pour l'instant, c'est vrai que, alors moi je dis souvent, le soleil se lève vers l'Est,
1: hein,
3: donc,
1: oui, c'est vrai.
3: On va dire que la petite lumière s'est levée vers l'Est, mais nous on a déjà transmis un dossier au coordinateur diocésain de la pastorale des jeunes, donc plus tard, on entend qu'il y aurait aussi des envies, pourquoi pas, d'avoir d'autres pastorales des jeunes de secteur dans le nord, dans le sud aussi, dans l'ouest, il y aurait des demandes, mais voilà, après, nous, notre objectif, c'est vraiment de rester en secteur, parce que je dis souvent, les petits ruisseaux font les grands fleuves. Donc, on y aime bien le petit ruisseau. Nous, on y aime bien le petit bras de rivière. Donc, voilà, on va rester dans notre secteur. Et ensuite, avec le souffle de l'Esprit Saint, je n'en doute pas que la suite se fera petit à petit dans le diocèse.
1: Alors, pour continuer, donc, il y a un beau événement qui circule en ce moment là, l'affiche sur les réseaux sociaux, donc qui porte sur le thème « Ma grâce te suffit », organisé le 4 juillet. Est-ce que c'est possible de nous donner plus d'informations ?
0: Alors oui, on vous donne rendez-vous donc le samedi 4 juillet de 15h30 à 21h. Donc ça se fera à l'église Notre-Dame Auxiliatrice à la Ressource. Donc c'est à Sainte-Marie. Et on vous invite à venir vivre avec nous donc un beau moment de rencontre, de prière et de partage où on pourra échanger et faire de nouvelles rencontres. Donc c'est un événement qui sera ouvert aux jeunes de 12 à 30 ans. Et vous l'avez compris, on l'a répété plusieurs fois, il ne faut pas avoir peur et sortir dans le fait noir et... Vous l'avez compris, le mot-clé, c'est la joie. Alors, on vous attend nombreux et nombreuses dans la bonne humeur et avec le sourire, donc le samedi 4 juillet.
1: C'est noté. Donc, alors moi, ce qui m'interpelle un petit peu là-dessus, c'est de savoir un petit peu qu'est-ce qu'on va faire durant cette journée.
0: Alors, au programme, il y aura une messe, un temps de louange, donc des témoignages aussi très inspirants. Un moment de fraternité, donc tout ce qu'il faut pour passer un bon moment ensemble.
1: Y a-t-il à manger ?
0: Oui, bien sûr.
1: On ne regardait pas avec le gros yeux, parce que déjà nous la réunion et déjà nous avons mangé. Donc voilà.
0: Oui, oui, tout est prévu.
1: Je vous embête, j'emmènerai des pastilles. Voilà, ceux qui viennent. Je m'engage.
3: Attention.
1: Oui. Alors, pour avoir un petit peu plus de renseignements aussi sur ce beau thème, du coup, ma grâce te suffit. Donc, est-ce qu'on peut avoir un peu d'informations de pourquoi déjà ce thème ?
3: Alors, ma grâce te suffit. Donc, ça vient, c'est un verset hein, biblique hein, de Saint Paul aux Corinthiens. Et en fin de compte, ça signifie que Dieu ne nous promet pas que tout va changer immédiatement. Mais il nous promet que sa grâce, il nous promet sa grâce à lui pour vivre fidèlement, même lorsqu'on est faible, lorsqu'on est blessé, lorsqu'on se sent peut-être limité. Et donc c'est un verset qui est tiré d'une lettre de Saint Paul et c'est le verset en lui-même, c'est « Ma grâce est suffisante pour toi, car ma puissance s'accomplit dans la faiblesse ». Autrement dit, ça voudrait dire que la faiblesse n'annule pas l'action de Dieu. Au contraire, elle devient le lieu où la puissance de Dieu vient nous relever. On dit souvent relever le faible, voilà, pour pas reprendre Glorious, mais c'est totalement ça. Et souvent, quand on est jeune, on a envie de se détacher de cette image-là, on n'a pas envie d'être faible, on a envie de tout être un petit peu vaillant sur les réseaux sociaux, on fait montrer notre meilleure image, notre meilleur soi, et on repousse en fait tout ce qui nous limite, et si on se sent pas à la hauteur de ce qu'on voit sur les réseaux sociaux, eh bien, on se sent pas bien, en fait. Donc, ma grâce te suffit nous rappelle que la seule chose qui est importante pour nous, pour un jeune, c'est de dire qu'on n'est pas obligé d'être fort pour être aimé de Dieu. Même quand il y a des soucis, quand on a peur, quand on ne sait plus gérer ses émotions, quand on n'arrive pas à avancer, malgré ça, Dieu est présent. Et c'est beaucoup d'espérance aussi pour un jeune. Hein. Dieu est présent, Dieu nous donne sa grâce. Et notre mission en tant que chrétien, elle n'exige pas une perfection. Mais en fait, elle nous demande d'avoir une confiance en Dieu. Voilà, c'est la confiance en Dieu. C'est ça que ce thème évoque chez nous. Et lors de cet événement-là, on aura le beau témoignage d'un jeune africain qui habite à Mayotte. Et ce jeune-là donc, donnera des éléments sur sa vie, sur son parcours de vie. Et on aura à cœur d'avoir ce partage interculturel avec lui. Et donc... Voilà, donc je dis pas plus, on garde un peu de surprise. Mais
1: oui, il s'appelle Jean en plus. Voilà. Donc oui, donc moi je vous invite fortement, voilà, je vais pas spoiler, mais je peux vous dire que ça va être un témoignage très fort et qui a le mérite d'être entendu par le maximum de jeunes. Donc soyez au rendez-vous le 4 juillet et c'est samedi prochain pour démarrer ses vacances.
2: Ah, c'est bien, il faut noter dans vos agendas. Et

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1: Bienvenue à tous ceux qui prennent l'antenne en ce moment. Il est 6h sur les ondes de Radio Arc-en-Ciel. Et nous vous proposons de retrouver toute l'équipe du magazine catholique du diocèse de La Réunion, le magazine Tramail.
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3: Bonjour et merci de nous retrouver dans notre édition de Tramail. Aujourd'hui, nous rencontrerons des membres de l'ACAT, l'Action des chrétiens pour l'abolition de la torture. Un groupe est fondé dans le diocèse. Nous rencontrerons Marie et Céline. C'est très bientôt les vacances. Déjà, félicitations aux bacheliers et à ceux qui ont réussi leurs examens. Et les vacances s'approchant, c'est aussi les jeunes, les groupes de pastoral de jeunes qui proposent de nombreuses célébrations et actions. Nous rencontrerons Graziella de la pastorale des jeunes de l'Est. La congrégation des pères spiritains, congrégation missionnaire à La Réunion, a tenu son chapitre régional ces jours-ci. Nous avons rencontré le père
4: Marc Botsung.
3: Il revient pour nous sur ce moment important de la vie de la congrégation. Voilà donc un chapitre d'une congrégation. C'est un moment privilégié de travail avec des confrères, parfois des représentants de confrères, pour envisager la mission, renouveler la mission. C'est un peu ce que vous avez vécu cette semaine.
5: Oui, c'est bien cela. Nous avons aujourd'hui 18 confrères spiritains qui travaillent sur l'île et ils sont constitués dans un groupe autonome. Et donc c'est ce groupe-là qui s'est réuni. Les représentants qui sont avec moi aujourd'hui, qui sont venus d'autres îles de l'océan Indien, sont venus à titre de fraternité pour écouter ce qui se fait ici et puis pour encourager, voilà. C'est pour garder des liens entre les îles et dans la congrégation. Moi-même, je suis venu de Rome. Je suis habituellement basé là-bas dans notre maison générale, qui est, l'équipe de leadership pour l'ensemble de la congrégation. Aujourd'hui, nous sommes à peu près 2800 membres répartis sur tous les continents, dans une soixantaine de pays. Alors, vous avez parlé de chapitres. Un chapitre, pour moi, c'est dans une famille religieuse, dans une congrégation religieuse, c'est le moment où on met, c'est la réunion de la famille. Et on met toutes les choses sur la table. Et donc, on parle un peu de tout, ce qui fait notre vie au quotidien. On parle de nos engagements, ce qu'on appelle la mission. On parle de questions de finances, on parle de questions de formation, on parle des questions qui peuvent créer de la division. Et donc, c'est l'occasion de faire un break. On réunit tout le monde, maintenant on discute de ça. C'est le moment de mettre les choses au point et de donner des orientations pour les années qui viennent. Donc le chapitre qui vient de se terminer aujourd'hui a eu pour mission notamment de donner les orientations claires pour le groupe sur les quatre prochaines années. Dans les lignes qui se dégagent au niveau de ce chapitre, il y en a qui touchent à la vie de la communauté. Parce que il est habituel que des religieux vivent en communauté, c'est-à-dire sous un même toit, et que c'est à partir de ce lien de vivre à plusieurs mêmes endroits qu'ils peuvent ensuite rayonner et rendre des services ou être affectés à des responsabilités. Nous avons donc eu toute une discussion sur l'importance de cette vie fraternelle et communautaire et de soutien et d'entraide mutuelle. C'est l'un des points forts, je crois, de cette rencontre. Il y a une autre décision importante, à savoir que pour savoir qui est le supérieur du groupe ou le leader du groupe, nous organisons des élections. Nous avons donc tenu aussi des élections pendant notre assemblée afin de pouvoir nommer celui qui sera en charge de ce groupe pour les quatre prochaines années. Là, je ne peux pas encore vous dire de qui il s'agit, C'est le père Justin Bemba qui a été responsable ces quatre dernières années. Mais comme il faut l'aval de la maison généralice à Rome pour valider l'élection qui a eu lieu, là, il faudra attendre septembre pour que ça puisse être public. Mais il y a eu, en tout cas, des élections dans le groupe pour désigner celui qui sera le prochain responsable. C'est quelque chose d'habituel dans la vie religieuse, mais assez original aussi dans l'Église pour que ce soit souligné. Il y a eu d'autres points qui touchaient à de la solidarité financière. La solidarité financière à la fois sur l'île, entre les différents membres de notre institut, mais aussi la solidarité financière qui peut se vivre d'ici avec d'autres endroits du monde, parfois en plus grande difficulté. Et un des points importants de la solidarité financière sur laquelle nous comptons, et moi en tant que représentant de notre équipe générale, j'ai souligné cela, c'est le soutien à la formation initiale. Nous avons aujourd'hui à peu près 1000 jeunes en formation à travers le monde, essentiellement en Afrique. Il faut qu'on arrive à financer cela, et donc cela n'est possible que par le soutien des confrères qui travaillent effectivement à travers le monde.
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3: Le mouvement ACAT, Action des chrétiens pour l'abolition de la torture, poursuit leur vigilance à La Réunion, mais aussi leur prière. Nous avons rencontré Marie et Céline.
0: Alors, l'ACAT, c'est une association de chrétiens. Elle existe depuis 1974. Cette association a été créée par deux femmes, deux protestantes.
6: Donc Hélène Hegel et Edith de Tert, hein, deux protestantes. Donc elles ont décidé de s'élever contre la torture en prenant un témoin des chrétiens. Leur mantra, c'était « Il faut que les chrétiens réagissent à la torture en quelque lieu que ce soit et qu'ils réagissent ensemble ». C'est ainsi qu'elles ont fondé cette ONG qui mobilise des chrétiens de toute confession et des personnes engagées pour faire vivre l'espoir d'un monde sans torture ni peine de mort. Notre association à La Réunion comporte 5 membres. Elle existe depuis 2015.
0: Alors l'association a été montée parce que, à l'origine, un jésuite nous avait passé un film, nous avait présenté un film où on voyait des membres de l'ACAT prier pour les victimes de la torture et d'emprisonnement. Et on a décidé de relever le flambeau et de monter une équipe à La Réunion. L'ACAT agit de plusieurs façons, en enquêtant et en documentant les cas de violence des droits humains, en proposant des recommandations tirées d'analyses, en accueillant des demandeurs d'asile pour les aider à constituer leur dossier, en menant des actions de plaidoyer auprès des pouvoirs publics, en animant aussi le réseau pour des actions de sensibilisation. Alors, la nuit des veilleurs, la première nuit, a été créée le 26 juin 2006. Alors, on parle de nuit, le terme c'est nuit, mais nous avons essayé ici à La Réunion de faire une veillée. Il n'y avait pas suffisamment de participants, de personnes. Donc là, cette année et les années précédentes, avec les jésuites de la chapelle du Sacré-Cœur, pendant la messe de 17h, on va présenter les 8 victimes par année. La nuit des veilleurs, on choisit 8 victimes pour lesquelles prier, pour lesquelles honorer, demander au Seigneur son aide. Donc, durant cette messe, on a réfléchi à la prière universelle. Mmh. On va présenter, il y aura un portrait de chaque victime, des 8 victimes. On mettra un lumignon, on allumera un lumignon devant ce portrait. Et puis, l'une de nous présentera succinctement la 4.
7: D'accord.
0: Voilà l'objet de la nuit des veilleurs. Mmh. Pour qu'en commun, à La Réunion, ce jour-là, ça se passe ailleurs aussi, mais à La Réunion, c'est l'action qu'on a choisie, nous.
3: La pastorale des jeunes développe de nombreux projets pour ses vacances, avec aussi à l'horizon la préparation des JMJ. Nous avons rencontré Graziella, de l'équipe des responsables de la pastorale des jeunes de l'Est.
8: On vous donne rendez-vous donc le samedi 4 juillet de 15h30 à 21h. Donc ça se fera à l'église Notre-Dame Auxiliatrice à la Ressource. Donc c'est à Sainte-Marie. Et on vous invite à venir vivre avec nous donc un beau moment de rencontre, de prière et de partage où on pourra échanger et faire de nouvelles rencontres. Donc c'est un événement qui sera ouvert aux jeunes de 12 à 30 ans. Il ne faut pas avoir peur et sortir dans le fait noir. Et vous l'avez compris, le mot-clé, c'est la joie. Alors, on vous attend nombreux et nombreuses dans la bonne humeur et avec le sourire, donc le samedi 4 juillet. Alors, au programme, il y aura une messe, un temps de louange, donc des témoignages aussi très inspirants, un moment de fraternité, donc tout ce qu'il faut pour passer un bon moment ensemble.
7: Et lors de cet événement-là, on aura le beau témoignage d'un jeune africain qui habite à Mayotte. Et ce jeune-là donc, donnera des éléments sur sa vie, sur son parcours de vie. Et on aura à cœur d'avoir ce partage interculturel avec lui.
3: C'est la fin de notre édition. Nous retrouvons à nous, bon dimanche pour le cœur, et nous souhaitons à un bon dimanche. On y retrouve.
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10: Dans l'évangile de Jésus-Christ, voilà que ça, c'est mature. Ce jour-là, Jésus a dit ensemble son bon disciple. Ça qui aime son papa, ça en croit son maman plus que moi. Il ne mérite pas moi. Ça qui aime son garçon, son fille plus que moi. Il ne mérite pas moi. Ça qui ne suit pas, ça qui ne trappe pas son croix, il ne suit pas moi. Ben, il ne mérite pas moi. Alors, ça qui trouve son vie, il va perdre ça la vie là. Ça qui n'aura perdre son vie à cause de moi. Ali, il va garder la ville. Ça qui les reçoit aux autres, il reçoit à moi. Et ça qui les reçoit à moi, il reçoit ça qui l'a envoyé à moi. Ça qui reçoit un prophète parce qu'il est un prophète, il n'aura une récompense prophète. Ça qui reçoit un monde juste parce que le monde est juste, il n'aura une récompense de juste. Et ça qui va donner à boire, ne serait-ce un simple vient de l'offrir. Une bonne plus petite partie là par les disciples. Mais amène-moi les autres. Hein. Il perdra pas son récompense.
11: Un petit manger pour le cœur. Parole bon Dieu.
3: Comment il est? Dans le passage, ni vient d'entendre là, Jésus dit à nous, une affaire, elle est simple, trop simple, pour dire que c'est une affaire, il peut aider à nous vivre. En même temps, il dit à nous, une affaire très difficile. Poudi, il peut laisser à nous tranquille aussi pour vivre. Jésus dit, il nous donne un verre de l'eau, un petit, un monde a besoin. S'il fait ça avec le cœur, s'il fait ça par amour, eh bien, n'a point plus grand que ça. Les simples. Et en même temps, il dit à nous une affaire les plus difficiles. S'il ne nous prend pas son croix pour marcher d'Eyali, ben nous n'est pas capable. Estime à nous digne de lui. En même temps, les deux affaires-là, il veut dire la même chose. Parce, donne un verre de l'eau, un petit monde, un monde dans le besoin, dans la soif. Un verre de l'eau, c'est pas rien qu'un verre avec de l'eau dedans. C'est comprendre le besoin qu'un monde est dedans, dans son difficulté. Alors Jésus dit, l'air nous donne un verre de l'eau, c'est l'air nous prend son difficulté, le plus simple comme le plus difficile, nous prend ensemble, nous, pour aider Ali, pour soutenir Ali. Et Jésus dit à nous, mais c'est ça, même porte son croix. C'est pas rôde le poids pour mettre sur le dos, pour six épaules, faut pas rôde boubou pour rien. Mais simplement, être capable, regarde la misère, le besoin des autres. Regarde les autres comme nous demandent frères. Si nous sommes capables de rencontrer le plus petit, comme notre bon frère, alors nous sommes capables d'ouvrir nos yeux pour regarder Jésus lui-même, lui donne sa vie pour relève à nous, pour amène à nous dans son lumière, dans son vie, dans son paix. Alors, qu'il soit un verre de l'eau, qu'il soit un peu plus, laisse notre cœur causer pour que bon Dieu il donne à nous la force. Aide le plus petit. Alors, nous va apporter la croix à Jésus. Mais pas une affaire, elle est lourde. Au contraire, une affaire, il libère à nous. Il donne à nous la joie pour vivre. La joie pour aimer les uns des autres, comme Jésus l'a appris à nous aimer. N'y retrouve.

c'était David. Et merci à toute l'équipe du magazine catholique du diocèse de La Réunion, le magazine Tramaille. On poursuit avec Sébastien Demeret, l'amour de Dieu.

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2: Et nous retrouvons Maria avec la séquence Jésus est mon guide de ce dimanche, 13e dimanche de ce temps ordinaire. Elle nous invite à poursuivre la méditation du deuxième livre des rois.

Bonjour à vous tous, chers auditeurs et auditrices de Radio Arc-en-Ciel. C'est un plaisir de vous retrouver en ce dimanche 28 juin pour notre partage de ce jour avec l'équipe Jésus est mon guide, que je fais un grand coucou et un grand merci également pour toutes ces belles séquences que nous écoutons chaque jour. Un coucou aussi à tous ceux qui nous écoutent sur les réseaux sociaux, sur YouTube. Et puis, à vos familles, à vos amis, un grand coucou à tout le monde. En ce dimanche 28 juin, nous sommes dans cette 13e dimanche du temps ordinaire. Nous allons voir durant cette lecture du deuxième livre des rois qui nous dit « Celui qui s'arrête chez nous est un saint homme de Dieu ». Mais avant de démarrer ce temps de séquence, ce temps de prière et de méditation, je vous propose de démarrer avec un chant à l'Esprit-Saint et je vous laisse le plaisir de le découvrir. Bonne écoute à tous!

Lecture du deuxième livre des Rois. En ces jours-là, le prophète Élisée passait à Sunam. Une femme riche de ce pays insista pour qu'il vienne manger chez elle. Depuis chaque fois qu'il passait par là, il allait manger chez elle. Elle dit à son mari, « Écoute, je sais que celui qui s'arrête toujours chez nous est un saint homme de Dieu. Faisons-lui une petite chambre sur la terrasse. Nous y mettrons un lit, une table, un siège et une lampe. Et quand il viendra chez nous, il pourra s'y retirer. » Le jour où il revint, il se retira dans cette chambre pour y coucher. Mais il dit à son serviteur, « Que peut-on faire pour cette femme ?» Le serviteur répondit, « Hélas, elle n'a pas de fils, et son mari est âgé. » Élisée lui dit, « Appelle-la. » Le serviteur l'appela, et elle se présenta à la porte. Élisée lui dit, « À cette même époque, au temps fixé par la naissance, tu tiendras un fils dans tes bras. » Parole du Seigneur, nous rendons grâce à Dieu. La femme de Sunam ne connaissait pas encore toute l'histoire d'Élisée. Elle n'avait pas besoin de preuves extraordinaires. Elle a simplement reconnu, dans sa manière de vivre, la présence de Dieu. Son premier réflexe n'a pas été de demander quelque chose en retour, mais d'ouvrir sa maison et son cœur. Elle fait préparer une chambre pour le prophète, avec un lit, une table, une chaise et une lampe. Juste le nécessité pour accueillir celui qui porte la parole de Dieu. Cette lecture nous invite à nous poser une question. Suis-je capable de reconnaître la présence de Dieu dans les personnes que je rencontre? Dieu passe souvent par des personnes simples, un ami, un pauvre, un voisin, un membre de notre famille ou quelqu'un qui nous adresse une parole au beau moment. La femme de Sunam nous montre aussi que l'hospitalité est une manière concrète d'aimer Dieu. Sans rien attendre, elle donne. Et c'est précisément cette générosité gratuite qui ouvre la porte à une bénédiction inattendue. Elle reçoit la promesse d'un enfant, alors qu'elle pensait ce désir impossible. Dieu ne laisse jamais dépasser en générosité. Quand nous ouvrons notre cœur, il vient l'habiter et il fait naître une vie nouvelle. Aujourd'hui, le Seigneur nous invite à préparer en nous une chambre pour lui, un cœur disponible, une oreille attentive à sa parole, un esprit ouvert à son action. Chaque fois que nous accueillons quelqu'un avec amour, c'est le Christ lui-même que nous accueillons. Que cette parole vous accompagne, chers auditeurs et auditrices, vous tous qui écoutez sur les réseaux sociaux. Que cette parole vraiment vous accompagne aujourd'hui et vous encourage à faire de chaque rencontre une occasion de laisser Dieu entrer davantage dans votre vie. Amen.

Merci à vous tous pour le partage de cette séquence. Merci pour votre écoute et pour votre joie, votre paix. Merci encore à toute la famille Jésus mon guide, à tous nos auditeurs qui nous écoutent. Je vous propose, avant de se quitter, une petite prière. Seigneur, ouvre mes yeux pour reconnaître ta présence dans ceux que je rencontre. Donne-moi un cœur pour accueillir, un cœur généreux et un cœur disponible. Apprends-moi à servir sans calcul et à aimer sans attendre de récompense. Fais de mon cœur une demeure où tu peux venir te reposer. Amen. On se quitte avec ce chant de Mirella, ton amour. Je vous dis à très bientôt et je vous souhaite une agréable journée. Salut, bye bye, à plus!

Souviens-toi de l'amour de notre Dieu, c'était EOM. Et merci à Maria pour la séquence Jésus est mon guide. On poursuit avec la communauté de l'Emmanuel, mon père, je m'abandonne à toi.

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1: Bien le bonjour si vous nous rejoignez dans ce bar de jour, Génération Laudate aussi avec RCF Radio Notre-Dame.
2: Bonjour et bienvenue dans Génération Laudate aussi. Je vous retrouve à nouveau au Centre Sainte-Croix en Dordogne, un centre spirituel orthodoxe fondé par le père Philippe Dautet et son épouse Eliante dans les années 80 pour proposer aux chrétiens des sessions de formation, des temps de prière ou des ateliers. Depuis plusieurs semaines, nous avons découvert ici comment la tradition orthodoxe propose une sagesse très particulière sur les relations entre l'homme, le cosmos et Dieu. Et cette semaine, nous allons approfondir la question de la transition intérieure. Comment cette reconnexion avec nous-mêmes, avec la nature et avec Dieu, pourrait changer le monde ? Vous allez voir que la tradition orthodoxe nous offre des pistes passionnantes. Nous en parlons justement avec Michel Maximegger. Il est suisse, essayiste, éco-théologien et de tradition orthodoxe. Je le retrouve tout de suite, c'est parti.
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1: Bonjour Michel Maxime.
2: Bonjour.
1: Merci beaucoup d'être avec nous ici au centre Sainte-Croix en Dordogne, près du petit village de Monestier. C'est un lieu que vous connaissez bien ici?
2: Alors bien, je dirais pas, mais je suis venu plusieurs fois. J'ai eu l'occasion de vivre deux très puissantes sessions, une en 2005 sur la personne méditante militante et une autre en 2014 sur l'éco-spiritualité. Et je suis en lien spirituel depuis une trentaine d'années avec le père fondateur, le père Philippe Dautet.
1: La personne méditante, militante, on pourra en parler plus tard dans la suite de notre émission. Alors on est vraiment dans ce lieu magnifique, on est là sur cette grande pelouse pleine de pâquerettes au mois de printemps. Derrière nous il y a l'hôtellerie, on voit l'église orthodoxe au loin. Michel Maximegger, vous avez de multiples casquettes, vous êtes sociologue, essayiste, vous êtes conférencier et plus largement vous aimez dire que vous êtes éco-théologien. Qu'est-ce que ça veut dire exactement?
2: Alors c'est vrai que c'est une expression qui n'est pas très fréquente en francophonie. En revanche, elle est très répandue dans le monde anglo-saxon et pour moi, c'est simplement une manière d'exprimer mon champ de recherche et d'exploration, qui est la théologie de l'écologie, mais avec ce néologisme, c'est-à-dire où on fusionne écologie et théologie et écologie et spiritualité, c'est une façon de dire que pour moi, il n'y a pas d'un côté l'écologie et de l'autre côté la spiritualité, mais que les deux forment un tout, qu'ils sont indissociables parce que nous sommes avec la terre, avec le vivant, avec tous les êtres qui l'habitent dans une communauté d'êtres, de vie et de destin.
1: Et justement, vous vous définissez comme un militant méditant, méditant militant. Est-ce que pour vous, ça veut dire que vous cherchez un équilibre entre votre vie, vie contemplative enracinée dans la tradition orthodoxe, et une vie de militant actif engagé dans le monde?
2: Alors, méditant militant, je précise tout de suite apprenti méditant militant, parce que c'est un chemin qui est un chemin d'apprentissage qui n'est jamais fini. Alors, c'est vrai que méditant militant, il y a le trait d'union. Et c'est vraiment un chemin où on tente, où je tente d'articuler de manière profonde un chemin spirituel de transformation de soi avec un engagement citoyen pour la transformation du monde. Et méditant vient avant, pour moi c'est important, parce que dans cette spirale et cette danse entre les deux pôles, méditant, militant, eh bien de mettre le pôle méditant avant, c'est une façon simplement de signifier que là pour moi, dans l'intériorité, est le levier, la source de l'engagement, ce qui va lui donner sens, ce qui va l'orienter, ce qui va me donner l'élan pour avancer.
1: Alors le centre Sainte-Croix où on se retrouve aujourd'hui fait justement à sa manière une synthèse entre la contemplation et l'action. Qu'est-ce que vous aimez dans ce lieu en particulier?
2: Alors ce que j'aime d'abord, c'est que c'est un lieu qui est beau, qui a par sa dimension de prière, par la qualité des offices, quelque chose qui est pour moi, qui vit maintenant depuis plusieurs jours ici, de très apaisant, de très unifiant. Et puis, c'est vrai que je trouve remarquable tout ce qui a été développé ici depuis une quarantaine d'années, comme ouverture d'espace de guérison conjointe de la Terre et de l'humanité, sachant que les deux sont quand même bien en souffrance aujourd'hui.
1: Alors, Michel Maximegger, on va quitter justement le jardin du centre où on se trouve pour rentrer à l'intérieur d'une salle. On va s'installer pour parler avec vous de transition intérieure et extérieure. C'est parti.
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1: Michel Maximegger, on va essayer de décortiquer avec vous cette question de la transition intérieure et extérieure. Et tout d'abord, on va planter ensemble un peu le décor. Comment vous pourriez qualifier l'époque que nous vivons, qu'on traverse actuellement, qui connaît des grands bouleversements? Il y a sûrement plusieurs manières de la comprendre et de réagir.
2: Alors moi, j'aime bien utiliser l'expression de l'éco-philosophe Joanna Macy, qui dit que nous sommes dans une situation d'incertitude radicale. Alors, j'aime bien l'idée d'incertitude, parce que c'est comme si nous étions sur une ligne de crête où ça peut basculer d'un côté ou de l'autre. Alors, c'est vrai que l'incertitude, c'est pas très confortable. Elle dit d'ailleurs qu'il faut apprendre à danser avec l'incertitude. Mais ce que j'aime bien dans l'incertitude, ça veut dire que tout n'est pas joué. C'est-à-dire qu'il est tard, il est de plus en plus tard, on le voit bien avec le climat, etc., mais qu'en réalité, il n'est pas encore trop tard. Et donc, elle dit que dans cette situation, on a le choix fondamentalement entre trois histoires. La première histoire, c'est ce qu'elle appelle le business as usual, c'est-à-dire qu'en fait, on continue comme on l'a fait jusqu'à maintenant, on a conscience qu'il y a des problèmes, on essaie d'apporter un petit peu des mesures correctrices, d'améliorer les choses, mais fondamentalement, il n'y a pas de mise en question de nos modes de vie ou du système. C'est-à-dire que, et puis il y a cette espèce de croyance que finalement l'être humain, par son intelligence et notamment par la technologie, va bien finir par trouver des solutions.
1: C'est le fameux technosolutionnisme qu'on nous vend partout.
2: Oui. Absolument. Et pour elle, c'est une forme de déni de réalité. La deuxième histoire, c'est ce qu'elle appelle la grande désagrégation. Alors là, on n'est pas dans le déni de réalité, on regarde les choses en face. Et qu'est-ce qui se passe quand on regarde les choses en face? C'est qu'on peut être envahi par des émotions douloureuses, difficiles, qui d'ailleurs constituent ce qu'on appelle l'éco-anxiété, comme la peur, comme la tristesse, qui peut aller jusqu'à la dépression, comme le découragement, le sentiment d'impuissance, la colère, etc., etc. Ça, c'est la deuxième histoire. Et on peut être complètement pris dans cette histoire-là. Et la troisième histoire, c'est ce qu'il appelle le changement de cap, la grande transition, après quel que soit le nom qu'on donne, qui est vraiment l'engagement personnel et collectif pour ce passage, transité, passé, de ce système qui détruit le vivant pour aller vers des sociétés qui, au contraire, vont le protéger, le soutenir, l'honorer, parce qu'elles vont être fondées sur des relations rééquilibrées entre les êtres humains et entre les êtres humains et les autres qu'humains. Et ça, c'est la question qui nous est posée, c'est dans quelle histoire est-ce que je suis, si je suis honnête avec moi-même, mais surtout plus encore, dans quelle histoire est-ce que je désire être.
1: Et donc cette troisième option de la transition dont vous nous parlez, pour vous, c'est un choix crucial qu'on doit faire à la fois individuellement et collectivement?
2: Alors c'est collectif et individuel, bien évidemment. Je pense qu'on est dans ce moment du choix, en réalité, entre la vie et l'amour. Et faire ce choix, c'est pas simplement, et c'est là qu'il y a une dimension collective, c'est pas simplement une forme de conversion individuelle, mais c'est un véritable changement de paradigme.
1: Donc pour bien comprendre ce que vous nous dites, Michel Maximegger, quand vous nous dites qu'il faut choisir la vie, qu'on est appelé à choisir la vie, il y a à la fois une transition donc intérieure et extérieure à vivre, mais c'est peut-être pas très clair dans la tête de nos auditeurs. Quelle distinction vous faites clairement entre les deux?
2: Alors, transition extérieure ou écologie extérieure, pour moi, c'est l'écologie qui est composée, qui est formée de normes internationales, de lois, de technologies vertes, de tous les éco-gestes au quotidien, des changements de comportement dans sa consommation, etc., etc. Et ça, c'est absolument nécessaire. Ça, c'est l'écologie extérieure. Mais si l'enjeu, c'est un changement de paradigme, ce que le pape François appelle oser avancer dans une révolution culturelle courageuse, ça ne suffit pas. Ça doit être complété par une écologie intérieure qui est à la fois individuelle et collective, parce qu'elle va porter sur un travail de conscience et de transformation sur nos visions du monde, nos représentations, nos systèmes de valeurs, nos croyances, etc.
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1: Michel Maximegger, vous êtes de confession orthodoxe, suisse, vous êtes essayiste et éco-théologien. Et aujourd'hui, on s'intéresse avec vous à ces deux mouvements, la transition extérieure et la transition intérieure en ce qui concerne l'écologie. Vous nous avez dit en première partie d'émission à quel point la transition intérieure était indispensable. Alors maintenant, j'aimerais que vous nous expliquiez un peu comment on fait pour vivre cette écologie intérieure.
2: Alors cette écologie intérieure, elle a plusieurs dimensions, plusieurs composantes, mais une qui me paraît essentielle, c'est d'entrer dans un processus de lucidité. Donc lucidité, ça veut dire avoir une vision claire de ce qui est en train de se passer. Et être lucide, pour moi, c'est être beaucoup plus qu'informé. C'est pas simplement être informé. Et on voit bien qu'un des grands problèmes, en tout cas moi je constate un grand hiatus, un grand décalage entre d'un côté la gravité de la situation et son urgence, et toute l'information qu'on peut avoir sur cette situation, et de l'autre côté, l'insuffisance des changements de comportement, sans parler de l'insuffisance des mesures politiques. Donc, quand on commence à réfléchir au pourquoi, en fait, de ce décalage, alors il y a plein de raisons, mais pour moi, une des raisons qui est d'ordre spirituel, c'est qu'il y a comme une forme de dissociation ou de division entre la tête et le cœur. Et est-ce que tous ces rapports du GIEC, toutes ces informations, est-ce que ça reste simplement au niveau de la tête et ça vient nourrir le mental, ou est-ce qu'à un moment donné, ça descend à l'intérieur pour venir toucher, blesser, brûler le cœur? Et le cœur brûlant, c'est le courage. Et là, pour moi, il y a une vraie question qui nous est posée.
1: C'est très fort, je trouve, ce que vous dites, parce qu'on a beau effectivement être peut-être surinformé de ce qui se passe actuellement, on continue d'avoir cette rupture esprit-cœur. En fait, on continue d'être indifférent au bouleversement de notre monde, au cri de la terre et des pauvres, Michel Maxime.
2: Alors, ce n'est pas toujours forcément. Alors, il peut y avoir de l'indifférence, mais ce n'est pas toujours le cas. C'est-à-dire que quand on entre dans cette lucidité, eh bien, ce qui se passe, je l'ai déjà évoqué avec la deuxième histoire, c'est qu'on peut être justement, à un moment donné, envahi par toutes ces émotions qui sont douloureuses, qui sont difficiles à vivre, qui sont difficiles à partager aussi, comme justement la tristesse, la peur, la colère, l'impuissance. Et donc, l'être humain, c'est très naturel, quand ces émotions arrivent, il va avoir tendance à s'en protéger. Donc, il va en fait les refouler. Et donc, il va en fait recréer une nouvelle dissociation entre la partie mentale, intellectuelle et la partie émotionnelle. Et c'est là toute la question de qu'est-ce que je fais de ces émotions à partir du moment où j'accepte d'entrer dans ce processus. Et si je n'en fais rien, eh bien, je risque le burn-out, ou la dépression ou d'autres vraiment symptômes de ce genre, ou si j'en fais quelque chose, et c'est ça tout ce qu'on appelle, nous, le compostage des émotions à travers le travail qui relie. On a différentes approches pour ça. Mais en fait, je vais pouvoir transformer ces émotions en engrais pour l'engagement.
1: Alors, une fois qu'on a pris conscience de ces souffrances, de ces émotions négatives, difficiles, sans se laisser submerger, qu'on les a compostées, quelle est l'étape d'après ? Comment on fait pour avancer ?
2: Alors, peut-être juste une précision, je ne parlerai pas d'émotions négatives, ça c'est un petit peu la connotation habituelle quand on parle de ces émotions-là. Pour moi, elles ne sont ni négatives ni positives, elles sont simplement part de notre humanité et elles sont ce qui fait que nous ne sommes pas des robots. Et je crois qu'il faut faire très attention dans la manière dont on les qualifie, il ne faut pas les pathologiser, mais il ne faut pas non plus les voir de manière négative. Et au contraire, je crois que d'avoir ces émotions, c'est parfaitement non seulement légitime, mais sain. Souffrir d'une terre malade est un signe de santé, de sensibilité et de connexion. Je tenais quand même à préciser ça parce que souvent, voilà, on est dans ces visions-là. Alors, un autre moment important, c'est de travailler sur notre imaginaire. Parce que la manière dont nous maltraitons la nature est liée à la manière dont nous la regardons. Et en fait, toute cette exploitation, c'est fondée sur une vision extrêmement réductrice de ce qu'est la nature, c'est-à-dire qu'elle a été réduite à sa dimension matérielle, c'est une nature sans âme qui est devenue simplement un stock de ressources, un gisement de matières premières, une marchandise, et ça c'est tout un processus civilisationnel en Occident qu'on a appelé le désenchantement du monde.
1: Donc il y a un enjeu à déconstruire nos imaginaires. Je comprends bien toute cette importance. Et comment on fait pour reconstruire un imaginaire positif, vertueux, qui nous emmène collectivement vers un monde plus beau ?
2: Alors ça, c'est tout le processus de, moi, ce que j'aime bien appeler réenchanter notre relation au vivant. Et alors là, on a plein de ressources pour ça, que d'ailleurs la science nous offre. Hein. Il suffit de penser à la manière dont ces 20, 30 dernières années, notre perception de l'animal et du végétal ont changé. Hein, même le végétal qui a une sensibilité, qui a une intelligence, mais aussi je pense que du coup les traditions de sagesse et en particulier la tradition chrétienne ont beaucoup à nous apporter pour ce processus de réenchantement. Et là j'aimerais simplement mentionner deux aspects pour moi essentiels qu'on pourrait fonder théologiquement mais que je vais juste évoquer rapidement. Le premier, c'est cette vision de la création comme au fond manifestation de Dieu, c'est-à-dire expression, reflet de sa sagesse, de sa bonté, de sa beauté, de son amour. C'est le pape François, c'est très présent dans l'encyclique Laudato Si quand il dit « Le sol, les montagnes, tout est caresse de Dieu ». Et comme nous sommes ici à Sainte-Croix, dans un lieu très marqué par les pères du désert, Saint-Antoine le Grand, le père des pères du désert, lui dit « Moi, je vois l'univers comme un grand livre dans lequel je vais lire les œuvres de Dieu ». Ça, c'est un premier axe. Et puis, on a un deuxième axe, et il y a beaucoup de belles ouvertures dans l'encyclique Laudato Si, mais c'est très, très cher à la tradition orthodoxe. C'est ce qu'on appelle le panenthéisme, c'est-à-dire la vision de tout en Dieu et Dieu en tout. Et ça, c'est cette idée que non seulement la création, la nature est la manifestation de Dieu, mais qu'elle est aussi le lieu de sa présence. Dieu est présent dans la création. Et avec, c'est ce que le pape François dit, l'univers se déploie en Dieu qui le remplit tout en Dieu. Et là, on pourrait avoir toute une relecture d'ailleurs du Christ en lui redonnant la dimension cosmique du Christ, c'est-à-dire qui a été oublié souvent, qui a été retrouvé au XXe siècle. Mais c'est cette idée quand certes le Christ, dans son incarnation, se fait chair humaine, mais à travers cette chair humaine, il récapitule absolument tout le cosmos et tous ses règnes.
1: Alors, vous nous encouragez à revoir nos imaginaires et je comprends ce que vous dites. L'enjeu est de comprendre que la nature est à la fois un lieu du divin et le reflet du divin qui nous entoure. Ça paraît assez facile comme ça quand on vous entend, mais on sait que ça ne l'est pas tant que ça. Alors, comment est-ce qu'on passe d'une compréhension intellectuelle de toutes ces choses à une vraie démarche spirituelle intérieure ?
2: Eh bien, il faut en faire l'expérience. C'est l'appel à l'expérience. L'éco-spiritualité, c'est de l'expérience. Et là, j'aimerais bien citer Bernard de Clairvaux. Dans une lettre, un de ses disciples, il lui écrit, et je trouve ça absolument extraordinaire, il commence croisant mon expérience. Donc, on n'est pas dans un truc intellectuel de grande élaboration cérébrale. Croisant mon expérience, tu en apprendras beaucoup plus dans les bois que dans les livres. Les arbres et les rochers t'apprendront des choses et des choses de Dieu que tu ne saurais connaître autrement. Donc, il y a vraiment en fait un appel à une expérience, et c'est une expérience en fait de reliance, de relation profonde avec le vivant, à travers, qui n'est pas justement qu'intellectuel, mais qui est à travers tout notre être, à travers nos sens, donc notre corps, à travers nos émotions, à travers notre intuition, notre imagination, évidemment notre raison, mais aussi avec ce que dans la tradition on appelle l'esprit ou l'intellect spirituel, qui est justement, quand on l'éveille et le cultive par la prière, cette faculté mystique que nous portons en nous et qui nous permet justement d'entrer en connexion avec l'invisible et la dimension divine.
1: Est-ce que vous diriez que l'enjeu est d'arriver à davantage s'émerveiller, à être dans la gratitude ?
2: Alors c'est effectivement ces fameuses vertus écologiques, parce que de tout ça découle des vertus écologiques. Le pape François, à un moment donné, quand il parle justement de cette présence de Dieu dans la nature, il dit « la découverte de cette présence va nous permettre de cultiver les vertus écologiques ». Alors les vertus écologiques, c'est bien évidemment la gratitude, puisque cette création, elle nous est donnée gratuitement. C'est l'émerveillement, parce que cette création, elle est bonne et belle, hein, comme on le répète dans le texte de la Genèse. Et puis, c'est aussi le respect, puisque cette création, dans cette vision-là, elle est la maison commune, mais pas seulement la maison commune de l'être humain, mais aussi la maison habitée par Dieu. Et donc, elle est d'autant plus digne de respect, ce que le pape François appelle un respect sacré.
1: Vous nous parlez de ces vertus écologiques et on entend très bien dans ce que vous dites la posture juste qu'on devrait avoir dans notre monde aujourd'hui. Mais on le sait, et j'insiste, on est quand même traversés toutes et tous par des réflexes anciens, par une posture de domination vis-à-vis de la nature et des biens que nous consommons de manière non ajustée. Quelle serait selon vous la juste posture que nous devrions avoir en tant qu'êtres humains dans le monde ?
2: Alors déjà là, c'est un des grands enjeux de l'écospiritualité, et le pape François le souligne aussi dans la Laudato Si quand il dit qu'il n'y a pas de nouvelle relation avec la nature sans un être humain nouveau. Et ça nous amène de nouveau à aller aux racines. Et ces racines, il y avait ce désenchantement du monde, c'est-à-dire cette désacralisation de la nature. Et de l'autre côté, eh bien, il y a un autre type de séparation qui est effectivement que l'être humain, et ça c'est tout le paradigme de la modernité occidentale, à un moment donné, s'est placé en dehors de la nature, il s'est placé au centre de tout, c'est-à-dire qu'il a pris la place de Dieu, et il s'est surtout placé au-dessus de la nature, c'est-à-dire dans une posture de domination. Et là, donc, tout l'enjeu, ça va être de développer une nouvelle conscience pour sortir finalement, ou prendre congé de cet homme despote et retrouver notre juste place. Et d'ailleurs, le pape François, il dit, la juste place, c'est de comprendre que nous sommes inclus dans la nature. Il dit, nous en faisons partie, nous sommes enchevêtrés avec elle. Et il parle même d'une forme de famille universelle. Et ça, évidemment, ça renvoie à la vision de François d'Assise, de saint François, de sa fratrie cosmique avec son Cantique des créatures, où tous les êtres, le soleil, le vent, la lune, etc., sont nos frères et sœurs. Grande vision de la fraternité, on pourrait dire aussi de la sororité cosmique.
1: Vous nous dites, Michel Maximeger, que l'homme est dans la nature. Vous dites aussi dans vos écrits que nous sommes un microcosmos. Qu'est-ce que ça veut dire exactement ?
2: Alors, ça veut dire que, comme je viens de le dire, nous sommes part du vivant, donc avec cette grande famille, cette fratrie, mais en même temps, ce vivant, il est à l'intérieur de nous, avec tous ses règnes, minéral, végétal, animal. Et ça, c'est par exemple ce qu'exprime très bien le récit biblique, puisque nous sommes façonnés avec de la glaise, nous sommes créés le sixième jour, le même jour que les animaux, donc nous sommes partie intégrante du règne animal, et nous sommes créés en dernier. Alors là, il y a des grands débats sur ce dernier, c'est-à-dire que certains ont dit « oui, mais alors du coup, nous sommes le sommet de la création, nous sommes le couronnement de la création », ce qui nous ramène à cette dimension de supériorité, alors que là, l'idée, c'est plutôt de voir l'être humain comme une récapitulation de toute la création, c'est-à-dire que nous portons en nous toute la création avec tous ses règnes, ce qui veut dire que ce que nous faisons à la création, nous le faisons à nous-mêmes, et ce que nous faisons à nous-mêmes, nous le faisons à la création.
1: Tout est lié, comme dit le pape François.
2: Exactement, c'est cette notion d'interdépendance.
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1: Michel Maximeger, vous êtes éco-théologien suisse. Nous sommes ensemble au Centre Sainte-Croix en Dordogne pour parler de cette transition intérieure et extérieure. Alors, vous nous avez beaucoup parlé de notre relation à la nature, à cette création magnifique dont on devrait s'émerveiller et prendre davantage soin. Mais dans cette création, il y a aussi les créatures humaines. Il y a aussi les hommes et les femmes qui souffrent aujourd'hui, on le sait. Alors, comment cette transition intérieure peut-elle nous amener à nous intéresser davantage aux personnes les plus fragiles ?
2: Alors d'abord, quand on parle de création, bien évidemment que ça inclut les humains et les autres qu'humains. Ça, on n'oublie pas. Et d'ailleurs, c'est tout le message de ce qu'on appelle l'écologie intégrale, c'est-à-dire à la fois le souci de la nature, le souci des créatures autres qu'humaines et en même temps aussi le souci des pauvres. Donc voilà, on ne peut pas dissocier les choses. Alors, comment on peut être sensible? Eh bien, je pense que vous êtes vulnérable, c'est d'abord d'entrer dans notre propre vulnérabilité et de prendre conscience de notre propre vulnérabilité. Et ça, c'est une fragilité, ça, c'est une dimension importante, la transition intérieure. Et puis l'autre aspect, c'est que comme je disais que ce que nous faisons à nous-mêmes, nous le faisons à la nature et inversement, et dans la nature, j'inclus les autres humains, eh bien, ça nous ouvre à cette grande, grande vertu écologique qu'est la compassion, c'est-à-dire en fait souffrir avec, et pas du tout par sentiment de pitié, mais justement par cette conscience que de cette interdépendance profonde. Et là, il y a cette phrase du pape François extraordinaire qui dit que la désertification du sol est comme une maladie pour chacun et nous pouvons nous lamenter sur l'extinction d'une espèce comme si elle était une mutilation de notre être. C'est extrêmement fort.
1: C'est très fort.
2: La disparition d'une espèce comme une mutilation de notre être. Alors, est-ce que véritablement nous vivons ça comme ça? Ça, c'est pour moi, ça fait partie justement de ce chemin d'expérience.
1: Et donc, dans ce chemin d'expérience, on doit vraiment complètement changer de relation à l'autre, passer du « je » à « cela », les choses, à « je tue ». C'est une relation.
2: Oui, alors, vous évoquez le « je tue », le « je cela », donc, qui a été développé par le philosophe Martin Buber. C'est des notions qui me sont très chères. Il dit, fondamentalement, nous avons deux types de relations. Nous avons des relations « je cela » et des relations « je tue ». Les relations « je cela », c'est des relations qui sont superficielles, qui sont, comme il dit, unilatérales, c'est-à-dire que ça ne va que dans un sens, et qui sont instrumentales. Dans ces relations, l'autre est simplement un objet. Il est au service de mes besoins, de mes désirs, de mes intérêts. Le « je tue », nous sommes dans une relation non pas superficielle, mais profonde, non pas unilatérale, mais réciproque, ça va dans les deux sens, et non pas instrumentale, mais dialogique, c'est-à-dire en fait une relation d'amour et de service, et l'autre vraiment est reconnu dans sa dimension de sujet. Et là où il est génial, c'est qu'il dit qu'à un certain niveau ou degré de profondeur et de qualité, au cœur de la relation « je tue », s'ouvre un espace où un « tu » majuscule, qui est le « tu » divin, va pouvoir se manifester.
1: Quand on vous écoute comme ça, Michel Maxime, ça a l'air simple, ça a l'air facile. Pourtant, encore une fois, on sait que ça ne l'est pas. Quels sont nos freins pour vivre cette transition intérieure, selon vous ?
2: Alors, la transition intérieure, c'est pas simplement un chemin voilà, où on va un petit peu, si vous voulez... simplement prendre soin de soi et se faire du bien, même si ça peut aussi être une composante. C'est vraiment un chemin de transformation, c'est-à-dire qu'il y a une dimension d'exigence et ça veut dire qu'on va se confronter à nos ombres, à nos fragilités, à nos limites. On va devoir sortir de nos habitudes, on va devoir nous libérer d'un certain nombre de conditionnements, on va devoir revisiter nos croyances, quitter des zones de confort, etc. etc. Et ça, bien évidemment, j'ai parfois envie de dire, même si ce n'est pas très populaire, qu'en tout cas, je peux le dire d'un point de vue chrétien, que le chemin de transition intérieure, c'est une forme de chemin de croix, où il va falloir mourir à un certain nombre de choses, et tout ce qui nous entraîne et qui participe de la mort, pour pouvoir renaître à ce qui, au contraire, nous fait participer à la vie avec un grand V, qui est précisément une vie bien reliée.
1: Est-ce que vous estimez que nous devons aussi quitter nos addictions au système capitaliste dans lequel nous vivons, à cette surconsommation qui nous entoure ?
2: Alors, je pense que là, on a vraiment un champ exploratoire très important, qui est la question de comment on va sortir ou se libérer du consumérisme. Le consumérisme, alors, qui n'est pas simplement de consommer, qui est de surconsommer. On sait l'impact que ça a sur la planète. Et ça, c'était vraiment pour moi une question que je me suis souvent posée, c'est-à-dire, en fait, pourquoi ce système capitaliste, alors moi, j'aime bien parler de croissanciste, obsédé par la croissance matérielle, productiviste, consumériste, pourquoi est-ce qu'il résiste à toutes les crises ? Pourquoi, en fait, finalement, il résiste aussi à toutes les critiques qu'on en fait ? Pourquoi cette passion de consommer est si tenace ? Et pourquoi cet imaginaire, la consommation, est si fort ? Eh bien, je crois que c'est parce que ce système, en réalité, il n'est pas à l'extérieur de nous, mais il vit à l'intérieur de nous. Et il vit à l'intérieur de nous par la captation, la capture d'un certain nombre de nos ressorts intimes les plus profonds, comme notre puissance de désir, comme la peur du manque, derrière laquelle d'ailleurs se cache la peur de la mort, et aussi notre besoin de reconnaissance et d'identité. Et je pense qu'on ne pourra pas sortir, et c'est là où la transition intérieure joue son rôle, on ne pourra pas sortir et se libérer du consumérisme sans travailler sur ces trois questions. Qu'est-ce que je désire ? De quoi ai-je peur ? Et qui suis-je ?
1: En quelques mots, puisqu'on arrive bientôt au terme de notre émission, vous nous avez parlé de la louange et de l'émerveillement. Quels fruits on peut attendre de cette transition extérieure-intérieure ?
2: Moi, je peux simplement vous parler des fruits que j'en ai retirés. Moi, j'ai retiré de tout ce chemin une plus grande ouverture du cœur, le sentiment d'être relié beaucoup plus profondément. Je pense qu'aussi une plus grande sensibilité. Je pense que mon intelligence émotionnelle s'est beaucoup développée. J'ai démultiplié mon pouvoir d'action et puis surtout, j'ai reçu un souffle et un élan pour aller de l'avant, une dimension de sens et d'espérance. Et j'aime beaucoup, pour moi, Václav Havel, le grand dissident tchèque, quand il dit « c'est quoi l'espérance ?» L'espérance, ce n'est pas la certitude que tout ira mieux demain, mais c'est la conviction que ce que je fais a du sens. Et c'est sans doute ça que la transition intérieure m'a permis de renforcer et de développer.
1: Je pense aux auditrices et aux auditeurs qui nous écoutent. Quelles ressources spirituelles vous voudriez nous conseiller pour entamer ce chemin de transition intérieure-extérieure ?
2: Alors déjà une invitation peut-être à commencer à faire des pratiques de reliance profonde. Je pense que la méditation et la prière sont aussi des lieux très importants pour vivre cette éco-spiritualité. Et puis il y a un certain nombre d'ouvrages qui ont été écrits. J'en ai écrit un certain nombre. Vous pouvez en trouver des titres sur mon site personnel qui s'appelle www.trilogie.org. Et puis, vous trouverez aussi des informations sur toute une série de sessions, en particulier en lien avec ce fameux travail qui relie, qui est cette puissante méthode de transformation individuelle et collective pour la transition.
1: Et je précise que vous avez effectivement publié de nombreux ouvrages pour nous éclairer sur toutes ces questions, et notamment « Réenchanter notre relation au vivant » aux éditions Jouvence, « Reliance, manuel de transition intérieure » aux éditions Actes Sud, et le dernier « Gaïa et Dieu.e, un écoféminisme chrétien est possible » aux éditions de l'Atelier. Merci beaucoup Michel Maxime Egger de nous avoir éclairé sur cette question passionnante de la transition intérieure. La semaine prochaine, nous serons de nouveau avec vous pour parler d'une personnalité étonnante, Bartholomée Ier, le primat de l'Église orthodoxe de Constantinople, qu'on appelle aussi le Patriarche Vert. Merci à Stéphanie Tesson et à Laurent Sarraoui pour la conception de cette émission. Merci à Raphaël Ferreira pour les moyens techniques. Et moi, je vous dis à la semaine prochaine.

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1: Et on poursuit tout de suite avec le Timanger, l'évangile en créole.
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3: Dans l'évangile de Jésus-Christ, voilà que ça, c'est mature. Ce jour-là, Jésus a dit ensemble son bon disciple. Ça qui aime son papa, sans quoi son maman plus que moi, il ne mérite pas moi. Ça qui aime son garçon, son fille plus que moi, il ne mérite pas moi. Ça qui ne suit pas, ça qui ne trappe pas son croix, il ne suit pas moi. Ben, il ne mérite pas moi. Alors, ça qui trouve son vie, il va perdre ça la vie là. Ça qui n'aura perdu son vie à cause de moi, Ali, il va garder la vie là. Ça qui reçoit les autres, il reçoit moi. Et ça qui reçoit moi, il reçoit ça qui l'a envoyé moi. Ça qui reçoit un prophète parce qu'il est un prophète, il n'aura une récompense prophète. Ça qui reçoit un monde juste parce que le monde est juste, il n'aura une récompense de juste. Et ça qui va donner à boire, ne serait-ce un simple verre de l'offrir, un bon plus petit parti là par lien disciple. Mais amen, mes les autres, hein, il perdra pas son récompense.
4: 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Parole bon Dieu.
5: Comment il est? Dans le passage, ni vient d'entendre là, Jésus dit à nous, une affaire, elle est simple, trop simple, pour dire que c'est une affaire, il peut aider à nous vivre. En même temps, il dit à nous une affaire très difficile, pour dire, il peut laisser à nous tranquille aussi, pour vivre. Jésus dit, il nous donne un verre de l'eau, un petit, un monde l'a besoin. S'il fait ça avec le cœur, s'il fait ça par amour, eh bien, n'a point plus grand que ça. Les simples. Et en même temps, il dit à nous une affaire les plus difficiles. S'il ne nous prend pas son croix pour marcher d'y aller, ben nous n'est pas capable, estime à nous digne de lui. En même temps, les deux affaires-là, il veut dire la même chose. Parce donner un verre de l'eau, un petit moon, un moon dans le besoin, dans la soif. Un verre de l'eau, c'est pas rien qu'un verre avec de l'eau dedans. C'est comprendre le besoin qu'un monde est dedans, dans son difficulté. Alors Jésus dit, l'un nous donne un verre de l'eau, c'est l'un nous prend son difficulté, le plus simple comme le plus difficile, nous prend ensemble, nous, pour aider Ali, pour soutenir Ali. Et Jésus dit à nous, mais c'est ça, même porte son croix. C'est pas rôde le poids pour mettre sur le dos, pour ses épaules, faut pas rôde boubou pour rien. Mais simplement, être capable, regarde la misère, le besoin des autres. Regarde les autres comme notre bande frère. Si nous sommes capables de rencontrer le plus petit comme notre bande frère, alors nous sommes capables d'ouvrir notre Dieu pour regarder Jésus lui-même, lui donne sa vie pour relève à nous, pour amène à nous dans son lumière, dans son vie, dans son paix. Alors, qu'il soit un verre de l'eau, qu'il soit un peu plus, laisse notre cœur causer pour que bon Dieu il donne à nous la force, aide le plus petit. Alors, nous va apporter la croix à Jésus. Mais pas une affaire, elle est lourde. Au contraire, une affaire, il libère à nous. Il donne à nous la joie pour vivre, la joie pour aimer les uns des autres, comme Jésus l'a appris à nous aimer. N'y a trouve.

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1: Et le témoin de la foi de ce jour, Saint-Irénée, présenté par Frédéric.
2: Saint-Marc,
3: Saint-Pierre,
2: son nom était Jean.
3: Sainte-Marie,
2: figure de la foi, témoin de l'Évangile. Elle se nommait Marie.
3: Saint-Matthieu,
2: il s'appelait Jacques.

En ce 28 juin, nous fêtons un évêque et martyr, Saint Irénée. Bonne fête donc à toutes les personnes qui se prénomment Irénée. Saint Irénée est né en 120 en Asie mineure et y passe ses premières années. Il eut le bonheur insigne d'être, jeune encore, disciple de l'admirable évêque de Smyrne, Polycarpe. Irénée conçut une telle vénération pour son saint maître que, non content de se pénétrer de sa doctrine et de son esprit, il modelait sur lui ses actions et jusqu'à son pas et sa démarche. Il fut bientôt fort instruit dans les saintes écritures et dans les traditions apostoliques, et déjà l'on pouvait prévoir en lui l'auteur futur de tant de saints ouvrages et surtout de ce travail si remarquable contre les hérésies, où devaient puiser, comme à une source riche et sûre, tous les savants de l'avenir. Irénée était l'enfant chéri de Polycarpe, mais il était aussi l'espoir et la joie de toute la chrétienté. Jamais diacre ne s'acquitta de toutes ses fonctions avec tant de zèle. L'ardeur du jeune apôtre s'enflammait de plus en plus à la vue des missionnaires que Polycarpe envoyait dans les Gaules. Aussi, bientôt il reçut de son maître l'ordre impatiemment désiré d'aller au secours du vieil évêque de Lyon, Saint Protin. Polycarpe fit au jour de la séparation un grand sacrifice, mais il fit aussi une œuvre féconde. Le bonheur du vénérable évêque des Gaules dépassa toutes ses espérances quand il reconnut tout le mérite de son jeune auxiliaire. Avec Irénée, l'avenir de l'Église occidentale était sauvé. Une terrible persécution fit disparaître Saint Potin et un grand nombre de fidèles. Les païens avaient cru noyer l'Église lyonnaise dans le sang de ses enfants, mais Irénée restait encore, et par l'ordre du pape et le terre, il montait bientôt sur le siège épiscopal de Lyon. Ses prières, ses prédications, ses exhortations, ses réprimandes eurent bientôt reconstitué cette Église dévastée. La paix, toutefois, n'était que précaire, et la persécution fit couler de nouveau le sang des martyrs. Le temps d'Irénée n'était pas encore venu, son œuvre n'était que commencée et Dieu voulait lui donner le temps de l'accomplir. Quand, en 202, les horreurs de la persécution éclatèrent encore, l'Église de Lyon, toujours en vue, était prête à subir le choc. Irénée, plus que jamais, ranimait la foi de ses enfants et leur montrait le ciel. Il fut au nombre des premières victimes. C'était la juste récompense due à ses longs travaux. Je vous propose, avant de nous quitter, cette pensée spirituelle extraite de l'Évangile de ce jour. Alors s'approche un lépreux. Il se prosterne devant lui en disant « Seigneur, si tu veux, tu peux me purifier. » Jésus étend la main et le touche en disant « Eh bien, je le veux, sois purifié. » Et aussitôt, il est pur, plus de lèpre. Matthieu 8, versets 2 et 3.

Merci à Frédéric pour la présentation du témoin de la foi de ce jour. On pose la communauté du chemin neuf à partir de 8h. Nous retrouvons la matinée spirituelle sur nos ondes en ce dimanche et nous allons retrouver Armel.

Cette semaine, les évêques de France proposent aux catholiques une neuvaine de prières du 21 au 29 juin avant le vote à l'Assemblée nationale du 30 juin de la loi dite de fin de vie. Et je vous propose cette intention pour ce dimanche 28 juin. Seigneur, nous te remettons tous les défunts de nos familles, de nos paroisses, de nos communautés et ceux inconnus pour qui personne ne prie jamais. Nous croyons que ta miséricorde est sans mesure. Accueille-les auprès de toi pour qu'ils puissent goûter la joie de la vie avec toi. Amen.

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1: Dans l'évangile de Jésus-Christ, voilà que ça, c'est mature. Ce jour-là, Jésus a dit ensemble son bon disciple. Ça qui aime son papa, ça en croit son maman plus que moi. Il ne mérite pas moi. Ça qui aime son garçon, son fille plus que moi. Il ne mérite pas moi. Ça qui ne suit pas, ça qui ne trappe pas son croix, il ne suit pas moi. Ben, il ne mérite pas moi. Alors, ça qui trouve son vie, il va perdre ça la vie là. Ça qui n'aura perdu son vie à cause de moi. Ali, il va garder la ville. Ça qu'il reçoit aux autres, il reçoit à moi. Et ça qu'il reçoit à moi, il reçoit ça qu'il a envoyé à moi. Ce qu'il reçoit un prophète parce qu'il est un prophète, il n'aura une récompense prophète. Ça qu'il reçoit un monde juste parce que le monde est juste, il n'aura une récompense de juste. Et ça qu'il va donner à boire, ne serait-ce un simple vient de l'offrir. Être bonne plus petite partie là par lien disciple. Mais amène-moi les autres. Il ne perdra pas son récompense.
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3: Comment il est? Dans le passage, ni vient d'entendre là, Jésus dit à nous une affaire, elle est simple, trop simple, pour dire que c'est une affaire, il peut aider à nous vivre. En même temps, il dit à nous une affaire très difficile. Pour dire, il peut laisser à nous tranquille aussi, pour vivre. Jésus dit, l'Éternel nous donne un verre de l'eau, un petit, un monde a besoin. S'il fait ça avec le cœur, s'il fait ça par amour, eh ben, n'a point plus grand que ça. Les simples. Et en même temps, il dit à nous une affaire les plus difficiles. S'il nous prend pas son croix pour marcher d'Eyali, ben, nous n'est pas capable. Estime à nous digne de lui. En même temps, les deux affaires-là, il veut dire la même chose. Parce donner vers de l'eau un petit monde, un monde dans le besoin, dans la soif. Un verre de l'eau, c'est pas rien qu'un verre avec de l'eau dedans. C'est comprendre le besoin qu'un monde est dedans, dans son difficulté. Alors Jésus dit, l'air nous donner un verre de l'eau, c'est l'air nous prend son difficulté, le plus simple comme le plus difficile, nous prend ensemble, nous, pour aider Ali, pour soutenir Ali. Et Jésus dit à nous, mais c'est ça, même porte son croix. C'est pas rôde le poids pour mettre sur le dos, pour six épaules, faut pas rôde boubou pour rien. Mais simplement, être capable, regarde la misère, le besoin des autres. Regarde les autres comme nous demandent frères. Si nous sommes capables de rencontrer le plus petit comme notre bon frère, alors nous sommes capables d'ouvrir nos yeux pour regarder Jésus lui-même, lui donne sa vie pour relève à nous, pour amener à nous dans son lumière, dans son vie, dans son paix. Alors, qu'il soit un verre de l'eau, qu'il soit un peu plus, laisse notre cœur causer pour que bon Dieu y donne à nous la force. Aide le plus petit. Alors, nous va apporter la croix à Jésus. Mais pas une affaire, elle est lourde. Au contraire, une affaire, il libère à nous. Il donne à nous la joie pour vivre. La joie pour aimer les uns des autres, comme Jésus l'a appris à nous aimer. N'y en trouve.

Cette semaine, les évêques de France proposent aux catholiques une neuvaine de prières du 21 au 29 juin, avant le vote à l'Assemblée nationale du 30 juin de la loi dite de fin de vie. Et je vous propose cette intention pour ce dimanche 28 juin. Seigneur, nous te remettons tous les défunts de nos familles, de nos paroisses, de nos communautés et ceux inconnus pour qui personne ne prie jamais. Nous croyons que ta miséricorde est sans mesure. Accueille-les auprès de toi pour qu'ils puissent goûter la joie de la vie avec toi.

Saint-Esprit. Amen. La grâce de Jésus le Christ notre Seigneur, l'amour de Dieu le Père et la communion de l'Esprit Saint soient toujours avec vous. Et avec votre esprit. Frères et sœurs, nous nous rassemblons ce 13e dimanche du temps ordinaire où nous serons invités à redécouvrir comment être de ceux et de celles qui vivent l'accueil du Seigneur à travers l'accueil du prochain. Que nous puissions aussi, à travers les ondes de Radio Arc-en-Ciel et tous ceux qui nous écoutent en ce dimanche, eh bien, prier avec vous spécialement, qui nous rejoignez à travers les ondes de Radio Arc-en-Ciel. Nous pensons aussi à toutes les familles, toutes les personnes âgées, pensons à tous les malades, à tous les prisonniers. Que le Seigneur, par cette Eucharistie, comble vos cœurs de sa tendresse et de sa miséricorde. Puissions-nous alors, frères et sœurs, préparer nos cœurs à célébrer le mystère de l'Eucharistie en reconnaissant humblement devant Dieu nos limites, nos péchés. Je confesse à Dieu Tout-Puissant.

Que Dieu Tout-Puissant nous fasse miséricorde, qu'il nous pardonne nos péchés et nous conduise à la vie éternelle.

enveloppé de la miséricorde du Seigneur, avec tous les anges, avec tous les saints, nous chantons l'amour du Seigneur, nous chantons sa gloire.

Lecture du deuxième livre des rois. Un jour, le prophète Élisée passait à Sunam. Une femme riche de ce pays insista pour qu'il vienne manger chez elle. Depuis, chaque fois qu'il passait par là, il allait manger chez elle. Elle dit à son mari, « Écoute, je sais que celui qui s'arrête toujours chez nous est un saint homme de Dieu. » Faisons-lui une petite chambre sur la terrasse. Nous y mettrons un lit, une table, un siège et une lampe. Et quand il viendra chez nous, il pourra s'y retirer. Le jour où il revint, il se retira dans cette chambre pour y coucher. Puis il dit à son serviteur, « Que peut-on faire pour cette femme ?» Le serviteur répondit, « Hélas ! Elle n'a pas de fils et son mari est âgé. » Élisée lui dit, « Appelle-la. » Le serviteur l'appela et elle se présenta à la porte. Élisée lui dit, « À cette même époque, au temps fixé pour la naissance, tu tiendras un fils dans tes bras. » Parole du Seigneur.

L'amour du Seigneur, sans fin je le chante. Ta fidélité, je l'annonce d'âge en âge. Je le dis, c'est un amour bâti pour toujours. Ta fidélité est plus stable que les cieux.

Heureux le peuple qui connaît l'ovation. Seigneur, il marche à la lumière de ta face. Tout le jour, à ton nom, il danse de joie, fier de ton juste pouvoir.

Tu es sa force éclatante. Ta grâce accroît notre vigueur. Oui, notre roi est au Seigneur, notre bouclier, au Dieu saint d'Israël.

Lecture de la lettre de Saint Paul apôtre aux Romains. Frères, ne le savez-vous pas? Nous tous qui par le baptême avons été unis au Christ Jésus, c'est à sa mort que nous avons été unis par le baptême. Si donc par le baptême qui nous unit à sa mort, nous avons été mis au tombeau avec lui, c'est pour que nous menions une vie nouvelle, nous aussi, comme le Christ qui, par la toute-puissance du Père, est ressuscité d'entre les morts. Et si nous sommes passés par la mort avec le Christ, nous croyons que nous vivrons aussi avec lui. Nous le savons en effet, ressuscité d'entre les morts, le Christ ne meurt plus. La mort n'a plus de pouvoir sur lui. Car lui qui est mort, c'est au péché qu'il est mort une fois pour toutes. Lui qui est vivant, c'est pour Dieu qu'il est vivant. De même, vous aussi, pensez que vous êtes mort au péché, mais vivant pour Dieu en Jésus-Christ. Parole du Seigneur.

descendance choisie, sacerdoce royal, nation sainte, annoncez les merveilles de celui qui vous a appelé des ténèbres à son admirable lumière.

En ce temps-là, Jésus disait à ses apôtres, « Celui qui aime son père ou sa mère plus que moi n'est pas digne de moi. Celui qui aime son fils ou sa fille plus que moi n'est pas digne de moi. Celui qui ne prend pas sa croix et ne me suit pas n'est pas digne de moi. Qui a trouvé sa vie la perdra. Qui a perdu sa vie à cause de moi la trouvera. Qui vous accueille m'accueille. Et qui m'accueille accueille celui qui m'a envoyé. Qui accueille un prophète en sa qualité de prophète recevra une récompense de prophète. Qui accueille un homme juste en sa qualité de juste recevra une récompense de juste. Et celui qui donnera à boire même un simple verre d'eau fraîche à l'un de ses petits en sa qualité de disciple, amen, je vous le dis, non, il ne perdra pas sa récompense. »

Bien chers frères et sœurs, bien chers paroissiens, bien chers auditeurs de Radio Arc-en-Ciel, dans l'évangile que nous méditons en ce dimanche, Jésus nous adresse des paroles fortes. Il y a une exigence qu'il nous propose si nous voulons devenir ses amis, ses disciples et mettre nos pas dans ses pas. Ainsi Jésus déclare « Celui qui ne prend pas sa croix n'est pas digne de moi. » Et dans ce que Jésus déclare, nous entendons aussi également ces exigences qui pourraient nous surprendre. Celui qui aime davantage son père, sa mère, plus que moi, n'est pas digne de moi. Celui qui aime ses enfants plus que moi n'est pas digne de moi. Comment comprendre ces paroles, ces exigences? Non que Jésus ne nous invite pas à aimer les autres, les membres de nos familles, mais il nous invite à les aimer en nous mettant à son école, en nous plaçant dans cette perspective où, à travers la parole et par la présence même du Seigneur, notre agir est alors véritablement conditionné, mais réellement conduit, guidé par l'Esprit du Christ. Et c'est pour cela que nous entendons à première vue des paroles qui peuvent paraître difficiles quand Jésus les prononce aujourd'hui. Mais Jésus nous demande en réalité non pas d'aimer moins les personnes de notre entourage, mais comment mettre Dieu toujours au centre, au cœur de notre existence et de nos actions. Dieu invité à être celui qui nous inspire, celui qui nous accompagne, celui qui nous guide dans tout ce que nous accomplissons et jusque dans l'amour envers le prochain. Un amour appelé à être plus vrai, plus généreux, plus solidaire, plus fidèle. Et la première lecture que nous l'avons entendue, qui met en lumière une figure particulière, le prophète Élisée, le prophète de Dieu qui, tout en continuant sa mission de prophète, et qui trouve alors un lieu d'hospitalité chez cette femme de Sunam, et nous découvrons, à travers cette première lecture, l'exemple d'un accueil, d'une hospitalité à l'oriental. Mais en réalité, nous découvrons dans l'hospitalité de cette femme, pour le prophète de Dieu, un désir grand, un amour gratuit, sans calcul. Elle est attentive à celui qui vient. Elle ne demande rien, mais elle prépare tout pour que Élisée puisse alors se sentir à l'aise. Elle n'attend rien en retour. Son geste est un geste de toute simplicité qui manifeste un cœur qui est ouvert à l'Éternel et ouvert à l'étranger, à Élisée en l'occurrence. Et cette générosité, le Seigneur, par son prophète, la récompense par la promesse du don d'un enfant, comme nous l'avons entendu. Et cela nous révèle combien, dans les plus petites choses que nous pouvons accomplir, se révèle alors l'amour même du Seigneur. Et l'évangile que nous méditons nous rappelle que ces petits gestes ont une grande valeur. Et Matthieu de nous rappeler que même un simple verre d'eau fraîche qui sera donné à quelqu'un par amour du Christ ne restera pas sans récompense, sans écho dans le cœur même du Seigneur. Cela signifie que la sainteté ne se vit pas uniquement par des grandes actions extraordinaires, elles peuvent être présentes, mais c'est à travers les petits gestes du quotidien, à travers des gestes de bonté, d'attention, de service envers les autres. Nous pouvons nous souvenir de notre bien-aimé pape François qui parlait de la sainteté de la porte d'à côté, en soulignant que dans le visage
des personnes que nous pouvons croiser dans nos rencontres ordinaires se révèle cette sainteté, et notamment une caissière que vous rencontrerez au supermarché et qui est là, qui vous attend, qui vous sourit, qui de son mieux vous accueille. Et que vit cette caissière? Quelles sont ses joies, ses peines? Mais elle est là, elle vous accueille, elle vous sourit, elle vous invite, même parfois par un trait d'humour, à retrouver vous-même peut-être le sourire. Et elle est là, mais que savons-nous réellement de sa vie, de ses réussites, de ses échecs? Et c'est là où nous comprenons que la sainteté de la porte d'à côté, c'est découvrir toutes ces personnes qui, dans leur quotidien, dans leur travail, dans ce qu'ils vivent, nous disent que par les petites attentions, par les petits gestes, par un accueil tout simple, c'est le Seigneur qui les accueille en accueillant leur prochain. Saint Paul, dans la deuxième lecture que nous avons entendue, nous rappelle que par le baptême, chacun, chacune d'entre nous, nous l'a été unis au Christ Jésus, lui qui est le serviteur par excellence. Et nous l'ai invité, en étant unis à Jésus, à vivre une vie renouvelée en lui, une vie nouvelle qui se reconnaît à notre manière d'aimer, de pardonner, d'accueillir, de servir les autres. Et c'est ainsi que par la grâce de notre baptême, nous l'ai appelé à devenir les enfants de Dieu, les frères et sœurs en Jésus-Christ, et en étant soutenus par cet ami, le Saint-Esprit, eh bien nous demandons cette grâce au Seigneur de nous aider à discerner sa présence dans nos rencontres quotidiennes, dans sa création. Et c'est ainsi que, en prenant soin de la maison commune, en prenant soin de ceux qui nous entourent, c'est Dieu lui-même que nous accueillons. Alors, chers frères et sœurs, cette semaine, peut-être pourrions-nous nous poser la question : quelle est la place que le Seigneur occupe réellement dans ma vie ? N'y a-t-il pas parfois des idoles qui prennent sa place ? Quel est le temps que je donne parfois à telle ou telle activité ? Combien de temps je peux passer parfois sur ma tablette, mon téléphone ou d'autres choses, certes peut-être utiles, mais qui peut-être, sans m'en rendre compte, m'éloignent de la présence de Dieu et de l'attention que je peux porter aux autres ? Comment vivre un repas familial ? Comment vivre une rencontre avec l'autre, même prendre un petit café avec des amis? Mais si pendant ce temps où nous sommes ensemble, nous sommes tous scotchés sur notre portable, quelle qualité d'accueil et de relation vivons-nous? Alors cette semaine, posons-nous la question, est-ce que je suis capable d'accueillir l'autre à la manière du Christ? Est-ce que je suis capable de servir les autres à la manière du Seigneur qui a lavé les pieds de ses disciples? Quels sont ces petits gestes, ces petites attentions que je peux accomplir cette semaine pour manifester mon désir de reconnaître le Seigneur en chacune des personnes que je croiserai, et peut-être même faire ce pas, cet effort, vers les personnes avec qui il peut y avoir des difficultés, qui me sont peut-être même insupportables. Mais voilà, comment en accueillant tout un chacun, nous découvrons le chemin de sainteté exigeant que Dieu nous propose, mais qui nous conduit à redécouvrir un amour sans limite que Dieu lui-même exerce envers nous. Eh bien, chers frères et sœurs, cette semaine, de qui seras-tu le bon samaritain? Cette semaine, à qui donneras-tu un verre d'eau? Cette semaine, qui iras-tu visiter dans les personnes les plus fragiles? Cette semaine, quel étranger recevrons-nous? Cette semaine, à qui donnerons-nous à manger? Cette semaine, à qui donnerons-nous un peu de temps, d'amitié? Cette semaine, pourrons-nous éteindre un moment la tablette, la télé et prendre du temps pour échanger, pour vivre une qualité de relation avec Dieu dans la prière,
mais aussi avec tous ceux et celles qui nous entourent. Dans un monde, dans une société où la communication, semble-t-il, où le monde est devenu un grand village, il y a ce paradoxe, néanmoins, où en étant en relation, en communication avec le bout de la terre, avec ceux qui sont à Washington, au Cameroun, en Allemagne, nous avons des amis, des followers, comme on dit, mais ceux qui sont tout près de nous, savons-nous les regarder? Savons-nous envisager chacun avec le regard même du Seigneur? Au nom du Père, du Fils et du Saint-Esprit, amen.

Ensemble, frères et sœurs, en ce jour de la résurrection, professons la foi de toute l'Église. Je crois en Dieu, le Père.

Élargissons notre supplication à la mesure de la charité du Christ et présentons au Père les intentions de tous nos frères, les hommes.

Pour les disciples missionnaires de nos paroisses et des pays lointains, qu'ils accueillent avec joie les différences culturelles et humaines. Prions le Seigneur.

les sans-abri, les étrangers et pour ceux qui sont à leur service. Que la force et la consolation du Seigneur les animent. Prions le Seigneur.

pour les nouveaux baptisés de Pâques, pour ces jeunes pousses de l'Église, qu'elles ne se découragent pas en rencontrant la croix du Christ sur leur chemin. Prions le Seigneur. Amen.

ceux qui vont quitter ce monde en séjour, qu'ils aient foi dans la paix et la vie que Dieu donne pour toujours. Prions le Seigneur.

communion avec notre évêque Monseigneur Pascal et les évêques de la Conférence épiscopale de France, en ce jour où l'Église de France prie pour les parlementaires, afin qu'ils soient éclairés par l'Esprit de Dieu pour légiférer afin de protéger et de garantir la dignité humaine, le don de la vie depuis sa conception jusqu'à sa fin naturelle. Prions le Seigneur que par son Esprit, il éclaire ceux qui auront à prendre des décisions pour les lois qui encadrent la fin de vie. Que le Seigneur les éclaire et que nous puissions ensemble prier pour que toujours nous sachions demeurer dans le respect de cette vie humaine, don du cœur de Dieu.

cœur des uns et des autres, avec vous qui nous écoutez à travers Radio Arc-en-Ciel, les malades, les prisonniers, tous ceux et celles qui nous écoutent, que vos intentions de prière soient aussi offertes au Seigneur. Nous prions avec vous et pour vous.

appel de ton peuple en prière. Réponds, Seigneur, en ta bonté. Donne à chacun la claire vision de ce qu'il doit faire et la force de l'accomplir.

Dieu de l'univers, nous avons reçu de ta bonté le pain que nous te présentons. Fruit de la terre et du travail des hommes, il deviendra pour nous le pain de la vie. Tu es béni, Seigneur Dieu de l'univers, nous avons reçu de ta bonté le vin que nous te présentons. Fruit de la vigne et du travail des hommes, il deviendra pour nous le vin du royaume éternel. Priez, frères et sœurs, que mon sacrifice, qui est aussi le vôtre, soit agréable à Dieu le Père Tout-Puissant. Seigneur Dieu, dans ta bonté, tu donnes à tes mystères de produire leurs effets. Nous t'en prions que notre liturgie soit accordée à la sainteté de ces dons.

il le rompit et le donna à ses disciples en disant « Prenez et mangez-en tous, ceci est mon corps livré pour vous ».

De même, après le repas, il prit la coupe. De nouveau, il rendit grâce et la donna à ses disciples en disant « Prenez et buvez-en tous, car ceci est la coupe de mon sang, le sang de l'Alliance nouvelle et éternelle, qui sera versé pour vous et pour la multitude en rémission des péchés. Vous ferez cela en mémoire de moi. »

Présente ainsi mémoire de la mort et de la résurrection de ton Fils, nous t'offrons, Seigneur, le pain de la vie et la coupe du salut. Et nous te rendons grâce, car tu nous as estimés dignes de nous tenir devant toi pour te servir. Humblement, nous te demandons qu'en ayant part au corps et au sang du Christ, nous soyons rassemblés par l'Esprit Saint en un seul corps. Souviens-toi, Seigneur, de ton Église répandue à travers le monde. Fais-la grandir dans ta charité, en union avec notre pape Léon, notre évêque Pascal et tous les évêques, les prêtres et les diacres. Souviens-toi aussi de nos frères et sœurs qui se sont endormis dans l'espérance de la résurrection, et souviens-toi dans ta miséricorde de tous les défunts. Prions pour tous les morts de nos familles que nous avons connus et aimés. Accueille-les dans la lumière de ton visage.

Ta bonté, permets qu'avec la Vierge Marie, la bienheureuse Mère de Dieu, avec Saint Joseph, son époux, les apôtres et tous les saints, Saint François de Sales, qui ont fait ta joie au long des âges, nous ayons part à la vie éternelle, et que nous chantions ta louange et ta gloire par ton Fils Jésus, le Christ.

Unis par le même esprit, nous pouvons dire avec confiance la prière que nous avons reçue du Sauveur. Notre Père, qui es aux cieux, que ton nom soit sanctifié, que ton règne vienne, que ta

0: volonté soit faite sur la terre comme au ciel. Donne-nous aujourd'hui notre pain de ce jour. Pardonne-nous nos offenses, comme nous pardonnons aussi à ceux qui nous ont offensés. Et ne nous laisse pas entrer en tentation, mais délivre-nous du mal.
1: Délivre-nous de tout mal, Seigneur, et donne la paix à notre temps. Soutenus par ta miséricorde, nous serons libérés de tout péché, à l'abri de toute épreuve, nous qui attendons que se réalise cette bienheureuse espérance, l'avènement de Jésus-Christ, notre Sauveur. Seigneur Jésus-Christ, tu as dit à tes apôtres, « Je vous laisse la paix, je vous donne ma paix. » Ne regarde pas nos péchés, mais la foi de ton Église. Pour que ta volonté s'accomplisse, donne-lui toujours cette paix et conduis-la vers l'unité parfaite, toi qui vis et règnes pour les siècles des siècles.
2: Amen.
1: Que la paix du Seigneur soit toujours avec vous. Dans la charité du Christ, donne à Zot la paix.

Voici l'agneau de Dieu. Voici celui qui enlève les péchés du monde. Heureux les invités au repas des noces de l'agneau.

Et à travers cette bénédiction, le Seigneur apporte à chacun tous les bienfaits de son cœur et que nous puissions aussi, avec vous qui nous écoutez à travers les ondes de Radio Arc-en-Ciel, eh bien demander au Seigneur de vous bénir et tous ceux et celles qui vous sont chers.

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Nous étions à la paroisse de Saint-François de Sales, pardon, au Tampon, centre-ville. Merci au Père et Lama pour avoir présidé cette Eucharistie et merci à tous les bénévoles, chorales et aussi les responsables liturgiques qui nous ont permis de passer un agréable moment. Il est l'heure maintenant des dédicaces 02 62 41 66 16 pour vos dédicaces à l'antenne. En attendant, c'est Emmanuel Musique qu'on écoute, Cœur de Jésus au cœur divin.

Et on commence, pardon, avec la première dédicace. C'est celle de Thérèse de Sainte-Suzanne. Elle nous appelle et nous allons tous prier à cette grande famille arc-en-ciel pour sa guérison. Elle demande un chant à l'Esprit Saint pour que l'Esprit Saint lui donne force et courage à affronter les personnes qui sont méchantes envers elle. Elle demande au Seigneur de les enlever de son chemin et toute leur méchanceté et leurs paroles blessantes. Elle prie également pour ses enfants et petits-enfants. Et tout de suite, c'est la communauté du chemin neuf. Viens, Esprit libérateur.

0: le temps de chercher la chanson suivante. C'est une chanson demandée par Josiane de la Saline. Elle voudrait écouter Reggae Gospel. Aime ton prochain comme toi, comme toi-même, qu'elle dédicace à maman Raphaëla de Trois-Bassins, à mamie Gillette de Ville-en-Trois, à tous les auditeurs auditrices de Radio Arc-en-Ciel et à tous les animateurs, animatrices, techniciens de la radio.
1: Jésus nous a laissé une parole, une règle si simple, mais si profonde. Tout ce que vous voulez que les hommes fassent pour vous, faites-le de même pour eux.

Dans quelques minutes, on retrouve le tramail. Avant ça, c'est Christophe qui voudrait écouter Sœur Fidèle, il y a des blessures pour tous les religieuses et les religieux qui traversent des temps difficiles.

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Alors, on a le temps de s'écouter une dernière chanson avant le travail. C'est la chanson demandée par Claudie du Tampon de Jean-Claude Génada, Une autre vie, qu'elle dédicace à son amie Judith qui a perdu sa maman et à toutes les personnes qui ont perdu un être cher, et ainsi que pour toute l'équipe de Radio Arc-en-Ciel.

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1: Bonjour et merci de nous retrouver dans notre édition de Framaille. Aujourd'hui, nous rencontrerons des membres de l'ACAT, l'Action des chrétiens pour l'abolition de la torture. Un groupe est fondé dans le diocèse. Nous rencontrerons Marie et Céline. C'est très bientôt les vacances. Déjà, félicitations aux bacheliers et à ceux qui ont réussi leurs examens. Et les vacances s'approchant, c'est aussi les jeunes, les groupes de pastoral de jeunes qui proposent de nombreuses célébrations et actions. Nous rencontrerons Graziella de la pastorale des jeunes de l'Est. La congrégation des pères spiritains, congrégation missionnaire à La Réunion, a tenu son chapitre régional ces jours-ci. Nous avons rencontré le père
2: Marc Botsung.
1: Il revient pour nous sur ce moment important de la vie de la congrégation. Voilà donc un chapitre d'une congrégation. C'est un moment privilégié de travail avec des confrères, parfois des représentants de confrères, pour envisager la mission, renouveler la mission. C'est un peu ce que vous avez vécu cette semaine.
3: Oui, c'est bien cela. Nous avons aujourd'hui 18 confrères spiritains qui travaillent sur l'île et ils sont constitués dans un groupe autonome. Et donc c'est ce groupe-là qui s'est réuni. Les représentants qui sont avec moi aujourd'hui, qui sont venus d'autres îles de l'océan Indien, sont venus à titre de fraternité pour écouter ce qui se fait ici et puis pour encourager, c'est pour garder des liens entre les îles et dans la congrégation. Moi-même, je suis venu de Rome. Je suis habituellement basé là-bas dans notre maison générale, qui est, l'équipe de leadership pour l'ensemble de la congrégation. Aujourd'hui, nous sommes à peu près 2800 membres répartis sur tous les continents, dans une soixantaine de pays. Alors, vous avez parlé de chapitres. Un chapitre, pour moi, c'est dans une famille religieuse, dans une congrégation religieuse, c'est le moment où on met, c'est la réunion de la famille. Et on met toutes les choses sur la table. Et donc, on parle un peu de tout, ce qui fait notre vie au quotidien. On parle de nos engagements, ce qu'on appelle la mission. On parle de questions de finances, on parle de questions de formation, on parle des questions qui peuvent créer de la division. Et donc, c'est l'occasion de faire un break. On réunit tout le monde. Maintenant, on discute de ça. C'est le moment de mettre les choses au point et de donner des orientations pour les années qui viennent. Donc, le chapitre qui vient de se terminer aujourd'hui a eu pour mission, notamment, de donner les orientations claires pour le groupe sur les 4 prochaines années. Dans les lignes qui se dégagent au niveau de ce chapitre, il y en a qui touchent à la vie de la communauté, parce que il est habituel que des religieux vivent en communauté, c'est-à-dire sous un même toit, et que c'est à partir de ce lien de vivre à plusieurs mêmes endroits qu'ils peuvent ensuite rayonner et rendre des services ou être affectés à des responsabilités. Nous avons donc eu toute une discussion sur l'importance de cette vie fraternelle et communautaire et de soutien et d'entraide mutuelle. C'est l'un des points forts, je crois, de cette rencontre. Il y a une autre décision importante, à savoir que pour savoir qui est le supérieur du groupe ou le leader du groupe, nous organisons des élections. Nous avons donc tenu aussi des élections pendant notre assemblée afin de pouvoir nommer celui qui sera en charge de ce groupe pour les 4 prochaines années. Là, je ne peux pas encore vous dire de qui il s'agit. C'est le père Justin Bemba qui a été responsable ces 4 dernières années. Mais comme il faut l'aval de la maison généralice à Rome pour valider l'élection qui a eu lieu, là, il faudra attendre septembre pour que ça puisse être public. Mais il y a eu, en tout cas, des élections dans le groupe pour désigner celui qui sera le prochain responsable. C'est quelque chose d'habituel dans la vie religieuse, mais assez original aussi dans l'Église pour que ce soit souligné. Il y a eu d'autres points qui touchaient à de la solidarité financière. La solidarité financière à la fois sur l'île, entre les différents membres de notre institut, mais aussi la solidarité financière qui peut se vivre d'ici avec d'autres endroits du monde, parfois en plus grande difficulté. Et un des points importants de la solidarité financière sur laquelle nous comptons, et moi en tant que représentant de notre équipe générale, j'ai souligné cela, c'est le soutien à la formation initiale. Nous avons aujourd'hui à peu près 1000 jeunes en formation à travers le monde, essentiellement en Afrique. Il faut qu'on arrive à financer cela. Et donc cela n'est possible que par le soutien des confrères qui travaillent effectivement à travers le monde.
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1: Le mouvement ACAT, Action des chrétiens pour l'abolition de la torture, poursuit leur vigilance à La Réunion, mais aussi leur prière. Nous avons rencontré Marie et Céline.
4: Alors, l'ACAT, c'est une association de chrétiens. Elle existe depuis 1974. Cette association a été créée par deux femmes, deux protestantes.
5: Donc Hélène Hegel et Edith de Tertre, hein, deux protestantes. Donc elles ont décidé de s'élever contre la torture en prenant un témoin des chrétiens. Leur mantra, c'était « Il faut que les chrétiens réagissent à la torture en quelque lieu que ce soit et qu'ils réagissent ensemble ». C'est ainsi qu'elles ont fondé cette ONG qui mobilise des chrétiens de toutes confessions et des personnes engagées pour faire vivre l'espoir d'un monde sans torture ni peine de mort. Notre association à La Réunion comporte 5 membres. Elle existe depuis
4: 2015. Alors l'association a été montée parce que, à l'origine, un jésuite nous avait passé un film, nous avait présenté un film où on voyait des membres de l'ACAT prier pour les victimes de la torture et d'emprisonnement. Et on a décidé de relever le flambeau et de monter une équipe à La Réunion. L'ACAT agit de plusieurs façons, en enquêtant et en documentant les cas de violence des droits humains, en proposant des recommandations tirées d'analyses, en accueillant des demandeurs d'asile pour les aider à constituer leur dossier, en menant des actions de plaidoyer auprès des pouvoirs publics, en animant aussi le réseau pour des actions de sensibilisation. Alors, la nuit des veilleurs, la première nuit, a été créée le 26 juin 2006. Alors, on parle de nuit, le terme c'est nuit, mais nous avons essayé ici à La Réunion de faire une veillée. Il n'y avait pas suffisamment de participants, de personnes. Donc là, cette année et les années précédentes, avec les jésuites de la chapelle du Sacré-Cœur, pendant la messe de 17h, on va présenter les 8 victimes par année. La nuit des veilleurs, on choisit 8 victimes pour lesquelles prier, pour lesquelles honorer, demander au Seigneur son aide. Donc, durant cette messe, on a réfléchi à la prière universelle. Oui. On va présenter, il y aura un portrait de chaque victime, des 8 victimes. On mettra un lumignon, on allumera un lumignon devant ce portrait. Et puis, l'une de nous présentera succinctement la 4.
6: D'accord.
4: Voilà l'objet de la nuit des veilleurs. Mm-hmm. Pour qu'en commun, à La Réunion, ce jour-là, ça se passe ailleurs aussi, mais à La Réunion, c'est l'action qu'on a choisie, nous.
1: La pastorale des jeunes développe de nombreux projets pour ses vacances, avec aussi à l'horizon la préparation des JMJ. Nous avons rencontré Graziella, de l'équipe des responsables de la pastorale des jeunes de l'Est.
7: On vous donne rendez-vous donc le samedi 4 juillet de 15h30 à 21h. Donc ça se fera à l'église Notre-Dame Auxiliatrice à la Ressource. Donc c'est à Sainte-Marie. Et on vous invite à venir vivre avec nous donc un beau moment de rencontre, de prière et de partage où on pourra échanger et faire de nouvelles rencontres. Donc c'est un événement qui sera ouvert aux jeunes de 12 à 30 ans. Il ne faut pas avoir peur et sortir dans le fait noir. Et vous l'avez compris, le mot-clé, c'est la joie. Alors, on vous attend nombreux et nombreuses dans la bonne humeur et avec le sourire, donc le samedi 4 juillet. Alors, au programme, il y aura une messe, un temps de louange, donc des témoignages aussi très inspirants, un moment de fraternité. Donc, tout ce qu'il faut pour passer un bon moment ensemble.
8: Et lors de cet événement-là, on aura

0: Son papa, c'est encore son maman plus que moi. Il ne mérite pas moi. Sa client, son garçon, son fille, plus que moi. Il ne mérite pas moi. Ça ne suive pas, ça ne trappe pas son croix, il ne suive pas moi. Ben, il ne mérite pas moi. Alors, ça qu'il trouve son vie, il va perdre ça, la vie là. Ça qu'il n'aura perdre son vie à cause de moi. Ali, il va garder la villa. Ça qu'il reçoit aux autres, il reçoit à moi. Et ça qu'il reçoit à moi, il reçoit ça qu'il a envoyé à moi. Ce qu'il reçoit un prophète, pas assez un prophète. Il n'aura une récompense prophète. Ça qu'il reçoit un monde juste parce que le monde est juste. Il n'aura une récompense de juste. Et ça qu'il va donner à boire, ne serait-ce un simple verre de l'offrir. Et bonne plus petite partie là par les disciples. Mais amène mais les autres, hein. Les perdra pas son récompense.
1: Un petit manger pour le cœur. Parole bon Dieu.
2: Comment il est? Dans le passage, ni vient d'entendre là, Jésus dit à nous, une affaire, elle est simple, trop simple, pour dire que c'est une affaire, il peut aider à nous vivre. En même temps, il dit à nous une affaire très difficile. Poudi, il peut laisser à nous tranquille aussi pour vivre. Jésus dit, il nous donne un verre de l'eau, un petit, un monde l'a besoin. S'il fait ça avec le cœur, s'il fait ça par amour, eh ben, n'a point plus grand que ça. Les simples. Et en même temps, il dit à nous une affaire les plus difficiles. S'il nous prend pas son croix pour marche d'y aller, ben, nous n'est pas capable. Estime à nous digne de lui. En même temps, les deux affaires-là, il veut dire la même chose. Parce, donner un verre de l'eau, un petit moon, un moon dans le besoin, dans la soif. Un verre de l'eau, c'est pas rien qu'un verre avec de l'eau dedans. C'est comprendre le besoin qu'un moon est dedans, dans son difficulté. Alors Jésus dit, l'air nous donner un verre de l'eau, c'est l'air nous prend son difficulté, le plus simple comme le plus difficile, nous prend ensemble, nous, pour aider Ali, pour soutenir Ali. Et Jésus dit à nous, mais c'est ça, même porte son croix. C'est pas rôde le poids pour mettre sur le dos, pour ses épaules, faut pas rôde boubou pour rien. Mais simplement, être capable, regarde la misère, le besoin des autres. Regarde les autres comme nous demandent frères. Si nous sommes capables de rencontrer le plus petit, comme nous demande frère, alors nous sommes capables d'ouvrir notre Dieu pour regarder Jésus lui-même, lui donne sa vie pour relève à nous, pour amène à nous dans son lumière, dans son vie, dans son paix. Alors, qu'il soit un verre de l'eau, qu'il soit un peu plus, laisse notre cœur causer pour que bon Dieu y donne à nous la force. Aide le plus petit. Alors, nous va apporter la croix à Jésus. Mais pas une affaire, elle est lourde. Au contraire, une affaire, il libère à nous. Il donne à nous la joie pour vivre, la joie pour aimer les uns des autres, comme Jésus l'a appris à nous aimer. N'y a trouve.

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3: C'était le travail. Merci à toute l'équipe et au frère Jean-Denis pour ce magazine de notre diocèse. On poursuit avec Judith de Saint-Denis qui nous appelle et qui voudrait écouter la chanson Prier le maître de prier le

Alors, priez le maître de la moisson. C'est bon, j'ai retrouvé la chanson. Pour toutes les personnes qui disent de faux témoignages contre Jésus-Christ.

Alors j'ai dû mettre une chanson le temps de recueillir vos dédicaces et j'ai eu l'appel d'Arlette de la ligne des bambous. Elle voudrait écouter à nos actes manqués, qu'elle dédicace à Willy et Alban, à tous les auditeurs et auditrices de Radio Arc-en-Ciel, aux personnes malades, à moi-même qui suis à la radio ce matin.

Cette semaine, les évêques de France proposent aux catholiques une neuvaine de prières du 21 au 29 juin, avant le vote à l'Assemblée nationale du 30 juin de la loi dite de fin de vie. Et je vous propose cette intention pour ce dimanche 28 juin. Seigneur, nous te remettons tous les défunts de nos familles, de nos paroisses, de nos communautés et ceux inconnus pour qui personne ne prie jamais. Nous croyons que ta miséricorde est sans mesure. Accueille-les auprès de toi pour qu'ils puissent goûter la joie de la vie avec toi. Amen.

Il est 11h passé de 5 minutes sur les ondes de Radio Arc-en-Ciel et on poursuit avec encore quelques dédicaces avant 11h30 et nous retrouverons le chapelet médité. Mystère glorieux aujourd'hui avec le groupe de la Légion de Marie de Notre-Dame de la Sainte-Croix. En attendant, c'est la dédicace de Josiane. Elle voudrait écouter le groupe Eivol sur le chemin de l'impossible. J'ai confiance en toi. Pour toute l'équipe de Radio Arc-en-Ciel, pour les auditeurs, auditrices, et notamment ceux qui pensent à elle dans leurs dédicaces comme Gilberte, Adrien, Brigitte, Rita de Maniron, et tous ceux qu'elle ne pourrait citer, elle vous porte dans son cœur et elle prie également pour vous. Tout de suite, c'est J'ai confiance en toi sur Arc-en-Ciel.

0: Et on poursuit avec Adrien qui voudrait écouter une chanson pour toutes les personnes qui ont fait leur confirmation aujourd'hui à Sainte-Anne. Une chanson de Jean-Claude Génada, pour tous les habitués de Radio Arc-en-Ciel et également pour Thérèse qui prie pour ses ennemis et Adrien. Voilà, dit de prier pour ses ennemis et de les confier à Dieu et de ne plus se prendre la tête. Tout de suite, c'est Jean-Claude Génada, il est notre lumière.
1: Combien de temps?

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1: Et on poursuit les dédicaces avec Jean-Yves de Châteauroux. Il voudrait écouter « Tu es devenu enfant de Dieu ». Il dédicace à toutes les personnes décédées de la canicule en métropole. Forte canicule, normalement. Ce que j'ai entendu dans les infos ce matin, les températures devraient progressivement baisser, ce qui aiderait beaucoup, beaucoup de monde. Et une pensée également pour Mazam et Didier. Tout de suite, c'est « Tu es devenu enfant de Dieu » sur Arc-en-Ciel.

Et on poursuit avec une dédicace pour sa famille et ses enfants demandée par Judith de Saint-Denis. C'est Grégory Turpin, tout de suite, Esprit de Dieu.

Dédicace avant de retrouver le chapelet médité par le groupe de Légion de Marie Notre-Dame de la Sainte-Croix. Nous allons écouter Marie Tendresse dans nos vies pour tous les fidèles de la paroisse de l'Étang Salé, notamment Daisy qui aime beaucoup cette chanson et qui prie toujours à travers cette chanson pour les groupes du Rosaire et de la Légion de Marie de l'Étang Salé. Tout de suite, c'est Marie Tendresse dans nos vies sur les ondes de Radio Arc-en-Ciel.

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1: Il est 11h passé de 30 minutes sur les ondes de Radio Arc-en-Ciel. Nous retrouvons nos légionnaires du Présidium Notre-Dame de la Sainte-Croix pour méditer le mystère glorieux en ce dimanche.

Bonjour à tous. Nous sommes les légionnaires du Présidium de Notre-Dame de la Sainte-Croix de Mouffia. Nous allons méditer les mystères glorieux. Au nom du Père, du Fils et du Saint-Esprit. Amen. Nous prions pour la paix sociale, la paix dans les familles, la paix dans le cœur. Premier mystère, la résurrection de Jésus. Jésus sort par sa vertu, l'ennemi succombe à jamais vaincu. Demandons une foi inébranlable. Notre Père, qui es aux cieux, que ton nom soit sanctifié, que ton règne vienne, que ta volonté soit faite sur la terre comme au ciel.

0: entrer en tentation, mais délivre-nous du mal. Amen.
1: Je vous salue, Marie, pleine de grâce. Le Seigneur est avec vous. Vous êtes bénie entre toutes les femmes, et Jésus, le fruit de vos entrailles, est béni.

0: de grâce. Le Seigneur est avec vous. Vous êtes bénie entre toutes les femmes, et Jésus, le fruit de vos entrailles, est béni.
1: Sainte Marie, Mère de Dieu, priez pour nous pauvres pécheurs, maintenant et à l'heure de notre mort. Amen.
0: Je vous salue, Marie, pleine de grâce. Le Seigneur est avec vous. Vous êtes bénie entre toutes les femmes, et Jésus, le fruit de vos entrailles, est béni.

pleine de grâce, le Seigneur est avec vous. Vous êtes bénie entre toutes les femmes, et Jésus, le fruit de vos entrailles, est béni.

0: Marie, pleine de grâce, le Seigneur est avec vous. Vous êtes bénie entre toutes les femmes, et Jésus, le fruit de vos entrailles, est béni.
1: Sainte Marie, Mère de Dieu, priez pour nous pauvres pécheurs, maintenant et à l'heure de notre mort. Amen.
0: Je vous salue, Marie, pleine de grâce. Le Seigneur est avec vous. Vous êtes bénie entre toutes les femmes, et Jésus, le fruit de vos entrailles, est béni.
1: Sainte Marie, Mère de Dieu, priez pour nous pauvres pécheurs, maintenant et à l'heure de notre mort. Amen.
0: Je vous salue, Marie, pleine de grâce. Le Seigneur est avec vous. Vous êtes bénie entre toutes les femmes, et Jésus, le fruit de vos entrailles, est béni.
1: Sainte Marie, Mère de Dieu, priez pour nous pauvres pécheurs, maintenant et à l'heure de notre mort. Amen.
0: Je vous salue, Marie, pleine de grâce. Le Seigneur est avec vous. Vous êtes bénie entre toutes les femmes, et Jésus, le fruit de vos entrailles, est béni.
1: Sainte Marie, Mère de Dieu, priez pour nous pauvres pécheurs, maintenant et à l'heure de notre mort. Amen.
0: Je vous salue, Marie, pleine de grâce. Le Seigneur est avec vous. Vous êtes bénie entre toutes les femmes, et Jésus, le fruit de vos entrailles, est béni.

Deuxième mystère, l'ascension de Jésus. Jésus, plein de gloire, monte au paradis, où de sa victoire il reçoit le prix. Demandons le détachement de la terre et le désir du ciel. Notre Père qui es aux cieux, que ton nom soit sanctifié, que ton règne vienne, que ta volonté soit faite sur la terre comme au ciel.

0: mal. Amen.
1: Je vous salue, Marie, pleine de grâce. Le Seigneur est avec vous. Vous êtes bénie entre toutes les femmes. Et Jésus, le fruit de vos entrailles, est béni.
0: Sainte Marie, Mère de Dieu, priez pour nous pauvres pécheurs, maintenant et à l'heure de notre mort. Amen.
1: Je vous salue, Marie, pleine de grâce. Le Seigneur est avec vous. Vous êtes bénie entre toutes les femmes. Et Jésus, le fruit de vos entrailles, est béni.
0: Sainte Marie, Mère de Dieu, priez pour nous pauvres pécheurs, maintenant et à l'heure de notre mort. Amen.
1: Je vous salue, Marie, pleine de grâce. Le Seigneur est avec vous. Vous êtes bénie entre toutes les femmes. Et Jésus, le fruit de vos entrailles, est béni.
0: Sainte Marie, Mère de Dieu, priez pour nous pauvres pécheurs, maintenant et à l'heure de notre mort. Amen.
1: Je vous salue, Marie, pleine de grâce. Le Seigneur est avec vous. Vous êtes bénie entre toutes les femmes. Et Jésus, le fruit de vos entrailles, est béni.
0: Sainte Marie, Mère de Dieu, priez pour nous pauvres pécheurs, maintenant et à l'heure de notre mort. Amen.
1: Je vous salue, Marie, pleine de grâce. Le Seigneur est avec vous. Vous êtes bénie entre toutes les femmes. Et Jésus, le fruit de vos entrailles, est béni.
0: Sainte Marie, Mère de Dieu, priez pour nous pauvres pécheurs, maintenant et à l'heure de notre mort. Amen.
1: Je vous salue, Marie, pleine de grâce. Le Seigneur est avec vous. Vous êtes bénie entre toutes les femmes. Et Jésus, le fruit de vos entrailles, est béni.
0: Sainte Marie, Mère de Dieu, priez pour nous pauvres pécheurs, maintenant et à l'heure de notre mort. Amen.
1: Je vous salue, Marie, pleine de grâce. Le Seigneur est avec vous. Vous êtes bénie entre toutes les femmes. Et Jésus, le fruit de vos entrailles, est béni.
0: Sainte Marie, Mère de Dieu, priez pour nous pauvres pécheurs, maintenant et à l'heure de notre mort. Amen.
1: Je vous salue, Marie, pleine de grâce. Le Seigneur est avec vous. Vous êtes bénie entre toutes les femmes. Et Jésus, le fruit de vos entrailles, est béni.
0: Sainte Marie, Mère de Dieu, priez pour nous pauvres pécheurs, maintenant et à l'heure de notre mort. Amen.
1: Je vous salue, Marie, pleine de grâce. Le Seigneur est avec vous. Vous êtes bénie entre toutes les femmes. Et Jésus, le fruit de vos entrailles, est béni.
0: Sainte Marie, Mère de Dieu, priez pour nous pauvres pécheurs, maintenant et à l'heure de notre mort. Amen.
1: Je vous salue, Marie, pleine de grâce. Le Seigneur est avec vous. Vous êtes bénie entre toutes les femmes. Et Jésus, le fruit de vos entrailles, est béni.
0: Sainte Marie, Mère de Dieu, priez pour nous pauvres pécheurs, maintenant et à l'heure de notre mort. Amen.
1: Gloire au Père, au Fils et au Saint-Esprit.
0: Comme il était au commencement, maintenant et toujours, dans les siècles des siècles. Amen.
2: Troisième mystère, la Pentecôte. De ses dons multiples, les enrichissant sur tous les disciples, l'Esprit Saint descend, demandant le zèle apostolique. Notre Père, qui es aux cieux, que ton nom soit sanctifié, que ton règne vienne, que ta volonté soit faite sur la terre comme au ciel.
3: Donne.

0: pensée, et ne nous laisse pas entrer en tentation, mais délivre-nous du mal. Amen.
1: Je vous salue, Marie, pleine de grâce. Le Seigneur est avec vous. Vous êtes bénie entre toutes les femmes, et Jésus, le fruit de vos entrailles, est béni.
2: Sainte

Salut Marie, pleine de grâce, le Seigneur est avec vous. Vous êtes bénie entre toutes les femmes, et Jésus, le fruit de vos entrailles, est béni.

0: vous salue, Marie, pleine de grâce. Le Seigneur est avec vous. Vous êtes bénie entre toutes les femmes, et Jésus, le fruit de vos entrailles, est béni.
1: Sainte Marie, Mère de Dieu, priez pour nous pauvres pécheurs, maintenant et à l'heure de notre mort. Amen.
0: Je vous salue, Marie, pleine de grâce. Le Seigneur est avec vous. Vous êtes bénie entre toutes les femmes, et Jésus, le fruit de vos entrailles, est béni.
1: Sainte Marie, Mère de Dieu, priez pour nous pauvres pécheurs, maintenant et à l'heure de notre mort. Amen.
0: Je vous salue, Marie, pleine de grâce. Le Seigneur est avec vous. Vous êtes bénie entre toutes les femmes, et Jésus, le fruit de vos entrailles, est béni.
1: Sainte Marie, Mère de Dieu, priez pour nous pauvres pécheurs, maintenant et à l'heure de notre mort. Amen.
0: Je vous salue, Marie, pleine de grâce. Le Seigneur est avec vous. Vous êtes bénie entre toutes les femmes, et Jésus, le fruit de vos entrailles, est béni.

salue Marie, pleine de grâce. Le Seigneur est avec vous. Vous êtes bénie entre toutes les femmes. Et Jésus, le fruit de vos entrailles, est béni.

0: Vous salue Marie, pleine de grâce, le Seigneur est avec vous. Vous êtes bénie entre toutes les femmes, et Jésus, le fruit de vos entrailles, est béni.
1: Sainte Marie, Mère de Dieu, priez pour nous pauvres pécheurs, maintenant et à l'heure de notre mort. Amen.
0: Gloire au Père, au Fils et au Saint-Esprit,
1: comme il a été au commencement, maintenant et toujours, dans les

0: quatrième mystère, l'Assomption de la Sainte Vierge Marie. Les saintes et phalanges, les naissances joyeuses, au règne des anges, vos portes aux cieux. Demandons une sainte mort. Notre Père qui es aux cieux, que ton nom soit sanctifié, que ton règne vienne, que ta volonté soit faite sur la terre comme au ciel.
1: Donne-nous.

0: du mal. Amen.
1: Je vous salue, Marie, pleine de grâce. Le Seigneur est avec vous. Vous êtes bénie entre toutes les femmes. Le Jésus, le fruit de vos entrailles, est béni.
0: Sainte Marie, Mère de Dieu, priez pour nous, pauvres pécheurs, maintenant et à l'heure de notre mort. Amen.
1: Je vous salue, Marie, pleine de grâce. Le Seigneur est avec vous. Vous êtes bénie entre toutes les femmes. Le Jésus, le fruit de vos entrailles, est béni.
0: Sainte Marie, Mère de Dieu, priez pour nous, pauvres pécheurs, maintenant et à l'heure de notre mort. Amen.
1: Je vous salue, Marie, pleine de grâce. Le Seigneur est avec vous. Vous êtes bénie entre toutes les femmes. Le Jésus, le fruit de vos entrailles, est béni.

0: nos pécheurs, maintenant et à l'heure de notre mort. Amen.
1: Je vous salue, Marie, pleine de grâce. Le Seigneur est avec vous. Vous êtes bénie entre toutes les femmes. Le Jésus, le fruit de vos entrailles, est béni.
0: Sainte Marie, Mère de Dieu, priez pour nous pauvres pécheurs, maintenant et à l'heure de notre mort. Amen.
1: Je vous salue, Marie, pleine de grâce. Le Seigneur est avec vous. Vous êtes bénie entre toutes les femmes. Le Jésus, le fruit de vos entrailles, est béni.
0: Sainte Marie, Mère de Dieu, priez pour nous pauvres pécheurs, maintenant et à l'heure de notre mort. Amen.
1: Je vous salue, Marie, pleine de grâce. Le Seigneur est avec vous. Vous êtes bénie entre toutes les femmes. Le Jésus, le fruit de vos entrailles, est béni.
0: Sainte Marie, Mère de Dieu, priez pour nous pauvres pécheurs, maintenant et à l'heure de notre mort. Amen.
1: Je vous salue, Marie, pleine de grâce. Le Seigneur est avec vous. Vous êtes bénie entre toutes les femmes. Le Jésus, le fruit de vos entrailles, est béni.
0: Sainte Marie, Mère de Dieu, priez pour nous pauvres pécheurs, maintenant et à l'heure de notre mort. Amen.
1: Je vous salue, Marie, pleine de grâce. Le Seigneur est avec vous. Vous êtes bénie entre toutes les femmes. Le Jésus, le fruit de vos entrailles, est béni.
0: Sainte Marie, Mère de Dieu, priez pour nous pauvres pécheurs, maintenant et à l'heure de notre mort. Amen.
1: Je vous salue, Marie, pleine de grâce. Le Seigneur est avec vous. Vous êtes bénie entre toutes les femmes. Le Jésus, le fruit de vos entrailles, est béni.
0: Sainte Marie, Mère de Dieu, priez pour nous pauvres pécheurs, maintenant et à l'heure de notre mort. Amen.
1: Je vous salue, Marie, pleine de grâce. Le Seigneur est avec vous. Vous êtes bénie entre toutes les femmes. Le Jésus, le fruit de vos entrailles, est béni.
0: Sainte Marie, Mère de Dieu, priez pour nous pauvres pécheurs, maintenant et à l'heure de notre mort. Amen.
1: Gloire au Père, au Fils et au Saint-Esprit.
0: Comme il était au commencement, maintenant et toujours, dans les siècles des siècles. Amen.
2: Cinquième mystère, le couronnement de Marie au ciel. Le Seigneur couronne la mère d'amour. Autour de son trône, veillons nuit et jour. Demandons une grande persévérance. Notre Père qui es aux cieux, que ton nom soit sanctifié, que ton règne vienne, que ta volonté soit faite sur la terre.
0: Comme au ciel. Donne-nous aujourd'hui notre pain de ce jour. Pardonne-nous nos offenses, comme nous pardonnons aussi à ceux qui nous ont offensés, et ne nous laisse pas entrer en tentation, mais délivre-nous du mal. Amen.
2: Je vous salue, Marie, pleine de grâce. Le Seigneur est avec vous. Vous êtes bénie entre toutes les femmes, et Jésus, le fruit de vos entrailles, est béni.
0: Sainte Marie, Mère de Dieu, priez pour nous pauvres pécheurs, maintenant et à l'heure de notre mort. Amen.
2: Je vous salue, Marie, pleine de grâce. Le Seigneur est avec vous. Vous êtes bénie entre toutes les femmes. Et Jésus, le fruit de vos entrailles, est béni.
0: Sainte Marie, Mère de Dieu, priez pour nous pauvres pécheurs, maintenant et à l'heure de notre mort. Amen.
2: Je vous salue, Marie, pleine de grâce. Le Seigneur est avec vous. Vous êtes bénie entre toutes les femmes. Et Jésus, le fruit de vos entrailles, est béni.
0: Sainte Marie, Mère de Dieu, priez pour nous pauvres pécheurs, maintenant et à l'heure de notre mort. Amen.
2: Je vous salue, Marie, pleine de grâce. Le Seigneur est avec vous. Vous êtes bénie entre toutes les femmes. Et Jésus, le fruit de vos entrailles, est béni.
0: Sainte Marie, Mère de Dieu, priez pour nous pauvres pécheurs, maintenant et à l'heure de notre mort. Amen.
2: Je vous salue, Marie, pleine de grâce. Le Seigneur est avec vous. Vous êtes bénie entre toutes les femmes. Et Jésus, le fruit de vos entrailles, est béni.
0: Sainte Marie, Mère de Dieu, priez pour nous pauvres pécheurs, maintenant et à l'heure de notre mort. Amen.
2: Je vous salue, Marie, pleine de grâce. Le Seigneur est avec vous. Vous êtes bénie entre toutes les femmes. Et Jésus, le fruit de vos entrailles, est béni.
0: Sainte Marie, Mère de Dieu, priez pour nous pauvres pécheurs, maintenant et à l'heure de notre mort. Amen.
2: Je vous salue Marie, pleine de grâce, le Seigneur est avec vous. Vous êtes bénie entre toutes les femmes, et Jésus, le fruit de vos entrailles, est béni.
0: Sainte Marie, Mère de Dieu, priez pour nous pauvres pécheurs, maintenant et à l'heure de notre mort. Amen.
2: Je vous salue Marie, pleine de grâce, le Seigneur est avec vous. Vous êtes bénie entre toutes les femmes, et Jésus, le fruit de vos entrailles, est béni.
0: Sainte Marie, Mère de Dieu, priez pour nous pauvres pécheurs, maintenant et à l'heure de notre mort. Amen.
2: Je vous salue Marie, pleine de grâce, le Seigneur est avec vous. Vous êtes bénie entre toutes les femmes, et Jésus, le fruit de vos entrailles, est béni.
0: Sainte Marie, Mère de Dieu, priez pour nous pauvres pécheurs, maintenant et à l'heure de notre mort. Amen.
2: Je vous salue Marie, pleine de grâce, le Seigneur est avec vous. Vous êtes bénie entre toutes les femmes, et Jésus, le fruit de vos entrailles, est béni.
0: Sainte Marie, Mère de Dieu, priez pour nous pauvres pécheurs, maintenant et à l'heure de notre mort. Amen.
2: Gloire au Père, au Fils et au Saint-Esprit,
0: comme il était au commencement, maintenant et toujours, dans les siècles des siècles. Amen.
3: Salut,
0: ô Reine, Mère de miséricorde, notre vie, notre douceur, notre espérance, salut. Enfant d'Ève exilée, nous crions vers vous. Vers vous nous soupirons, gémissant et pleurant dans cette vallée de larmes. Ô vous, notre avocate, tournez vers nous vos regards miséricordieux. Et

0: Marie. Priez pour nous, Sainte Mère de Dieu, afin que nous soyons dignes des promesses du Christ. Au nom du Père, du Fils et du Saint-Esprit. Amen.
1: Nous remercions Radio Arc-en-Ciel et nous remercions les auditeurs d'avoir prié avec nous.
2: Amen.

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1: Bonjour à tous, nous sommes très heureux de vous accueillir sur RCF Notre-Dame pour cette nouvelle édition de notre émission Où va la vie ? Au micro, comme chaque semaine, Frédéric Mounier. Je vous accompagne tout au long de cette conversation consacrée aux questions éthiques d'aujourd'hui. Nous sommes en partenariat, comme toujours, avec les facultés Loyola Paris. Notre thème aujourd'hui, c'est le troisième épisode d'une série de trois. Face à la transition écologique, quel choix de transport ? Depuis deux semaines, vous avez pu nous écouter justement pour savoir un peu comment se présente cette question de la transition écologique, les choix de transport. La première semaine, le chercheur Aurélien Bigot nous a aidé à réfléchir sous l'angle de l'économie générale, des comportements que nous pouvons adopter. La semaine dernière, et je vous encourage à réécouter ces émissions, Gabriel Paulet nous a expliqué comment ça se passe au sein des communautés jésuites et on a vu que bien des recettes, bien des réflexions pouvaient nous aider dans notre vie quotidienne à nous autres laïcs. Nous sommes en compagnie cette semaine de Dominique Coatanea. Bonjour.
2: Bonjour.
1: Merci beaucoup d'être avec nous. Vous êtes enseignante-chercheure à la faculté de théologie Loyola Paris. Vous présidez par ailleurs l'association œcuménique de théologiennes et théologiens pour l'étude de la morale. Et puis nous sommes en duplex des rives de la Loire avec le père Laurent Blourdier. Bonjour à vous.
3: Bonjour à vous.
1: Vous êtes prêtre du diocèse d'Angers, donc vous êtes prêtre du Prado. Et vous êtes curé de deux paroisses en rural, vous avez 19 villages, vous allez nous en parler. Et bien depuis 5 ans, vous exercez sans voiture, vous exercez à vélo, vous avez inauguré une pastorale du vélo dont vous allez nous parler dans un instant. Et puis par ailleurs, vous pilotez pour le diocèse d'Angers la question de l'écologie intégrale.
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1: Troisième et dernier épisode de notre série consacrée donc à la transition écologique en matière de transport. Alors nous sommes donc, je le disais, avec le père Laurent Blourdier, prêtre du diocèse d'Angers. Et donc vous faites toute votre activité pastorale à vélo. Vous avez totalement abandonné la voiture. Alors expliquez-nous, père Laurent Blourdier, comment ça s'est fait. Parce que habituellement on dit que les curés de paroisse aujourd'hui et les évêques passent leur vie en voiture, qui font des dizaines de milliers de kilomètres pour sillonner leur territoire de plus en plus large au fil de réunions de plus en plus nombreuses. Alors, comment avez-vous décidé de changer de vie, monsieur le curé, père Laurent Blourdier ?
3: Oui, alors à l'origine, et c'est très bon pour mon humilité, ça, c'est à cause de ma négligence, c'est-à-dire que j'avais une voiture, et puis c'était en janvier 2021, et un petit bouton rouge normalement qui indique le niveau d'huile.
1: Le fameux petit bouton rouge.
3: Le lendemain, je vais au garage.
1: Oui.
3: Le lendemain, je vais au garage. Et puis, finalement, le vendredi matin, je me dis, non, mais là, demain matin, je vais au garage. Et le vendredi soir, on dirait en Formule 1, moteur cassé, c'est ça ?
1: Oui.
3: Elle me casse. Et du coup...
1: Ça s'appelle un joint de culasse, c'est ce qu'on disait autrefois, oui.
3: Voilà.
1: Et donc, ça coûte très cher à remplacer. Et donc, vous étiez au pied du mur, monsieur le curé.
3: Et je trouve que j'ai fait un appel aux assurances. J'avais le droit à un trajet gratuit. Moteur cassé, ça me coûtait plus cher de réparer la voiture que d'en acheter une nouvelle. Donc, direction la CAF. Mm-hmm. Puis, donc, je me retrouve sans voiture. Et du coup, j'ai commencé à utiliser plus le vélo, un peu par obligation. Vélo, à pied, etc. Et puis, du coup, j'ai réfléchi pendant le carême et au carême à Pâques 2021.
1: Oui.
3: Du coup, j'ai fait un peu d'expérience de carême à vélo et à pied. Et je me dis, c'est possible. Allez, j'essaye. Alors, j'avais un peu la question... d'écologie intégrale en tête, et puis sur ma mobilité, que puis-je faire de nouveau, quoi. Mais entre guillemets, si j'avais pas été poussé, peut-être que j'aurais fait de temps en temps, mais j'aurais gardé la voiture parce que c'est pas possible.
1: Alors, racontez-nous le contexte. Quelle est l'étendue de vos paroisses? Vous avez deux paroisses, 19 villages. Ça a quelle étendue, votre zone pastorale?
3: Alors, pour l'une des paroisses, donc je suis neuf là. Avant, j'étais 4 ans dans deux autres paroisses, du côté de Saumur. Et puis là, c'est des nouvelles paroisses. Il y en a une, ça fait de faire 25 km de long.
1: D'accord.
3: Et puis l'autre, autour de 13, 14, quelque chose comme ça.
1: Bon.
3: Et donc, elles sont séparées par la Loire. Et donc, je traverse la Loire régulièrement.
1: Racontez-nous le terrain. C'est plutôt plat? Vous avez des déclivités? Comment ça se présente?
3: Alors, il y a le long de la Loire, là, c'est du plat. Et puis, il n'empêche que quand on s'écarte le long de la Loire, il y a toujours une côte quelque part. Donc d'un côté, il y a une grande côte là.
1: D'accord.
3: Les côtes du Pélican, c'est dit dans le coin, la Pomeraye. Et puis sur l'autre côté aussi, pour aller dans d'autres coins, il faut un peu grimper aussi, quoi. Voilà. Mm-hmm.
1: Donc, dernière question tout à fait pratique. Vous avez un vélo musculaire ou un vélo électrique, Père Laurent Blourdier ?
3: Alors, les 4 dernières années, j'avais un vélo musculaire, comme on dit. Mm-hmm. Et puis, quand je suis parti de Saumur, les gens là-bas, ils me disaient, mais là, ça va faire un peu long, vous n'allez jamais y arriver, Père Laurent, tout ça. Donc, ils m'ont donné de l'argent pour acheter un vélo électrique. Et puis, alors, particularité, c'est une femme qui s'est convertie il y a 2 ans. Puis, comme cadeau, elle m'a offert un vélo électrique. Et puis, d'ailleurs, elle est décédée après. Et elle m'a même dit, comme petite phrase, elle m'a dit, Père Laurent, c'est pour que les gens aillent plus vite à Jésus. Parce qu'elle, du coup, elle a été à Jésus tardivement.
1: D'accord.
3: Il y a mobilité et émission.
1: Donc, il y a une belle histoire. Il y a une belle histoire autour de votre accès au vélo électrique, Père Laurent Blourdier. Une question tout à fait pratique. Votre pastoral s'étend tout au long de l'année. En hiver, en automne, au milieu des orages, des vents, du froid, de la pluie, comment vous faites ?
3: Alors, le grand secret du vélo, c'est qu'il faut pédaler.
1: Certes, oui.
3: Et donc, quel que soit le temps, je veux dire, je pédale après, c'est-à-dire que, et c'est l'un des bienfaits du vélo, c'est qu'il y a une reconnexion avec la nature. Et du coup, il y a des fois, ça m'oblige un peu à attendre.
1: Oui.
3: Ou à
1: vous abriter sous les arbres.
3: À voir à quel moment c'est possible les rendez-vous.
1: Oui.
3: Ou carrément à dire non. Par exemple, s'il faut enchaîner trop de célébrations, ce sera non. Ou trop de rendez-vous, non.
1: D'accord. Dire non, c'est une façon de discerner. On sait que les curés de paroisse ont beaucoup de réunions le soir. Comment vous faites la nuit, Père Laurent Blourdier ?
3: Alors, y a deux options. Je suis sur 2 paroisses. Il y a une paroisse là où il y a une petite chambre au presbytère. Donc, ça m'arrive d'être un peu plus itinérant, de coucher, de rester le soir, et puis pour repartir le lendemain ou faire la réunion le lendemain, etc. Et puis sinon aussi, c'est l'un des bienfaits du soir, c'est que faire une demi-heure, 3/4 d'heure ou 1 heure de vélo le soir, il y a le temps de contempler et puis aussi de ruminer un peu les rencontres de la journée, et puis voir aussi des fois de prier. Bien sûr.
1: Oui, forcément.
3: Donc c'est du temps, ça pourrait paraître du temps perdu, mais en fait c'est du temps à habiter autrement. Quoi. Et c'est l'une des choses qui avait jailli pour moi dans mon rapport au temps, et c'est comment vous présentiez là, les prêtres. C'est que moi j'étais arrivé à un point aussi où finalement mon rapport au temps était assez, le vocabulaire employé autour du vent, c'était assez vite... J'en perds, j'en gagne.
1: Oui.
3: J'en perds, je gagne. Oui. Au fond, un rapport au temps assez mercantile.
1: Oui, fondé sur l'efficacité, sur la productivité.
3: Oui. Voilà. Et du coup.
1: Et vous avez changé là-dessus.
3: Le vélo explose.
1: Oui.
3: Explose ou attaque, en tout cas, ce rapport au temps, quoi.
1: Et alors, vos confrères, qu'est-ce qu'ils en disent, les autres curés de paroisse du diocèse ? Est-ce que vous faites des jaloux ?
3: C'est très différent. Oui. Très différent, les rapports. C'est-à-dire, il y en a qui encourage, et puis je vois que je suis pas le seul à faire du vélo. Alors il y en a, c'est en ville, alors c'est plus facile évidemment, mais voilà. Et puis après, il y en a certains qui disent, leur première question c'est comment tu fais.
1: Et oui, évidemment, c'est comment ça la question que tout le monde
3: se pose. Et puis il y en a qui prolongent ça et disent, mais alors si toi tu fais pas, ça veut dire qu'il y en a qui sont obligés de faire à ta place.
1: C'est-à-dire
3: C'est-à-dire que si moi je ne fais pas une réunion aussi là, il faut qu'il y en a d'autres qui le fassent. Quoi. Bon, c'est
1: une
3: célébration, mais ça peut être aussi une rencontre. Et là, ça reporte sur les laïcs. Quoi.
1: Mais vous savez que.
3: Et en fait, je vois finalement, je fais déjà pas mal de choses.
1: Oui, vous n'avez pas l'air inoccupé.
3: On ne peut pas tout faire.
1: Alors, on va revenir
3: Oui. Oui, et puis, moi, c'est un peu humble, ma petite question sur la mobilité, c'est-à-dire c'est pour que finalement je l'ai presque pas choisi au début, puis après j'ai fait le choix, la décision.
1: D'accord.
3: Mais c'est un peu pour que chacun puisse se poser la question. Et toi, dans ta transition écologique, qu'est-ce que tu fais ?
1: Alors voilà
3: c'est
1: la bonne question.
3: Ça, en fait, en me baladant en vélo, c'est peut-être
1: oui,
3: ça
1: oui.
3: qui pourrait.
1: Voilà la bonne question. Merci beaucoup, Père Laurent Blourdier. Vous restez avec nous parce que vous avez encore beaucoup de choses à nous raconter et à nous donner envie d'une certaine façon à travers ce qu'on peut appeler votre conversion, d'une certaine façon, votre conversion au vélo et cette pastorale du vélo que vous mettez en œuvre. Dominique Coatanea, je vous regardais en écoutant notre interlocuteur depuis les rives de la Loire. C'est tout à fait passionnant ce que nous raconte le père Laurent Blourdier.
2: Alors, de fait, de le qualifier de pastoral ou d'apostolat en vélo, ça permet d'intégrer aussi dans ce choix dont Laurent dit lui-même très humblement qu'il s'est un petit peu imposé à lui. À un moment donné, il y a eu la possibilité, il a dit oui, il a choisi. Et du coup, il y a quelque chose de très missionnaire, c'est-à-dire c'est très modeste, hein, ce type de choix, mais de temps en temps, et parfois on peut provoquer évidemment les choix aussi, on peut s'engager dans une forme de co-responsabilité. Et ça, il me semble que c'est un chemin très synodal, ce que Laurent souligne, c'est-à-dire capacité aussi pour le curé d'une paroisse de dire, bah non, dans cette paroisse, je ne vais pas faire tout, je ne serai pas omniprésent et omnipotent, je vais faire avec vous et avec, parce qu'on a chacun nos contraintes et les miennes sont celles-là, c'est-à-dire pour pouvoir vivre un temps qui est un temps dans lequel je me réapproprie du temps pour la prière, pour la méditation, pour la rumination. Laurent a très joliment dit ça. C'est dire aussi à quel point l'enjeu pour les paroissiens, c'est de s'engager à poser la question, mais qu'est-ce que moi je peux donner aussi pour engager peut-être aussi une réflexion du type église verte, hein, c'est-à-dire comment la possibilité que ce curé-là se désengage de « je vais tout faire », ben non, on va faire ensemble, et du temps on va en gagner, entre guillemets, on ne va plus utiliser ce vocabulaire, mais on va le partager. Et du coup, c'est une manière de dire « discernons communautairement comment cette expérience de notre curé vient nous faire bouger. »
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1: Nous sommes en partenariat, comme chaque semaine, avec les facultés Loyola et nous poursuivons cette conversation absolument passionnante autour de la question de la transition écologique et des choix de transport. C'est le troisième et dernier épisode de notre série que nous avons construite depuis deux semaines. Nous sommes en lien avec le père Laurent Blourdier, prêtre du diocèse d'Angers, prêtre du Prado, qui est curé de deux paroisses en rural avec 19 villages. Et le père Laurent Blourdier nous a expliqué ça lui a été donné, et il lui a été donné de mettre en œuvre une véritable pastorale du vélo qui a complètement modifié son rapport au temps, son rapport à la nature et peut-être même son rapport aux paroissiens. Père Laurent Blourdier, racontez-nous comment est-ce que le regard de vos paroissiens a changé sur vous. Ils étaient habitués à vous voir débouler en voiture et là ils vous voient arriver en vélo sous la pluie. Comment est-ce que ça a changé le regard de vos paroissiens, Père Laurent Blourdier?
3: Alors, c'est pas si évident que ça, mais en tout cas, les gens, pardon, ils sont intéressés d'abord ou ils sont questionnés sur le rapport, c'est ça, par exemple, le temps. Ou c'est par exemple, vous êtes sportif. Ou alors, les parties un peu techniques, j'allais dire, du vélo. Après, on espère qu'il faut un peu aller plus loin. Et d'ailleurs, ça m'a obligé, moi, à aller plus loin que le technique. Qu'est-ce qu'il y avait derrière? Par exemple, vous disiez, alors en automne ou au mois de mars, là, avec les giboulées, comment faire du vélo, de l'apostolat, son ministère, normalement, avec la pluie, etc. Et ça m'a interrogé, moi aussi, sur... il y a des fois, je grognais un peu contre la pluie.
1: Ben oui, on peut l'imaginer.
3: Je me suis dit, alors...

0: faut tenir bon pour les parents. Pourtant, c'est les mêmes personnes, mais elles sont en train de grandir. Et je me suis dit ça, la pluie qui me tombe dessus, et ben, c'est sort-pluie. À d'autres moments, on est bien content de l'avoir. Puis j'ai réalisé, au fond, au fur et à mesure que nous sommes constitués à 90%, alors je ne sais plus les chiffres précis, hein, ou peut-être bien 95% d'eau. Donc on en a aussi besoin. Je me rappelle aussi que la question de l'eau potable, ben, c'est une grande question, y compris pour le Maine-et-Loire, hein,
1: Oui. On
0: désormais.
1: voit bien en vous écoutant, Père Laurent Blourdi, à quel point votre pratique de pastorale à vélo, par écho successif en quelque sorte, vous a amené à reconsidérer votre rapport au temps, votre rapport au monde, et même au sein du diocèse, puisque vous êtes responsable diocésain de tout le travail autour de l'écologie intégrale dans le diocèse d'Angers, sous la présidence de Monseigneur Emmanuel Delmas. Comment est-ce que ça se passe au sein du diocèse? Racontez-nous, Père Laurent Blourdier. J'imagine que votre initiative fait écho, qu'il se passe des choses dans ce diocèse d'Angers sur le plan de la transition écologique, Père Laurent Blourdier.
0: Oui, alors de fait, dans cette petite commission-là, il y a d'abord, vous voyez, je ne suis pas le seul, heureusement, il y a une équipe avec différents regards, il y a un autre prêtre, Père Jean-Marie Gautreau, et puis aussi des laïcs, des paroisses, des chrétiens, et donc ça, c'est précieux. Alors il y a tout l'aspect avec le travail avec Église verte, qui est un super outil pour notamment de diagnostic de départ, donc soutenir les
1: Oui,
0: initiatives Église verte.
1: savoir d'où on part, oui, faire un diagnostic énergétique des
0: Voilà.
1: comportements, des attitudes, des consommations.
0: Voilà. Il y a la question un peu des formations, évidemment, notamment avec la DOT aussi. Et puis, donc, il y a une journée diocésaine. On fait une journée diocésaine. Bon, évidemment, cette année, c'est avec Saint François, les 800 ans de la mort de Saint François d'Assise. Et puis, on a inventé aussi, peut-être, il y a deux choses
1: Oui.
0: originales aussi qui sont intéressantes. On a inventé des missions écologie intégrale dans des paroisses. C'est-à-dire qu'on se fait inviter par une paroisse. Ou des fois plusieurs, mais et puis on travaille en amont et on fait des rencontres autour de l'écologie intégrale. Alors on a développé des outils, même des rencontres avec des enfants, des jeunes. Alors dans les adultes, alors il y a des paroissiens, puis aussi on rencontre, par exemple, on aime bien rencontrer les élus pour leur demander quel est le plan de transition d'écologie. Alors eux, c'est pas intégral, évidemment, plan de transition de leur commune. Et puis on rencontre aussi des acteurs locaux de sur l'écologie. Alors, ce qu'on voit, c'est que, en
1: Oui.
0: tout cas, c'est comme partout, hein. C'est-à-dire qu'il y a quelques motivés, et ça, il y en a de plus en plus, et c'est des motivés, et puis aussi des gens non motivés, y compris des chrétiens non motivés, y compris
1: Voire
0: des
1: des
0: prêtres
1: opposants,
0: non
1: voire des
0: motivés.
1: opposants. Alors, on comprend, en vous écoutant, Père Laurent Blourdier, que vous êtes vraiment l'un des artisans d'une sorte de conversion écologique du diocèse d'Angers. On sait les polémiques qui ont lieu, en particulier dans le monde rural français, autour de l'implantation d'éoliennes, toutes les réticences autour des énergies renouvelables. Est-ce que vous sentez cela sur place et comment est-ce que vous gérez les tensions qu'il peut y avoir quand on accuse certains écologistes de favoriser l'écologie punitive, alors que vous, j'imagine que vous favorisez plutôt une écologie de concertation, Père Laurent Blourdier?
0: Oui, alors ben moi je gère, je veux dire, nous en équipe on ne gère pas forcément beaucoup de choses. Je veux dire, on entend parler d'eux, il y a une association et voilà. Justement sur la question des éoliennes, il faudrait sans doute qu'on fasse une fiche, etc. Mais il y a d'autres missions à travers la France qui l'ont faite là-dessus, pour réfléchir. Et puis, alors sans rentrer dans toute l'analyse, etc. Mais en tout cas, moi ce que je trouve intéressant, c'est même, je veux dire, même si les anti-écolos et les pro-écolos, quelle question est intéressante chez eux? La réponse, pas forcément.
1: Dans les deux camps, dans
0: La
1: les deux
0: réponse ne
1: camps.
0: l'est pas
1: Oui,
0: forcément.
1: oui.
0: Mais en tout cas, quelle bonne question ils posent. Ça, c'est peut-être en ça où
1: C'est
0: la
1: ce que
0: gestion,
1: vous
0: faut
1: essayez
0: entendre les questions
1: d'identifier. Oui.
0: variées.
1: Dominique Coatanea, c'est ça en fait la clé d'une conversion écologique qui soit concertée, c'est d'identifier ensemble les bonnes questions.
2: Et c'est d'autant plus décisif si on rejoint les enjeux du rural, c'est-à-dire ce qu'on a dit tout à l'heure, c'est-à-dire la difficulté pour les uns et pour les autres, que ce soit toutes les parties prenantes, les agriculteurs, les communautés, les regroupements de communes.

0: les personnes qui doivent se loger à la campagne, mais
1: la
0: qui
1: travaillent
0: en ville.
1: La gestion de l'eau, la gestion des déchets.
0: Exactement. Donc tous ces enjeux-là, comment les chrétiens qui participent à la vie de leur société, de leur commune rurale, peuvent être des lieux de débat. Non pas, on n'est pas d'abord d'accord, mais si on peut faire émerger des lieux dans lesquels on peut débattre paisiblement. Parce que l'enjeu du débat aujourd'hui, l'enjeu du débat aujourd'hui, c'est qu'on a tendance à stigmatiser les opinions avec lesquelles on n'est pas d'accord et de considérer que ce sont des ennemis. Or, tout l'enjeu de la dernière encyclique du pape Léon, c'est de dire il s'agit dans un moment où les crispations sont des crispations qui vont conduire sur des clivages et des conflits qui amènent à la guerre, enfin vraiment, à pacifier les débats. Le pape François avait déjà dit ça plusieurs fois. Il a dit, il ne s'agit pas d'être d'abord d'accord, mais d'assumer le conflit.
1: Savoir s'écouter.
0: S'écouter, avoir une vraie qualité d'attention relationnelle. Tu n'es pas d'accord avec moi, mais tu es un frère dans la quête et dans la recherche de ces questions. Là, entre les agriculteurs, les écologistes, les personnes qui ont besoin de leur voiture, celles qui sont très très pro-vélo, etc. Et comment les communautés chrétiennes, les chrétiens déjà entre eux, parce que ces clivages peuvent être à l'intérieur des communautés, peuvent apprendre à débattre. Il me semble que c'est un des grands enjeux du synode.
1: Alors, sur le terrain, justement, Père Laurent Blourdier, vous qui êtes curé donc, de deux paroisses en rural et qui essayez de piloter avec beaucoup d'autres, j'imagine, l'écologie intégrale au sein du diocèse d'Angers, sur le terrain, ces débats que Dominique Coatanea, théologienne, vient d'évoquer, est-ce que vous arrivez à rendre ces débats écoutants, pacifiants, ou en ouverture à la conversion? Comment ça se passe dans la réalité, dans les réunions, dans les villages, Père Laurent Blourdier?
2: En tout cas, j'allais dire ça, mais ça déborde la question de l'écologie intégrale, ou du moins, ça déborde la question de l'environnement. Par exemple, mais ce que vous évoquiez au début, un travail synodal avec, par exemple, des conseils, des équipes responsables, après des comités ecclésiales de base quand ça existe, des services, tout ce va-et-vient entre ça demande plus de temps, plus de concertation, mais on va plus loin, et on va plus loin ensemble, pour reprendre un slogan habituel.
1: Tout seul, on va plus vite, mais à plusieurs, on va plus loin ensemble, c'est ça.
2: Oui, c'est ça. Oui. Et ça, je pense que ça s'inspire, s'il fallait faire des figures, pendant longtemps, on était assez pyramidal comme fonctionnement. Maintenant, on bascule à quelque chose de... un peu de plusieurs ronds avec plein de liens entre, et puis compris avec une instance qui décide dans l'ensemble. Et moi, de ce côté, ça fait vraiment penser à la question de la biodiversité.
1: C'est ce que le pape François appelait le polyèdre. On passait de la pyramide au polyèdre, c'est-à-dire de l'objet à plusieurs côtés. C'est vraiment très intéressant ce que vous nous dites, Père Laurent Blourdier, parce que bien au-delà de l'enjeu écologique, ce que vous pointez là, et c'est aussi ce que Dominique Coatanea nous explique, il s'agit d'un enjeu d'église, c'est-à-dire que la conversion idéologique devient un moteur, en quelque sorte, si je vous ai bien entendu, de la conversion synodale, et que d'une certaine manière, nous ne pouvons plus y échapper. C'est bien cela, Père Laurent Blourdier?
2: Oui, tout à fait. Et j'allais dire, puisque la Terre, on l'appelle Sœur Terre, alors voir, il y a des moments Mère Terre, mais en tout cas, au moins Sœur Terre, apprendre de comment elle marche, apprendre, y compris humainement, mais y compris pastoralement, c'est-à-dire qu'elle nous enseigne la Terre aussi. Alors, ses bons côtés, et aussi aujourd'hui, par ses cris. Du coup, elle crie, et comment on en tient compte dans la pastorale. Cela étant dit, dans la pastorale, il y a cet aspect synodal, mais c'est pas si évident que ça de...
1: Oui, on peut l'imaginer.
2: Compte. Je veux dire, les gens, ils sont un peu comme... vous voyez, comme, par exemple, prendre l'avion, oui, il faut faire attention, il y en a qui disent. Par contre, quand c'est visiter sa famille, là, ça marche pas, faire attention à l'avion.
1: Et c'est là où il faut discerner. Un dernier mot, Père Laurent Blourdier, avant de nous quitter. Je le disais tout à l'heure, vous êtes prêtre du Prado, donc avec une attention aux plus pauvres. Comment ça se passe dans vos relations avec les acteurs du monde rural, avec les éleveurs, avec les agriculteurs dont on connaît les difficultés aujourd'hui? Quand vous parlez écologie, vous êtes accueilli comment?
2: Alors, moi, là, je viens de débarquer dans les deux paroisses nouvelles rurales, donc il n'y a pas encore eu beaucoup de rencontres autour de ça. Mais on retrouve un peu, je veux dire, ce qu'on disait tout à l'heure, hein, c'est assez, je veux dire, c'est assez binaire, c'est-à-dire,
1: Oui.
2: il y a les pros et les anti.
1: C'est
2: Et
1: ça.
2: puis, quand on est pro, quand on est d'accord avec quelque chose, on dit, bah oui, mais. Économiquement, ça marche pas. Enfin, c'est assez binaire les affaires. Mais faut discuter.
1: Vous
2: C'est
1: arrivez
2: vrai
1: à
2: que
1: le
2: vous parlez du
1: dépasser, oui.
2: Prado. La deuxième chose que je dirais, c'est que nous, le Prado, il y avait une intention vraiment depuis longtemps, depuis le père Chevrier, depuis le fondateur, à l'attention aux pauvres. Mais n'empêche qu'il n'y avait pas l'attention à la plus pauvre des pauvres, qui est la création, qui est la terre. Alors du coup, au Prado maintenant, il y a une orientation. On est en train de faire attention, mais parmi les plus pauvres. Il y a maintenant la terre qui crie. Et donc, on va travailler ça, sur cette
1: Il faut y
2: articulation
1: être attentif.
2: entre
1: Oui.
2: la pauvre terre, s'il fallait dire avec d'autres mots, et les pauvres, mais en tout cas, l'attention, y compris nous, à la pauvre terre.
1: Un grand
2: C'est.
1: merci à vous, Père Laurent Blourdier. Je rappelle que vous êtes prêtre du diocèse d'Angers, curé de paroisse. Et on a bien compris en vous écoutant à quel point votre fameuse, déjà fameuse pastorale à vélo va bien au-delà du fait que vous faites tous vos déplacements à vélo, mais c'est aussi une vision globale du monde, de la paroisse et de l'Église qui est en jeu. Dominique Coatanea, nous arrivons au terme de cette série de 3 épisodes de Où va la vie en partenariat avec les facultés Loyola consacrées à la transition écologique, au choix de transport. Un mot de conclusion, il se passe des choses, ça bouge.
0: À la fois, ça bouge dans le local, on pourrait dire, au plus près, le choix de Laurent de cette pastorale à vélo, ça bouge de façon communautaire à travers
1: On l'a
0: les.
1: entendu avec les jésuites la semaine dernière.
0: Exactement, avec Gabriel qui a explicité comment une communauté religieuse se met en transition, parce que c'est vraiment l'enjeu, se mettre en transition. Et ça bouge aussi au niveau des sociétés civiles, quand des citoyens prennent à bras le corps les questions et du coup deviennent un corps social conscient des enjeux et du coup capable de pousser les politiques à arbitrer autrement.
1: Et voilà le programme pour les semaines à venir. Un grand merci à vous, Dominique Coatanea. Je rappelle que vous êtes enseignante-chercheure aux facultés de théologie Loyola Paris. Un grand merci également au père Laurent Blourdier, prêtre du diocèse d'Angers, curé de deux paroisses, qui met en œuvre une pastorale à vélo. Je voudrais en profiter pour faire la promotion d'un diplôme universitaire d'écologie intégrale, dont justement je crois savoir que le père Blourdier a suivi le cursus. La prochaine promotion, janvier 2027, décembre 2027, ce diplôme universitaire d'écologie intégrale qui rassemble l'Université catholique de Lille et les facultés Loyola Paris est ouvert à tous ceux qui cherchent à creuser les enjeux éthiques, philosophiques et théologiques de la transition écologique dont il a été question dans ces différents épisodes de Où va la vie? Justice sociale et justice environnementale sont le fil conducteur de cette formation. Pour en savoir plus, rendez-vous sur loyolaparis.fr. Un grand merci à notre réalisateur Cédric Cobat. Un grand merci à vous tous qui nous écoutez fidèlement. Vous pouvez nous écouter et nous réécouter dans le podcast sur l'application RCF Notre-Dame. Et je vous donne rendez-vous la semaine prochaine pour une autre conversation autour des grands débats éthiques d'aujourd'hui. Merci à vous tous.

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2: Olivier Bancoult, le leader du groupe des réfugiés des Chagos, est venu à La Réunion le 30 janvier 2026 pour présenter l'ouvrage qui est à la fois sa biographie et l'historique des Chagos, maintenant bien connu des Réunionnais. Dans notre bibliothèque indienne-océanique, il y a déjà plusieurs ouvrages sur les Chagos, surtout des romans. Le silence des Chagos, paru en 2005 de l'autrice mauricienne Shehnaz Patel, L'an prochain à Diego Garcia en 2011 de Jean-Claude Delestraque, journaliste, écrivain, homme politique mauricien, Chago, l'orphelin de l'histoire de Jean-Michel Filliol, auteur français qui n'est pas à proprement parler écrivain mais qui, ému par cette histoire, a tenu à en faire un roman, paru en 2014, et Rivage de la colère de Caroline Laurent, prix des lecteurs du roman métis en 2020. Je vais y ajouter aujourd'hui le dernier en date intitulé Olivier Bancoult, un messager de la paix, l'histoire des Chagos, écrit par Ibrahim Aladine, docteur en sciences sociales. C'est la version française d'un livre paru en anglais à Maurice en 2025 sous le titre Olivier Bancoult, A Cry for Freedom. The Story of Chagos. Comme le titre le révèle, le livre est centré sur la personne d'Olivier Bancoult, mais c'est également le déroulé de l'histoire des Chagos depuis la découverte de l'archipel par Pedro de Mascareñas au XVIe siècle, en même temps que Maurice, Rodrigue et La Réunion. On peut lire un bref panorama historique en page 25 en chiffres romains, en introduction, suivi par plusieurs pages documentaires détaillées sur ce que sont les Chagos, leurs habitants, leur culture, leur mode de vie avant le grand dérangement qui les a expulsés de leurs îles, leur exil à Maurice ou aux Seychelles pour un dixième d'entre eux, leur combat conduit par Olivier Bancoult. Tout cela est dans le livre, on y reviendra. Pour permettre de mieux situer géographiquement les Chagos, qui font partie du territoire mauricien, ajoutons que ce sont près de 55 atolls, certains n'étant que des bancs de sable émergés ou des récifs coralliens. Ce chapelet d'îles couvre une superficie de 54 000 km² et représente une zone économique exclusive de 639 611 km², ce qui n'est pas rien pour la convoitise de certaines entités politiques. Les terres les plus proches de l'archipel, à plus de 1000 km, sont les Maldives au nord, les Seychelles à l'ouest et les Mascareignes, dont Maurice, au sud-ouest. Et quand on dit Maurice, La Réunion n'est pas loin. Les îles appartiennent bien à l'univers indien-océanique, et pas seulement par la géographie. Seules trois îles étaient habitées avant l'indépendance de l'île Maurice en 1968. Diego Garcia, Salomon et Perros Banos, habitées depuis au moins 1776. Pourquoi citer l'indépendance de l'île Maurice? Le livre vous l'expliquera. À ce sujet, une phrase de Sivusagar Rangoulam, le père de l'indépendance mauricienne, que je tiens à répéter. J'avais décidé de ce qui était le mieux, céder une portion de notre territoire que peu de gens connaissaient, ou l'indépendance. J'ai pensé que l'indépendance était primordiale et bien plus importante que le détachement de l'île, qui est très éloignée d'ici et que nous n'avions jamais visité, que nous ne pouvions jamais visiter. Voilà ce qui a scellé le sort des Chagosiens. Car comme chacun sait, l'île principale, Diego Garcia, a été cédée par le gouvernement britannique aux États-Unis pour qu'ils y installent une base militaire. Mais pour ça, il fallait que les îles soient inhabitées. Les autorités britanniques, avec la bénédiction des États-Unis, se sont employées à les rendre inhabitées. pendant que le futur gouvernement mauricien regardait ailleurs. Rappelons qu'au départ, quand les Américains ont cherché dans l'océan Indien un lieu pour y installer leur base, ils ont d'abord visé l'île d'Europa, qui était effectivement inhabitée. Mais ils ont découvert que les tortues vertes venaient sur l'île y pondre leurs œufs. Les Américains, dont le cœur tendre et notoire, n'ont pas supporté l'idée de déranger les tortues. Alors ils ont opté pour Diego Garcia. 3000 Chagossiens comptaient moins à leurs yeux que les tortues d'Europa. Dans les étapes qui ont conduit à l'expulsion totale des Chagossiens de leur terre natale, voici ce qui pour moi demeure l'un des faits les plus cruels. Comme les Chagossiens refusaient de partir, on a raflé leurs chiens, 200 en tout, et on les a gazés dans le calorifère. Rien de tel que de s'en prendre à son animal de compagnie quand on veut briser la résistance d'une victime. Il ne restait plus alors qu'à les embarquer manu militari sur des bateaux avec juste une valise. Toute la genèse de l'histoire est abondamment détaillée dans le livre, avec le parcours d'Olivier Bancoult, incluant les transcriptions d'interviews et des témoignages de personnalités mauriciennes, britanniques et réunionnaises. Car depuis plus de 20 ans, se sont constitués à La Réunion des mouvements qui se sont mobilisés pour la cause chagossienne. Le comité Solidarité Chagos, animé par Georges Gauvin, Alain Drenot et Jean-Yves Carré, ainsi que le mouvement Réunionnais pour la paix, présidé par Julie Pontalba. Qui est Olivier Bancoult? Il est né il y a 62 ans sur l'île de Perros-Banos. Quand il a 4 ans, ses parents l'emmènent avec eux à Maurice afin d'y faire soigner sa sœur blessée accidentellement. Malgré son hospitalisation, l'enfant meurt. La famille décide de rentrer chez elle. C'est là qu'il découvre que le retour est interdit. Tous les Chagossiens qui ne sont pas aux Chagos ne pourront pas rentrer. Au contraire, on est en train d'expulser ceux qui sont encore dans les îles. C'est le prix de l'indépendance que Maurice doit payer au gouvernement britannique, au mépris des lois internationales et des résolutions des Nations Unies, qui ont décrété que lorsqu'on octroie à un pays son indépendance, on n'a pas le droit d'exciser une partie de son territoire. L'indépendance doit être pour l'ensemble. Eh bien, l'Angleterre s'en fichait, comme la France plus tard pour Mayotte. Les Chagossiens se sont retrouvés à Maurice, sans ressources, avec juste ce qu'ils avaient sur le dos, parqués dans des trous à rats, ne méritant pas le nom de case, en butte à la précarité et au racisme, dans un monde qui n'avait rien à voir avec leur univers paisible et paradisiaque. Ils auraient pu rester une bande de CAF défavorisés, qu'on aurait peu à peu oubliés. Mais c'était sans compter sur la résilience, la ténacité et le courage des femmes chagossiennes. Passé le temps d'accuser le choc de leur déportation, elles ont commencé dès les années 70 à mettre en œuvre la résistance en organisant des sit-ins, diverses manifestations à Maurice pour réclamer leurs droits, notamment le retour sur leurs terres. Ces femmes, majoritairement analphabètes, se sont battues, ont affronté la police et même fait de la prison. Ce sont ces femmes qui, les premières, ont fait entendre les protestations des Chagossiens. Déjà âgées au moment des faits, elles sont presque toutes mortes aujourd'hui, mais ce sont elles qui ont été les modèles d'Olivier Bancoult qu'elles ont missionné pour mener leur combat, le poussant à s'instruire autant que possible malgré le racisme dont il était l'objet dans son collège. C'est ainsi que ce Chagossien d'origine modeste est devenu ce leader, portant la voix des Chagos auprès du gouvernement britannique, devant la Cour internationale de justice, auprès des grands de ce monde, comme le pape. Lui, dont le niveau scolaire n'était pas très poussé, a su mobiliser auprès de lui des personnes compétentes pour lui expliquer le droit et autres données juridiques utiles à son combat. Au bout de plus de 40 ans de lutte, la plupart des anciens déportés ont disparu. Mais leurs descendants, menés par Olivier Bancoult, sont toujours debout. Ils peuvent comptabiliser plusieurs victoires arrachées de hautes luttes. La légalité de leurs revendications, le droit de revenir à Diego Garcia, même s'ils ne peuvent pas encore y rester, le droit de revenir vivre à Salomon et à Perros-Banos, la citoyenneté britannique pour ceux qui le souhaitent, le retour des Chagos dans l'État mauricien, qui sera officialisé en 2026. Cette bataille du pot de terre contre le pot de fer, comme le dit Bancoult, n'est pas encore complètement gagnée, mais le combat continue. Un passage de la Bible dit que Dieu ne méprise pas les petits commencements. Olivier Bancoult et les Chagossiens non plus. Olivier Bancoult, un messager de la paix, par le docteur Ibrahim Aladine. C'est l'ouvrage exhaustif qui manquait pour tout savoir sur l'histoire des Chagos.

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4: Et bon après-midi à tous, on poursuit sur nos ondes de Radio Arc-en-Ciel. Avec le béaba du christianisme, faut-il une méthode pour prier ?
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6: Comment prier ? Existe-t-il des méthodes efficaces pour se rapprocher de Dieu ? La prière chrétienne propose des ressources insoupçonnées. Certaines sont connues et éprouvées, d'autres plus originales. Et on va justement les découvrir cette semaine dans le béaba du christianisme. L'art de la prière, 50 méthodes éprouvées pour faire l'expérience de Dieu. C'est le livre que vient de publier Xavier Accard aux éditions de l'Emmanuel.
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6: Xavier Accard, bonjour.
7: Bonjour Pauline de Torsiac.
6: Alors vous êtes le rédacteur en chef de la revue Prier, vous décortiquez toutes les méthodes qui peuvent aider à entrer dans une démarche de prière, je les égrène, l'oraison, le chapelet, la lecture des psaumes, l'adoration, les exercices de Saint Ignace, mais aussi le journal spirituel, la pratique des métanies, les formes de prière sont très nombreuses. Quels sont finalement peut-être les fondamentaux de cette prière ? Est-ce qu'il y a aussi des méthodes qui ont fait leurs preuves depuis des millénaires, des siècles?
7: Oui, tout à fait. Il y a un certain nombre de méthodes fondamentales d'ailleurs dont je parle dans les premiers chapitres du livre. Je pense peut-être la première catégorie de méthodes, si j'ose dire, ce serait celle qui nous aide à intérioriser et à laisser travailler en nous la parole inspirée, les écritures bibliques à travers lesquelles Dieu se révèle à nous. Et c'est vrai que toute la prière chrétienne, c'est d'accueillir cette parole, la laisser travailler en nous et ensuite qu'elle devienne nos propres mots et de la rendre à Dieu dans l'intercession, la louange. Alors ces méthodes, peut-être la plus ancienne et la plus reconnue, c'est ce qu'on appelle la Lectio Divina, qui a été un peu théorisée par un prieur de la Grande Chartreuse, Guigues le Chartreux, et qui divise en fait cette approche de la parole de Dieu en quatre étapes, en fait, qui sont comme les barreaux d'une échelle spirituelle. D'abord lire de façon littérale le texte pour bien comprendre ce qui est dit sur le plan littéral, puis commencer à méditer le texte, à essayer de creuser le sens, notamment en faisant des rapprochements avec d'autres parties de la Bible, parce que en fait l'Écriture s'éclaire par l'Écriture. Et dans ces rapprochements, en fait, dans cet effort, on sent qu'il y a quelque chose derrière la parole, il y a quelque chose qui vient toucher notre cœur. C'est comme une sorte de parfum du royaume en quelque sorte. Et quand on sent ce parfum du royaume, on a le désir de connaître plus intimement ce royaume, et on s'aperçoit qu'on sent la grâce par nos moyens humains. On n'y arrive pas. Donc on rentre dans la prière et on commence à demander à Dieu qu'il nous révèle vraiment la moelle de sa parole, et on rentre dans ce dialogue. Dieu qui était un « il » dans la parole devient un « tu ». On rentre dans ce dialogue. Et quatrième étape, parfois, mais ça ne dépend pas de nous précisément, c'est la grâce de Dieu, ce qu'on appelle la contemplation, où là on est dans une sorte d'union à Dieu. Et ces quatre étapes, en fait, se mélangent, on passe de l'une à l'autre, on redescend, on remonte, et Guigues nous apprend à rentrer dans cette démarche. Alors il y a d'autres façons aussi de méditer la parole. Par exemple, il y a un père spirituel copte auquel je consacre un chapitre que j'aime beaucoup, qui s'appelle Matta El Maskin, qui lui, comme les pères du désert, les pères anciens, appelle pour lui la méditation, c'est essentiellement répéter la parole. C'est vrai que dans notre société, on a du mal avec la répétition. On pense qu'il faut comprendre les choses, que le par cœur c'est pas important. Eh bien là, on réapprend finalement à répéter, à ruminer, un peu comme au Moyen-Âge, on donnait l'image d'une vache qui rumine l'herbe. Et bien nous, on doit ruminer la parole comme cette vache rumine l'herbe. Et c'est à force de la ruminer, en fait, que cette parole va rentrer dans notre cœur et va nous transformer. Peut-être pour ces méthodes de la parole, il y a aussi l'oraison ignatienne, évidemment, avec tout ce qui est de l'ordre de l'utilisation de l'imagination, ce que les jésuites appellent la composition de Dieu, c'est-à-dire se projeter dans une scène d'évangile. Et puis, il y a aussi quelque chose sur lequel on pourra revenir, qui est vraiment essentiel dans la prière chrétienne, mais il y a tellement de choses finalement, c'est la psalmodie, l'importance des psaumes dans la prière chrétienne.
6: Lecture des psaumes. Alors, vous l'avez dit, on peut grimper à cette échelle, ruminer, je reprends les termes un petit peu que vous utilisez, on est quand même dans une démarche d'intériorité, hein, dans tout ce que vous venez de nous dire, dans ces méthodes-là, mais il y a aussi des méthodes qui sont plus extérieures, je pense à la pratique des méthanies. Expliquez-nous ce que c'est. C'est plus contemporain peut-être ?
7: Ah non, les méthanies, je pense que ça remonte éventuellement, alors c'est peut-être pas, mais aux apôtres eux-mêmes, en tout cas c'est très très ancien, les orthodoxes l'ont conservé, et c'est vrai que ce qui est spécifique dans cette méthode, alors c'est très pratiqué par les orientaux, mais je vois que des communautés nouvelles, comme les fraternités monastiques de Jérusalem, essaient aussi de la pratiquer, et moi personnellement j'avoue que j'ai essayé avec mes enfants de pratiquer ça, et je trouve que ça aide beaucoup. En fait, il s'agit de se signer.
6: On utilise son corps.
7: Voilà, on se signe. Et puis, alors, il y a les petites méthanies où on touche la terre avec le bout des doigts. Et puis à nouveau, on se signe. Et tout ça en invoquant Dieu. Alors, ça peut être la prière du cœur, souvent. Seigneur Jésus-Christ, Fils du Dieu vivant, aie pitié de moi, pécheur. Donc, on rythme cette formule tout en faisant ces mouvements. Et alors, la grande méthanie, on se prosterne carrément à terre et on touche la terre avec sa tête, enfin, devant son icône ou le Saint-Sacrement ou je ne sais pas. Et c'est vrai que le corps aide, mais ça, tous les pères le disent depuis le départ, le corps aide l'âme à rentrer en prière, comme l'âme aussi engage le corps puisqu'on doit prier avec tout son être. Je voudrais, pour ne pas passer à côté, souligner aussi, peut-être comme méthode fondamentale, tout ce qui a trait à l'oraison. En fait, il y a une deuxième dimension de la prière chrétienne qui est essentielle, c'est la foi, l'acte de foi. Toucher Dieu dans la foi, un peu comme dans l'hémorroïde de l'évangile qui touche le menton de Jésus et une force sort de lui. Eh bien, il y a ce qu'on appelle l'oraison qui a été essentiellement beaucoup développée par l'école du Carmel, Saint Jean de la Croix, Sainte Thérèse d'Avila, et qui consiste à se tenir silencieux devant sa croix, son icône, enfin en tout cas en présence du Dieu vivant, et à poser des actes de foi, à dire « Seigneur, je sais que tu es là », vraiment à toujours ramener son attention vers Dieu, à essayer de chercher, de contempler l'humanité de Jésus, d'avoir un simple regard vers Dieu, et de tenir comme ça, de se donner une durée, et de se tenir en présence de Dieu à travers ce cœur à cœur silencieux. Et ça, c'est aussi une autre forme de prière qui est totalement essentielle et auquel je consacre deux chapitres du livre.
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6: Xavier Accard, est-ce que on choisit une méthode de prière en fonction de sa sensibilité spirituelle, d'un état peut-être de vie aussi? Comment est-ce qu'on fait ce choix?
7: Alors évidemment, là on parle de la prière personnelle, parce que évidemment il y a la prière liturgique auquel se rattache notre prière personnelle et elle qu'on ne choisit pas. C'est donc l'Eucharistie dominicale, et puis éventuellement ça peut devenir même une façon de prier personnellement, mais la prière des heures, la liturgie des heures dont je parle. Mais ensuite, pour la prière personnelle, évidemment, on est extrêmement libre. Il y a des tempéraments, il y a des états de vie, il y a des moments dans la vie. Donc, je pense que, évidemment, la vie spirituelle, c'est pas un choix sur catalogue. Mais néanmoins, je remarque qu'on est quand même laissé assez seul, finalement, pour la vie de prière personnelle. On n'en parle pas tellement que ça. On connaît pas tellement les richesses qu'il y a. Donc, il faut faire confiance à la Providence. Si on a vraiment le désir d'avancer dans la vie, en Christ, eh ben, il faut le demander. Et puis, on rencontre des gens, on rencontre des familles spirituelles. On va sentir une affinité ou pas avec ces personnes. Mais on peut aussi lire un livre comme L'Art de la Prière pour découvrir tous ces... Enfin, en tout cas, c'est pour ça qu'il est écrit, hein, pour qu'on puisse découvrir toutes ces richesses. C'est un peu une réponse que je me suis donnée à moi-même, à ma propre quête, en quelque sorte. Et on découvre, en fait, des formes de prière qui vont être adaptées au temps qu'on a dans la journée, mais aussi à nos affinités spirituelles. Il y en a qui seront plus... analytique, un peu, c'est vrai qu'ils auront besoin de revenir sur eux-mêmes avec tout ce qui est du discernement jésuite, de l'examen de conscience où finalement on relit, on fait beaucoup de relectures sa journée, on est attentif à nos mouvements, au mouvement de notre âme, on prend des notes pour relire. Il y en a qui seront plus sensibles à une prière liturgique où on rentre dans ce mouvement. Je parlais de la psalmodie tout à l'heure, où on va reprendre. Parce qu'évidemment, la psalmodie, c'est pas seulement lire les psaumes, c'est aussi, il y a des techniques de psalmodie. Il y a le fait que les psaumes sont divisés, les versets de psaumes sont divisés en deux sticks. Donc il y a des accents qu'on met pour balancer entre deux sticks qui vont s'éclairer eux-mêmes. Il y a les pauses silencieuses qu'on va insuffler dans la psalmodie, etc. Et là, on va rentrer dans un mouvement où on se décentre, finalement, on fait moins de retours sur nous-mêmes, en quelque sorte.
6: Comment est-ce que, vous parliez du temps, Xavier Accard, comment est-ce que l'on choisit finalement cette méthode en fonction du temps dont on dispose? C'est quand même un peu le problème de nos sociétés aujourd'hui. On court après le temps. Comment est-ce qu'on choisit ça en fonction du temps dont on dispose, de l'heure de la journée? Voilà, comment on fait?
7: Je crois qu'il y a déjà, c'est vrai qu'on n'a pas beaucoup de temps, mais on peut quand même essayer d'inscrire la prière dans nos journées. Lorsque je participais à des écoles de raison, on donnait souvent cette métaphore qui est utilisée aussi dans les techniques de management, c'est-à-dire que quelqu'un qui veut remplir un bocal avec des gros cailloux, des petits cailloux, du sable et de l'eau, s'il commence par mettre l'eau et puis le sable et puis les gros cailloux, en fait, il arrivera jamais, ça va déborder dans son bocal. Si au contraire, il met les gros cailloux d'abord, les petits cailloux vont aller entre les gros cailloux, puis le sable va aller entre les petits cailloux et puis l'eau va et on va réussir à tout mettre dans le bocal sans que ça déborde. Pour la prière, c'est la même chose. La prière, il faut comprendre que c'est ça qui est essentiel dans nos vies. C'est ça qui va nous transformer, parce qu'il faut une régularité dans la prière, sinon ça portera finalement peu de fruits. Il faut être vraiment essayer d'être fidèle tous les jours, même si évidemment on ne réussira pas toujours. Et donc il faut inscrire, et à partir du moment où on va mettre ce temps de prière chaque jour, le reste va trouver sa place. Il faut faire confiance à ça. Bon, si on n'a vraiment pas le temps, évidemment il y a des formes de prière qui peuvent se vivre au fil de la journée, dans le courant de la journée. Alors je pense qu'il y a tout un chapitre sur la vie en présence de Dieu, ou l'exercice de la pratique de la présence de Dieu du frère Laurent de la Résurrection, qui était un carme, qui était cuisinier de son couvent, qui était un frère convert, et qui nous apprend à toujours revenir à Dieu, même comme il disait lui, comme il était cuisinier, en retournant sa petite omelette, de toujours être dans un dialogue avec Dieu, d'avoir conscience de la présence de Dieu. Il donne un certain nombre de conseils. Il y a aussi ce qu'on appelle les oraisons jaculatoires, c'est-à-dire des petites formules ciselées qu'on va lancer vers Dieu, alors qu'ils peuvent venir de l'écriture, des psaumes ou des saints aussi ont donné des prières jaculatoires auxquelles étaient attribuées un certain nombre d'indulgences par le Vatican, mais pour montrer leur valeur. Il y a aussi tout simplement la prière du cœur, qui est une forme de prière jaculatoire, mais qui permet de dire le nom de Dieu, le nom de Jésus. Seigneur Jésus-Christ, Fils du Dieu vivant, aie pitié de moi, pécheur. Et que cette prière, à force d'être répétée, en fait, rentre dans notre cœur et devienne, attise en permanence, finalement, la prière de soi en Dieu. Après, il y a des prières qui peuvent rythmer notre journée, comme l'Angélus, par exemple, qui est à redécouvrir, qui est qui est une prière très précieuse, le Bénédicité. Voilà, il y a énormément de choses à découvrir et à mettre en œuvre dans sa vie.
6: Et en tout cas, vous le dites bien dans votre livre, L'Art de la prière. Ces méthodes ne sont pas exclusives les unes des autres. Merci beaucoup, Xavier Accart. 12 minutes, c'est court. Alors, je renvoie les auditeurs à votre livre, L'Art de la prière, 50 méthodes éprouvées pour faire l'expérience de Dieu, pour trouver bien la méthode qui est la plus appropriée. Vous pouvez évidemment retrouver cette émission sur rcf.fr. Merci beaucoup.

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1: Merci à tous de votre fidélité. Il est 14h sur les ondes de Radio Arc-en-Ciel et nous vous proposons de retrouver nos fidèles de la paroisse du Moufia Sainte-Clotilde avec ce temps de prière et de louange. Maître Dieu à la première place.
2: Bonjour à tous. Comme chaque semaine, nous venons rencontrer Jésus avec ce que nous sommes et tout ce qui fait notre vie. Nous sommes heureux d'offrir à Jésus nos louanges, notre prière, notre adoration. Remplis de foi, traçons sur nous un beau signe de croix. Au nom du Père, du Fils et du Saint-Esprit. Amen.

Heureux le peuple qui marche sous le regard de Dieu et qui chante sans fin l'amour du Seigneur et sa fidélité. Frères et sœurs, abandonnons-nous à Jésus qui prend soin de chacun de nous. Et aujourd'hui, demandons-lui une grâce particulière. Tu as voulu, Seigneur, que par notre baptême nous devenions des enfants de lumière, unis à ton Fils Jésus-Christ pour mener une vie nouvelle. Seigneur, nous voici devant toi, fais de nous tout ce qu'il te plaira.

Dans l'évangile de Matthieu, chapitre 10, versets 37 à 42, Jésus, tu nous invites à t'aimer plus que nos parents, à t'accueillir, à prendre notre croix et à te suivre. Frères et sœurs, est-ce que nous aimons vraiment le Christ? Est-ce que nous mettons Jésus à la première place? Sommes-nous prêts à tout abandonner pour le suivre? Acceptons-nous de porter nos petites croix de tous les jours? Ô Jésus, mon bien-aimé, tu nous demandes de te préférer plus que nos proches. Tu réclames même la première place dans nos amours. Je te comprends parfaitement, puisque je t'aime, mais c'est difficile ce que tu nous demandes. Humblement, Jésus, je te demande pardon de ne pas t'aimer autant que tu le désires. Et puis, Seigneur, nos proches ne risquent-ils pas de mal interpréter notre attitude, de nous juger injustement? Doux Jésus, remplis chacun de nous de ta bonté et de ta grâce afin de vivre des relations simples et vraies, bâties sur la confiance, l'amour et le respect. Accorde-nous la grâce de ton pardon.

Seigneur, nous sommes peu de choses devant toi. Notre cœur est encombré de mille petits riens. Donne-nous la force et le courage de renoncer à nous-mêmes pour t'aimer et aimer nos frères et sœurs. Ô Christ, toi la source de la vraie vie, rends-nous fidèles à l'amour et à la miséricorde du Père. Jésus, j'accueille la lumière qui émane de ta réelle présence. Envoie ton Esprit Saint sur nous tous maintenant. Que ton esprit d'amour, de consolation réconforte les malades, les familles qui traversent de grandes difficultés, les personnes âgées, tous ceux qui ont besoin de toi.

Ô Jésus, depuis notre baptême, grâce à l'Esprit Saint, nous sommes nés à une vie nouvelle et tu nous appelles sans cesse à te suivre. Béni sois-tu. Que l'Esprit de force et de sainteté resplendisse en chacun de nous. Que ta bonne nouvelle résonne dans nos cœurs afin que nous soyons heureux de partager à tous ceux que nous rencontrons les fruits de ton esprit qui sont douceur, paix, bienveillance, respect, joie. Ô Christ, ta parole est source de la vraie vie. Fais de nous, s'il te plaît, des disciples capables de préférer et d'annoncer les merveilles de ton amour. Alléluia.

Évangile de Jésus-Christ selon saint Matthieu, chapitre 10, versets 37 à 42. Celui qui ne prend pas sa croix n'est pas digne de moi. Qui vous accueille m'accueille. En ce temps-là, Jésus disait à ses apôtres : Celui qui aime son père ou sa mère plus que moi n'est pas digne de moi. Celui qui aime son fils ou sa fille plus que moi n'est pas digne de moi. Celui qui ne prend pas sa croix et ne me suit pas n'est pas digne de moi. Qui a trouvé sa vie la perdra. Qui a perdu sa vie à cause de moi la trouvera. Qui vous accueille m'accueille. Et qui m'accueille accueille celui qui m'a envoyé. Qui accueille un prophète en sa qualité de prophète recevra une récompense de prophète. Qui accueille un homme juste en sa qualité de juste recevra une récompense de juste. Et celui qui donnera à boire, même un simple verre d'eau fraîche, à l'un de ses petits en sa qualité de disciple, amen, je vous le dis, non, il ne perdra pas sa récompense.

Accueillons le commentaire de l'Évangile selon saint Matthieu, chapitre 10, versets 37 à 42. Avant d'envoyer ses disciples en mission, Jésus les motive. Jésus leur donne des instructions, des recommandations, des encouragements. Il faut avoir avec le Christ le même lien que lui, Jésus, entretient avec son Père. L'amour de Dieu doit être la seule priorité des apôtres. Les exigences sont grandes parce que la mission elle-même est exigeante. Car la mission des disciples ne consiste pas seulement à faire de beaux discours, à se montrer gentil, à baptiser à tout va. Non, non, non. Le missionnaire, toi, moi, tout baptisé, doit devenir comme le Christ, c'est-à-dire pauvre, charitable, humble, au service de ses frères et sœurs dans la joie. Alors, me direz-vous, comment comprendre l'appel de Jésus à le suivre au risque de briser la structure familiale? Car écoutez bien ce que Jésus dit. Celui qui aime son père ou sa mère, son fils ou sa fille plus que moi n'est pas digne de moi. Ô Jésus, doit-on comprendre que Dieu entre en concurrence avec notre vie quotidienne au risque de dégrader nos relations familiales? Je ne crois pas. Pas du tout. Dieu n'est pas un personnage de plus dans notre existence, ni dans nos relations. Au contraire, c'est notre relation à Dieu qui donne sens à toutes nos relations humaines. Et Jésus, comme Dieu son Père, réclame la première place dans nos amours. En fait, Jésus invite chacun de nous à avoir un lien personnel, un lien unique à Dieu. Jésus nous invite à avoir une relation qui nourrit et enrichit nos liens familiaux. Nous le savons bien, c'est en famille ou avec les amis proches qu'il est souvent le plus difficile de témoigner de ses convictions religieuses. Et parfois, de véritables déchirures peuvent se produire dans le tissu familial ou amical, car vivre l'Évangile au quotidien est exigeant. Vivre l'Évangile demande beaucoup de sacrifices, beaucoup d'amour, des choix difficiles, et vivre l'Évangile nous appelle à mener un combat permanent. C'est vrai, vivre l'Évangile est exigeant, mes frères et sœurs. Combien vivre l'Évangile est épanouissant, source de joie, de vie et d'amour, source de bonheur, rencontre avec celui qui nous promet la vie éternelle, Jésus-Christ. Celui qui accueille Jésus accueille celui qui l'a envoyé, Dieu le Père. Cette phrase de Jésus vise à fortifier les apôtres, à nous fortifier nous aussi, comme pour nous dire « Tenez bon, mes amis, tous les risques courus pour annoncer l'Évangile vous rapprochent de moi et de mon Père et réjouissent votre cœur. » L'accueil, frères et sœurs, est le plus beau don qu'on puisse faire, même quand on n'a rien à offrir, même quand on est pauvre, démuni, malheureux. Qui accueille un prophète en sa qualité de prophète recevra une récompense. Qui accueille un homme juste en homme juste recevra une récompense. Une récompense? Attention, frères et sœurs, avec Jésus, la récompense ce n'est pas l'avoir, ce n'est pas le donnant-donnant, puisqu'en amour on ne compte pas. La récompense de Dieu,
c'est la vie éternelle. C'est la vie dans son intimité que Dieu offre à toute l'humanité gratuitement. D'ailleurs, vous le savez, tous les saints témoignent d'une qualité de bonheur, pas d'une quantité de biens. Ce ne sont pas les biens qui comblent leur cœur, c'est l'amour qu'ils ont pour leurs frères et sœurs. L'amour de Dieu, l'amour de Jésus, doit être la priorité de tous les chrétiens. En accueillant dans notre vie le message d'amour de Jésus, notre cœur se tourne vers Dieu. Nous devenons les ambassadeurs de Jésus. Nous recevons la force d'aimer nos frères et sœurs parce que l'amour est contagieux et l'amour se partage. Pour nous, chrétiens d'aujourd'hui, qui avançons sur le chemin de l'Évangile, les recommandations de Jésus résonnent comme un puissant encouragement. Puisque, dit Jésus, donner un simple verre d'eau fraîche au nom du Christ assure une récompense dans le ciel. Un simple petit geste, un simple accueil assure une récompense dans le ciel. N'est-ce pas merveilleux, frères et sœurs? Pour terminer ce commentaire, laissons résonner en nous ces béatitudes. Heureux êtes-vous lorsque l'on vous persécute, que l'on dit faussement contre vous toutes sortes de mal à cause de moi, dit Jésus. Soyez dans la joie et l'allégresse, car votre récompense est grande dans les cieux. L'amour du Seigneur, sans fin, je le chante. Sa fidélité, je l'annonce d'âge en âge. Amen.

qui perdra sa vie à cause de moi la gardera. Qui m'accueille, accueille celui qui m'a envoyé. Ô Seigneur, je veux te mettre à la première place. Donne-moi de te voir, de t'accueillir et de t'aimer en chacun de mes frères et sœurs. Jésus, mon bien-aimé, tu es là présent, vivant au milieu de nous. Je t'adore et je t'aime. J'aime ta présence réelle, confiante, rafraîchissante, douce et paisible. Je te rends grâce pour ce que je suis, pour tout ce que j'ai reçu de toi et que tu continues à m'offrir. Merci pour toutes les grâces dont tu me combles. Que ton amour, Jésus, triomphe dans nos cœurs et dans le monde entier. Entre tes mains, je m'abandonne.

fort de notre foi, prions pour tous les hommes, spécialement pour les plus petits, pour ceux dont nous prenons soin au quotidien. Confions-les à l'amour du Père.

pour les malades, les personnes âgées, isolées. Que les aidants et les soignants sachent leur offrir écoute, tendresse et réconfort. Prions.

Seigneur, toi qui veilles sur notre monde avec bienveillance, reçois favorablement notre prière et daigne l'exaucer selon ton désir. Amen.

Seigneur, je veux te donner la place qui te revient dans mon cœur. Je choisis de te servir en toutes choses afin que cette première place soit pour toi uniquement. Aide-moi à faire de bons choix aujourd'hui et à abandonner les pensées et les comportements qui te déshonorent. Amen. Tout est possible à celui qui croit.

Notre temps de prière s'achève. Frères et sœurs, n'oublions pas de mettre le Seigneur en avant, sûr que nous ne serons jamais déçus. Notre Dieu nous aime tellement, lui qui est Père, Fils et Saint-Esprit. Amen.

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0: Et bon après-midi à tous, on poursuit tout de suite avec Vavanguer, Radio Arc-en-Ciel.
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0: Mais elle arrivait, la Vendée, larguée, larguée.
1: Alors bonjour tout le monde sur le plateau, ben, c'est Marie-Bonne avec Zot, on a aussi Nicolas, Alexin, Jean-Yves, et puis on a aussi un tas d'un poignet d'artistes là, ben, Nicolas va présenter un petit peu.
2: Adieu tout le monde à côté, et bien content, on dit, ben, nous partage surtout Gaïa Brossette la musique, avec ben, ma tante, tonton, et j'ai dit tantine aussi, il a dit, on a aussi tantine parce que ben tantine est encore plus jeune que ben ma tante. Andalonage avec toute bonne radio, donc Marie-Bonne Diagne.
1: Alors, bon, Andalonage, on a Radio Arc-en-Ciel, on a Kayam FM, Contact FM, Salaz, Radio Vie, Mix 9, Sud Plus, on a aussi Canal Sud de Toulouse.
2: Voilà, pour sauter un peu la mer, voilà. Et bonnes artistes, Nora, Natacha. Natacha, comment il est?
3: Bonjour. Natacha, elle est là. Merci en tout cas d'avoir invité à moi, elle est trop gaillard.
2: Merci d'avoir surtout prendre un petit peu le temps parce qu'à pour ça, quoi, elle prépare à tout. Nora aussi, Henri-Claude, tonton Henri-Claude avec ma tantine, tantine Marie-Armand Moutou sera là. Michou avec Célo Albac. Et le frère aussi sera là, Christian. On a aussi, qui ça m'a pas oublié, on a encore deux.
1: Michel
2: Nico sera là. Hein? Avant d'aller là-bas, s'il vient faire un petit tour à nous. Et encore deux, non, pour arriver, je pense qu'il était en route, Guillaume Legras avec Cassandra. Voilà un petit peu les affaires que nous essayons.
4: Nadia Lee.
2: Voilà, Alain, un petit peu. Ben, nous commençons tout de suite avec Natacha. Je connais que Raoul, le Zarboutan, que l'accompagne bon peu, il était Fred Espel.
3: C'est la vie à ça. C'est l'accompagnement.
2: Oui, les deux, dans les deux.
3: Disons. Il était accompagné par lui, plutôt.
2: Vous étiez comme les enfants, vous étiez les enfants de la musique, les enfants de quai, un peu tout ça. Hein?
3: On connaît pour définir vraiment Fred, c'était mon ami, en fait. C'était mon ami, parce que c'était quelqu'un d'âgé, mais avec une âme tellement jeune. Et il nous t'appelle à nous tellement souvent, et nous t'a dit à nous tellement un paquet d'affaires. Et au final, m'a défini comme mon ami, c'était vraiment un ami.
2: Comment ça rencontre tout ça? Comment ça se passe ça?
3: Écoute, Fred, t'es dans le même quartier que moi, au Camélia. Donc, m'a grandi Camélia, et à deux immeubles à côté, en fait. Il fallait une route qui était séparée à nous, la pente Camélia, exactement. Et donc en gros, il y avait ma grandir, parce que Céline était plus âgée. Mais le jour où la connexion l'a fait, me devait avoir 18 ans, 19 ans à peu près. Et là, il commence à prendre un match de piano. Mais c'était tellement compliqué avec son mode partition classique là, du coup, m'a vite couru. C'était pas ça le truc. Et la deuxième connexion, c'est quand Lila râle la main avec lui pour aller chanter, en fait. Et là, à partir de là, c'est l'amitié que la commence à créer et l'a pu arrêter, en fait.
2: Violon, la musique là donne le cœur.
3: Ah oui.
2: Que ça partage avec nous, Natacha. Nous laissons le temps placé là-bas. Et accompagné avec mon tonton, ça même. Mon tonton guitariste, plus que ça. On aura qui s'est accompagné. Henri-Claude, Christian, c'est lui, mettons ensemble aussi. Mais ne connais pas trop, nous allons voir.

0: jusqu'à dernier zik la note même il donne même. Bravo Natacha, ça en plus nous pense aussi à Michel Adelaide, il écoute à nous là-haut, hein. Il vient d'envoyer moi un texto et dit fais pète la colle, le sentier de charme. Et en parmi au niveau là monte aussi le côté pour écrire un peu bon texte conseil ou un peu pour texte aussi.
1: Non pas vraiment, non. mais plutôt au niveau qualité musicale m'y pense. Fred c'était quand même quelqu'un de très mélodique, de très harmonieux, il était très très à cran sur la qualité musicale en fait, ou voit. Et à force écoute Ali, bah, après on peut que suivre le chemin où ça pas on peut faire un Sega deux accords, mais les vrais que l'été aime bien mettre son bon petit harmonie par-ci par-là et il était joli, il rend agréable, on voit.
0: Le morceau La Santé là, ça c'est le meilleur que vous aimez plus.
1: Non, même toutes. Ah moi même toutes, moi. Nena Tikazampai, bon ben ça c'est un morceau les irrévocables parce que c'est un morceau ben quand il est parti, nous chante ça, quand il était malade, nous chante ça et puis ben c'est un morceau là toujours tourné et il est fort aussi donc ouais, mais Nena Ata, toutes les bonnes chansons ont son histoire et toutes les aussi valables.
0: Sinon nous quand ça peut voir un petit peu Natacha.
1: Ah moi m'étrente prépare mon prochain album. Donc bientôt, j'espère avant la fin d'année. Et sinon, bah, après cette année, m'a beaucoup œuvré dans les hôpitaux, dans
0: un peu partout comme d'habitude.
1: Oui, voilà les, beaucoup d'interventions avec les scolaires, surtout les personnes empêchées où ça n'a point la musique. Pour eux, bah, ça va emmener et puis là nous mettre la joie, nous.
0: L'amour,
1: pour les médicaments, non le médicament. La musique, c'est est devenu un vrai médicament et. Et ça, c'est l'humain qui fait ça. Donc, nous, ça apporte ça ou ça de ben, on a besoin.
0: Natacha nous laisse à vous un dernier morceau.
1: Merci.
0: Après-midi, me connaît les ordi. Après-midi, samedi, là, où ça va à côté Sainte-Marie, la Radio Crochet.
1: C'est ça, on a un petit Radio Crochet.
0: Tout le monde peut venir aussi.
1: Tout le monde peut venir. En tout cas, moi.
0: Quel endroit
1: Devant la mairie, devant la mairie de Sainte-Marie. En tout cas, me remercie à vous pour l'invitation et le plaisir de retrouver ce bon monde-là. Vraiment gaillard, Micheline, Marie-Armande, Michou, Christian. Henri-Claude, Célo, tout ça. Franchement, quel bonheur. C'est merci.
0: Tout bonne ma tante, tonton, tantine, en cœur pour pouvoir faire imagination pour toutes bonnes arboutons.
1: Ah oui.
0: Mais laissez-vous sortir quand même un morceau. Que ça le choisit. Nous va voir.
1: Nous va voir. Tout de suite.
0: Oui, il vient de sortir ça. Alors nous ça tout de suite avec Natacha, ne connais pas que ça donne pour nous. Ça fait plaisir avec tonton Fred, Espel. Nous savons que ça, Natacha?
1: Tikazampai.
0: Ça même. Et nous venons de tout y sentir un peu, hein?

0: Merci Natacha. Merci Fred Espel. Merci Michel Adélaïde. Et en hommage d'allons avec Christian Jicapri aussi qui la reprend aussi. Guillaume Legras qui est arrivé aussi. Cassandra aussi est là.
1: Oui, il est là.
0: Ah, t'es Gaïa Plateau, bonjour. Encore bien où? Merci. Un chef d'orchestre a dit comme là, il déplace pied avec un bon peu matériel.
2: Oui. Il est plus trop porté.
0: Mais le Ken en a même.
2: Oui, bonjour à tous. Après-midi, nous sommes bien contents pour ce fête de la musique, c'est 44.
0: Mais connais-tu combien 44
2: Carapate. 44 Carapate. Mais c'est un plaisir, bien sûr, d'être invité par les autres ici, Radio Arc-en-Ciel, et retransmis encore sur Kayambe FM et puis les autres radios, même jusqu'à Salazie. Alors, et Toulouse l'a dit, hein? Alors, mais comment il fait, gars? Mais comment il fait? Mais c'est bien.
0: Henri-Claude. Oui. Chef d'orchestre, arrangé, il joue bon, il bat jazz, il joue guitare, tout un gars à cité. Ça l'apprend tout ça dans l'école, bon, Zaboutan même.
2: Mais l'obligé.
0: Dans le Pierre Zaboutan.
2: Ah oui, c'est un passage obligé. Et nous ne regrettons pas justement parce que ben, ça qui était plus ancien, la donne à nous, la monte à nous le chemin. Ah, ben c'est ça les gaillards, parce que nous reprenons le chemin, bonnes anciennes, la monte à nous, pour aller plus loin. Là, les gaillards. Ouais. Et après, nous amène chacun, il amène un peu son touche personnelle, si vous voulez. Mais ça que les anciens, là, prennent à nous, ben, nous, on est bien contents parce que nous étions contents d'apprendre. Mais tu ne connais pas grand-chose, tu ne connais pas rien. Et ben, là, donne à nous un bon coup de main. Après, nous la prenons, les outils, nous la partons avec, nous la faisons autre chose, si vous voulez. Mais c'est toujours regarder ce qui se passe derrière. Et ce que nous regrettons aujourd'hui avec la jeune, les jeunes talents d'aujourd'hui, là, j'ai l'impression de dire, regarde pas trop derrière, ça que n'est pas. Donc, ça va devant, c'est une très bonne affaire, ça va devant, mais des yens encore dans le sous-bassement, on garde un peu bon sous-bassement, là, intéressant, pour pouvoir prendre ça que bon sous-bassement l'a fait, mettre avec ça que tu connais, aller plus devant. Mm-hmm. Et là, c'est le reproche que m'y fait en règle générale par rapport à la nouvelle musique réunionnaise, dit nouvelle musique, je sais pas comment il appelle, mais m'y voit pas trop le travail de bons anciens dans ça que m'y voit aujourd'hui. C'est mon opinion.
0: Donne-le, en fin de compte, où tu sais, Marie-Amon, la ralaou dans l'auto avec côté Donna là-bas, avec Roland Réalisson. Là, c'est passé un peu comme ça, ces affaires-là, non?
2: Comme ça, même, c'est un morceau de l'histoire. Quand Luc Donald avait retourné ici vers les années 70, 12, 13, 14, dans ces parages-là, il y avait une chanson qui s'appelle Blanche et Noire. Et la femme africaine qui avait chanté la chanson à Paris, il n'a pas mis ici, donc il la trouve. Et Marie-Amon, nous t'y chante déjà avec l'équipe Jules Arlanda, que tu appelles Boisbon Icos, Boisbon Ichante, avec Maxime, la hop, Benoît de Boulard, on avait Pierrette Payette, on ne pas oublier Pierrette.
0: Oui, qu'elle n'a pas gagné.
2: Et voilà, un petit bonjour pour Pierrette, bien sûr. Et donc, Luc Donat l'a dit avec ma maman, puisque ma maman, tu connais bien Luc Donat, il a dit Marie-Amon, viens chanter. Et donc, elle a fait comme ça, te l'a fait hier, etc., etc. Ouais. Après, elle a parti comme ça. On est content de jouer à côté de Luc Donat. Pour nous, c'était un grand personnage. Mm-hmm. Hein? Il était plus vieux que nous, bien sûr. Mais le voir bande musicien jouer, le bande lacaille jouer, l'avait bande l'orchestre Léa Doc à l'époque, était avec Manna. Tout ce bande musicien-là était intéressant pour nous suivre. Il avait un bon chanteur, Marche et Clis, dans l'orchestre Léadoc, c'était Hervé Imar.
0: Ah oui, Tiforme là, ça.
2: On connaît
0: ça même. Joséphine, voilà. Jamais pressé.
2: Exactement. Mais, tout ça, c'est.
0: On en a tellement pour raconter, tu vas nous tout dire.
2: Oui.
0: Là, nous, ça fait. Ben oui, ça même. Alors, nous laissons à la place à vous pour partager. Hein. Je ne connais pas que cela choisi.
2: Si c'est un morceau. Je ne sais pas, dans de nous. Assis dans le salon.
0: Viens aussi tout de suite, Marie. Marie-Amon.
2: Dans le salon. De tu regardes à nous, mais nous, au spectacle.
0: Marie-Amon. Le temps au place à eux toujours. Aussi. Tantine ma. Ah, vous l'avez dit, il n'appelle pas ma tante. Marie-Amon Moutou, bonjour.
3: Bonjour, vous l'êtes bien.
0: Mais nous l'êtes bien, t'es content, on prend le temps. Donc, à force de te chanter ensemble, tu crois que tu es Marie, madame.
3: Après, souvent, on te dit Pierre et Marie Curie. Pierre et Marie Curie.
0: Ou la fait voyager, ou de voir quand il y a un coup comme ça, il veut dire que ça la fait voyage bon peu, que tu crois jusqu'à comment, Martinique, La Réunion, un peu tout.
3: International. Non.
0: Ah, aussi, la connu bon peu bonnes arts boutons.
3: Modestement. Oui. Il dit ça, c'est un peu plaisanté. On se croit mis pour un mal à tête, nous dit, mais l'international. Non, ça. Oui, ben, nous l'a commencé, c'est grâce aux arts boutons, justement, que nous l'a démarré, parce que c'était avec.
0: Plus avec Gillot.
3: Jules Arlanda. Nous l'a commencé avec les chansons de Louis Jessus. Van Gogh, il y avait pas peint, tout ça, c'était des paroles de Louis Jessus, musique Jules Arlanda. Ben, on commence par ça. Si c'était pas Jules Arlanda, Louis Jessus, nous n'aurions pas été là, mais pense.
0: Vous n'allez pas repousser en thème ensemble?
3: Mais vous ne pouvez pas que c'est lui à choisir.
1: Ben.
3: Ah, d'accord.
0: Allez, frère, c'est ensemble.
3: Non, Pierre et Marie Curie.
1: Roland Ravisson.
0: Ah, là, nous, ça va tout de suite.

0: Alors, m'y connais pas s'il m'a déjà imaginé, fait mm-hmm. un livre justement pour raconter un peu toutes ces histoires-là, ces bonnes arboutants qu'ils ont connues.
1: Mais m'y crois qu'il y en a déjà le livre.
0: Il y en a déjà un peu.
1: Il a déjà fait. Oui. Le Coco Blanc, c'est ça là? Dans le livre, il raconte un peu l'histoire de tous les artistes d'avant.
2: C'est Christian Battisto.
0: Ouais. Qu'elle a fait aussi.
2: Oui, oui, Christian, il fait un gros travail de.
0: C'est la recherche.
2: Des recherches. Mm-hmm. Aussi bien Maloya, Sega, tout le monde des musiciens. Et surtout, mon musicien qui n'a pas joué devant la scène. Mon musicien était toujours derrière et sans autre, il ne marche pas. Voilà, on a deux qualités. Ça fait devant le vedette, bien sûr, la photo, tient photo, tout ça. Mais il y a des musiciens derrière. Et pendant les sérieux derrière. Parce que c'est eux qui conduisent le bateau derrière. Et les gens ont fait quatre volumes sur les.
1: Quatre ou cinq même.
2: Les anciens, les Coco Blancs. Aux anciens.
1: Les anciens.
2: Coco Blanc, c'était avec Bernadette Lannoy.
1: C'est notre nom, notre nom.
2: Honneur aux anciens.
1: Voilà.
2: Le bon bouquin, il est dans la librairie. Hein.
0: Oui, il fallait roder.
1: Et il parle aussi des. L'orchestre en cuivre, l'orchestre cuivre du sud, pratiquement dans toute l'île. Mais moi, même, j'ai découvert des tas de gens qui jouaient à l'époque que je ne connaissais pas. Donc, il y en a déjà un travail de fait.
0: Un travail déjà. Merci encore, Zodé. Bravo. On se retrouve tout à l'heure.
1: Ok. Oui, oui, oui, oui. Ça m'y tape un super matin.
0: Ça a été même là, dis-moi ça.
1: Ma tante, tu dis oui.
0: Ma tante, alors, ma tante.
1: Voilà.
0: Nous accueillons Michou avec Christian. Viens, Zodé. Ben, et c'est l'eau, il prend de l'autre côté. Mais que pas comment tu organises, Zodé. Ah, elle a dit comme ça, musicien de devant. Ben. Comment il est, Michou?
3: Il est là.
0: Hein, Christian?
3: Il est là même.
0: Ah.
3: Christian. Christian, viens où?
0: Viens par là.
4: Viens par là aussi.
0: Ben, viens où?
5: Ah là. Ah,
0: frère là. C'est là. Et là, Iron, le Dela, Michou, fiancé la Réunion. Hein?
5: Ah oui.
0: Quand il dit fiancé, il veut dire ça là. La marque, tout un grand l'époque.
3: Ah oui. Ben, elle est contente. Toujours là.
0: Depuis 11 ans, elle a commencé. Disons, 11 ans même, elle a commencé. Le premier, t'es comment on appelle ça?
5: Catherine.
0: Catherine. Et que où?
3: Viens voir la Réunion.
0: Viens voir la Réunion.
3: Et tout
0: de bon. Ah, où t'es déjà écrit Catherine?
3: Ah, ouais, ouais. Catherine, tu prêtes. Catherine. Oui, oui, oui. Petit planté à la Réunion. Vive tes remontants.
0: Ça, même. Alors, Michou et Christian. Namine, grand guitariste, c'était sa rôle, le son partout. Que ça, la marque, elle a plus vraiment dans son carrière, que ça l'était vraiment pour ça. Guitare, même, comme c'est lui-même apprendre à voir un peu, ou bien c'est d'autres camarades
5: apprendre. Mon Dieu Seigneur, c'est lui-même.
3: Pas moi.
5: Hein. Moi, 10 ans. Non, les autres ne pouvaient pas dire trop le coup.
0: Non. Dis-nous un peu qui ça était vraiment ce arboutant là.
5: Non, Michou qui causait.
3: C'est-à-dire, moi, elle a commencé à chanter avec papa depuis l'âge de 11 ans. Et puis, elle a continué comme ça. Elle m'a fait mon premier 45 tours avec lui. En ce temps-là, tu es deux morceaux par face.
0: Oui.
3: Et les gens n'ont pas connu en moi tout de suite que la voix souris que m'avait là. Ils disent c'est qui ce fille-là? Bon, tu ne fais pas un compte avec. Mais c'est pour ça que moi, je pense qu'en 74, avec Crasé Salvière, là, elle a commencé vraiment à connaître moi. Voilà. Et grâce à papa, bien sûr. Et donc, après, elle a continué jusqu'à.
0: En plus, ce bon morceau là, pour apprendre cet édit, même par exemple, comprendre Manzal pour là. Tu y aimes pas. Tout le temps, vous essayez de dire ça. Tu aimes pêche comme un
5: Vous avez dit
3: avant, là, tout le temps, il dit ça, il y a un point de cassette pour enregistrer tout ça. Il m'a été fait à l'oreille. L'été chante devant moi, il m'a été retient. Et après, il dit, rappelle-moi que ça m'avait joué là-bas. L'été fait la guitare, il m'a été chante, mais il ne t'enregistre pas sur cassette. Il y a un point encore. Donc, il m'a été retient dans mon oreille, comme ça, à l'oreille.
5: De son oreille à l'oreille.
3: Voilà, dans mon oreille, il m'a été retient les affaires, et puis voilà.
0: Et où, Christian,
5: oui.
0: Là, commence en 45 tours aussi à connaître.
5: Ben, en fait, c'est pas Narmine, là, de la mettre en main en premier, c'est son frère. Nono, ben, c'est le parrain de Michou, justement. Et Ali a fait comment, assez belle-mère en 79. Ben, après ça, ben, là, après papa, la prend le relais. Ben, là, la partie est nette.
0: Et arrivé à l'air, en fin de compte, l'avait morceau, t'es pour une poulotte, t'es choisi un petit peu ou bien.
5: Ah, ben, papa, tu regardes où t'es fait le morceau pour lui. L'idée qu'on ait, comment il fallait, comment dire. Bon, sauté, il va avec un tel, il te connaît ça. Pour Michou, il était fait d'une manière. S'il était fait pour quelqu'un d'autre, il était fait ça d'une autre manière.
3: Mais il peut dire quelque chose.
0: Oui. Ah, il faut dire.
3: Par contre, Mathieu, encore petit, oui. Il était fait des morceaux pour moi et il ne convient pas moi trop.
5: Ah ben non.
0: Ah ben.
5: Non, encore.
0: J'ai dans mon dos.
5: Non. Pratiquement, voilà. Non, ça c'était donc, au début. Oui, au début, il était fait chanter Michou, absolument. Oui, là, c'est pas pareil.
3: Voilà. Oui.
5: Non, mais après, quand arrive un moment, il était fait morceau pour Michou. Oui, Michou, quand il chante, on dirait ça, t'es fait pour les gens. Il est comme ça.
0: Ah oui, il avait chacun son.
5: Chacun son manière.
3: Son ouais. Style.
5: Ben, son style. Ben.
0: Et comme là, on est là à montrer dans le conservatoire, tout ça là.
5: L'école musique.
0: L'école musique, on l'a connu aussi, le conservatoire est un peu bombé.
5: En France, ouais, pas ici.
0: Tout ça, c'est grâce aussi le coup de patte qu'il
5: a. Ah ben, un coup de claque aussi. Non, mais il me dit ça tout le temps. Il me dit, si mon bon frère n'a pas trop mettre ça tout de suite dans la musique, c'est à cause de ça aussi. Parce que papa, t'es très dur, hein, franchement, il était dur. Ou tu connais pas, ou tu n'avais pas fait une affaire tout de suite, ils ont un claque pour bien comprendre qu'il fallait faire comme ça. Voilà. Donc, mais ça là, c'est vraiment parce que maman ne m'a pas là du tout le corps depuis de l'âge de 10 ans jusqu'à à peu près 16 ans comme ça. Maman mettait à côté de lui, mettait tout ce qu'il y avait pour donner à maman. Après, nous avions joué avec Ronald Allison. Ouais. Et ça, la forge à moi vraiment, comment Harry Payette. Ronald Allison, ouais. Élie Ducap, Darty,
3: Patrick
5: Allison, Ao, Louise Rico et moi.
3: Ça, c'était un peu plus tard.
5: Ça, l'était, oui, mais là, maintenant, ouais. Commence aussi, oui, là, mais oui. la forge à moi vraiment dans le. Et puis, fini jouer dans l'orchestre, hein, mais là, avec Zotta, là.
3: Nicolas, il y a un truc que Christian a dit, il a été tapalé, tout ça, là, pour apprendre les vrais, ça, hein, il dit pas non. Mais moi, j'ai pas besoin de ta maman parce que tout ce que tu dis à moi, tu chantes.
0: Oui. Ben oui, d'autres cocos là, tu ramasses mon
3: fils. Ah non, non, et puis pas ça. Les t'es plus dire à moi, chante ça. Ouais. Moi, tu dis pas non, jamais. Ben, pas de claque, moi, pour l'instant.
5: Non, mais tu dis pas non, mais tu n'es pas fait.
3: Oui.
0: Le temps l'écoute, à nos partages de la musique ensemble parce que si c'est n'a pas causé, n'a pas causé.
3: N'a.
0: Je ne connais pas que ça doit être sur les autres deux. Alors, nous redis un petit peu vraiment. Allez, ben.
3: Monsieur.
0: Le bon artiste qui est là, ben, nous avons encore tout à l'heure Guillaume Legras, Cassandra, Micheline Picot, tout ça là, pour partage. Ce gars a brossé la musique. Pareil?

0: Cassandra, comment elle est?
1: Ça va, merci, et vous, ça va?
0: La même, et aussi Guillaume.
2: Et la même. Hein?
0: Ah, la volève, les larges, Gaillard. Alors, que c'est avec elle, derrière? Face B?
3: Moi, je veux juste un petit bout d'une affaire.
0: Oui.
3: En fait, il y a quelques années de ça, sur, comment? 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

0: J'écoute, mais Cosmo est fort. Merci, Christian. Vous êtes toujours pas fait de la musique, la ZD? Je connais pas.
1: Moi, ça va dans les halls, elle boit là-bas, moi.
0: Demain?
1: Ben.
0: D'accord. Bon, de toute façon, elle est fanée partout. Merci encore, Michou et Christian. Faut applaudir encore. Comment il est, Guillaume?
2: Ah, ben, il est la même.
0: Écoutez, depuis le temps, il faut essayer de trapper. T'as qu'à trapper un coup, t'as dit.
2: L'attraper.
0: Avec Cassandra, elle vient?
3: Ça va, ça va.
0: Ah. Guillaume, oui. Ah, où, depuis longtemps, j'étais vraiment un musicien bien complet aussi. Hein? Dans un gaillard, cité guitare, arranger, le côté dirige aussi, bonne dirigée avec la musique,
2: oui,
0: là,
2: oui,
0: tout
2: oui.
0: Ça là.
2: Oui, ou bah. En fait, m'a fait la main beaucoup avec Bernadette Ladoge. C'est elle qui m'a mis à moi sur le chemin et direct, la donne à moi la direction, l'orchestre groupe folklorique de La Réunion. Donc, m'a eu la chance de jouer avec beaucoup d'anciens aussi.
0: Et la c'est... Loulou, puis tout ça.
2: Voilà, oui, elle a commencé, était avec Loulou Pito, avec Julien Landa, on avait Luc Donat aussi de temps en temps, on avait Narmin Tévien, on avait Bon Lacaille, on avait Maxime. M'a eu la chance de jouer avec tout cela. On avait aussi, de temps en temps, Henri-Claude, Peters. On m'a eu la chance de jouer avec tous ces gens-là très, très tôt. Moi, j'étais très jeune, mais...
0: Très jeune rocker.
2: Ah, rocker aussi, oui. Bah, après, ça, c'était mon coup de cœur personnel, connais. Ouais.
0: Mais, en fin de compte, peut-être, il entend quand même un peu le côté, le quand son coup de guitare, c'est un guitare ou c'est un guitare. Peut-être tu viens dans le côté
2: rock. Ben oui, le côté rock, oui.
0: Il sort.
2: Un peu percutant, oui. Ben d'ailleurs, une petite anecdote, quand on a beaucoup joué aussi avec Narmin, à un moment, il avait donné à moi un morceau pour jouer. Mm-hmm. Et il joue le morceau devant lui, comme ça, il t'est fait. Les diamants, oui, non, les biens, tout ça. Il dit, mais. Une manière de jouer, elle est trop violente. Essaye de jouer à lui plus. Et tout de suite, là change mon façon de jouer un petit peu dans ces gars. Quoi.
0: Oui, oui, oui.
2: T'es un peu plus coulé.
0: Que ça, et Cassandra, la relève, elle est là, avec papa.
3: Toujours.
0: Ah, aussi, non seulement, ou danse, ou fait tout ça là aussi, on reprend un peu la relève.
3: Voilà, exactement, ouais. La danse traditionnelle et la musique, toujours. Mm-hmm.
0: Que ça te dit, ça partage pour nous.
2: Quand les battements lient.
3: Allez, Jules Arlanda.
2: Un petit morceau de Jules Arlanda avec qui aussi nous l'a fait un petit bout de chemin. M'a eu la chance aussi de réaliser son dernier CD, faire les arrangements, un petit peu tout ça. Et là, nous a fait Quand les battements lient, que l'était à l'époque chanté par Pierrette Payet.

0: ensemble Guillaume Legras. Donner un cœur en complicité pour rendre le masque, mais Gilo.
1: Oui, Gilo, ah bah oui, Gilo.
0: Nené, souviens la marque à ce type de jambé, mon grand Mouna.
1: Bah, je, avec Gilo, oui, avec Gilo, un petit anecdote, là, vers nous, une fois, nous partis jouer en Allemagne, là-bas. Et il était content parce qu'il aime bien beaucoup bonne musique, musette, bonne valse, tout ça. Et en Allemagne, là-bas, c'était. T'es l'endroit vraiment où ça va, on a tes jeux de musique comme ça. Donc, tu dis à moi, Guillaume, tu vas voir là-bas, les musiciens sont formidables, tu vois, les polkas, les valses, tout ça, c'est extraordinaire. Ça. Donc, il était à temps de ce moment-là. Donc, nous prend l'avion, tout. Dans l'avion, tout, il rebassine à moi encore. Tu vas voir là-bas, les musiciens, c'est bien, les valses. Nous arrive là-bas, la neige partout, verglas. Il sort de l'avion, il marche un plaque verglas, il tombe à terre, il casse son vin. Dans le fauteuil roulant, tous les affaires, ben, il n'y a même pas pu trop apprécier le valse, le tout ça. Il était dans son fauteuil, le pauvre Julo. Mais bon, après, nous l'a bien fait la musique quand même, avec tous les musiciens qu'il y avait là-bas.
0: Julo, alors, un autre morceau que me laisse qui a choisi pour partager avec nous.
1: Oui, bon, ben là maintenant c'est moi qui vais chanter, c'est une petite chanson de Narmin, qui était chantée par Michou d'ailleurs à l'époque, qui s'appelle Ménage malheureux.
0: Allez.

0: Myriam Legras, merci. En somme Cassandra. Et ça, l'orchestre Solpa qui donne tout ça le gré, pas tout.
1: Toujours, oui, toujours à droite, à gauche, t'accompagne, ça qui veut que nous accompagne à ça.
0: Alors, on a un site pour Trapazote
1: Sur Facebook même, sur voilà. Facebook, ou sinon, contact à moi ou Alain Técher.
0: Baptême, mariage, divorce, vous êtes toujours là.
1: Nous, plus spectacle, concert, on va faire comme ça, plutôt. Divorce aussi,
0: L'enterrement aussi. Merci encore, Zodé.
1: Merci à vous.
2: Merci beaucoup.
0: Là, nous, ça

0: Vous connaissez, c'est un moment que m'a beaucoup apprécié. Chanter dans l'orchestre avec mon frère, avec tout le monde musicien, t'étais gaillard, nous tous, ça va jouer ball ensemble, t'es dans le même combi, t'es partage les mêmes causements, tout ça. Et ça, c'était super. M'a beaucoup aimé, moi, cette période-là où m'étais dans l'orchestre avec mon frère.
1: Alors, après, on la rencontre. Nous l'appelons Bruno Noël plutôt.
0: Oui, oui, t'es connu, c'est Bruno Noël.
1: Madame, Monsieur Créole, c'est les ondes bonsoir.
0: Bah, là, les mêmes.
1: Elle fait à trois, tout ça.
0: Oui.
1: Il la partage mon pétex pour.
0: Beaucoup, beaucoup.
1: Et qui ça a été encore pour vous?
0: Après, c'était un ami avant tout. Mm-hmm. Parce que, en fait, quand on m'a la rencontré, il était dans le studio Issa et moi, j'ai fait les chœurs pour plusieurs artistes et deux, trois petites percussions en même temps pour gagner une petite monnaie. Et donc, m'a la rencontré Noël Caro dans le studio d'enregistrement. Et du coup, après, il y a fait tellement de chansons pour moi qu'il a eu une grande amitié entre nous et même m'a demandé à lui. Par exemple, il a une chanson que m'a la demandé à lui de faire exprès pour moi, c'est Tu es un chrétien. Mm-hmm. Et donc, il a écrit ça spécialement pour moi. Voilà, parce que c'est moi qui avais demandé à lui. Et donc, voilà, nous avons eu beaucoup de complicité ensemble.
1: Même. Après, Christian Battisto l'a
0: pris la relève.
1: Ensemble. Ben, la relève. Hein. Le morceau qu'elle a vraiment fait péter aussi, Escazordi.
0: Ses enfants Léo.
1: Les rafraîchis, il fait voyage de monde bon pays, les enfants Léo.
0: Oui. Hein,
1: qu'elle a gagné le prix du Nilolot.
0: Du Nilolot, effectivement. Ouais. Ben, et en face B, elle était. Comment le slow de l'été.
1: Ah oui.
0: Comme ça, Nanamoun a marié là-dessus, mais tu ne connais pas, moi.
1: Oui.
0: Oui, là, tu as tué de bal mariage, était le slow de l'été. Mais c'était, ben, il fait plaisir.
1: Parce qu'ils ont dit qu'à côté, il ne vieillit pas ce bon morceau-là.
0: Non, il est vrai, il ne vieillit pas.
1: Comment ça? Pourquoi ce.

0: oui, oui, vieille femme, même les lames. Alors que ça, c'est pas tant pour nous aujourd'hui.
1: Mais écoute, m'y connaît tout le monde, va attendre le petit morceau que tu aimes le plus, c'est Enfants Léo.
0: Oui.
1: Mais nous va faire Enfants Léo.
0: Mais les bons, hein, ça va.
1: Avec le maestro
0: avec
1: Henri-Claude Moutou.
0: Oui.
1: Et Guillaume, bien sûr. Ah, ah. Ah, nous, ça va. Mais chante là, mais ça là-bas. Mais ça là-bas.
0: Reste
1: là-bas. Reste là même. Là-bas. Comme vous voulez.
0: Ou c'est quoi le plus joli? Allez, Micheline, ensemble Guillaume Legras et Henri-Claude Moutou.

0: Bravo, merci. Merci les musiciens. Les gaillards, fait plaisir, tu me l'as trois le, guitaristes.
1: Oui, ça.
0: Quel bonheur. Quel
2: à la réunion, dans quel ma fat fa tout.
0: Exactement.
2: Après, oui. Qu'est-ce que ça partage pour nous?
0: Ben, alors, tu crois trop le son par contre?
2: Ben, non.
0: Oui, tu crois trop le son, Nicole, je, hein, nous, ben, dit, voilà.
2: Ben oui. Oui. Ça, c'est. Jackie Le Chat, la
0: c'est une, oui, ça c'est, voilà, c'est une composition de Jackie Le Chat. Et franchement, on a pris plaisir à interpréter ses chansons parce qu'il a de très, très, très, très beaux textes.
2: Oui, bon. Ah, oui. Ah oui.
0: Et ça, moi, j'aime bien quand on a un joli texte, il raconte bonnes affaires. Voilà.
2: Et c'est ça, nous, on a besoin bon un peu comme
0: elle. Exactement.
2: Ça va trop vite et.
0: Oui.
2: Il ne prend pas le temps de
0: voilà.
2: Nourrir un texte.
0: Nourrir un texte. Pour qu'elle
2: allie fait son atelier.
0: Et je pense que l'important, il faut, de temps en temps, pencher un petit peu plus dessus.
2: Ouais. Ça va, tout de suite. Le temps, il règle un peu le ralenti guitare. Nous sommes toujours en direct ici, toujours dans le quai pour partage, pour faire une carrière imagination. Toutes bonnes arbres, autant que la marque, notre patrimoine musical.
0: Oui.
2: C'est parti.

0: Non, mais,
1: donne la maillade, bon, à faire Gaïa, alors
0: exactement. Alors, bon, cela en a plusieurs versions. Oui. Donc, nous avons fait un la maillage version ancienne.
1: Ouais, même à mettre le premier
0: version
1: tout,
0: tout ensemble.
2: C'est un peu bas au début.
0: Alors,
2: c'est
0: un peu bas la remontée.
3: Donc, nous avons fait notre version.
0: Voilà, nous avons fait notre version. Car Riz en Brocal était Gaïa, super.
1: Mais ça m'a mis en l'air le son.
0: Exactement.
1: On nous laisse, nous fait une petite virgule et après nous laisse les autres, en fin de compte, prépare un bon bœuf, c'est pas un bon carré, c'est pas, c'est garde, c'est pas que ça, tout ensemble. Les bons, les pareils.
2: Les bons, les bons, les bons.

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1: Merci à tous de votre fidélité. Nous vous proposons de retrouver l'association ACAT, Action des chrétiens pour l'abolition de la torture. Pour nous en parler, nous retrouvons Céline et Marie. Nous avons le plaisir de recevoir dans nos studios Marie et Céline. Bonjour.
2: Bonjour.
1: Elles font partie de l'Action chrétienne pour l'abolition de la torture, ACAT. Peut-être nous dire en quoi consiste cette action chrétienne. Qu'est-ce que l'ACAT ?
2: Alors, l'ACAT, c'est une association de chrétiens. Elle existe en France depuis, et dans le monde entier, pardon, depuis 1974. Cette association a été créée par deux femmes, deux protestantes.
3: Donc Hélène Hegel et Edith de Tertre, hein, deux protestantes. Donc elles ont décidé de s'élever contre la torture en prenant un témoin des chrétiens. Leur mantra, c'était « Il faut que les chrétiens réagissent à la torture en quelque lieu que ce soit et qu'ils réagissent ensemble. » C'est ainsi qu'elles ont fondé cette ONG qui mobilise des chrétiens de toute confession et des personnes engagées pour faire vivre l'espoir d'un monde sans torture ni peine de mort. Notre association à La Réunion comporte 5 membres. Elle existe depuis
2: 2015. 2015. Alors l'association a été montée parce que, à l'origine, un jésuite nous avait passé un film, nous avait présenté un film où on voyait des membres de l'ACAT prier pour les victimes de la torture et d'emprisonnement. Et on a décidé de relever le flambeau et de monter une équipe à La Réunion. Donc elle comporte 5 personnes, comme Marie vous le disait. L'ACAT agit de plusieurs façons. En enquêtant et en documentant les cas de violence des droits humains, en proposant des recommandations tirées d'analyses, en accueillant des demandeurs d'asile pour les aider à constituer leur dossier, en menant des actions de plaidoyer auprès des pouvoirs publics, en animant aussi le réseau pour des actions de sensibilisation. Je peux vous donner le site de l'ACAT France. Alors, tout en minuscule, acat@acatfrance.fr.
1: Très bien. Alors, vous le disiez, depuis 2015, ici à La Réunion. Pour vous, Céline, ça fait combien de temps que vous en faites partie? Depuis le début?
2: Depuis le début.
1: Depuis le début.
2: Nous étions 3 ou 4, maintenant nous sommes à 5. Voilà, on se réunit une fois par mois. D'une manière générale, c'est tous les 3e vendredi du mois. Donc, pour ceux qui voudraient y participer, ils peuvent venir à la résidence des jésuites rue Sainte-Anne, le 3e vendredi du mois à 18h.
1: Pourquoi vous avez fait partie de ce mouvement?
2: Ça m'intéressait de voir que des gens priaient, défendaient des causes. On est entouré de pays ou de présidents, de rois qui emprisonnent les gens, qui les torturent. Et moi, je me disais comment agir. Je ne pouvais pas aller dans les pays pour me mobiliser avec d'autres. Par contre, là, dans la CAT, ce qui me convient, ce qui me plaît, c'est qu'on a des envois, on reçoit des cartes. On envoie mensuellement une carte à un président, à un responsable de torture dans son pays, en lui demandant de libérer la personne, en lui demandant des nouvelles d'une personne qui a disparu, dont les parents n'ont même pas de nouvelles. Dans certains pays, certaines personnes sont torturées en silence. Donc, c'est mon moyen à moi de me mobiliser dans cette action-là.
1: Qu'est-ce que ça vous apporte à vous personnellement?
2: Je suis, j'allais employer le terme heureuse, non? Je suis convaincue de ce que je fais, de ce que la CAT fait, et je suis de participer à cette action-là, ça me convient. Je suis pas une personne comme ça, anodine sur la terre à La Réunion. Je participe à quelque chose, je participe à la libération. Parce que la CAT défend les torturés, les victimes. Et de temps en temps, on a des nouvelles de ceux pour lesquels on a prié, pour ceux pour lesquels on a mené des actions. Et on voit qu'ils sont libérés. On voit qu'ils sont, où les parents ont des nouvelles de la personne emprisonnée, ou voilà. Mm-hmm. On a des nouvelles. Tout n'est pas dans le site. Voilà.
1: Mm-hmm. Quand vous vous réunissez, c'est pour faire quoi? Donc, justement, pour faire ses cartes, pour écrire, pour prier. Ça consiste en quoi vos rencontres et vos réunions?
3: Alors les rencontres, elles sont de différentes natures. Les rencontres mensuelles, généralement, d'abord, il y a un temps de prière, une intercession pour que justement la liberté progresse dans le monde et que toutes les victimes de torture soient entendues et libérées. Donc ensuite, souvent, on passe un temps à partager ensemble des informations qu'on a collecté dans Humanis ou via le site, hein, donc pour les mettre en lumière, parce qu'on n'a pas, enfin, comme on vit dans un monde où il y a énormément d'informations, il y a des choses qui se passent dont on n'est pas au courant, donc là, ça nous permet de mettre en commun. Ensuite, il nous est arrivé aussi d'organiser des rencontres un peu plus, comment dire, mondaines. On a notamment organisé une rencontre autour d'un film avec un débat autour, donc avec du public. Et puis il y a donc ces temps, donc le quatrième et dimanche et samedi du mois, où là on va distribuer la carte du mois donc aux paroissiens de la résidence qui viennent à la messe, ce qui nous permet un temps d'échange, de communiquer sur les actions de la CAT, de faire un focus sur quelqu'un qui est torturé et pour lequel mondialement les Acassiens et les Acassiennes se mobilisent à cet instant-là, et donc de rendre visible aussi ces actes innommables. Mm-hmm. Donc c'est à la fois, je pense, une manifestation de notre foi chrétienne. Ça nous rend aussi solidaires les unes et les autres. Et en même temps, ça nous permet d'avoir ce regard sur le monde et de s'ouvrir à l'extérieur.
1: Pour vous, Marie, ça fait combien de temps que vous faites partie de ce mouvement?
3: Moi, j'ai découvert la CAT en 2022. En fait, à la base, je cherchais surtout un endroit pour prier avec d'autres personnes, pour différentes choses. Et là, ce qui m'a intéressée, justement, c'était le fait qu'on se mettait ensemble pour des personnes qu'on ne connaissait pas du tout, donc qui étaient très éloignées de nous, qui souvent sont engagées elles-mêmes dans des luttes pour faire avancer les droits ou les libertés dans les pays où elles habitent. Et donc, ça me donnait l'impression d'être agissante à l'intérieur d'un grand corps collectif, tout en étant dans une posture quand même d'humilité, parce qu'il n'y a pas de médiatisation de ce que l'on fait. Ça ne reste pas confidentiel, puisqu'il y a ces distributions et tout. Il y a aussi des grandes choses que font la CAT à échelle nationale ou internationale. Mais ce temps-là de rencontre mensuelle reste un temps de partage et d'écoute qui est en proximité. Et tout en étant quand même pour une cause qui nous dépasse largement et qui dépasse largement les frontières de La Réunion, de la France... Voilà.
1: Quand on entend parler de personnes qui ont été ou enlevées ou disparues ou torturées dans tel ou tel pays, vous réagissez comment intérieurement? Il doit y avoir quelque chose qui bouille.
2: Effectivement, parce que moi je me dis qu'à notre époque, comment c'est encore possible, comment ça peut encore se faire? Et s'il n'y avait pas la CAT, ça serait sous silence. Oui. Alors que là, on est presque tenu en éveil, on est informé, et ça nous permet d'agir par ce biais-là. On a connaissance de la chose, de l'événement, donc on peut agir, on peut prier, on intervient.
1: Et il y a des résultats, comme vous le disiez tout à l'heure. Est-ce que les gens sont conscients de cela? Est-ce qu'ils en prennent conscience? Est-ce qu'ils réagissent? Est-ce qu'il y a des retours après, parce que vous distribuez les cartes, vous essayez de faire prendre conscience aux gens des situations, des événements, mais ils peuvent très bien arriver chez eux ou même mettre dans la poubelle juste en sortant de l'église.
2: Alors c'est très difficile d'estimer, d'avoir des résultats. À La Réunion, la distribution des cartes, comme Marie vous le disait, ça se passe tous les troisième ou quatrième week-end du mois à la chapelle du Sacré-Cœur. Avant, on le faisait dans une autre église aussi, mais bon, on ne le fait plus. Donc, c'est le seul lieu où on distribue les cartes, où on parle de la CAT. Par contre, les gens qui repartent, il y a des gens qui sont demandeurs de la CAT. De la carte, pardon. Il y a d'autres, bon, je ne sais pas si... Parce que des cartes sont déjà revenues à la résidence des jésuites. Donc, on ne sait pas, on ne peut pas avoir d'estimation de ce que les gens en font ou pas. Mm-hmm. Bon, on espère qu'ils continuent à prier pour la personne qui est mise en lumière mensuellement. Mais on n'a pas de moyen de savoir si les cartes ont bien été envoyées ou pas.
1: Alors, justement, qu'est-ce qu'on fait une fois qu'on a la carte en main? Qu'est-ce qu'il faut faire?
3: Ben justement, la carte, en fait, donc elle est déjà pré-remplie au destinataire. Donc les personnes qui l'acceptent quand on la donne, donc ils n'ont plus qu'en fait à signer et à indiquer leur prénom et leur nom. Ils sont même pas obligés de mettre toute leur adresse complète. Ils peuvent mettre juste le lieu de là où ils écrivent et ils la postent et ils l'envoient donc à l'ambassade ou au lieu qui récolte les personnes justement qui soutiennent la victime. Mmh. Ce qu'il faut savoir, c'est que pour celles qui ne seraient pas présentes à la résidence, il est possible aussi de récupérer sur le site internet et voire même de faire donc d'envoyer cette carte par mail. Donc, on n'est pas tous obligés de passer par la poste. Mmh. Ceci dit, moi, je trouve que c'est bien aussi d'avoir cette carte physique. Et une fois qu'on a fait ça, évidemment, on n'a aucune certitude pour celui qui a envoyé la carte ou pour nous qui la distribuons de l'impact que ça va avoir sur le sort des victimes. Cependant, chaque année, il y a des personnes qui sont libérées. Et je crois que l'action qui est menée par l'association a peut-être une voix petite, mais une voix qui compte dans cette libération. Et les personnes, elles demandent des nouvelles des fois aussi. Quand elles voient qu'il y a une personne qui a été libérée, elles se demandent si est-ce que... tel ou tel prisonnier ou prisonnière a aussi peut-être des chances d'être libéré ou des personnes disparues d'être retrouvées. Mmh. En tout cas, ça nous rend plus conscients et plus humains et plus ouverts à l'autre, en fait. Même si c'est en tout petit acte, finalement, sa portée n'est pas petite. Elle peut être lumineuse et rayonnante. Moi, ça m'est arrivé, en dehors des distributions à la résidence, parce qu'il restait quelques cartes, de les distribuer ailleurs, dans mon chemin quotidien, à des gens que je croise. Et les gens sont toujours très intéressés quand je leur parle de ça. Il n'y a pas de... Non, moi, je n'ai jamais eu un rejet violent en me disant « Non, non, je ne veux surtout pas de votre carte. Mmh. Non, je ne veux pas en entendre parler. » La plupart du temps, les gens prennent la carte. Alors, évidemment, je ne peux pas savoir s'ils l'envoient ou pas. Mmh. J'ai envie d'être naïve et de me dire que toutes les cartes qui ont été distribuées sont parties et que ça fait son chemin. Quoi.
1: Mmh. Alors, une personne qui nous écoute, elle se dit, tiens, moi aussi, j'aimerais bien me joindre à eux, à prier. Comment il faut faire?
3: Alors...
2: Bah, venir le troisième vendredi du mois, le temps durant lequel on a notre réunion, notre rencontre. Et après, elle peut toujours aller sur le site que j'ai donné tout à l'heure, que j'ai énuméré tout à l'heure.
1: On le redonnera en fin d'émission.
2: Et qu'est-ce que j'allais me...
3: On peut aussi nous écrire.
2: Ou prendre une carte. Et ouais. Oui, voilà, parce que derrière la carte, on met un tampon. Elle peut toujours voir le cachet.
1: D'accord.
2: Okay. Et nous appeler.
1: Mmh. Ou se rapprocher
3: du secrétariat de la
1: résidence. Vous allez organiser ce samedi un temps d'action, une messe, un moment d'action de grâce qu'on appelle la nuit des veilleurs.
2: Voilà. Alors la nuit des veilleurs, la première nuit a été créée le 26 juin 2006. Par contre, ça se reproduit tous les 26 du mois de juin de l'année en cours, de chaque année. Alors, on parle de nuit, le terme c'est nuit, mais nous avons essayé ici à La Réunion de faire une veillée. Il n'y avait pas suffisamment de participants, de personnes. Donc là, cette année et les années précédentes, avec les jésuites de la chapelle du Sacré-Cœur, pendant la messe de 17h, on va présenter les 8 victimes par année. La nuit des veilleurs, on choisit 8 victimes pour lesquelles prier, pour lesquelles honorer, demander au Seigneur son aide. Donc, durant cette messe, on a réfléchi à la prière universelle. Oui. On va présenter, il y aura un portrait de chaque victime, des 8 victimes. On mettra un lumignon, on allumera un lumignon devant ce portrait. Et puis, l'une de nous présentera succinctement la 4.
1: D'accord.
2: Voilà l'objet de la nuit des veilleurs. Mm-hmm. Pour qu'en commun, à la réunion, ce jour-là, ça se passe ailleurs aussi, mais à la réunion, c'est l'action qu'on a choisie, nous.
1: Mm-hmm. Un temps de prière.
3: Un de temps prière, voilà. Collective, hein, au sein, pendant la messe. Et il y aura aussi exceptionnellement la distribution des cartes ce week-end-là. Mm-hmm. Et puis, on laissera sans doute aussi des prières pour ceux qui veulent continuer.
1: De prier également. Donc ce samedi 27 juin, à la célébration eucharistique de 17h à la résidence, à la communauté des Jésuites, eh bien venez participer à ce moment de prière et veillez également quelques temps, quelques heures pour aider cette action chrétienne pour l'abolition de la torture dans le monde. D'autres précisions ?
2: Peut-être remercier les auditeurs et les encourager, comme tu viens de le faire, à nous rejoindre pour faire vivre cette flamme de l'espérance.
1: Et peut-être redonner l'adresse du site ACAT pour ceux qui aimeraient avoir plus de renseignements.
2: Alors, en minuscule, acat@toutcollé.acatfrance.fr.
1: Voilà, merci Céline, merci Marie.
3: Merci à toi.
1: Et puis bon temps de prière.
2: Merci.
1: À bientôt.
2: Venez nombreux.

Merci à Marie et à Céline. Action des chrétiens pour l'abolition de la torture. ACAT. On poursuit avec Laurent Giboski dans La nuit des veilleurs.

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1: Et nous retrouvons Jean-Yves Carré pour venir nous parler de son dernier livret, le même petit livret que nous vous avons proposé il y a quelques semaines avec des paroles de Dieu, mais cette fois-ci un livret tout en créole. Il y a quelques semaines, Jean-Yves Carré est venu nous parler d'un petit livret que vous avez peut-être déjà, un petit livret intitulé « Une bonne nouvelle pour toi, un petit manger pour demain ». Nous l'avons avec nous dans nos studios et il va nous parler d'une autre version de ce petit livret qui va sortir dans quelques jours. Dans quelques heures.
2: Et donc ce petit livret en créole, tout en créole. Bon, les images, tout ça, ça va rester. Les textes, c'est le même, mais sauf que c'est traduit. C'est parfois beaucoup plus parlant que le texte en français. Donc, ça va être disponible dès demain après-midi, à partir de 15h, et samedi matin, de 8h à 12h, et demain jusqu'à 18h, demain soir. Donc, ceux qui n'ont pas peuvent venir chercher, et ceux qui manquent, ils peuvent venir chercher. Et voilà, c'est les espaces qui nous restent. Après, ça va prendre du temps. Et il y a déjà un certain nombre de milliers qui sont partis. Il en reste un peu. Et la version créole est limitée aussi. On n'a pas des milliers. On a fait 2000, c'est déjà bien. Donc, c'est gratuit. En premier lieu, c'est pour offrir aux enfants qui confirment. Mais ça peut être donné pour renforcer la foi des uns et des autres, adultes, bénévoles dans la paroisse, salariés dans la paroisse, groupes divers.
1: Alors peut-être préciser à nos auditeurs, c'est un petit livret avec des paroles de l'Évangile ou des textes bibliques, avec de belles images, comme vous le disiez, des images sur les oiseaux, plus particulièrement de La Réunion, c'est ça ?
2: De La Réunion, oui.
1: Et alors, des textes chaque jour ou chaque
2: Non, c'est pas
1: page.
2: Chaque jour, c'est par thème. C'est-à-dire,
1: par thème.
2: La question de départ, c'est de dire, ben, est-ce que Jésus est né sur la terre en vacances? Tout le monde rit parce qu'il n'est pas venu en vacances.
1: Non, bien sûr.
2: Il a même risqué sa peau. Et il a tellement risqué sa peau il est ressuscité, qu'il est vivant. Donc, dans ce petit livret-là, on fait par flash tout ce que Jésus a innové en venant sur la terre. Il nous a fait découvrir un autre visage de Dieu et il est exigeant sur un certain nombre de choses. Donc ça, c'est sous forme de flash alimenté sur la base de 2000 citations bibliques. C'est-à-dire, ce n'est pas des commentaires, c'est des citations, liées au Nouveau Testament, à l'Ancien Testament. Et c'est intéressant, comme ça, vous avez des phrases qui sont là, que vous pouvez pas, ça vous empêche d'aller courir dans la Bible et pas les trouver. Là, c'est donné. Il suffit de regarder, vous ouvrez et vous avez une vision de la foi chrétienne un peu plus globale qu'en petits morceaux quand on va à la messe.
1: Oui. Par exemple, là, je viens d'ouvrir à une page à tout hasard. Que votre douceur soit connue de tous les hommes, le Seigneur est proche. Donc, on a dans Philippiens, au chapitre 4, verset 5, et puis toutes des références qui nous sont données
2: oui, après,
1: par la suite où on peut retrouver...
2: Voilà, ce qui est sous fond jaune, parce qu'il y a des couleurs pour faire trancher les choses. Donc après, ce sont des références qu'on peut consulter, qui sont sur la même thématique, mais avec des nuances différentes. Donc ça ne peut être qu'enrichissant. Soit seul, soit en équipe. On dit, bah, tiens, on va aller prendre chacun un petit morceau, chacun il raconte ce qu'il a vu, il commente. Et c'est enrichi tout le monde.
1: Oui, ça peut être très, très enrichissant. Et puis, personnellement, en groupe, comme vous le disiez, en catéchèse avec les enfants. Donc là, le prochain livret qui va sortir, c'est la même version, mais en créole.
2: En créole. Et demain après-midi, à partir de 15h, au 18 bis rue Montreuil, vous pouvez aller chercher le nombre que vous voulez. Sachant que c'est gratuit.
1: C'est gratuit.
2: Et samedi matin.
1: Alors n'oublions pas aussi, avec ce petit livret, il y a un marque-page.
2: Il y a un marque-page qui est qui rappelle tous les différents livres du Nouveau Testament et de l'Ancien Testament. Donc ça apprend aux jeunes à savoir que Mathieu, ça s'écrit en code secret, MT.
1: Voilà.
2: Et donc, ça permet, ça habitue les personnes, ce signet peut servir déjà pour le livret, ou sinon on prend le signet, on le met dans sa Bible.
1: Dans sa Bible et on
2: et
1: peut...
2: Et voilà, c'est un côté utilitaire, éducatif, et puis... consulter la Bible le plus souvent possible, c'est le meilleur rapport qu'on peut avoir, et c'est un trésor.
1: Tout à fait. Donc n'oubliez pas, venez vous procurer ce petit livret. Il en reste encore en version française, si vous ne l'avez pas. N'hésitez pas à venir en chercher. Ouais. Et la version créole sortira dès vendredi à 15h, et samedi matin.
2: 8h-12h.
1: Voilà.
2: Voilà.
1: Merci Jean-Yves.
2: Merci.
1: À bientôt.

Merci à Jean-Yves Carré. Et surtout, n'hésitez pas à venir chercher des livrets. Ici, 18 bis, rue Montreuil. On poursuit avec Noël Colombier. L'Évangile est beau.

Oui, l'évangile est beau, c'était Noël Colombier. On retrouve Graziella et Maureen, elles viennent nous parler de la pastorale des jeunes de l'Est et les différents événements qu'ils nous proposent. Elles sont au micro de Émilie, Ophélie et Maria lors de leur émission du jeudi soir. Fais entendre ta foi de 19h à 20h.

0: C'est un plaisir de vous retrouver pour notre émission Fais entendre ta foi. Et nous avons le plaisir d'avoir Émilie avec nous. Nous avons Ophélie avec nous. Et nous avons aussi le plaisir d'avoir avec nous Graziella. Et nous avons aussi Maureen. C'est un plaisir de vous retrouver. Voilà, le studio, il est rempli. Merci Seigneur. Eh bien, chers auditeurs, nous allons parler de la pastorale de l'Est, la pastorale des jeunes de l'Est, et surtout des événements qu'ils proposent.
1: Nous nous adressons maintenant au groupe de la pastorale des jeunes de l'Est. Est-il possible de vous présenter et vos rôles au sein de la pastorale des jeunes de l'Est?
2: Bonjour à tous. Donc moi c'est Graziella. Donc j'ai 28 ans. Nombre d'années dans le groupe, ça fait déjà 3 ans, voilà, depuis le commencement. Et puis, mon rôle dans le groupe, je suis la responsable, donc la référente.
3: Alors, pour moi, ma part, donc moi, c'est Émilie. Vous me connaissez déjà. J'ai bientôt 26 ans. Et donc, pareil, j'ai commencé la pastorale des jeunes de l'Est aux côtés de Graziella, donc en tant que membre du groupe. Et en termes de service, on occupait pas mal de postes, surtout sur la logistique et la création de jeux. Avec ma petite binôme qui va se présenter.
4: Alors bonsoir à tous, moi c'est Maureen, j'ai 29 ans et comme vous a dit Émilie, ça fait 3 ans qu'on œuvre au sein de l'équipe sur la partie jeux et ateliers.
1: D'accord, merci beaucoup pour vos présentations et j'ai quelques petites questions pour vous, excusez-moi. Alors, comment décrirez-vous votre groupe?
2: Alors, notre groupe, donc la pastorale des jeunes de l'Est, donc c'est un projet qui s'appelait à la base Projet des jeunes de l'Est, donc qu'on a porté il y a 3 ans. Et notre groupe, comme objectif, c'est de porter l'évangélisation des jeunes dans le secteur Est, c'est-à-dire dans les doyennés de Saint-Benoît. Donc de Sainte-Rose, en passant par la Plaine des Palmiers jusqu'à Saint-Benoît, Salazie aussi, Brapanon, ainsi que le doyenné de Saint-André, donc qui démarre à Saint-André, qui englobe toutes les paroisses en passant par Quartier Français, Sainte-Suzanne, jusqu'à Sainte-Marie-la-Ressource. Donc voilà, donc nous œuvrons en secteur, en mettant en place des projets pour les jeunes, pour les aider à grandir dans la foi.
1: Au niveau de la prière, comment la prière vous parle, en quelque sorte?
2: Au sein du groupe?
1: Au sein du groupe, oui.
2: Comment la prière nous parle? Eh bien, en fin de compte, je dirais une phrase, je reprendrai une phrase de Monseigneur Aubry là-dessus. La prière, en fait, elle est partout autour de nous. Donc c'est dans le vent, dans la pluie, dans le soleil, mais c'est aussi dans chacune des personnes qui nous accompagnent au quotidien. Et comment on la vit? On la vit en fraternité avec les personnes qui composent notre bureau, donc les membres de notre équipe, mais aussi avec les responsables des groupes de paroisse. Et donc on fait un petit temps de prière très simple. Et au sein de notre bureau, on fait souvent la prière de béatification de Mère Marie-Madeleine de la Croix, puisque on chemine avec elle. Et on fait aussi la prière du synode. On reprend souvent la prière, la vocation Esprit-Saint du synode, parce que ce projet est vraiment une démarche synodale de marcher ensemble et de construire des ponts entre différentes structures du diocèse dans notre secteur.
1: D'accord, merci beaucoup. Et dans votre groupe, vous êtes à combien à peu près?
3: Alors, on est 5, si je ne me trompe pas. Voilà, 5, voilà. Alors, dire qu'on n'est que 5, ce serait un peu mentir, mais on va dire à piloter un peu la pastorale de l'Est. Mais après, à côté de ça, on a tout un staff qui sont présents sur le terrain, donc dans ces nombreuses paroisses, qui sont là pour donner la main et ouvrir la porte de leurs églises aussi pour nous accueillir et surtout faire flamber un peu tout ce partage qu'on a aussi autour des jeunes et de notre volonté aussi d'évangéliser nous, pastorale des jeunes de l'Est.
1: D'accord. Oui. Merci.
2: Et il y a aussi les responsables de groupes de paroisses qui sont là aussi. C'est-à-dire, on est une équipe, on est un bureau, mais on collabore beaucoup avec toutes les personnes qui œuvrent dans l'église, dans nos secteurs, dans nos paroisses. Voilà.
3: Après, pour revenir à votre question tout à l'heure en disant comment on pourrait décrire notre groupe, Moi, je dirais, enfin, je mettrais le groupe un peu comme le feu. Voilà, moi, je prendrais cette description-là. Pourquoi ? Parce que ben, déjà, on est apparu comme ça. Voilà, quand je pense au Maïdo, voilà, le feu apparaît comme ça. Et en fait, on vient enflammer les cœurs, en fait. On se propage comme ça. Et ces 3 ans étaient très révélateurs dans tout ce qui a été proposé, d'ailleurs. Et voilà, moi, je décrirais notre groupe comme un feu. Le feu de l'Esprit-Saint qui nous a pris, qui nous a porté. Et jusqu'à aujourd'hui, ben, on est là, on avance et on œuvre. Et d'ailleurs, ben, j'aimerais poser la question à Graziella. Ben, combien de groupes de jeunes comptent le secteur Est? C'est intéressant de se poser la question. Voilà.
5: Après 3 ans.
3: Oui, après 3 ans. Voilà. Est-ce qu'il y a des nouveaux groupes aussi qui sont apparus ou d'autres qui se sont renforcés aussi? Donc, est-ce que par hasard, il y a des groupes de jeunes
2: Oui, dans les paroisses, il y a beaucoup de groupes. Dans le secteur, on dirait, je pense, hein, qu'il y aurait une douzaine de groupes, parce qu'il y a beaucoup de paroisses, beaucoup de clochers, beaucoup de petites chapelles, et il y a cette présence jeune. Et c'est vrai que notre groupe, ce qui a porté comme fruit, un des plus beaux fruits aussi, c'est de voir cette impulsion jeune dans d'autres paroisses, là où finalement on ne parlait pas de pastorale de jeunes. Et c'est vrai que ça a mené cette question, ce questionnement de, eh bien, pourquoi pas nous, pourquoi pas avoir un groupe de paroisses? Parce que on a commencé comme ça, on a commencé à se dire, ben, on peut pas rester dans nos paroisses, on doit se rencontrer, se connaître et se reconnaître en Christ. Ça a été la phrase du doyen de l'époque et qui a été repris, qui a été amorcé dans nos paroisses, hein, dans nos discussions, dans les discussions de l'équipe. Et c'est vrai que on a commencé comme ça, c'est-à-dire on a commencé à se rencontrer. Le groupe de Salazie, le groupe de Saint-André, le groupe de Sainte-Anne à l'époque. Et ensuite, petit à petit, il y a eu d'autres groupes qui sont venus. Et en fait, on s'est dit, pourquoi pas se structurer? Pourquoi pas proposer quelque chose qui soit concret, avec une vision, avec un projet bien établi et quelque chose qui tienne la route aussi pour nos jeunes qui ont besoin d'un cadre. Donc voilà comment ça a débuté. Et puis... voilà, on a continué, on a commencé comme ça et aujourd'hui ça porte des fruits. Aujourd'hui on se structure et comme dit Émilie aussi, on est une équipe et ce qui est intéressant, et on a le feu, c'est vrai. Alors de feu, des fois, il peut brûler.
3: Dans tous les sens.
2: Mais en fait, ce qui est magnifique là-dedans, c'est aussi de voir comment le Seigneur nous transforme, comment le Seigneur nous transfigure. Au travers de notre mission pastorale, comment il nous change, comment il nous appelle aussi à le suivre chaque jour. Donc on apprend des choses aux jeunes, mais nous-mêmes en tant que responsables, avec beaucoup d'humilité, on en apprend aussi beaucoup chaque jour.
0: Amen. C'est un beau message et puis une belle vocation, je dirais, pour cette pastorale des jeunes de l'Est. Mais alors, petite question pour vous personnellement. Comment vous la voyez agir auprès des jeunes? Et vous avez dit, il y a eu le feu, il y a eu beaucoup de fruits, mais pour la multiplier encore plus.
3: Moi je dirais, si je peux prendre la parole, moi je dirais c'est par rapport à nos actions. Tout simplement, en 3 ans, on a eu une visibilité à construire et pareil à travers justement donc de nombreux événements de différents types qui étaient soit à visée vocationnelle ou de l'évangélisation, 1, 2, 3, pardon, de l'évangélisation, je perds mes mots, ou juste des rencontres fraternelles hein, aussi. Donc il y a plusieurs petites sensibilisations qui a été fait et je pense qu'à travers à travers ces événements, il y a eu des jeunes qui ont été touchés, il y a eu des jeunes qui ont été appelés, et il y a eu des jeunes aussi qui, finalement, s'accrochent un peu plus à la prière et rejoignent des groupes. Par exemple, on peut aussi citer Sainte-Rose, qui avait des difficultés aussi à créer un groupe de jeunes, mais avec, par exemple, notre intervention au 15 août, Voilà, on a pu prendre un petit peu. Donc forcément, après, les jeunes à mobiliser, on ne va pas se cacher, hein, c'est une, y a une difficulté à maintenir. Et ça, c'est dans tous les groupes, hein, voilà, de manière générale. Il n'y a pas un groupe où les jeunes sont à 100% là, 24 sur 24, 365 jours sur 365. Donc voilà. Mais l'idée de savoir qu'on a planté une graine au cœur de ces jeunes-là, bah, pour nous, en tant que pastoral des jeunes de l'Est, c'est... Ben, c'est une réussite en fait.
0: C'est peut-être gratifiant aussi pour vous qui voyez ben, ces jeunes-là se fortifier, avancer aux côtés de d'autres jeunes pour ben, évangéliser pour le Seigneur.
3: Surtout, ben, et ce que vous dites là me fait penser aussi à la première, le premier événement à Sainte-Anne où il y a eu beaucoup, enfin on avait vu là à ce moment-là, on s'est dit on est sur la bonne voie. Voilà, parce que c'était vraiment le gros projet de la pastorale de l'Est, et qui dit, voilà, où on voyait des jeunes qui vraiment étaient ben, pris dans l'événement, en fait. Hein. Il y avait beaucoup de confessions, enfin plein de choses qui. Ben, comment vous dire, des temps de prière où ils étaient vraiment portés. Et on a vu des larmes, on a vu des joies, on a vu vraiment une fraternité ce jour-là. Et cet événement-là était déclencheur, je pense, pour l'ensemble du bureau, en fait, en se disant, ben, en fait, on est sur la bonne voie. On doit aider ces jeunes, l'Est a besoin. Et let's go, quoi.
0: Let's go, comme vous dites. Mais merci beaucoup pour Bassou, pour ces beaux témoignages.
1: Alors, nous allons poursuivre avec nos questions avec la pastorale des jeunes de l'Est. Et je vais continuer avec cette question. Dans votre pastoral, comment vous apprenez aux jeunes à vivre votre foi au quotidien ?
4: Alors, je dirais que dans les petits ateliers que nous faisons, on apprend aux jeunes à vivre la foi dans les petits gestes du quotidien. Donc, la foi s'apprend d'abord en famille, grâce à l'exemple bah, de leurs parents et aux valeurs qu'ils transmettent. Avec par exemple la prière en famille, comme réciter le chapelet ou encore le respect et le pardon, mais aussi à l'école. On apprend aux jeunes à vivre leur foi en respectant leurs camarades et leurs enseignants, en étant solidaires, en s'aidant, en refusant aussi tout ce qui est harcèlement, en faisant preuve de bienveillance et de solidarité. Et il est important pour nous de leur montrer que la foi ne se limite pas seulement à l'Église, mais qu'elle se vit aussi dans chaque aspect de leur vie.
1: Merci beaucoup. Et n'oubliez pas, chers auditeurs, si vous souhaitez réagir à notre émission, n'hésitez pas à composer le 02 62 41 66 16. Alors,

0: Le pape Léon a redit là aux jeunes espagnols, n'ayez pas peur. Et je sais que parfois c'est difficile. En fait, il faut se dire que il faut jamais rien regretter dans la vie. Je dirais à ce jeune-là, vis ta vie, vis tes rêves sans regret. Parce que n'aie pas peur justement de se dire, je vais rester chez moi dans mon confort. N'aie pas peur de sortir de ton canapé, comme dirait le pape François en 2016 en Pologne. Sortez de vos canapés et allez, pardon, proclamer l'évangile, allez, tout ça. Et en fait, ce qui est intéressant, c'est de dire aux jeunes, n'aie pas peur de sortir de ta zone de confort. Peut-être que ce qui te conforte là ne te rend pas heureux. Et si on veut être heureux et avancer dans sa vie, et voilà, mais il faut vivre sa vie. Voilà, pour vivre parfois des peines, hein, des peines, des doutes, des joies, etc. Je ne dis pas que tout est rose dans le groupe de jeunes, que ça va être le feu, la fête tout le temps. Non, parfois peut-être il y aura des déceptions, peut-être que parce qu'on est au contact des êtres humains. Mais le plus important, c'est de vivre sa foi. Et pour vivre sa foi, il faut aller à la rencontre des autres. La charité, c'est l'amour qui se met à la rencontre, qui se met en mouvement. C'est pas l'amour qui reste pur dans son petit coin. C'est pas l'amour qui se vit uniquement dans son cœur. C'est vraiment aller vers l'autre. Donc voilà, n'aie pas peur, mais mets en pratique ce n'aie pas peur en sortant de ta zone de confort. Voilà. Reste pas sur les écrans.
1: Vas-y, Maureen.
2: Et à côté de ça, je dirais aussi que quand on organise nos projets, on fait toujours en sorte de créer des jeux où la cohésion est mise en avant. Donc un jeune qui a peur, il va quand même se laisser aller parce qu'il sera partagé entre joie, fou rire et nouvelles rencontres. Et ça aide à avoir confiance en eux et à avancer plus facilement vers l'autre et à revenir aussi vers les événements. Enfin, dans les événements, pardon.
3: Amen. Émilie?
1: Ouais. Non, oui, effectivement, les filles ont très bien résumé, elles ont tout dit en fait. Hein. Que rajouter de plus, mis à part les jeunes, osez, venez. Et oui, à travers l'autre, c'est là où on découvre nos limites et aussi la joie d'aider en fait. Quand on donne une pièce à un SDF ou quand on vient en aide à une personne en difficulté, tu sais, c'est ce fameux lien social-là qu'il faut finalement développer, cette empathie-là. Et c'est ce que nous faisons dans les activités, comme soulignait Maureen. Et comme disait Graziella également, c'est par le lien fraternel que, on pourra construire et bâtir cette église solide que nous rêvons tous.
3: Que nous rêvons tous.
1: Et dernière question, pour clôturer un petit peu cette première partie, sur la pastorale des jeunes de l'Est. Alors, juste peut-être préciser un petit peu de comment se positionne en fait la pastorale des jeunes de l'Est par rapport à la pastorale diocésaine et les groupes de paroisses, donc du secteur Est.
0: La pastorale des jeunes de l'Est, en fait, c'est un projet qui collaborent avec les paroisses, les structures du diocèse, par exemple comme le Secours catholique, hein, on collabore beaucoup avec le Secours catholique ou même la radio ou même voilà. Mais par rapport au diocèse, donc on est une instance hein, en dessous de la pastorale diocésaine des jeunes, donc on fait très attention aussi à ne pas mettre des événements en même temps. On attend aussi souvent le calendrier de la pastorale diocésaine pour pouvoir se projeter, nous, dans notre secteur. On fait des événements une fois tous les 3 mois, à peu près. On essaye aussi de faire communion, de faire corps avec l'Église à La Réunion en mettant en place des projets d'animation, mais en lien avec des pèlerinages diocésains. Donc, je pense notamment au 15 août à Sainte-Rose. Ou bien l'année dernière, on a été aussi sur la Croix Glorieuse à la plaine des Palmistes, mais toujours dans le secteur Est. Voilà. Et par rapport au groupe de paroisse, eh ben, on est un soutien. on vient comme un soutien, on peut donner des conseils. Donc dernièrement, on a eu une rencontre avec des responsables de paroisse où on a évoqué différents sujets sur ce qu'ils vivent, leur réalité. Donc ça permet aussi à des responsables de se retrouver entre responsables, de vivre une communion fraternelle, de prier ensemble, de se rencontrer, de se connaître. Et aussi, bah, pourquoi pas d'avoir aussi de bonnes idées. Qu'est-ce qui marche bien à côté, voilà.

0: quelque chose qui marche bien à Saint-André peut aussi porter des fruits à Sainte-Suzanne, ou vice-versa, ou au contraire, il y a une solution qui a apporté un problème à Sainte-Marie et qui peut être repris à Salazie. Donc, il y a aussi cette cohésion. Donc, nous, on vient apporter ça. Et on n'est pas au-dessus. On vient plutôt se compléter à l'offre paroissiale et faire fédérer les groupes entre eux et aussi mutualiser certaines actions pour un élan un peu plus grand. Et donc voilà.
1: Donc finalement, vous êtes vraiment dans une démarche un peu synodale, on peut dire?
0: Oui, totalement, totalement. En fait, c'est l'objectif principal du projet, en fait, c'est-à-dire d'être une complémentarité, c'est-à-dire d'aider, en fait, de développer des talents et aussi de mutualiser nos efforts, parce qu'ensemble, on va beaucoup plus loin. Tout seul, on va plus vite, mais si chacun reste dans sa petite paroisse et fait sa petite cuisine, je veux dire, si on peut faire de belles choses et aussi se rencontrer, on a énormément à apprendre des autres. Beaucoup, beaucoup. Donc, si on reste cloisonné dans nos chapelles, dans nos églises, et qu'on ne s'ouvre pas vers les autres, eh ben, on va évoluer, mais on va pas apprendre. Et c'est ce qu'on remarque aussi beaucoup quand on fait les temps de frate. On voit des jeunes qui se mélangent parce que c'est facile de rester avec son groupe de jeunes et on a une belle
1: On en
0: une belle
1: connaît tous.
0: amitié, voilà. Mais se mélanger. Être un jeune de Saint-André, Sainte-Marie, Sainte-Suzanne, voilà. Se mélanger, c'est aussi, finalement, c'est pas choisir le confort aussi. Donc, c'est rencontrer les autres et au travers des expériences des autres, bah, apprendre davantage aussi sur soi-même et grandir.
1: Amen. Merci pour cette belle réponse, Graziella. Parce que du coup, effectivement, ça nous permet aussi de nous aussi, jeunes, de bien comprendre, puisqu'il y a pas mal de publications, etc., qui sont touchantes, etc., qui sont relayées, etc. Et c'est bien de, voilà, rappeler aussi ce cadre dans lequel s'inscrit la pastorale de jeunes de l'Est. Et pourquoi il y a, donc, s'il y a Est à la fin, est-ce qu'on peut sous-entendre qu'il y aurait le Sud, l'Ouest ou le Nord?
0: Et bah pour l'instant, c'est vrai que, alors, moi je dis souvent, le soleil se lève vers l'Est. Hein, donc,
1: Oui,
0: on va dire que la petite lumière, elle s'est levée vers l'Est, mais nous, on a déjà transmis un dossier au coordinateur diocésain de la pastorale des jeunes, donc. Plus tard, on entend qu'il y aurait aussi des envies, pourquoi pas, d'avoir d'autres pastorales des jeunes de secteur dans le nord, dans le sud aussi, dans l'ouest, il y aurait des demandes, mais voilà, après, nous, notre objectif, c'est vraiment de rester en secteur, parce que je dis souvent, les petits ruisseaux font les grands fleuves, donc on y aime bien le petit ruisseau, nous. Nous, on aime bien le petit lit, le petit bras de rivière, donc voilà, on va rester dans notre secteur et ensuite, avec le souffle de l'Esprit Saint, je n'en doute pas que la suite se fera petit à petit dans le diocèse.
1: Alors, pour continuer, donc il y a un beau événement qui circule en ce moment-là, l'affiche sur les réseaux sociaux, donc qui porte sur le thème Ma grâce te suffit. Organisé le 4 juillet. Est-ce que c'est possible de nous donner plus d'informations?
2: Alors oui, on vous donne rendez-vous donc le samedi 4 juillet de 15h30 à 21h. Donc ça se fera à l'église Notre-Dame Auxiliatrice à la Ressource. Donc c'est à Sainte-Marie. Et on vous invite à venir vivre avec nous donc un beau moment de rencontre, de prière et de partage, où on pourra échanger et faire de nouvelles rencontres. Donc c'est un événement qui sera ouvert aux jeunes de 12 à 30 ans. Et vous l'avez compris, on l'a répété plusieurs fois, il ne faut pas avoir peur et sortir dans le fait noir. Et vous l'avez compris, le mot-clé, c'est la joie. Alors on vous attend nombreux et nombreuses dans la bonne humeur et avec le sourire, donc le samedi 4 juillet.
1: C'est noté. Donc, alors moi, ce qui m'interpelle un petit peu là-dessus, c'est de savoir un petit peu, ben, qu'est-ce qu'on va faire durant cette journée?
2: Alors, au programme, il y aura une messe, un temps de louange, donc des témoignages aussi très inspirants, un moment de fraternité, Donc, tout ce qu'il faut pour passer un bon moment ensemble.
1: Y a-t-il à manger ?
2: Oui, bien sûr.
1: On ne me regardait pas avec le gros yeux parce que déjà, nous sommes à la Réunion et déjà, nous avons mangé. Donc, voilà.
2: Oui, oui, tout est prévu.
1: Je vous embête, j'emmènerai des pastilles. Voilà, ceux qui viennent. Je m'engage.
0: Attention.
1: Oui. Alors, pour avoir un petit peu plus de renseignements aussi sur ce beau thème, du coup, ma grâce te suffit. Donc, est-ce qu'on peut avoir un peu d'informations de pourquoi déjà ce thème ?
0: Alors, ma grâce te suffit. Donc, ça vient, c'est un verset hein, biblique hein, de Saint Paul aux Corinthiens. Et en fin de compte, ça signifie que Dieu ne nous promet pas que tout va changer immédiatement. Mais il nous promet que sa grâce, il nous promet sa grâce à lui pour vivre fidèlement, même lorsqu'on est faible, lorsqu'on est blessé, lorsqu'on se sent peut-être limité. Et donc c'est un verset qui est tiré d'une lettre de Saint Paul et c'est le verset en lui-même, c'est « Ma grâce est suffisante pour toi, car ma puissance s'accomplit dans la faiblesse ». Autrement dit, ça voudrait dire que la faiblesse n'annule pas l'action de Dieu. Au contraire, elle devient le lieu où la puissance de Dieu vient nous relever. On dit souvent relever le faible, voilà, pour pas reprendre Glorious, mais c'est totalement ça. Et souvent, quand on est jeune, on a envie de se détacher de cette image-là, on n'a pas envie d'être faible, on a envie de tout être un petit peu vaillant sur les réseaux sociaux, on fait montrer notre meilleure image, notre meilleur soi, et on repousse en fait tout ce qui nous limite, et si on se sent pas à la hauteur de ce qu'on voit sur les réseaux sociaux, eh bien, on se sent pas bien, en fait. Donc, et ma grâce suffit nous rappelle que la seule chose qui est importante pour nous, pour un jeune, c'est de dire qu'on n'est pas obligé d'être fort pour être aimé de Dieu. Même quand il y a des soucis, quand on a peur, quand on ne sait plus gérer ses émotions, quand on n'arrive pas à avancer, malgré ça, Dieu est présent. Et c'est beaucoup d'espérance aussi pour un jeune. Hein. Dieu est présent, Dieu nous donne sa grâce. Et notre mission en tant que chrétien, elle n'exige pas une perfection. Mais en fait, elle nous demande d'avoir une confiance en Dieu. Voilà, c'est la confiance en Dieu. C'est ça que ce thème évoque chez nous. Et lors de cet événement-là, on aura le beau témoignage d'un jeune africain qui habite à Mayotte. Et ce jeune-là donc, donnera des éléments sur sa vie, sur son parcours de vie. Et on aura à cœur d'avoir ce partage interculturel avec lui. Et donc... Voilà, donc je ne dis pas plus, on garde un peu de surprise.
1: Mais... Oui, il s'appelle Jean en plus. Voilà. Donc oui, donc moi je vous invite fortement, voilà, je ne vais pas spoiler, mais je peux vous dire que ça va être un témoignage très fort et qui a le mérite d'être entendu par le maximum de jeunes. Donc soyez au rendez-vous le 4 juillet et c'est samedi prochain pour démarrer ses vacances.
3: Ah, c'est bien, il faut noter dans vos agendas. Et...

de votre fidélité. 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

0: Plonge encore cette semaine dans Naoum avec vous, sœur Conrad. Bonjour.
1: Bonjour.
0: On avait commencé avec vous la semaine dernière. On se trouve ici au cœur même de l'abbaye de Jouarre. C'est magnifique, la pierre dorée comme celle-ci. Vous êtes ici d'ailleurs depuis 43 ans. Vous avez toujours été à Jouarre ?
1: Ah oui.
0: Toujours. Mais vous voyagez aussi beaucoup. Vous êtes secrétaire de l'Alliance Intermonastère. C'est pas seulement en France, c'est à travers le monde entier. Vous parcourez les abbayes bénédictines. Et nous, on va parcourir le texte de Naoum, le prophète dont on disait qu'il est consolateur, c'est le sens de son nom. Un prophète qui vient redire la fidélité à Dieu, envers et contre tout, au milieu des bourrasques, comme auprès de la forteresse. Et on arrive au chapitre 2. Alors le chapitre 2, ça va se resserrer un peu sur l'Assyrie. L'Assyrie, c'est ce puissant empire dont on parlait la semaine dernière, avec cette description de bataille. Ça vous a plu aussi, cette description fine, en détail, de qui vient combattre pour anéantir les autres royaumes.
1: C'est-à-dire, l'Assyrie, aujourd'hui, on écrit en deux mots, là, plus loin, Syrie, oui. L'apostrophe,
0: Assyrie.
1: Le royaume d'Assour.
0: C'est en un seul mot, effectivement. C'est un empire immense qui grignote du territoire au fur et à mesure. Et alors, il revient ici, comme nous l'est dit au verset 2, rassemble toutes ses forces. Alors, le Seigneur revient. Qu'est-ce que ça peut bien vouloir nous dire? Et notamment, peut-être ce premier verset, « Voici sur les montagnes les pas du messager qui annonce la paix ». C'est les pas du messager qui annonce la paix. Qui est le messager? De quelle paix s'agit-il?
1: Alors c'est un très très beau verset. D'ailleurs, il a été mis en musique par Buxtehude au XVIIe siècle.
0: Je vous propose qu'on écoute un extrait, justement. C'est une bonne idée. Alors, redites-nous comment ça s'appelle.
1: Buxtehude, c'est un motet. Voici, c'est en latin. Hein. Voici sur les montagnes les pas du messager qui annonce la paix. Vous entendrez la musique qui sautille, pleine de joie.

0: là, ce qu'on vient d'entendre, ça nous redit bien ce verset 1, voici sur les montagnes les pas du messager qui annonce la paix. De quoi s'agit-il ?
1: Alors, c'est compliqué de se réjouir, mais enfin, en même temps, quand on est écrasé sous la botte de l'oppresseur, on se réjouit quand même de la libération. Il s'agit de la chute de Ninive, qui cette fois est réelle. Le Seigneur l'avait promis, effectivement, Babylone a écrasé l'empire d'Assour. Donc on a une description très haute en couleur, très bruyante, et les Ninivites, c'est fini, c'est terminé. On a d'abord la chute de la ville, des remparts, et puis ensuite on va avoir la chute de l'empire.
0: On va écouter justement un extrait de ce chapitre 2 du livre de Nahum, versets 7 à 14.
2: Les portes qui donnent sur le fleuve s'ouvrent. Le palais vacille et s'effondre. La princesse est déportée. Ses servantes sont emmenées. Elles gémissent comme des colombes. Elles se frappent la poitrine. Ninive est comme un réservoir dont les eaux s'échappent. Arrêtez, arrêtez! Mais nul ne se retourne. Pillez l'argent, pillez l'or. C'est un trésor inépuisable, une richesse inimaginable d'objets précieux. Pillage, saccage, ravage. Le cœur fond, les genoux flageolent, tremblement des reins. Tous les visages changent de couleur. Où est le repère des lions, l'antre des lionceaux? La lionne restait là quand partait le lion, et nul n'inquiétait les lionceaux. Pour ses petits, le lion déchirait, pour ses lionnes, il étranglait. Il remplissait de proie ses tanières et de viande déchirée ses antres. Maintenant, je m'adresse à toi, Ninive, oracle du Seigneur de l'univers. Je ferai flamber tes chars et les réduirai en fumée. Tes lionceaux, l'épée les dévorera. Je supprimerai de la terre tes rapines, et l'on n'entendra plus la voix de tes messagers.
0: Donc là, on assiste vraiment à la destruction totale de Ninive, pillage, saccage, ravage. Je pense que ça résume assez bien ce qui se passe. Il est question du lion et de ce repère du lion. Comment vous le comprenez, vous ?
1: Alors en fait, c'est une métaphore. Le lion, c'est le roi des animaux, mais le roi des animaux, ici, le lion, c'est évidemment le grand prédateur de la terre, c'est-à-dire le roi d'Assour. Et il est dans son repaire, et il est dans son antre, on voit bien. Et puis, il nourrit ses lionceaux, il dépèce, autrement dit, c'est toute la famille assyrienne. Tout a été ramené à Ninive, tout a été volé. Autrefois, quand on prenait un sanctuaire, on prenait même les statues, on prenait tout l'or, l'argent, et on l'emmenait dans le pays du vainqueur.
0: C'est pour ça qu'on insiste autant sur le pillage.
1: Oui, en fait, c'est un juste retour des choses, on va dire. C'est-à-dire que tous les trésors de Jérusalem avaient été pillés, tous les trésors de Samarie, et finalement, ça revient dans l'autre sens. Après tout, on n'a pas fait beaucoup mieux, nous. Nous sommes en train de rendre des trésors de certains musées, que ce soit à Londres ou à Paris ou ailleurs.
0: Pillez l'or, c'est un trésor inépuisable, une richesse inimaginable d'objets précieux. Ça veut dire que la Ninive qui ne va plus ressembler à rien, elle était superbe, elle était magnifique. Qu'est-ce qu'on cherche à nous dire ? Est-ce que c'était qu'au fond, ce qui la rendait belle ne tenait pas à grand-chose ?
1: Je pense qu'il y a deux choses. D'abord, immédiatement, on va dire, après tout ce que tu nous as fait subir, maintenant tu le subis. Mmh. Que ce soit la déportation, le pillage, le saccage. Mais peut-être aussi, les portes qui donnent sur le fleuve s'ouvrent. On a l'impression que le Seigneur, qui est le créateur de l'univers, est en train d'ouvrir les écluses du ciel. On retourne au chaos originel. En fait, lorsqu'il y a eu trop de violence, c'est comme au moment du déluge, par exemple. Mm. L'ordonnancement de la terre, la paix, la culture, l'agriculture, enfin tout ce qui est organisé, tout d'un coup devient désorganisé. Donc il y a une, c'est ça aussi qui nous met très mal à l'aise. C'est pas seulement que les remparts tombent, c'est que l'ordre de la création s'écroule. Il y a vraiment un effondrement total. Mmh. Le cœur fond, les genoux flageolent. On voit bien dans la Bible, quand on dit on a le cœur qui fond, le psalmiste dit ça. Ça veut dire que devant la peur, devant l'horreur, rien ne tient. Rien ne tient. L'homme qui était supposé tenir debout s'écroule. Mmh. Les reins, qui sont le siège de la puissance dans la Bible, tremblent. Et puis les visages changent de couleur. Alors on ne sait pas s'ils sont livides ou cramoisis. En tout cas, on a ça dans l'Apocalypse aussi, hein, quand quelqu'un change de couleur. Devant le lion, mais on nous dit aussi que le lion, donc maintenant, il est terrassé. Ça y est. Et puis il emplissait de proie ses tanières. Et donc tous ces objets précieux, eh ben, ils sont volés, revolés, ils repartent dans l'autre sens. Finalement, entre guillemets, on a gagné. Mais ça ne nous suffit pas. Dans la Bible, il ne suffit pas de se dire, ça y est, on les a pilonnés. Moi, ce qui m'intéresse beaucoup plus, c'est maintenant que la puissance de Ninive est écrabouillée, qu'est-ce qu'on va en faire de cette violence? Est-ce qu'on va rendre le mal pour le mal? Donc, tout est brûlé, mais l'enjeu aujourd'hui, ça va être de reconstruire un monde où on se parle et où on se regarde face à face.
0: Et c'est ce qu'on va découvrir d'ailleurs dans le chapitre 3, vers lequel on se dirige. Alors le chapitre 3, c'est un peu sur les conséquences sur l'Empire dans son ensemble, avec ce premier verset où Nahum redit combien une ville qui est bâtie sur le sang des innocents, sur le mensonge, c'est une ville qui est vouée à sa perte.
1: Voilà. Malheur à la ville sanguinaire. Malheur, bon, ben c'est le contraire de Babylone. Malheur, on a ça dans Apocalypse 18 aussi, au moment de la chute de Babylone. Le malheur, c'est pas... comment dire? C'est pas... c'est un état. Dans les Béatitudes, on a bienheureux ce qui, mais malheur à ce qui. C'est le Seigneur qui dit, finalement, tu as fait ton malheur toi-même. Ce n'est pas moi qui t'inflige ton malheur. Le mensonge, la rapine, le vol, la violence, tout cela t'a conduit au malheur. Donc c'est peut-être ironique, mais c'est aussi un constat très triste. Finalement, si tu vis de cette manière-là, forcément, tu seras toujours malheureux. Vous voyez cet immense champ de bataille. Pourquoi, finalement? Est-ce qu'on était né pour ça? Donc on a la description, le galop des chevaux, j'ai l'impression d'être, moi je sais pas, à Waterloo, hein, quand on entend les
0: chevaux. On bute sur des cadavres, oui, la vision est assez
1: voilà, triste. Complètement apocalyptique, mais alors l'apocalypse dans la Bible, ça veut dire que c'est le retour au chaos, ou bien peut-être ce serait le départ d'une nouvelle création. Espérons. On pourrait dire aussi que le Christ sur la croix, et on a eu aussi une certaine lecture apocalyptique, dans le sens où au moment où le Seigneur expire, vous savez, dans les enluminures, on voit que le soleil et la lune qui étaient à droite et à gauche de la croix se voilent la face. La création ne peut pas voir mourir son créateur, c'est le chaos originel. Donc pour moi, c'est un petit peu ça. La manière dont Ninive a grandi, écrasé, arrive forcément à cette situation d'écrasement. Mais c'est la mort, mais bon, c'est une lamentation ironique. Mais en fait, le Seigneur, en définitive, c'est le maître de l'histoire, c'est lui le vainqueur.
0: Mais vous nous disiez justement que la violence, c'est d'une certaine manière le germe de ce qui a contribué à la chute de Ninive. C'est ce qu'on retrouve d'ailleurs au verset 7. Ninive est dévastée. Qui la plaindra? Ça, c'est la question de la responsabilité aussi que
1: voilà.
0: Vous posez.
1: Et ça, c'est justement, qui va pouvoir plaindre Ninive? Mais personne. Ninive sera inconsolée et inconsolable parce que qui voulez-vous qui défende ce comportement? Nahum le consolait, il dit, moi je dis à Judas, voilà, enfin juste retour des choses, le joug qui pesait sur nous nous est enlevé. Mais je ne voudrais pas qu'on se dise « je me réjouis de, la, de l'écrasement de Ninive ». Parce qu'en fait, on ne peut jamais se réjouir du mal. Il faut attaquer le mal par le bien.
0: Pourtant, c'est l'impression que ça pourrait donner, ce texte, parce qu'il y est quand même grandement détaillé le déshonneur dans lequel se trouve Ninive, les humiliations qu'elle subit, la destruction, les massacres qui ont lieu à tous les carrefours, c'est écrit noir sur blanc. On pourrait croire que c'est une forme de réjouissance, ça n'en est pas une.
1: En fait, lorsqu'un empire est vaincu, on sait que ça se passait comme ça, on faisait venir tous les enfants et on les écrasait en les jetant du haut des remparts. Pourquoi ? Parce qu'on voulait éviter que la génération suivante se venge. Donc on tuait toute la génération. Et puis, devant les parents, on violait les femmes, etc. Et s'il y avait encore des gens debout, on les déportait. C'était affreux. On sait que... On perçait la lèvre, on passait une corde et la corde était portée par un soldat. Enfin, c'est juste monstrueux. On n'imagine plus aujourd'hui une telle violence.
0: Donc cette violence qui est dans le texte, elle est une violence qui a pu s'exercer.
1: Ah, tout à fait. C'est pas du tout inventé. Non, c'est ce qui a été vu. Et de même, après l'Empire romain, ça a été la même chose. Mmh. Alors, on a ça dans Qumran. Qumran commente le livre de Nahum.
0: Alors Qumran, en deux mots, c'est des manuscrits qui ont été retrouvés au XXe siècle, vraiment voilà. Il n'y a pas très longtemps, dans des grottes à quelques...
1: 1947, dans des grottes, voilà.
0: Pas très loin de Jérusalem.
1: Du côté de la mer Morte. Et on voit bien qu'à Qumran, la secte qui était là, les Esséniens, prenait Nahum et appliquait « lui c'est un tel, lui c'est un tel ». Donc par exemple, la chute de Ninive, c'est en fait la conquête de Rome, qui a été terriblement violente aussi, et puis Manassé qui s'est soumis à Rome. Mais justement, c'est tellement plus simple de dire « ah ben lui, c'est un tel ». Pour moi, l'enjeu, ça va être de dire « ce mal-là, il existe encore aujourd'hui, je ne peux pas dire c'est un tel, je peux dire c'est ce que... » Nous sommes habités par ce grand désir de devenir enfant de Dieu et par ces suspicions, ces connexions, ces compromissions avec le mal. Rien n'est simple. Donc on a toute la description. On a Ninive, tu te croyais forte, hein, tu te croyais plus forte que Thèbes. On a la description au verset 8. Thèbes, c'était une ville majestueuse.
0: Et parce que Thèbes a aussi été écrasée, finalement.
1: Écrasée en 667. Et alors, Thèbes était au bord du Nil, extrêmement protégée. C'était en plus la ville du dieu Amon, donc le dieu égyptien avec une tête de bélier. Comment imaginer que Thèbes aurait pu être écrasée ? Eh bien, ça arrive. Ninive, ça arrive. Jérusalem, ça arrive. Babylone, ça arrive. En définitive, sans arrêt, on aura ces violences. Aujourd'hui, on les a dans des pays en guerre. Qu'est-ce qui va désamorcer ce processus ?

0: Vous avez un nouveau message ? Madeleine Vatel.
1: Et alors, la question, c'est aussi comment est-ce qu'on sort de cette violence ? Il y a comme une condamnation définitive au verset 19. « À ta blessure, pas de remède, ta plaie est incurable. » Car ta cruauté sur qui n'a-t-elle pas passé et repassé ? Est-ce qu'il est possible de lire ici qu'une personne est maudite définitivement par les actes qu'elle a engagés elle-même ? C'est pas ce qu'on voudrait lire.
2: Là, on est dans l'Ancien Testament. Ta plaie est incurable. C'est vrai que c'est tragique. Tu ne te relèveras pas. Mais si toi, tu ne te relèves pas, heureusement, le Christ est venu nous annoncer que le Seigneur est bon, est lent à la colère, et il est bon, et sa miséricorde est infinie. Et on revient, en fait, le dernier verset nous renvoie au premier verset, ça c'est très souvent dans la Bible, une inclusion, et on relit la carte de visite du Seigneur, qui est bon, et qui est lent à la colère, et qui est puissant, et surtout puissant en amour. Donc en fait, même si ma plaie est incurable, je sais que Jésus-Christ est venu me dire que Le plus grand péché qu'on a tant de mal à se pardonner, c'est ce que nous-mêmes, nous n'arrivons pas à nous pardonner. Du côté du Seigneur, tout est toujours pardonné, il suffit de se retourner vers lui. Donc ça, c'est la grande nouvelle du Nouveau Testament. Rien n'est incurable. Rien n'est perdu. Le père de l'enfant prodigue l'attend toujours, quoi qu'il arrive. Quelle espérance, quel message pour aujourd'hui.
1: Qu'est-ce qu'il faut faire pour trouver cette miséricorde, en tout cas, qu'est-ce qu'il faut faire pour trouver ce pardon, justement, que plus personne d'autre ne nous accorde dans certaines circonstances ?
2: Voilà, je crois que c'est ça qui est très difficile. Nous-mêmes, nous avons du mal à y croire, parce que nous savons bien ce que nous avons fait, mais être désarmé, ouvrir les mains, accueillir. En fait, spontanément, nous avons tellement envie de prendre. Or, le Seigneur nous dit, mais ouvre les mains et ouvre ta bouche, et moi je l'emplirai, dit le psalmiste. En fait, le Seigneur attend que nous soyons des enfants qui ayons soif, assoiffés de son amour, assoiffés de sa tendresse. C'est la seule chose que nous avons à faire, nous laisser faire.
1: Le verset 17, je remonte un petit peu parce que c'est aussi une question qui se pose ici, c'est la question des gardes. Alors qu'est-ce qu'ils veulent dire par là ? Donc les gardes du roi, tes gardes sont comme des sauterelles, viennent le soleil, ils s'envolent et nul ne sait où ils se trouvent. Mais où sont-ils, se demande Nahum, les gardes du roi ? Est-ce que c'est, là aussi, ça pose la question de la fidélité, y compris à un roi terrible ? Comment vous l'interprétez, cette phrase, ce verset ?
2: C'est de la dispersion totale, c'est vrai. Le roi d'Assour pensait que son armée était solide, et puis ses gardes s'évanouissent comme la rosée au matin. Eh bien, je crois qu'on ne peut pas garder les gens uniquement par la violence. Il n'y a plus de rassembleurs, il n'y a pas de veilleurs. En face, on a l'Ancien Testament avec Israël, cette phrase « veilleur où on est la nuit ». Il faut toujours veiller parce qu'en fait, rien n'est jamais perdu dans l'espérance d'Israël. Mais c'est vrai qu'on ne peut pas garder les gens uniquement par la violence. Il me semble que c'est ça, enfin, tes gardes sont comme des sauterelles, ben, la situation s'est renversée.
1: Oui.
2: Donc, ils ne vont pas rester au service d'un roi écrabouillé. Hein.
1: Donc, tout le monde est libéré, finalement.
2: Finalement, tout le monde est libéré. C'est ça qui est extraordinaire.
1: Ouais.
2: Et donc, c'est un grand, grand message de libération. Et au début, on disait que c'était un message de violence. Non, pour moi, c'est une immense espérance qui est universelle.
1: Et puis, alors, ça vous a fait penser à Jonas. Alors c'est vrai qu'il y a Ninive. Ninive, on en a entendu parler à un autre moment dans la Bible. Avec Jonas, justement, c'est pas du tout la même Ninive. On a le sentiment de découvrir deux moments et deux lieux différents et deux prophètes tout à fait différents.
2: Ah, Jonas, c'est très très drôle parce que là, on avait Nahum qui prie, en fait, et puis après, il décrit ce qu'il voit. Jonas, lui, c'est différent. Il était bien tranquille, là, et puis le Seigneur lui dit, « Bon, écoute, je suis en souci, là, Ninive, il faut qu'ils se convertissent. Alors, tu vas aller prêcher, là, tu vas aller les appeler à la conversion. » Ah, Jonas, il connaît le Seigneur. Comme Nahum, hein, il connaît sa carte de visite. Donc, il dit, « Non, non, ça ne marche pas. Hein. » Il fait du stop, du bateau stop, et il prend un bateau exactement dans l'autre sens. Et non seulement dans l'autre sens, mais en plus, il va dans la cale et il sort son matelas, il se couche en disant « Moi, là où je suis, le Seigneur ne va pas me repêcher. Hein. » Mais pas du tout, parce qu'il y a une tempête. Et alors, du coup, les marins ne comprennent pas pourquoi ce passager est allé s'enfermer dans la cave. Ils viennent le chercher en disant « Dis donc, et, allez, tout le monde est en train de prier son Dieu. Toi, tu vas prier le tien pour que cette tempête s'arrête. » Et Jonas dit tranquillement « Bon, c'est à cause de moi. N'ai qu'à me mettre à l'eau. » Alors, les matelots, ils ne sont pas si mauvais que ça. Et ils disent « Te mettre à l'eau. Et... » On va tirer au sort. Le sort tomba sur Jonas. Effectivement, c'est à cause de toi. Mais qu'est-ce qui s'est passé ? Bah, j'ai fui la présence du Seigneur. Non, mettez-moi à l'eau, ça va s'arranger. Et effectivement, une fois qu'il est à l'eau, le calme revient. Et le Seigneur dépêche une baleine, une grosse bête, un monstre, qui avale Jonas. Elle a une grande gueule puisqu'elle ne blesse pas du tout Jonas, qui s'installe dans l'estomac de la baleine en disant « Bon, maintenant, là, le Seigneur va me fiche la paix, il ne viendra pas me chercher. » Et puis il prie. Et puis il a aussi son beau psaume en disant finalement « Le Dieu d'Israël, c'est quand même un Dieu extraordinaire. » Et quand il est mûr, le Seigneur surveille ça du haut de son ciel, bien sûr. Hein, quand il est, c'est une parabole. Il dit « Ah, ça y est, il est mûr. » Il ordonne à la baleine de cracher Jonas sur la terre. Et Jonas, donc, sortant de la baleine, il se dit « Bon, allez, je vais faire ce que le Seigneur m'a demandé. » Il part à Ninive. C'est une ville extraordinaire, grande. On nous dit qu'il fallait 3 jours pour la traverser, vous rendez compte. Et alors il commence. Et il commence à clamer le message qu'il devait faire, c'est-à-dire encore 3 jours et Ninive sera dévastée. Et dès qu'il ouvre la bouche, hop, les gens de Ninive, oulala, ils se convertissent immédiatement. On nous dit qu'ils se mettent sous le sac et la cendre, ils déchirent le vêtement, et même les animaux d'ailleurs, même les chameaux... font pénitence. Donc c'est extraordinaire. Et alors du coup, ça ne plaît pas du tout à Jonas. Parce que Jonas, il avait été envoyé pour dire « Ninive, tu vas être détruite. » Et puis c'est toujours pareil, le Seigneur ne fait jamais ce qu'il demande. Il ne fait jamais ce qu'il dit. Il ne va pas les détruire. Non, ce n'est pas possible parce qu'ils se convertissent. Alors il dit « Non, je me suis encore fait avoir. » Il n'est pas content. « Seigneur, tu m'envoies pour dire que Ninive sera détruite et tu ne vas pas le faire. » Vraiment, j'en ai assez. Donc, il sort de la ville, il va dans un lieu intéressant, sur une montagne, pour bien voir ce qui se passe, et il observe. C'est qu'il y a le soleil qui tape. Hein. Alors, du coup, le Seigneur est gentil, il va ordonner à une plante de pousser, un ricin, une courge, et ça va lui donner un joli petit parasol. Ah, il dit au Seigneur, « Ah, merci Seigneur, c'est gentil, tu penses à ton prophète, j'ai une belle ombrelle. » Donc c'est à ce moment-là, il est content avec le Seigneur. Mais quand même, il regarde et il voit que à Ninive, tout le monde se convertit. Et alors du coup, il n'est pas content parce que finalement, ce qu'il a dit, ça ne va pas se réaliser. Je me suis fait avoir. Et puis le Seigneur, pendant ce temps-là, au bout d'un moment, il envoie un petit ver qui va attaquer le ricin. Et alors le ricin, hop, le parasol meurt. À flûte, alors à nouveau, c'est le soleil qui tape sur la tête du Jonas, qui a vraiment la tête un peu dure, et qui râle, et qui dit « Mais enfin, Seigneur, tu m'avais donné un parasol, et voilà que j'ai plus de parasol. Enfin, c'est quoi ce travail ?»« Ah, t'es pas content ?»« Non, je suis pas content, je suis pas content du tout. »« Mais pourquoi il t'avait coûté quoi, ce ricin ?» Enfin, t'as fait un travail, tu l'as planté, tu l'as arrosé, tu l'as... Ah ben non, mais il était là, puis maintenant il n'est plus là. Ah d'accord. Donc toi, pour le ricin, t'es pas content. Mais pour tous ces milliers de Ninivites qui ont failli être détruits, ah, tu t'en fiches ? Non, mais tu me prends pour qui ? Est-ce que moi, je suis un Dieu lent à la colère, qui est riche en grâce, en miséricorde ? Ou est-ce que je suis celui qui veut écrabouiller tous les gens qui ne marchent pas comme je veux ? Quelle vision du Seigneur, quel visage, quelle perspective as-tu ? Quel Dieu as-tu, Jonas ? En fait, c'est une question qui nous est posée à nous.
1: C'est la question d'ailleurs qu'on évoquait la semaine dernière dans le chapitre 1. Quelle idée vous faites-vous du Seigneur ?
2: Et voilà. Et donc le Seigneur est tellement content que Ninive se soit convertie chez Jonas. Et Jonas est tellement furieux, c'est une parabole. C'est vraiment à faire avec des enfants et on voit bien comment Les enfants, ben oui, c'est toujours pareil, tu fais jamais ce que tu dis. Eh bien, peut-être que le Seigneur attend de nous tous que nous changions de cap, et il serait tellement content qu'on se réjouisse que les autres et que moi aussi, que tout le monde, on change de cap et qu'on marche ensemble vers un Dieu miséricordieux, que ce soit celui des musulmans, celui des juifs, celui des chrétiens. De toutes les façons, c'est le même Dieu plein de miséricorde pour toute la famille humaine.
1: C'est ça que vous appelez la conversion?
2: Oui, mais on en a pour la vie.
1: Merci beaucoup, sœur Christine Conrad. Je rappelle que vous êtes bénédictine ici à l'abbaye de Jouarre, où nous nous trouvons en région parisienne, plus précisément dans le département de Seine-et-Marne. Vous y êtes bibliothécaire et secrétaire de l'Alliance Intermonastère. Dans le monde entier, des monastères de bénédictins s'ouvrent. Merci beaucoup de nous avoir commenté ce livre qui s'appelle le livre de Nahum. Ça se trouve dans l'Ancien Testament. C'est un petit livre, c'est 3 chapitres, mais c'est vrai que c'est assez extraordinaire. C'est en tout cas une sacrée épopée et qui nous conduira à davantage nous tourner vers Dieu. Merci beaucoup. Bonne semaine.

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1: Sainte Marie, Mère de Dieu, je te prie d'intervenir pour que mon intervention chirurgicale prochaine se passe au mieux. Merci, Vierge Marie.
2: Notre-Dame de Lourdes, je te confie sous ta protection ma petite fille Marie qui a une petite santé. Merci, Notre-Dame de Lourdes.
3: Au nom du Père et du Fils et du Saint-Esprit, proclamons ensemble notre foi. Je crois en Dieu, le Père Tout-Puissant, Créateur du ciel et de la terre, et en Jésus-Christ, son Fils unique, notre Seigneur, qui a été conçu du Saint-Esprit, est né de la Vierge Marie, a souffert sous Ponce Pilate, a été crucifié et mort, a été enseveli, est descendu aux enfers, le troisième jour est ressuscité des morts, est monté aux cieux, est assis à la droite de Dieu le Père Tout-Puissant. Il viendra juger les vivants et les morts. Je crois en l'Esprit Saint, à la Sainte Église catholique, à la communion des saints, à la rémission des péchés, à la résurrection de la chair. Amen. Prions pour notre pape Léon, notre Père qui es aux cieux, que ton nom soit sanctifié, que ton règne vienne, que ta volonté soit faite sur la terre comme au ciel.
4: Donne-nous aujourd'hui notre pain de ce jour. Pardonne-nous nos offenses, comme nous pardonnons aussi à ceux qui nous ont offensés. Et ne nous laisse pas entrer en tentation.
3: Je vous salue Marie, pleine de grâce, le Seigneur est avec vous. Vous êtes bénie entre toutes les femmes, et Jésus, le fruit de vos entrailles, est béni.
5: Sainte Marie, Mère de Dieu, priez pour nos pécheurs, maintenant et à l'heure de mort.
3: Je vous salue Marie, pleine de grâce, le Seigneur est avec vous. Vous êtes bénie entre toutes les femmes, et Jésus, le fruit de vos entrailles, est béni.
5: Sainte Marie, Mère de Dieu, priez pour nos pécheurs, maintenant et à l'heure de notre mort.
3: Je vous salue, Marie, pleine de grâce, le Seigneur est avec vous. Vous êtes bénie entre toutes les femmes, et Jésus, le fruit de vos entrailles, est béni.
5: Sainte Marie, Mère de Dieu, priez pour nos pécheurs, maintenant et à l'heure de notre mort. Amen.

Premier mystère glorieux, la résurrection. Ressuscité d'entre les morts, le Christ ne meurt plus, écrit Paul aux Romains. Avec le pape Léon, prions pour les victimes du récent tremblement de terre au Venezuela, pour leurs familles et pour tous ceux qui subissent les conséquences de cette tragédie.

0: vienne, que ta volonté soit faite sur la terre comme au ciel.
1: Donne-nous aujourd'hui notre pain de ce jour. Pardonne-nous nos offenses, comme nous pardonnons aussi à ceux qui nous ont offensés. Et ne nous laisse pas entrer en tentation, mais délivre-nous du mal.
2: Je vous salue, Marie, pleine de grâce. Le Seigneur est avec vous. Vous êtes bénie entre toutes les femmes, et Jésus, le fruit de vos entrailles, est béni.
1: Sainte Marie, Mère de Dieu, priez pour nous pauvres pécheurs, maintenant et à l'heure de notre mort. Amen.
2: Je vous salue, Marie, pleine de grâce. Le Seigneur est avec vous. Vous êtes bénie entre toutes les femmes, et Jésus, le fruit de vos entrailles, est béni.
1: Sainte Marie, Mère de Dieu, priez pour nous pauvres pécheurs, maintenant et à l'heure de notre mort. Amen.
2: Je vous salue, Marie, pleine de grâce. Le Seigneur est avec vous. Vous êtes bénie entre toutes les femmes, et Jésus, le fruit de vos entrailles, est béni.
1: Sainte Marie, Mère de Dieu, priez pour nous pauvres pécheurs, maintenant et à l'heure de notre mort. Amen.
2: Je vous salue, Marie, pleine de grâce. Le Seigneur est avec vous. Vous êtes bénie entre toutes les femmes, et Jésus, le fruit de vos entrailles, est béni.
1: Sainte Marie, Mère de Dieu, priez pour nous pauvres pécheurs, maintenant et à l'heure de notre mort. Amen.
2: Je vous salue, Marie, pleine de grâce. Le Seigneur est avec vous. Vous êtes bénie entre toutes les femmes, et Jésus, le fruit de vos entrailles, est béni.
1: Sainte Marie, Mère de Dieu, priez pour nous pauvres pécheurs, maintenant et à l'heure de notre mort. Amen.
2: Je vous salue, Marie, pleine de grâce. Le Seigneur est avec vous. Vous êtes bénie entre toutes les femmes, et Jésus, le fruit de vos entrailles, est béni.
1: Sainte Marie, Mère de Dieu, priez pour nous pauvres pécheurs, maintenant et à l'heure de notre mort. Amen.
2: Je vous salue, Marie, pleine de grâce. Le Seigneur est avec vous. Vous êtes bénie entre toutes les femmes, et Jésus, le fruit de vos entrailles, est béni.
1: Sainte Marie, Mère de Dieu, priez pour nous pauvres pécheurs, maintenant et à l'heure de notre mort. Amen.
2: Je vous salue, Marie, pleine de grâce. Le Seigneur est avec vous. Vous êtes bénie entre toutes les femmes, et Jésus, le fruit de vos entrailles, est béni.
1: Sainte Marie, Mère de Dieu, priez pour nous pauvres pécheurs, maintenant et à l'heure de notre mort. Amen.
2: Je vous salue, Marie, pleine de grâce. Le Seigneur est avec vous. Vous êtes bénie entre toutes les femmes, et Jésus, le fruit de vos entrailles, est béni.
1: Sainte Marie, Mère de Dieu, priez pour nous pauvres pécheurs, maintenant et à l'heure de notre mort. Amen.
2: Je vous salue, Marie, pleine de grâce. Le Seigneur est avec vous. Vous êtes bénie entre toutes les femmes, et Jésus, le fruit de vos entrailles, est béni.
1: Sainte Marie, Mère de Dieu, priez pour nous pauvres pécheurs, maintenant et à l'heure de notre mort. Amen.

0: Ô Marie conçue sans péché.
1: Priez pour nous qui avons recours à
0: vous. Deuxième mystère glorieux, l'Ascension. Je suis avec vous tous les jours jusqu'à la fin du monde. Prions, prions pour les hôteliers, les hospitaliers, pour tous celles et ceux dont le métier est d'accueillir. Que leur visage soit rayonnant et leurs paroles chaleureuses.
2: Notre Père qui es aux cieux, que ton nom soit sanctifié, que ton règne vienne, que ta volonté soit faite sur la terre comme au ciel.
3: Donne-nous aujourd'hui notre pain de ce jour. Pardonne-nous
4: nos offenses, comme nous pardonnons à ceux qui nous ont offensés.
5: Mais délivre-nous
4: pas entrer en tentation, mais délivre-nous du mal.
6: Je vous salue Marie, pleine de grâce, le Seigneur est avec vous. Vous êtes bénie entre toutes les femmes, et Jésus, le fruit de vos entrailles, est béni.
4: Sainte Marie, Mère de Dieu, priez pour nous pauvres pécheurs, maintenant et à l'heure de notre mort. Amen.
6: Je vous salue Marie, pleine de grâce, le Seigneur est avec vous. Vous êtes bénie entre toutes les femmes, et Jésus, le fruit de vos entrailles, est béni.
4: Sainte Marie, Mère de Dieu, priez pour nous pauvres pécheurs, maintenant et à l'heure de notre mort.
6: Je vous salue Marie, pleine de grâce, le Seigneur est avec vous. Vous êtes bénie entre toutes les femmes, et Jésus, le fruit de vos entrailles, est béni.
4: Sainte Marie, Mère de Dieu, priez pour nous pauvres pécheurs, maintenant et à l'heure de notre mort.
6: Je vous salue Marie, pleine de grâce, le Seigneur est avec vous. Vous êtes bénie entre toutes les femmes, et Jésus, le fruit de vos entrailles, est béni.
4: Sainte Marie, Mère de Dieu, priez pour nous pauvres pécheurs, maintenant et à l'heure de notre mort. Amen.
6: Je vous salue Marie, pleine de grâce, le Seigneur est avec vous. Vous êtes bénie entre toutes les femmes, et Jésus, le fruit de vos entrailles, est béni.
4: Sainte Marie, Mère de Dieu, priez pour nous pauvres pécheurs, maintenant et à l'heure de notre mort. Amen.
6: Je vous salue Marie, pleine de grâce, le Seigneur est avec vous. Vous êtes bénie entre toutes les femmes, et Jésus, le fruit de vos entrailles, est béni.
4: Sainte Marie, Mère de Dieu, priez pour nous pauvres pécheurs, maintenant et à l'heure de notre mort. Amen.
6: Je vous salue Marie, pleine de grâce, le Seigneur est avec vous. Vous êtes bénie entre toutes les femmes, et Jésus, le fruit de vos entrailles, est béni.
4: Sainte Marie, Mère de Dieu, priez pour nous pauvres pécheurs, maintenant et à l'heure de notre mort. Amen.
6: Je vous salue Marie, pleine de grâce, le Seigneur est avec vous. Vous êtes bénie entre toutes les femmes, et Jésus, le fruit de vos entrailles, est béni.
4: Sainte Marie, Mère de Dieu, priez pour nous pauvres pécheurs, maintenant et à l'heure de notre mort.
6: Je vous salue Marie, pleine de grâce, le Seigneur est avec vous. Vous êtes bénie entre toutes les femmes, et Jésus, le fruit de vos entrailles, est béni.
4: Sainte Marie, Mère de Dieu, priez pour nous pauvres pécheurs, maintenant et à l'heure de notre mort. Amen.
6: Je vous salue Marie, pleine de grâce, le Seigneur est avec vous. Vous êtes bénie entre toutes les femmes, et Jésus, le fruit de vos entrailles, est béni.
4: Sainte Marie, Mère de Dieu, priez pour nous pauvres pécheurs, maintenant et à l'heure de notre mort.
6: Gloria.

Ô Marie conçue sans péché. Troisième mystère glorieux, la Pentecôte. Prions pour les missionnaires qui annoncent à ceux qui ne la connaissent pas encore la bonne nouvelle du salut. Qu'à l'exemple de la femme de Sunam, accueillant le prophète Élisée, ceux qui les accueillent découvrent celui qui les envoie.

0: Est-ce la terre comme au ciel?
1: Donne-nous aujourd'hui notre pain de ce jour. Pardonne-nous nos offenses, comme nous pardonnons aussi à ceux qui nous ont offensés. Et ne nous laisse pas entrer en tentation, mais délivre-nous du mal.
2: Je vous salue, Marie, pleine de grâce. Le Seigneur est avec vous. Vous êtes bénie entre toutes les femmes, et Jésus, le fruit de vos entrailles, est béni.
1: Sainte Marie, Mère de Dieu, priez pour nous pauvres pécheurs, maintenant et à l'heure de notre mort. Amen.
2: Je vous salue, Marie, pleine de grâce. Le Seigneur est avec vous. Vous êtes bénie entre toutes les femmes, et Jésus, le fruit de vos entrailles, est béni.
1: Sainte Marie, Mère de Dieu, priez pour nous pauvres pécheurs, maintenant et à l'heure de notre mort. Amen.
2: Je vous salue, Marie, pleine de grâce. Le Seigneur est avec vous. Vous êtes bénie entre toutes les femmes, et Jésus, le fruit de vos entrailles, est béni.
1: Sainte Marie, Mère de Dieu, priez pour nous pauvres pécheurs, maintenant et à l'heure de notre mort. Amen.
2: Je vous salue, Marie, pleine de grâce. Le Seigneur est avec vous. Vous êtes bénie entre toutes les femmes, et Jésus, le fruit de vos entrailles, est béni.
1: Sainte Marie, Mère de Dieu, priez pour nous pauvres pécheurs, maintenant et à l'heure de notre mort. Amen.
2: Je vous salue, Marie, pleine de grâce. Le Seigneur est avec vous. Vous êtes bénie entre toutes les femmes, et Jésus, le fruit de vos entrailles, est béni.
1: Sainte Marie, Mère de Dieu, priez pour nous pauvres pécheurs, maintenant et à l'heure de notre mort. Amen.
2: Je vous salue, Marie, pleine de grâce. Le Seigneur est avec vous. Vous êtes bénie entre toutes les femmes, et Jésus, le fruit de vos entrailles, est béni.
1: Sainte Marie, Mère de Dieu, priez pour nous pauvres pécheurs, maintenant et à l'heure de notre mort. Amen.
2: Je vous salue, Marie, pleine de grâce. Le Seigneur est avec vous. Vous êtes bénie entre toutes les femmes, et Jésus, le fruit de vos entrailles, est béni.
1: Sainte Marie, Mère de Dieu, priez pour nous maintenant et à l'heure de notre mort. Amen.
2: Je vous salue, Marie, pleine de grâce. Le Seigneur est avec vous. Vous êtes bénie entre toutes les femmes, et Jésus, le fruit de vos entrailles, est béni.
1: Sainte Marie, Mère de Dieu, priez pour nous pauvres pécheurs, maintenant et à l'heure de notre mort. Amen.
2: Je vous salue, Marie, pleine de grâce. Le Seigneur est avec vous. Vous êtes bénie entre toutes les femmes, et Jésus, le fruit de vos entrailles, est béni.
1: Sainte Marie, Mère de Dieu, priez pour nous pauvres pécheurs, maintenant et à l'heure de notre mort. Amen.
2: Je vous salue, Marie, pleine de grâce. Le Seigneur est avec vous. Vous êtes bénie entre toutes les femmes, et Jésus, le fruit de vos entrailles, est béni.
1: Sainte Marie, Mère de Dieu, priez pour nous pauvres pécheurs, maintenant et à l'heure de notre mort. Amen.
3: Que glorie

Ô Marie conçue sans péché. Quatrième mystère glorieux, l'Assomption. Prions pour les réfugiés, les démunis, les exclus, qu'ils soient regardés avec respect et trouvent des frères et sœurs accueillants.

0: comme au ciel.
1: Donne-nous aujourd'hui notre pain de ce jour. Pardonne-nous nos offenses, comme nous pardonnons aussi à ceux qui nous ont offensés. Et ne nous laisse pas entrer en tentation, mais délivre-nous du mal.
2: Je vous salue Marie, pleine de grâce, le Seigneur est avec vous. Vous êtes bénie entre toutes les femmes, et Jésus, le fruit de vos entrailles, est béni.
1: Sainte Marie, Mère de Dieu, priez pour nous pauvres pécheurs, maintenant et à l'heure de notre mort. Amen.
2: Je vous salue Marie, pleine de grâce, le Seigneur est avec vous. Vous êtes bénie entre toutes les femmes, et Jésus, le fruit de vos entrailles, est béni.
1: Sainte Marie, Mère de Dieu, priez pour nous pauvres pécheurs, maintenant et à l'heure de notre mort. Amen.
2: Je vous salue Marie, pleine de grâce, le Seigneur est avec vous. Vous êtes bénie entre toutes les femmes, et Jésus, le fruit de vos entrailles, est béni.
1: Sainte Marie, Mère de Dieu, priez pour nous pauvres pécheurs, maintenant et à l'heure de notre mort. Amen.
2: Je vous salue Marie, pleine de grâce, le Seigneur est avec vous. Vous êtes bénie entre toutes les femmes, et Jésus, le fruit de vos entrailles, est béni.
1: Sainte Marie, Mère de Dieu, priez pour nous pauvres pécheurs, maintenant et à l'heure de notre mort. Amen.
2: Je vous salue Marie, pleine de grâce, le Seigneur est avec vous. Vous êtes bénie entre toutes les femmes et Jésus, le fruit

0: pauvres pécheurs, maintenant et à l'heure de notre mort. Amen.
1: Je vous salue Marie, pleine de grâce, le Seigneur est avec vous. Vous êtes bénie entre toutes les femmes et Jésus, le fruit de vos entrailles, est béni.
0: Sainte Marie, Mère de Dieu, priez pour nous pauvres pécheurs, maintenant et à l'heure de notre mort. Amen.
1: Je vous salue Marie, pleine de grâce, le Seigneur est avec vous. Vous êtes bénie entre toutes les femmes et Jésus, le fruit de vos entrailles, est béni.
0: Sainte Marie, Mère de Dieu, priez pour nous pauvres pécheurs.
1: Gloria Patri et Filio et Spiritui Sancto.
2: Ô Marie conçue sans péché. Cinquième mystère glorieux, le couronnement de la Vierge Marie. Prions pour ceux qui viennent de recevoir ou se préparent à recevoir le sacrement de l'ordre. Qu'ils sachent être accueillants, écouter, dire la parole de Dieu avec la douceur de l'esprit.

0: Donne-nous aujourd'hui notre pain de ce jour. Pardonne-nous nos offenses, comme nous pardonnons aussi à ceux qui nous ont offensés. Et ne nous laisse pas entrer en tentation, mais délivre-nous du mal.
1: Je vous salue, Marie, pleine de grâce. Le Seigneur est avec vous. Vous êtes bénie entre toutes les femmes, et Jésus, le fruit de vos entrailles, est béni.
0: Sainte Marie, Mère de Dieu, priez pour nous pauvres pécheurs, maintenant et à l'heure de notre mort. Amen.
1: Je vous salue, Marie, pleine de grâce. Le Seigneur est avec vous. Vous êtes bénie entre toutes les femmes, et Jésus, le fruit de vos entrailles, est béni.
0: Sainte Marie, Mère de Dieu, priez pour nous pauvres pécheurs, maintenant et à l'heure de notre mort. Amen.
1: Je vous salue, Marie, pleine de grâce. Le Seigneur est avec vous. Vous êtes bénie entre toutes les femmes, et Jésus, le fruit de vos entrailles, est béni.
0: Sainte Marie, Mère de Dieu, priez pour nous pauvres pécheurs, maintenant et à l'heure de notre mort. Amen.
1: Je vous salue, Marie, pleine de grâce. Le Seigneur est avec vous. Vous êtes bénie entre toutes les femmes, et Jésus, le fruit de vos entrailles, est béni.
0: Sainte Marie, Mère de Dieu, priez pour nous pauvres pécheurs, maintenant et à l'heure de notre mort. Amen.
1: Je vous salue, Marie, pleine de grâce. Le Seigneur est avec vous. Vous êtes bénie entre toutes les femmes, et Jésus, le fruit de vos entrailles, est béni.
0: Sainte Marie, Mère de Dieu, priez pour nous pauvres pécheurs, maintenant et à l'heure de notre mort. Amen.
1: Je vous salue, Marie, pleine de grâce. Le Seigneur est avec vous. Vous êtes bénie entre toutes les femmes, et Jésus, le fruit de vos entrailles, est béni.
0: Sainte Marie, Mère de Dieu, priez pour nous pauvres pécheurs, maintenant et à l'heure de notre mort. Amen.
1: Je vous salue, Marie, pleine de grâce. Le Seigneur est avec vous. Vous êtes bénie entre toutes les femmes, et Jésus, le fruit de vos entrailles, est béni.
0: Sainte Marie, Mère de Dieu, priez pour nous pauvres pécheurs, maintenant et à l'heure de notre mort. Amen.
1: Je vous salue, Marie, pleine de grâce. Le Seigneur est avec vous. Vous êtes bénie entre toutes les femmes, et Jésus, le fruit de vos entrailles, est béni.
0: Sainte Marie, Mère de Dieu, priez pour nous pauvres pécheurs, maintenant et à l'heure de notre mort. Amen.
1: Je vous salue, Marie, pleine de grâce. Le Seigneur est avec vous. Vous êtes bénie entre toutes les femmes, et Jésus, le fruit de vos entrailles, est béni.
0: Sainte Marie, Mère de Dieu, priez pour nous pauvres pécheurs, maintenant et à l'heure de notre mort. Amen.
1: Je vous salue, Marie, pleine de grâce. Le Seigneur est avec vous. Vous êtes bénie entre toutes les femmes, et Jésus, le fruit de vos entrailles, est béni.
0: Sainte Marie, Mère de Dieu, priez pour nous pauvres pécheurs, maintenant et à l'heure de notre mort. Amen.
1: Gloria, Patri et Filio, et Spiritui Sancto.
0: Sicut erat in principio, et nunc et semper, et in saecula saeculorum.
2: Ô Marie conçue sans péché, deux grands malades partageaient la même chambre d'hôpital. Pendant des heures, ils parlaient ensemble de leurs épouses, de leurs familles, de leur maison. Celui dont le lit était placé à côté de la fenêtre avait pris l'habitude chaque après-midi

0: dit de décrire à son compagnon tout ce qu'il pouvait voir au dehors. Pour celui qui était contraint de passer ses journées couché sur le dos, c'était comme si son univers s'élargissait et s'égayait de toutes les activités et couleurs du monde extérieur. Un matin, l'infirmier retrouva le corps sans vie du malade près de la fenêtre. Il était mort paisiblement durant son sommeil. L'autre malade demanda à prendre sa place, dans l'espoir de pouvoir jeter son premier coup d'œil dehors. Terrible surprise. Il n'y avait rien d'autre à voir qu'un long mur gris. Interloqué, il demanda à l'infirmière pourquoi son compagnon de chambre avait décrit de si merveilleuses choses. Elle lui répondit « Oh, il était aveugle, il n'a même pas pu voir le mur. Sans doute a-t-il simplement voulu vous encourager ?» Frères et sœurs, cette historiette illustre à merveille ce qu'est l'accueil de l'autre, le rendre heureux en dépit de nos propres misères. Accueillir n'est pas un simple geste d'hospitalité, une marque de courtoisie ou de bienveillance. Ce n'est pas se montrer simplement aimable et plein de civilité. L'accueil noue une relation interpersonnelle. C'est ce que fit la femme de Sunam avec Élisée. Elle l'a hébergé, a partagé avec lui le repas du foyer. Plus encore, elle lui a aménagé un lieu de solitude et de tranquillité, une petite chambre sur la terrasse. De quoi refaire ses forces et se préparer à repartir le lendemain. On a vu dans cette chambre une préfiguration de ce que sera plus tard le Cénacle, pour les apôtres et pour la Vierge Marie. Qui m'accueille, accueille celui qui m'a envoyé. Parole de grande actualité à plus d'un titre, et combien dérangeante. La migration d'aujourd'hui est un scandale social de l'humanité, disait le pape François. Grave sujet de réflexion et d'action pour les chrétiens et pour tout homme de bonne volonté. Frères et sœurs, les belles déclarations ne suffisent pas, ne suffisent plus. Le défi quotidien de l'accueil des autres, de leurs différences, demande du discernement, mais aussi des remises en question difficiles. Habités que nous sommes par la crainte de perdre des privilèges ou de mettre à l'abri un modeste patrimoine. Il y a une mer rouge à traverser pour passer du côté de ceux qui se savent vulnérables, a-t-on dit. La mer rouge de celui qui jouit de toutes les commodités et oublie ceux qui en sont privés. Frères et sœurs, nous ne gagnerons pas notre salut derrière des portes barricadées. Ayons le courage de ne pas laisser notre esprit s'engourdir, ni notre cœur se ratatiner. Ayons le courage de faire des choix qui rendent plus libres par rapport à des habitudes qui racornissent nos vies. Ayons le courage de mener une vie nouvelle, comme l'écrit Paul aux Romains. Ce passage exige que nous mettions à mort ce qu'il y a de pernicieux et de vieux dans nos cœurs, que nous acceptions de nous défaire de tout ce qui ligote, les soucis inutiles, les charges futiles, la pression des modes, autant de tyrans qui enlèvent le goût de mener une vie nouvelle, de laisser Dieu susciter en nous sa propre nouveauté. Mais cette nouveauté, la désirons-nous vraiment? Bien sûr, nous voulons tous du nouveau, mais à condition, disait avec ironie Paul Claudel, qu'il soit conforme à l'ancien. Car le changement dérange, il fait peur. Comme il faisait peur hier aux Nazaréens, pour qui il était hors de portée d'accueillir Jésus, de reconnaître en lui le Messie, de se laisser entraîner sur un chemin non battu. Frères et sœurs, la nouveauté, la grande nouveauté, c'est qu'il n'y a pas de sauveur d'en haut, disait saint Irénée, dont nous célébrons la fête aujourd'hui. Le lieu de rendez-vous du Seigneur, c'est notre quotidien. Une jeune enseignante, interrogée lors d'une enquête sur le thème « Que signifie être chrétien aujourd'hui ?», l'avait parfaitement compris. « Être chrétien, c'est être aimé », dit-elle. Bonne réponse qui rachetait des tonnes de bêtises. Ne l'oublions pas, c'est quand Jésus nous regarde de bas en haut, comme il le fit lors du geste du lavement des pieds, c'est à ce moment-là, notait le père Varillon, qu'il nous dit qui est Dieu. Le Christ nous a rejoints dans notre mort pour que nous puissions le rejoindre dans sa vie. Frères et sœurs, ne mettons plus notre référence en nous-mêmes, mais en lui. Laissons-le nous prendre par la main sur le chemin de l'accueil, du service, du partage. Nous sommes et nous restons de ceux que Dieu est allé chercher parmi les morts pour en faire des vivants. Amen. Prions le Seigneur. Dieu notre Père, que ton esprit nous donne d'accueillir les messagers de la bonne nouvelle. Quand nous les recevons, c'est toi, Seigneur, que nous accueillons. Quand nous demeurons à leur écoute, c'est ta parole que nous entendons. Elle est l'eau vive qui comble toute soif et le trésor sans cesse à découvrir. Que ta parole fasse la lumière dans nos vies et que nous te suivions sans détour. Toi qui règnes pour les siècles des siècles. Amen. Le Seigneur soit avec vous.
1: Et avec votre esprit.
0: Que Dieu Tout-Puissant vous bénisse, le Père, le Fils et le Saint-Esprit.

Merci à tous de votre fidélité. Excellent début de soirée. Il est 18h sur les ondes de Radio Arc-en-Ciel et nous retrouvons nos confrères de RCF et de Radio Notre-Dame avec le magazine Visage. L'invité, Abdennour Bidar, philosophe et haut fonctionnaire français.

0: Abdi Nourbidar, bonjour. En quelques années, et notamment après la publication de votre lettre ouverte au monde musulman, vous êtes devenu une voix qui compte, à la fois dans le dialogue avec l'islam, mais aussi sur les nombreuses réflexions autour de la laïcité en France. Vous êtes philosophe, Abdi Nourbidar, musulman de tradition soufie, mais également inspecteur général de l'éducation nationale. Vous avez été notamment l'un des principaux rédacteurs de la charte de la laïcité à l'école. Après votre plaidoyer pour la fraternité, voici que vous publiez chez Albin Michel « Génie de la France », une réflexion passionnante sur notre pays et sa spécificité concernant la laïcité. Mais pour commencer, Abdi Nourbidar, je voudrais m'adresser au philosophe que vous êtes. Qu'est-ce que c'est qu'être philosophe pour vous, aujourd'hui, en ce début du XXIe siècle?
1: Vous savez, l'avantage avec la philosophie, c'est que rien ne change sous le soleil. C'est-à-dire que je ne pense pas qu'être philosophe aujourd'hui soit quelque chose de très différent du point de vue de l'activité, du point de vue de la fonction dans la cité humaine, de la fonction telle que l'exerçait Socrate à Athènes au 4e ou au 5e siècle avant Jésus-Christ. C'est-à-dire que le philosophe, c'est... Ah, il y a une formule que j'aime bien, c'est l'empêcheur de penser en rond. C'est le poil à gratter. C'est celui qui doute et c'est celui qui sème le doute. Non pas pour semer la pagaille ou la zizanie, mais parce que il a cette fonction simplement d'avoir un œil critique sur les affaires humaines.
0: Et c'est ce que vous faites?
1: Et c'est ce que j'essaie de faire. Voilà, c'est-à-dire d'apporter ma contribution critique à la fois à nos grandes questions de civilisation, à nos grandes questions d'humanité, et puis jusqu'au débat d'actualité qui agite aujourd'hui la France, qui agite aujourd'hui la modernité ou la post-modernité. Le philosophe, c'est l'aiguillon critique. Voilà. Celui qui, comme le disait Bertrand Russell, voit des problèmes là où les autres ne voient que des évidences.
0: Mais pourtant, vous le savez, beaucoup de gens qui nous écoutent ont parfois du mal avec les philosophes ou avec la philosophie. Beaucoup de philosophes du XXe siècle sont devenus tellement compliqués dans leur pensée, dans leur élocution, que beaucoup de gens considèrent que la philosophie s'est réservée à une petite élite d'intellectuels qui parlent entre eux sur des sujets que personne ne peut comprendre.
1: C'est pas comme ça que je la conçois et c'est pas comme ça que je la pratique. C'est-à-dire que pour moi, la philosophie, ce sont les questions de fond, les grandes questions qui concernent tout être humain et les rendez-vous décisifs que tout être humain a avec lui-même. C'est le sens de la vie, c'est le sens de la mort, c'est la question du mal. Pourquoi est-ce qu'il y a tant de mal dans le monde? Comment faire? Comment apporter sa contribution à quelque chose qui soit un ordre humain, qui soit plus juste, qui arrive à, si ce n'est éliminer, mais tout au moins réduire la part de la violence, la part de l'incompréhension, etc. Comment est-ce qu'on fait concrètement pour aller vers un monde plus fraternel, plus en paix? Et comment est-ce que je fais pour être moi-même en accord avec ma propre conscience? Alors là, je reprends je suis les pas de Zoroastre, par exemple, qui très longtemps avant Jésus-Christ se posait déjà la question de l'attitude juste, de l'agir juste, du penser juste. Et ce sont des questions qu'on se pose au quotidien dans notre existence. Est-ce que j'ai été juste?
0: Est-ce que vous venez de me dire là, et en plus vous citez Zoroastre, à une dimension très spirituelle? Une fois, vous avez déclaré, je l'ai lu dans une interview de vous, que vous étiez un philosophe spirituel. On n'est plus habitué à ça?
1: Non, on n'est plus. Alors, on est plus habitué. Moi, je suis pas habitué à ce qu'on soit plus habitué, parce que pour moi, c'est un pléonasme. C'est-à-dire que le spirituel, c'est le questionnement du sens, le questionnement de fond, c'est-à-dire la question de ce qui est au-delà des apparences, de ce qui est transcendant, de ce qui transcende nos certitudes, de ce qui transcende nos représentations, de ce qui transcende nos convictions. C'est-à-dire la question, finalement, de la vérité et du lieu de la vérité et de... Et comme disait Kant, Emmanuel Kant, que m'est-il permis d'espérer, moi, l'être humain? Est-ce que je peux, à un moment donné, espérer y voir clair un peu dans cette existence où tout est si trouble? Pour moi, c'est à la fois une quête intellectuelle et une quête existentielle. Et donc, tout ça ensemble, c'est le spirituel.
0: Et bien de vos confrères philosophes du XXe siècle ont déconstruit, comme ils ont dit, le spirituel.
1: Alors, ils ont déconstruit le spirituel au motif que, quand on se sert de sa raison, on élimine l'irrationalité. Mais le spirituel, ce n'est pas que l'irrationnel, ce n'est pas que, je parle du spirituel, Le spirituel, ce n'est pas qu'une affaire de superstition, de croyance, quelque chose de, qui serait de l'ordre de l'opium du peuple, de l'illusion vitale ou de l'obscurantisme. En réalité, le spirituel, c'est, en rapport avec ce questionnement que j'évoquais, le sens du spirituel, pour moi, c'est le sens du mystère. Voilà, le sens du mystère.
0: Qu'est-ce que vous mettez sur ce mot ?
1: Ben, la vie est mystérieuse. Parce que la vie est difficile à comprendre. Il y a quelque chose de subtil qui nous est dit dans nos aventures humaines. Si je m'arrête un peu dans ma journée, que je cesse d'être occupé à toutes les affaires qui me sollicitent habituellement, je m'assois et je réfléchis sur moi-même, sur ce qui m'est arrivé déjà, sur l'avenir que je ne connais pas, etc. Tout cela est infiniment mystérieux. Et ça demande une écoute de l'univers à l'intérieur de soi, une écoute de l'univers à l'extérieur de soi, une écoute de l'univers dans le visage de l'autre. On est à l'émission Visage. Et pour moi, la philosophie, l'exercice de la philosophie est inséparable de l'écoute de ce mystère. C'est-à-dire, je me mets en attention, voilà, en attention au sens mystérieux ou au sens secret du monde tel qu'il m'est donné dans une multitude d'expériences de vie, de situations de vie. Et la philosophie, c'est simplement, après, eh bien, je mets ça en forme, dans des mots, ça suscite des questionnements, ça suscite des interrogations. Et quand j'écris de la philosophie, enfin des livres, je ne peux pas m'empêcher d'écrire des livres, c'est une passion compulsive, eh bien, j'invite le lecteur à se questionner avec moi sur des choses qui sont à la fois très simples et très universelles et complexes au sens où elles sont subtiles parce qu'elles concernent justement ce mystère de la vie.
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0: Abdelino Bidart, avant de parler de ces livres justement que vous avez écrits, et notamment ce dernier livre, Le génie de la France, j'aimerais que l'on fasse davantage connaissance avec vous. Vous êtes devenu philosophe. Est-ce que c'est en lien avec, je dirais, ce questionnement que vous avez eu très jeune, je crois, avec votre maman en particulier? Vous voulez bien nous parler de votre enfance et de ce moment de votre vie où vous étiez dans un questionnement très précoce, j'ai l'impression.
1: Ah, extrêmement précoce, je dirais par nécessité, comme dit le proverbe, nécessité fait loi, parce que j'ai été élevé par une maman qui était de culture et de foi catholique, qui s'est beaucoup intéressée aux spiritualités extrêmes orientales et orientales. Elle s'est beaucoup intéressée, et quand je dis intéressée, le mot est faible, elle a étudié véritablement en profondeur l'hindouisme, notamment, et puis le soufisme, c'est-à-dire la mystique de l'islam. Et par le soufisme, c'est-à-dire par cette mystique, elle s'est convertie à l'islam dans les années 60, à une époque où dans notre société française, personne ne parlait de l'islam.
0: Et surtout en Auvergne. Sachant qu'en plus, votre maman était médecin.
1: Elle était médecin.
0: Scientifique, auvergnate,
1: et soufie. Et soufie, donc. Voilà, bon, ma maman est une femme d'études très érudite, qui a une intériorité, une profondeur extraordinaire. Donc, elle a quelque chose de très singulier, de très exceptionnel, je le dis de manière tout à fait modeste pour elle, hein, si vous voulez, mais en tout cas qui n'est pas courant et qui n'était pas du tout commun à l'époque. Bref, toujours est-il que je grandis avec une maman soufie et puis avec un grand-père, parce que j'ai été beaucoup marqué par la figure de mon grand-père auvergnat, donc le père de ma mère, qui lui était un communiste
0: athée.
1: À l'époque de l'Union soviétique, hein, athée, j'ai envie de dire jusqu'à l'os, hein, c'est-à-dire vraiment le matérialisme de Marx dans toute sa splendeur. Grand humaniste, résistant. C'est-à-dire que, si je devais le dire d'une formule, il avait substitué à la foi en Dieu, la foi en l'homme, la foi en l'être humain, en la noblesse possible de l'être humain, en la perfectibilité de l'être humain, etc. Et donc, je me suis retrouvé tout de suite entre deux visions du monde qui étaient véritablement antagonistes. L'un me disait que Dieu existait et qu'il pouvait faire l'objet d'une expérience intérieure de sa présence. Et l'autre me disait que tout ça, c'était des histoires de bonnes femmes et qu'en réalité, il n'y avait là-dedans que de l'illusion et des consolations à bon compte de quelque chose qui est irréductible, comme dirait Camus, c'est le silence déraisonnable du monde. Voilà, donc... Entre les deux, il n'y avait pas d'entente possible et de solution de continuité.
0: Et comment vivait le petit garçon?
1: Ben justement, j'étais écartelé, j'étais tiraillé, mais je ne le dis pas d'une manière, si je parle à la mode d'aujourd'hui, victimaire ou souffrante, probablement qu'il y avait une part de souffrance, mais surtout tiraillé, stimulé. stimulé, c'est-à-dire que tout de suite, mon questionnement sur le sens de la vie a été sollicité, mobilisé, parce qu'il fallait que je me fasse mon opinion. Est-ce que Dieu est ou est-ce que Dieu n'est pas? Est-ce qu'il y a quelque chose dans notre intériorité ou au-delà de l'univers qui lui donne sens et vie et force et ordre? Ou est-ce qu'en réalité, nous sommes livrés au hasard, à l'absurde, et nous n'avons d'autre recours, nous les êtres humains, que de nous serrer les coudes dans ce silence, vous voyez?
0: Et votre père, Abdennour Bidar, parce que vous n'en parlez pas, vous n'en parlez que rarement.
1: J'ai un père adoptif qui... alors, je l'ai raconté ça, j'allais dire en long, en large et en travers, dans un livre que j'ai publié il y a longtemps maintenant, il y a une quinzaine d'années, chez au Seuil, aux éditions du Seuil, qui s'appelait Self-Islam, c'est-à-dire cette relation à l'islam qui est de l'ordre du self, c'est-à-dire du soi, de quelque chose que j'ai essayé de construire de manière personnelle. Et ce père adoptif, lui, appartenait à un mouvement piétiste, fondamentaliste, qui s'appelle le Tablir, dont on parle plus beaucoup aujourd'hui en France.
0: Musulman.
1: Voilà, musulman, mais alors un islam qui n'était pas du tout celui de ma mère, c'est-à-dire un islam prêcheur, un islam dogmatique, etc. Et ça aussi, c'était un motif supplémentaire à la fois de perplexité et de réflexion, parce que je me disais, mais qu'est-ce que c'est que cette religion qui est une religion du prosélytisme, une religion des certitudes, absolument ce qu'on appelait autrefois ici, chez nous, la foi du charbonnier, vous voyez, c'est-à-dire quelque chose qui est complètement indestructible, mais qui a une dimension quelque peu fanatique. Bon. Et donc, par tout cela, si vous voulez, j'ai été sommé de réfléchir. Sommé de réfléchir pour me trouver, c'est-à-dire que c'était une question qui était une question d'identité profonde. Qui suis-je ou qui veux-je être entre ces trois identités qui me sont proposées?
0: Mais quand on s'appelle Abdennour Bidar, quand on est un jeune garçon en Auvergne, avec un père d'origine berbère marocaine, une mère française soufie, on se sent pas en décalage complet avec ses petits camarades qui jouent au rugby, qui s'intéressent pas forcément à la spiritualité?
1: Ah, alors là, je vous arrête tout de suite.
0: Je parle à l'adolescent, là.
1: Oui,
0: vous avez
1: fait
0: du rugby aussi?
1: Ah, bah, j'ai été capitaine de l'ASM, hein, capitaine du rugby à Clermont. Donc, ça, quand même, je peux pas dire que j'étais pas intégré. Et j'ai eu une enfance clermontoise très heureuse, entre autres, et notamment grâce au rugby. Mais, il n'empêche, vous avez raison, j'étais totalement en décalage. C'est-à-dire que, quand on me demandait, tu t'appelles Abdennour, donc tu es arabe? Je disais non, bah, comment tu peux t'appeler Abdennour si tu n'es pas arabe? Je disais, bah oui, mais je suis musulman, mais je ne suis pas arabe. Donc voilà, des deux côtés, si vous voulez, que ce soit du côté musulman ou du côté français de souche, je dis ça sans aucune connotation, eh bien, je provoquais une perplexité. Et je me retrouvais n'étant ni d'un côté ni de l'autre, ou étant des deux, si je veux le dire de manière positive. Mais là encore, peut-être par tempérament, si vous voulez, c'est pas quelque chose qui m'a affecté au sens où ça m'aurait inhibé et où ça aurait handicapé la construction de mon identité. C'est vraiment quelque chose que j'ai ressenti comme une richesse, comme une stimulation extraordinaire de pouvoir circuler comme ça d'un univers à un autre.
0: Alors justement, qu'est-ce que ça vous a apporté, cette expérience existentielle,
1: Oui.
0: qui façonne l'homme que vous êtes aujourd'hui, cet homme qui est responsable au niveau de l'éducation nationale, qui est membre du conseil consultatif d'éthique. Voilà. L'homme que vous êtes aujourd'hui, quand il repense à ce qu'il a vécu dans cette jeunesse si particulière.
1: En réalité, quelque chose de très profond dans la définition de mon identité. Même le terme d'identité, là, j'ai du mal à me l'approprier. Parce que quand on a cette expérience de n'appartenir ni à un camp, ou ni à une identité, justement, ni à une culture, mais qu'on a en soi un petit peu de ceci, un petit peu de cela, qu'on appartient un peu à ceci, qu'on appartient à cela, mais pas tout à fait à ceci et pas tout à fait à cela, je dirais, je vais le dire d'une formule d'abord qui est peut-être un peu compliquée, je l'expliquerai ensuite, on se sent habité dans l'intervalle ou dans l'interstice, c'est-à-dire que c'est quelque chose qui m'a toujours conduit à me chercher au-delà des étiquettes. Justement, au-delà de ce que l'identité peut avoir de figé, etc. Donc, moi, si vous voulez, je suis à l'aise, là encore, je vais dire un mot qui est, je me sens à l'aise dans le vide. Dans le vide, c'est-à-dire dans ce qui est au-delà des certitudes certaines que peut donner l'identité, que peut donner l'appartenance ou la référence à telle ou telle idéologie.
0: Vous voyez Moi, je suis on en parlera de ce vide parce qu'il est important. Dans votre livre sur le génie de la France, vous parlez de la laïcité qui peut permettre justement ce vide-là, mais un vide qui n'est pas vide.
1: Qui n'est pas le rien, qui n'est pas le néant, si vous voulez, mais et qui me dirige justement vers ce que j'ai appelé tout à l'heure le mystère. C'est-à-dire que je crois qu'il y a dans l'existence quelque chose qui échappe à toute définition. Voilà, c'est peut-être ce que les religions appellent Dieu, hein, dans sa dimension la plus profonde. Il y a quelque chose qui transcende toute définition, et donc sur le plan personnel, toute identité ou toute forme de l'identité. Et de ce point de vue-là, la leçon de vie qui m'a été donnée dès que j'ai été petit, si vous voulez, je l'ai prise immédiatement, alors je l'ai conscientisée au fur et à mesure comme cela, pas immédiatement bien sûr, comme une vraie leçon spirituelle, comme une vraie leçon de vie spirituelle.

0: Abdelno Bidar, quand on regarde la jeunesse qui a été la vôtre, et je dis la jeunesse, là c'est à partir, je dirais, de 19 ans, les études supérieures que vous avez faites, et le parcours, le double parcours que vous avez fait, il m'a complètement étonné et fasciné. C'est-à-dire qu'à la fois, vous avez mené des études d'intellectuel, vous avez fait des études de philosophie, vous avez fait l'école normale supérieure de Fontenay-Saint-Cloud à l'époque, donc vous avez fait un doctorat en philosophie, et puis en même temps, en parallèle, vous avez mené une vraie quête spirituelle dans une confrérie soufie. Mais les deux en parallèle. Je me suis dit, mais comment il a vécu justement cet interstice
1: Comment a-t-il fait pour ne pas devenir totalement schizophrène?
0: Oui, voilà, c'est ça.
1: Eh bien, ça va mieux, docteur.
0: Parce que ça a duré quand même assez longtemps.
1: Oui.
0: Ça a duré quoi, 7-8 ans à peu près, non? Cette période d'études intensives en philosophie.
1: Oh bah là, d'abord, ça s'explique par un trait de caractère qui est pérenne chez moi, comme les grands traits de caractère. Je suis un obstiné, un persévérant qui va jusqu'au bout des choses. J'ai entamé des études de philosophie. J'aime la philosophie. Il fallait que j'aille jusqu'au bout, c'est-à-dire jusqu'à faire ces études supérieures et jusqu'au doctorat de philosophie. Mais en réalité, au-delà de la persévérance, et qui a été la même du côté de l'islam, c'est-à-dire que je suis entré à 19 ans, en même temps que j'entrais à l'ENS de Fontenay-Saint-Cloud, d'ailleurs, à l'école normale supérieure, je suis entré dans, vous l'avez dit, dans une confrérie soufie, c'est-à-dire dans une voie mystique de l'islam. Mais là encore, avec ce principe de vie, d'aller jusqu'au bout, c'est-à-dire d'essayer d'approfondir au maximum mon expérience et mon intelligibilité de quelque chose dont j'avais besoin pour réfléchir, dont j'avais besoin pour vivre. J'ai toujours eu besoin de la philosophie, c'est-à-dire du questionnement philosophique le plus approfondi qui soit. J'ai toujours eu besoin de la quête spirituelle la plus exigeante qui soit. Hein. C'est-à-dire que pour moi, et les deux en réalité ne font qu'un, hein, c'est il y a un hadith du prophète Mohammed dans l'islam qui dit « Cherche la connaissance jusqu'en Chine ». Alors, en général, les musulmans disent « Ah ben, ça veut dire que si la connaissance est en Chine, il faut aller jusque-là. » Moi, je l'interprète un peu différemment. Pour moi, ça veut dire « Tant que tu n'es pas en Chine, tu ne sais rien. » C'est-à-dire, tant que tu n'as pas été au plus loin de toi-même, tu ne peux pas accéder à la connaissance.
0: Pour vous, la Chine, c'est ça, c'est aller au plus loin de soi-même.
1: C'est ça, c'est symbolique. Hein, c'est un lieu symbolique. Et ce lieu symbolique, qui est le plus lointain, hein, je suis allé le chercher aussi bien dans le soufisme que dans la philosophie. Et puis d'ailleurs, je n'ai pas fini. Hein, c'est-à-dire que, en réalité, je suis toujours dans ces deux démarches d'approfondissement spirituel à travers une pratique soufie et puis d'approfondissement de la réflexion à travers l'écriture de livres, l'écriture d'articles, c'est-à-dire cette méditation philosophique continuée au fil des décennies.
0: Mais cette formation, ou je dirais presque initiation que vous avez eue dans cette confrérie soufie, vous vous êtes arrêté un moment? Vous avez coupé avec elle?
1: Oui, j'ai coupé avec la forme confrérique. Je suis resté dans la vie confrérique. L'analogie vaut ce qu'elle vaut, mais par l'intensité de la chose, on peut parler d'une vie, presque d'une vie monastique, je dirais. Hein. C'est-à-dire que le compagnonnage spirituel dans la confrérie, l'importance quotidienne et la lourdeur des rituels, la consécration de soi à la quête spirituelle, tout cela est d'une intensité qui est comparable à l'entrée dans un ordre, qu'il soit monastique ou d'un ordre religieux, de quelque religion qu'il s'agisse. Alors, je me suis engagé dans cette vie confrérique avec une intensité qui est intense, avec beaucoup de force, entre l'âge de 19 ans et l'âge de 26 ans. Et puis, j'ai opéré progressivement un détachement. Je me suis détaché de manière critique par rapport à un certain nombre d'aspects de la vie confrérique. Alors, dans une confrérie soufie, il y a un maître spirituel, donc il y a des phénomènes qui peuvent être des phénomènes d'idolâtrie, des phénomènes de vénération excessive du maître. Donc, il y a un certain nombre de choses qui m'ont gêné parce qu'elles me semblaient aliéner ma liberté et mon droit
0: donc
1: à penser par moi-même.
0: Donc, vous avez pu garder, je dirais, le plus intime et le plus précieux de la dimension de la tradition soufie, tout en vous séparant de tout ce qui peut être dogmatique, trop dogmatique.
1: Oui, vous l'avez très bien résumé, c'est-à-dire que je me suis séparé d'un certain nombre de formes, je dirais, extérieures, j'aurais tendance à dire sociales, la dimension sociale du soufisme. Et j'ai gardé mon rituel personnel quotidien, que je pratique le matin et le soir, qui est voilà, un exercice que font les soufis depuis maintenant plus d'un millénaire.
0: Qui est sous une forme de prière, de récitation.
1: Tout
0: de
1: à
0: prière.
1: Fait, c'est une récitation. Alors, c'est ce qu'on appelle en arabe un dhikr. Et la traduction qu'on donne tout le temps et qui est bonne, c'est un souvenir. C'est-à-dire que c'est une pratique du rappel ou du souvenir de notre origine transcendante.
0: Ce qu'on appelle aussi la prière du cœur.
1: Exactement.
0: Dans la tradition orthodoxe et
1: zikaste. Exactement.
0: La répétition du nom de Dieu.
1: Quand vous lisez les récits d'un pèlerin russe ou ce genre de texte, vraiment pour un soufi, il n'y a pas du tout de dépaysement. Hein. C'est vraiment le même univers. Et en réalité, dans beaucoup de traditions spirituelles, c'est cette pratique de la concentration, de l'unification de soi. Voilà, donc rien de nouveau là.
0: Abdennour Bidar, après ces études très poussées à l'école normale supérieure, puis ce travail intérieur dans une confrérie, vous avez eu besoin, c'est comme cela que je l'ai compris, de vous retirer. Et vous vous êtes installé dans un petit village corrézien de 15 habitants. Pourquoi ce besoin de se retirer? Alors vous étiez déjà marié, je crois, avec des enfants à l'époque.
1: Oui, tout à fait. Oh, ben, c'était même pas un village, c'était un hameau. Donc on a vécu en Corrèze, c'était au-dessus de Tulle, pendant 7 ans, vraiment dans un... Alors on n'était pas retranché du monde, puisque moi je continuais à enseigner la philosophie, j'enseignais la philosophie à Égletton, vraiment une petite commune corrézienne, et puis à Tulle. Mais il y a vraiment eu dans cette période de vie, le besoin de se mettre en retrait du monde, quand même. Moi, c'est la période où j'ai commencé à écrire beaucoup, vraiment à écrire beaucoup. Et ça a été la période de gestation, je dirais, dans le silence, dans la solitude, le moment de la gestation d'une écriture, d'une pensée.
0: C'était quoi,
1: etc.
0: Un besoin d'intériorité?
1: Oui, c'était un besoin d'intériorité. Après, il y a des choses aussi qui sont très simples. C'était un besoin de nature aussi. C'est-à-dire qu'à ce moment-là, nous avions fait le choix de quitter la région parisienne, son agitation, etc. La région parisienne dans laquelle j'avais fait, à Paris, j'avais fait mes études, puis j'avais commencé à enseigner. Et puis le besoin simplement de se retrouver au vert, au calme, de retrouver un véritable lien avec la nature. Puis bon, vous savez, moi je suis originaire du Massif Central, alors j'aime beaucoup la capitale, hein, mais c'est quand même pas mon milieu naturel. Voilà, donc il fallait que je retrouve mon écosystème.
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0: Abdennour Bidar, où étiez-vous le 11 septembre 2001?
1: Alors, comme tout le monde, je m'en souviens comme si c'était hier. Hein. J'étais en cours, je faisais cours à Tulle. Et je rentre à la maison et je me revois encore. Donc, on avait acheté une maison dans ce hameau très isolé. Et j'entre dans le petit jardin de la maison. Et là, ma femme sort et crie « Il s'est passé quelque chose ! Il s'est passé quelque chose !» Et spontanément, j'ai pensé il y a eu un accident nucléaire. Parce que à son ton et à son visage de gravité, j'ai compris que quelque chose de vraiment hors norme et dramatique ou tragique venait de se produire. Et c'est à ce moment-là donc qu'elle m'a appris... pour les tours jumelles, et que, comme tout le monde, nous avons regardé les images sidérées en boucle.
0: De ces 4 attentats, suicides, qui ont entraîné la mort de 2977 personnes. Oui. Et comment vous avez vécu ça, vous, personnellement? Donc vous, oui. Musulman,
1: oui.
0: Soufi,
1: oui.
0: Et vous êtes témoin, oui. Pratiquement, en regardant la télé, de cet attentat perpétré par des frères musulmans, comme
1: oui.
0: Vous.
1: Bah, l'attentat lui-même, c'était véritablement la sidération. Le fait qu'il soit revendiqué par un groupe islamiste, j'ai été véritablement à ce moment-là atterré que l'islam puisse avoir quelque chose à faire avec avec cette monstruosité. Et puis, surtout, ce qui s'est passé pour moi, c'est que j'ai observé comment la question de l'islam devenait, dans nos sociétés occidentales, à partir de ce moment-là, la question numéro un. Hein, véritablement, l'enjeu majeur que, entre guillemets, que nous cherchions depuis le début, depuis la fin de la guerre froide. Hein, c'est-à-dire que l'URSS avait joué pendant des décennies le rôle du grand antagoniste. Et là, tout d'un coup, ce rôle de grand antagoniste était repris par l'islam, ce monde musulman qui est en train de devenir fou, etc.
0: Et comment on le vit quand on est musulman soi-même ?
1: Alors, moi, je l'ai vécu surtout, je dirais, là, en tant qu'intellectuel. Je ne me suis pas senti atteint, personnellement, si ce n'est par, encore une fois, comme je vous le disais, ce désespoir de voir que l'islam pouvait, dans certaines de ses parties, dans certaines parties du monde, dégénérer à ce point-là. Bon. Mais j'ai réagi en tant qu'intellectuel. C'est-à-dire que j'ai vu, à ce moment-là, déferler sur l'Occident la thèse de Huntington, de Samuel Huntington, sur le choc des civilisations. Et je me suis dit, mais c'est pas possible. C'est pas possible. Moi, ma responsabilité en tant qu'intellectuel français musulman, né ici, ayant grandi ici, est d'essayer de servir de pont entre ces deux civilisations qui ont manifestement entrepris de partir en guerre l'une contre l'autre. Donc à partir de là, ça a éclairé ma vocation philosophique. Voilà, ça c'est très important.
0: C'est à partir de ce moment-là que vous êtes mis vraiment à écrire.
1: Tout à fait, mais alors ça s'est passé d'une manière très concrète, c'est-à-dire que j'ai écrit un texte que j'ai appelé « La lettre d'un musulman européen ». Si ma mémoire est bonne, ça devait être en 2002, ou j'ai dû écrire ça en 2002, je pense.
0: Et vous l'avez proposé à la revue Esprit.
1: Je l'ai proposé à la revue Esprit, mais vraiment, moi j'étais un petit prof de philo qui enseigne au fin fond de la Corrèze, personne ne me connaissait. Je l'ai posté, parce qu'à l'époque on le postait, et ensuite j'ai reçu un coup de téléphone, je n'avais évidemment pas de portable à l'époque, donc c'était sur le fixe, et j'ai été appelé par la revue Esprit qui me dit « Mais vous êtes qui ? Vous êtes où ? Il faut venir nous voir. » C'est très important dans ce qui est en train de se produire qu'on ait des intellectuels français musulmans qui prennent la parole. Et voilà, et à partir de là, véritablement, ça a donné un sens utile à ma pensée, à ma vocation de philosophe.
0: Mais Abdennour Bidar, ce que j'aimerais comprendre vraiment avec vous, c'est comment, quand on est musulman, on vit avec le fait qu'un certain nombre d'hommes et de femmes qui ont la même croyance que la vôtre, en tous les cas qui expriment cette même croyance que la vôtre, peuvent perpétrer des actes aussi abominables. Comment vous vivez ça ? Là, je m'adresse à l'homme, et à l'homme croyant, pas seulement à l'intellectuel, même si c'est un tout.
1: Ah, c'est un tout ?
0: Mais oui.
1: C'est un tout. Je vous l'ai dit, comme le symptôme de quelque chose qui dégénère. Simplement, le symptôme de quelque chose qui dégénère. Ce n'est pas quelque chose, par exemple, qui ébranle ma foi. Ma foi n'a jamais été ébranlée. Par contre, ça suscite chez moi ce que j'appellerais une saine colère critique ou une sainte colère. C'est-à-dire que je me dis que ma responsabilité de croyant, ma responsabilité d'intellectuel musulman, c'est que je ne peux pas laisser faire ça. Je ne peux pas laisser ma foi dégénérer comme cela. Je ne peux pas laisser une idéologie, l'idéologie islamiste, contaminer autant d'esprits sans que j'essaie, à ma modeste mesure, bien entendu, de faire quelque chose.
0: Mais comment comprendre qu'une religion qui dit être une religion de la paix, du salam, et vous, soufi, c'est ce que vous pratiquez dans votre prière, dans votre pratique, vous êtes pour la paix intérieure et pour la paix extérieure avec le monde, que des hommes crient Allahu Akbar, c'est-à-dire une autre prière, Dieu est grand, en décapitant ou en tuant d'autres hommes.
1: Vous savez, à peu près toutes les religions, à un moment ou à un autre de leur histoire, sont devenues folles. Je suis en train de relire Fortune de France de Robert Merle. C'est une immense saga qui a lieu au moment de la guerre de religion entre huguenots et catholiques. Bon, eh bien, ça nous rappelle des massacres commis au nom de la foi et qui sont absolument épouvantables, avec des descriptions de tortures et de sévices ignobles. Bon.
0: Il suffit aussi de se souvenir de l'Amérique latine, comment la manière dont les conquistadors et les prêtres à l'époque ont traité cette question. Mais alors, on est au 21e siècle, Abdennour Bidar, on n'est plus au 15e siècle.
1: Mais parce que vous pensez qu'au 21e siècle, on est plus intelligent qu'au 15e siècle ?
0: On pourrait le souhaiter, non ?
1: Le jour où on aura un Érasme, comme Érasme au milieu des catholiques et des protestants, faites-moi signe. C'est-à-dire que les grandes consciences, les vraies grandes consciences, les vraies consciences sont rares. La plupart du temps, l'homme, dans des situations difficiles, réagit de manière toujours aussi primaire, c'est-à-dire de manière émotionnelle, et avec cette très grande difficulté du côté du religieux, et ça je pense que toute religion a un rendez-vous décisif, génération après génération, avec elle-même de ce côté-là, qui est que le sacré exerce une fascination prodigieuse et qui peut être effroyable. Quand un être humain pense qu'au nom du sacré qu'il défend, il détient la vérité et que ça l'autorise à faire n'importe quoi, comment le fait-on revenir de cette folie? Comment le fait-on revenir de cette passion? Ce n'est pas le rapport au sacré. Alors nous qui sommes sécularisés aujourd'hui, on a l'impression qu'on a laissé tout ça derrière nous, etc. Mais ça peut nous sauter à la figure à nouveau de manière très très rapide, ici ou là dans le monde, et pas seulement du côté de l'islam. Quand on va voir aujourd'hui ce que peuvent faire à certains moments les hindous, ce que peuvent faire à certains moments les bouddhistes, même les bouddhistes qui sont...
0: Avec les rohingyas en Birmanie.
1: Exactement, mm-hmm. Vous voyez. Mais ça n'est pas, je dirais, un vice qui serait inscrit de manière particulière dans telle ou telle religion. C'est que, eh bien, il faut faire très attention, c'est-à-dire se doter d'une très grande éducation, d'une très grande culture spirituelle, pour résister à la fascination du sacré, c'est-à-dire pour résister à cette tentation de penser que, au nom de son Dieu, on a le droit de faire violence. Vous voyez ? Bon, je ne pense pas qu'il y ait un Dieu qui commande de faire violence, je ne pense pas qu'il y ait un Dieu qui excuse de faire violence.
0: Est-ce que ce n'est pas aussi parce qu'on considère que sa religion est la seule et la vraie ?
1: Mais c'est exactement ce dont je suis en
0: train de parler. Je repensais aux conquistadors et aux prêtres en Amérique du Sud au XVIe siècle. Bien C'était sûr. Au nom de la suprématie du catholicisme que l'on a tué des Bien millions sûr. D'Indiens en Amérique latine. Aujourd'hui, c'est au nom de l'islam comme la dernière des révélations.
1: Tout à fait.
0: Le nombre de musulmans que j'ai eu la chance de rencontrer au cours de mes nombreux voyages dans des pays musulmans me disait, mais de toute façon, le monde va devenir musulman. Pas doit devenir musulman. Le monde va devenir musulman parce que l'islam est le sceau des prophètes, la dernière des révélations. Le monde va se convertir. Et vous le savez, beaucoup de musulmans, et pas que des islamistes, beaucoup de musulmans pensent que l'islam est la dernière des révélations.
1: Oui, tout à fait, tout à fait. Moi, c'est quand même intéressant que je vous donne mon point de vue sur la question. Je ne pense pas que l'islam soit appelé à régner sur le monde. Je pense que c'est une erreur. Je pense que... Le fait d'être la dernière des religions révélées ne signifie pas du tout dans ce qu'on pourrait appeler le plan de Dieu que tout le monde doive se convertir à l'islam. Donc je ne pense pas que l'islam soit l'avenir de l'humanité. Voilà, tout simplement. Donc moi j'oppose une fin de non-recevoir à ce que je considère être des fantasmes qui pour moi viennent de l'immaturité spirituelle, simplement. C'est-à-dire que quand on est très peu spirituel et bêtement religieux, pardon... Eh bien, on pense que sa religion doit dominer le monde. Voilà. Mais c'est un travail. C'est un travail que de prendre une distance par rapport à cela. Quand vous interrogez une conscience croyante, quelle qu'elle soit, quand vous lui demandez de se sonder véritablement, et quand vous lui dites à cette conscience croyante, est-ce que tu penses véritablement que les autres foies du monde te valent ? C'est très difficile pour elle de dire oui. C'est très difficile. Moi, je sais que j'ai eu un vrai rendez-vous avec ça dans ma vie. Et aujourd'hui, à l'issue de ce rendez-vous, je peux dire, je ne crois pas que l'islam soit la meilleure des religions. Je n'accorde aucun privilège spirituel à l'islam, aucune supériorité spirituelle à l'islam. C'est ma voie, mais j'ai trouvé dans ma vie autant de profondeur chez certains catholiques, chez certains protestants, chez certains hindous et chez certains agnostiques ou athées, pour savoir très bien que la valeur spirituelle, la profondeur spirituelle ne se mesure pas à l'appartenance religieuse. Mais là où je vous disais tout à l'heure que nous restons quand même très primaires en tant qu'humanité, hein, on a quand même encore des progrès à faire, c'est que on peut se demander ce qui est transmis dans nos éducations. Est-ce que nous sommes suffisamment éduqués à nous respecter les uns les autres, pas simplement de manière formelle, hein, ou à la manière habituelle du respect, c'est-à-dire une forme, je dirais, d'indifférence réglée, mais une éducation au respect qui nous apprenne à prendre l'autre en considération comme notre égal spirituel, alors même qu'il ne croit pas en le même Dieu que nous, ou qu'il ne croit pas en un Dieu du tout. Vous voyez ? Bon. Moi, par exemple, on parlait de mon enfance tout à l'heure, j'ai vu mon grand-père. Qui était mon grand-père ? Mon grand-père, c'était un résistant, c'était un homme de la terre. Il avait des petites vignes à côté de Clermont-Ferrand, alors c'était pas des grands crus, on n'était pas dans le Bordelais. C'était quelqu'un qui croyait en l'homme très profondément, et c'était quelqu'un de la terre, et pas de n'importe quelle terre, du Massif central. Bon, qu'est-ce que ça veut dire ? Ça veut dire qu'il avait, d'une certaine façon, il n'avait pas besoin de religion. Il avait une espèce de lien organique à sa terre, de lien organique à l'univers, qui faisait que c'était un homme relié. Il était relié à ce mystère que j'évoque au début, etc. Ben, en apprenant à respecter un homme comme lui, j'ai appris à respecter quelqu'un qui aurait n'importe quelle croyance, à condition qu'elle ne fasse pas violence, bien entendu, mais sans exiger de lui aucune religion particulière.

0: Abdénour Bidar, nous poursuivons sur RCF cet échange ensemble dans cette émission Visage. On l'a cru, en tous les cas en Occident, que nous allions sortir de la religion. Je prends cette fameuse expression. Vous en parlez d'ailleurs à un moment dans votre livre Le génie de la France. C'était une erreur de croire que nous allions sortir de la religion, alors qu'on a l'impression qu'il y a un retour du religieux aujourd'hui, sans parler 20 ans après du retour des talibans en Afghanistan.
1: On assiste au retour du religieux pour le meilleur et pour le pire. Hein. Le pire, c'est le retour des fondamentalismes. Là, on parle des talibans. Nous, on a vraiment énormément souffert avec le terrorisme islamiste. Bon. Et puis, il y a le retour du meilleur aussi, quand même. La religion, ce n'est pas que du dogmatisme, ce n'est pas que de la violence, ce n'est pas que de l'obscurantisme. Et Dieu merci, c'est une école de la fraternité, c'est une école de l'intériorité, c'est une école de l'amour, c'est une école de la paix. Ça devrait être, en tout cas. Mais nous, les modernes, nous nous sommes crus suffisamment armés pour jeter le bébé avec l'eau du bain. C'est-à-dire qu'on s'est dit que, on pouvait fabriquer de la société, fabriquer de la civilisation, fabriquer de la culture, fabriquer de l'éthique, fabriquer du vivre ensemble, simplement avec des valeurs mondaines, avec des valeurs politiques.
0: Ça, c'est les Occidentaux, uniquement les Occidentaux.
1: Je dis nous, c'est l'Occident.
0: Les Européens.
1: Effectivement, voilà. Oui, sauf que aujourd'hui, si vous me passez là aussi l'expression, c'est urbi et orbi. C'est-à-dire que aujourd'hui, l'illusion matérialiste est contaminé le monde entier. Donc, on a cru qu'on pouvait faire sans la référence à Dieu. On a cru qu'on pouvait faire, c'est-à-dire conduire nos existences sans la religion, c'est-à-dire sans aucun support vers quelque chose de plus, vers un, disait Teilhard de Chardin, vers un être plus. Et donc on s'est retrouvé dans des existences complètement horizontales, complètement matérialistes, où ne sont plus visés que des buts médiocres de confort, de sécurité, de petite vie ordinaire, de plaisir, consumérisme, hédonisme, etc., etc. Et évidemment, nos âmes, dans ce contexte-là, sont totalement anémiées, atrophiées, mises en souffrance, étouffé, etc.
0: Ce qui explique le mal-être de nos sociétés,
1: exactement.
0: Comme on dit, les dépressions.
1: Voilà, et ce qui explique aussi, non seulement le retour du religieux, c'est-à-dire qu'on a besoin à nouveau de nourrir nos âmes, mais au-delà même du retour du religieux, le retour de besoins spirituels, même le terme de besoin, je le trouve trop trivial, d'aspiration spirituelle.
0: De quête de sens, disent beaucoup de gens.
1: Voilà, en réalité, peu importe le flacon, pourvu qu'on ait l'ivresse, c'est-à-dire tout ce qui nous permet de grandir, de nous élever, de nous ouvrir, de nous relier, etc. Bon, et c'est à cela qu'on assiste aujourd'hui.
0: Mais cette quête de sens aujourd'hui, vous l'observez, vous y participez quelque part aussi, vous avez créé une association avec
1: un
0: psychologue.
1: Tout à fait, j'ai créé une association, je l'ai créée en 2015.
0: Qui s'appelle Sésame, l'association Sésame, oui. Qui est là, quelque part, pour répondre à cette quête de sens?
1: Oui, tout à fait. On a créé ça avec Inès Weber, qui est psychologue. On a créé ça en 2015.
0: Pour décloisonner l'approche de la vie spirituelle.
1: Oui, parce qu'on s'est rendu compte que quand on veut partager sa quête spirituelle, on peut le faire, mais souvent dans un cadre qui est affilié. C'est-à-dire qu'on va aller chez les bouddhistes, on va aller dans une communauté qui va être musulmane, chrétienne, juive, etc. Et donc, on se retrouve entre soi, finalement. Bon. Et nous, on s'est dit, avec Inès Weber, il nous faudrait un lieu de partage spirituel dans lequel tous puissent se rencontrer. Vous venez comme vous êtes et vous repartez comme vous êtes. C'est-à-dire vous êtes athée, vous êtes agnostique, vous êtes croyant de telle ou telle confession et vous entretenez avec votre foi tel ou tel rapport. C'est-à-dire vous êtes croyant au père pratiquant, croyant au pratiquant, vous avez un pied dedans, un pied dehors, vous avez les deux pieds dans, etc. X et Y, peu importe. L'important aujourd'hui dans nos sociétés multiculturelles où on est toujours avec des gens qui sont différents de nous, c'est que sur le plan spirituel aussi, on puisse avoir des lieux de partage où nous nous retrouvons tous pour faire déjà une expérience fondamentale, c'est que ce qui nous rassemble est beaucoup plus essentiel que ce qui nous sépare. Même s'il y en a un qui se réfère à Dieu, à tel Dieu, l'autre qui se réfère pas du tout à Dieu, à partir du moment où il y a ce que vous avez appelé justement une quête de sens, une aspiration profonde à chercher au-delà de la matière, à chercher au-delà des apparences, à chercher à se relier à quelque chose qui est fondamentalement mystérieux dans nos existences, eh bien, on peut le partager. Et c'est pour ça que d'ailleurs, au Sésame, nous partageons de la parole, Hein, c'est-à-dire nous faisons venir des intervenants de tous bords, aussi bien des philosophes athées que des penseurs ou des chercheurs qui sont enracinés dans une tradition spirituelle. Nous partageons également des temps de silence. Ça, c'est très important. Parce que dans le silence, il y a cette expérience absolument formidable de communier en profondeur sans que rien ne soit imposé. C'est-à-dire chacun est libre complètement d'investir ce silence comme il le souhaite. Et figurez-vous que depuis 2015, eh bien, pour beaucoup de gens, nous avons reçu nous avons accueilli des centaines de personnes au Sésame, c'est un véritable eureka. C'est un véritable eureka, c'est-à-dire que les gens se disent « voilà un lieu dans lequel... » Eh bien, on peut être complètement libre, rester complètement libre, un lieu dans lequel on rencontre des gens qui n'ont pas les mêmes croyances que nous, et un lieu dans lequel on ne se sent plus isolé dans sa quête spirituelle.
0: Mais est-ce qu'on ne risque pas de se sentir perdu, un peu comme dans un supermarché où il y a de tout, et finalement on ne sait pas quoi prendre, parce qu'on va vous présenter un peu de soufisme, un peu de bouddhisme, un peu d'hindouisme, et puis finalement repartir en étant un peu perdu?
1: C'est pas l'expérience que les gens font. Ils n'ont pas l'impression d'être dans un supermarché. Ils ont l'impression d'être dans une communion. C'est pas pareil. Hein, c'est-à-dire qu'ils ont l'impression d'être dans un lieu où on peut se parler en traversant la frontière. Ça, c'est très important. C'est-à-dire qu'ils ont en face d'eux, par exemple, un intervenant qui arrive, qui dit ben voilà, moi, je suis maître zen, par exemple. On invite un maître zen. Mais ce maître zen n'est pas là pour leur vendre le zen. N'est pas là pour leur faire la publicité du zen.
0: Et pour témoigner de ce qu'il vit dans son expérience personnelle.
1: Et à partir de là, chacun se sent libre en résonance de se dire « mais oui, ben, je ne connais rien au zen, je ne compte pas devenir, je compte pas entrer dans le zen ». Mais il exprime, il témoigne de son expérience dans des termes qui sont suffisamment ouverts, suffisamment libres, suffisamment universels pour que j'en retire quelque chose dans mon propre cheminement.
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0: Abdelmoum Bidar, j'arrête là la parenthèse Sésame. Je renvoie les auditeurs au site internet où ils en sauront plus sur Sésame, parce qu'il y a tellement de sujets que j'aimerais aborder avec vous. Mais justement, comment vous, inspecteur général de l'éducation nationale, donc directement concerné par ces questions de laïcité, voire d'enseignement du fait religieux, comme on dit à l'école, comment vous...

0: espace public, ce n'est pas la relégation des questions spirituelles dans le fort privé.
1: Vous dites même la laïcité n'est pas l'ennemi de la religion.
0: La laïcité n'est pas anti-religieuse, elle n'est pas l'ennemi de la religion. La laïcité ne fixe de limite à l'expression du religieux qu'à partir du moment où eh bien, il y aurait de la part de la religion volonté de puissance. Voilà, c'est ça que signifie, de mon point de vue, la séparation des églises et de l'État, c'est la religion n'a pas de pouvoir dans la cité. Mais pas seulement la religion. Aucune idéologie ne peut exercer dans la société française de pouvoir autoritaire ou un pouvoir qui serait absolu à partir du moment où il y a un État laïque. Parce que l'État laïque veille justement à ce que, eh bien, l'espace du pouvoir, et là on retrouve la notion qu'on mobilisait tout à l'heure, reste vide.
1: Mais Abdennour Bidar, vous le prônez, c'est-à-dire le spirituel est fondamental dans l'existence humaine.
0: Tout à fait.
1: Mais en même temps, comment vivre, enseigner cette dimension spirituelle dans une société qui se dit laïque, dans des écoles qui souvent ne veulent pas aborder cette question ?
0: Tout à fait.
1: Ni de la spiritualité, ni des religions.
0: Tout à fait. Oh, en même temps, vous savez, les choses changent. Hein, c'est-à-dire que quand vous considérez l'école de la République aujourd'hui, hein, et d'ailleurs l'école, c'est pas seulement l'école publique, hein, c'est l'école publique, l'école privée. Je pense en particulier parce que nous sommes en relation étroite avec l'école privée, l'enseignement privé sous contrat. Il y a aujourd'hui dans l'école une énorme réflexion sur la place que nous devons faire, comme vous l'avez dit, c'est l'expression consacrée, pardon, à l'enseignement laïque du ou des faits religieux. Et si nous voulons comprendre notre histoire, si nous voulons comprendre le monde dans lequel nous vivons, nous avons besoin d'une culture religieuse. Et si nous voulons avoir avec nous-mêmes une relation spirituelle, si nous voulons nourrir nos âmes, eh bien, nous devons apprendre, dès notre plus jeune âge, à nous poser des questions. Ce que ne peut pas faire l'école, c'est donner des réponses. Donner des réponses en disant aux enfants, parce que ce serait dogmatique et ce serait contradictoire avec l'émancipation de leur liberté, voilà ce que tu dois croire. L'école ne peut pas dire ça. Mais la responsabilité de l'école, c'est d'accompagner le questionnement existentiel, philosophique, c'est-à-dire en un mot spirituel.
1: Vous savez bien, on est confronté quand même aujourd'hui, y compris en France, et je ne parle pas qu'au niveau planétaire, je dirais un peu à l'incompatibilité de deux projets de société. D'un côté, une société laïque et républicaine, l'exemple français, enfin, on aspire à ça, avec la reconnaissance de l'égalité entre les hommes et les femmes, enfin, bref, tout ce que la laïcité nous a apporté depuis au moins les Lumières et la Révolution française. Et puis de l'autre, des sociétés, et on le voit avec l'émergence dans certains pays, notamment l'Afghanistan, l'Iran, de théocratie, où la charia est présentée comme le summum de la vie en société. Donc, vous ne croyez pas, et vous le redites dans votre dernier livre, au choc des civilisations, beaucoup de gens, excusez-moi, mais croit qu'il va y avoir un choc de civilisation ou que nous sommes déjà dans un choc de civilisation.
0: Oui, relisez mon texte qui a circulé dans le monde entier au moment où il a été publié. Je parle de la lettre ouverte au monde musulman où je montre bien que, j'essaie de montrer que ni d'un côté ni de l'autre ne se trouve la solution. C'est-à-dire que d'un côté, nous avons des sociétés, les sociétés occidentales ou d'inspiration occidentale qui sont matérialistes, et qui sont, comme le disait déjà Marcel Gauchet il y a longtemps, complètement désenchantés, qui sont devenus des déserts de sens. Et puis, de l'autre côté, vous avez des propositions, des sociétés qui succombent aux propositions d'une religion qui semble toujours plus dogmatique, voire régressive.
1: Donc, en réalité, et une religion politique. C'est aussi ça. C'est une religion politique. Oui. C'est une religion qui prend le pouvoir depuis les rangs.
0: Tout à fait. Donc, des deux côtés, vous avez des propositions qui sont... qui ne sont pas des propositions de civilisation en réalité, parce qu'elles manquent également la dimension spirituelle. Donc quand je dis que je ne crois pas au choc des civilisations, ce n'est pas exactement comme ça qu'il faudrait formuler les choses. Je vois bien que les civilisations s'affrontent, que les idéologies se confrontent, etc. Mais ma responsabilité de philosophe, qu'est-ce que c'est par rapport à ça ? C'est de montrer une porte de sortie. C'est-à-dire des voies de réconciliation, c'est-à-dire de dire clairement, c'est-à-dire de manière critique aux uns et aux autres, voilà ce qui vous manque. aux sociétés

0: moderne, je dis, ce qui vous manque, c'est la dimension spirituelle, dans des univers qui sont trop matérialistes, où nos âmes étouffent, et aux sociétés qui sont contaminées par un religieux dans lequel, et c'est ça le comble, un religieux dans lequel il n'y a aucune spiritualité, je dis, ben, écoutez, au lieu de votre dogmatisme, de votre violence, de votre fanatisme, etc., eh bien, vous avez le devoir maintenant de réinsuffler une dimension spirituelle, sinon vous allez mourir de votre propre violence, de la même manière qu'aux autres, je dis, vous allez mourir de votre propre nullité spirituelle. Donc, en fait, là, il y a ce que j'appelais cette responsabilité du philosophe. Le philosophe, ce n'est pas quelqu'un qui fait des constats, même des constats critiques. C'est quelqu'un qui ouvre des voies. C'est quelqu'un qui redonne un horizon.
1: Alors, vous ouvrez une voie dans votre livre « Le génie de la France » en disant que la laïcité aboutit à laisser vide la place de la croyance. Alors j'aimerais que vous m'expliquiez cette phrase qui, à mon avis, est un peu la phrase centrale de votre livre. Je redis, la laïcité aboutit à laisser vide la place de la croyance. Et vide n'est pas un vide.
0: Non. Bah d'abord, si je le dis à la manière française, parce que c'est quand même le génie de la France, en ce sens-là, la laïcité, c'est la liberté. C'est la liberté, c'est-à-dire que, qu'est-ce que ça veut dire laisser vide la place de la croyance? Ça veut dire n'imposer aucune croyance. Et qu'est-ce qui est profondément enraciné dans l'esprit français? Qu'est-ce qu'on aime, nous, Français? On aime qu'on nous laisse libres de penser. Tous nos grands penseurs, toutes nos grandes figures mythiques ont été des figures de liberté, des figures de libération, des figures de rébellion, des figures de résistance.
1: Des figures de personnes qui ont su dire non.
0: Exactement. C'est Alain qui disait « penser, c'est dire non ». Le grand général a dit non. Jeanne d'Arc a dit non. Philippe le Bel, déjà, face au pape, qui voulait continuer à le vassaliser, a dit non. Nous, Français, nous disons non.
1: Et les Français qui sont descendus dans la rue après les assassinats des membres de Charlie Hebdo disaient non.
0: Bien sûr, bien sûr. Alors, attention, on a les défauts de ces qualités. C'est-à-dire que nous, Français, on n'est pas seulement rebelles et libres, on est aussi mauvais coucheurs, râleurs. Le Premier ministre récemment a dit récalcitrant, je lui laisse l'entière responsabilité de ce qualificatif, mais on râle pas toujours à bon escient, on dit pas non toujours à bon escient.
1: Et notre nom est parfois celui d'un enfant gâté aussi.
0: D'un enfant gâté, un peu conservateur, voire parfois réactionnaire, etc. Il n'empêche qu'en France, on a ce génie du non. Voilà. Et c'est ce que je voulais signaler dans le livre en disant qu'il y a quelque chose là qui est profondément laïque, parce que la laïcité, c'est cette liberté. La laïcité, c'est ce non. Quand on sépare les églises et l'État, encore une fois, on dit non, aucun sacré n'est assez sacré pour être imposé à tous au nom de l'État. Voilà. Donc j'ai montré en ce sens-là que la laïcité rappelle un grand geste, et c'est ironique de rappeler ça, qui vient des religions, qui est le geste de la destruction des idoles. Hein ? Toute religion commence par une destruction des idoles. Mais ça, c'est un grand geste du non. Non, n'adorez pas tout cela.
1: Et que certaines formes de croyances religieuses sont des idoles.
0: Ah ben bien sûr, c'est-à-dire que le vice des religions, c'est d'avoir remplacé des idoles par d'autres idoles, d'en avoir détruit pour mieux en installer à la place. Mais la laïcité, si nous arrivons à la tenir, je dirais, eh bien c'est cette difficulté que de ne pas remplacer les idoles.
1: Et alors ce vide, qu'est-ce qu'on peut y mettre dans ce vide?
0: Alors déjà la liberté dont je parlais, ça c'est quand même quelque chose qui est très très important. C'est pas si facile que ça d'être libre. C'est-à-dire que la liberté, ce n'est pas seulement un droit. Je dirais, la liberté, c'est une qualité spirituelle. Qui est véritablement libre? C'est-à-dire, qui est libre de penser sereinement? Qui est libre, c'est-à-dire véritablement par lui-même, quand nous subissons tant de conditionnements idéologiques? Qui est libre de rester en paix intérieurement quand la situation sociale, quand la situation politique, quand la situation géopolitique nous agite comme elle le fait depuis le début des temps modernes? C'est-à-dire que la liberté, c'est une capacité à rester serein dans les tempêtes, une capacité à agir aussi de manière juste dans les différentes situations de la vie.
1: Parce que vous tenez toujours méditation et action, hein, Bruno Bidart. Pour vous, les deux vont
0: inséparables.
1: Dans votre vie, c'est ce que vous faites. Vous pratiquez la méditation, la prière musulmane soufie, puis vous êtes un homme engagé dans l'écriture, engagé dans la société.
0: Tout à fait. Et c'est pour ça que je parle de la liberté comme d'une ascèse. La liberté, c'est une ascèse. C'est pas, il ne suffit pas de dire, moi, je suis libre, je pense par moi-même, j'agis. Voilà. Non, non, c'est quelque chose de difficile. Et je pense qu'il y a quelque chose dans le génie de la France. Alors, j'ai écrit ce livre parce que, je vais vous le dire d'abord pour une raison qui est vraiment simple. c'est que j'aime la France, j'aime mon pays, et que je souffre aujourd'hui de voir que nous ne savons plus parler de la France d'une façon qui soit non seulement positive, mais qui soit exaltante et qui nous donne une tâche commune, une responsabilité commune. Refaisons de notre pays un pays dans lequel nous savons être libres, justement à partir d'une véritable méditation spirituelle de l'existence.
1: Merci beaucoup de nous y inviter, Abdennour Bidar. Je renvoie bien sûr à la lecture de ce livre « Génie de la France » que vous publiez aux éditions Albin Michel. Je recommande également de lire la lettre ouverte aux musulmans de France que vous aviez écrite il y a un peu moins d'une dizaine d'années maintenant. Et puis d'aller voir sur le site internet toutes les informations sur l'association Sésame que vous avez cofondée. Merci beaucoup Abdennour Bidar d'être venu
0: nous rendre visite. Beaucoup Thierry Monnet.
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1: Bonjour et bienvenue dans Génération Laudato Si. Je vous retrouve à nouveau au Centre Sainte-Croix en Dordogne, un centre spirituel orthodoxe fondé par le père Philippe Dautet et son épouse Eliante dans les années 80 pour proposer aux chrétiens des sessions de formation, des temps de prière ou des ateliers. Depuis plusieurs semaines, nous avons découvert ici comment la tradition orthodoxe propose une sagesse très particulière sur les relations entre l'homme, le cosmos et Dieu. Et cette semaine, nous allons approfondir la question de la transition intérieure. Comment cette reconnexion avec nous-mêmes, avec la nature et avec Dieu, pourrait changer le monde ? Vous allez voir que la tradition orthodoxe nous offre des pistes passionnantes. Nous en parlons justement avec Michel Maximeger. Il est suisse, essayiste, éco-théologien et de tradition orthodoxe. Je le retrouve tout de suite, c'est parti.
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1: Bonjour Michel Maxime.
2: Bonjour.
1: Merci beaucoup d'être avec nous ici au centre Sainte-Croix en Dordogne, près du petit village de Monestier. C'est un lieu que vous connaissez bien ici?
2: Alors bien, je dirais pas, mais je suis venu plusieurs fois. J'ai eu l'occasion de vivre deux très puissantes sessions, une en 2005 sur la personne méditante et une autre en 2014 sur l'éco-spiritualité. Et je suis en lien spirituel depuis une trentaine d'années avec le père fondateur, le père Philippe Dautet.
1: La personne méditante, militante, on pourra en parler plus tard dans la suite de notre émission. Alors on est vraiment dans ce lieu magnifique, on est là sur cette grande pelouse pleine de pâquerettes au mois de printemps. Derrière nous il y a l'hôtellerie, on voit l'église orthodoxe au loin. Michel Maximegger, vous avez de multiples casquettes, vous êtes sociologue, essayiste, vous êtes conférencier et plus largement vous aimez dire que vous êtes éco-théologien. Qu'est-ce que ça veut dire exactement?
2: Alors c'est vrai que c'est une expression qui n'est pas très fréquente en francophonie. En revanche, elle est très répandue dans le monde anglo-saxon et pour moi, c'est simplement une manière d'exprimer mon champ de recherche et d'exploration, qui est la théologie de l'écologie, mais avec ce néologisme, c'est-à-dire où on fusionne écologie et théologie et écologie et spiritualité, c'est une façon de dire que pour moi, il n'y a pas d'un côté l'écologie et de l'autre côté la spiritualité, mais que les deux forment un tout, qu'ils sont indissociables parce que nous sommes avec la terre, avec le vivant, avec tous les êtres qui l'habitent dans une communauté d'êtres, de vie et de destin.
1: Et justement, vous vous définissez comme un militant méditant, méditant militant. Est-ce que pour vous, ça veut dire que vous cherchez un équilibre entre votre vie, vie contemplative enracinée dans la tradition orthodoxe, et une vie de militant actif engagé dans le monde?
2: Alors, méditant militant, je précise tout de suite, apprenti méditant militant, parce que c'est un chemin qui est un chemin d'apprentissage qui n'est jamais fini. Alors, c'est vrai que méditant militant, il y a le trait d'union. Et c'est vraiment un chemin où on tente, où je tente d'articuler de manière profonde un chemin spirituel de transformation de soi avec un engagement citoyen pour la transformation du monde. Et méditant vient avant, pour moi c'est important, parce que dans cette spirale et cette danse entre les deux pôles, méditant, militant, eh bien de mettre le pôle méditant avant, c'est une façon simplement de signifier que là pour moi, dans l'intériorité, est le levier, la source de l'engagement, ce qui va lui donner sens, ce qui va l'orienter, ce qui va me donner l'élan pour avancer.
1: Alors le centre Sainte-Croix où on se retrouve aujourd'hui fait justement à sa manière une synthèse entre la contemplation et l'action. Qu'est-ce que vous aimez dans ce lieu en particulier?
2: Alors ce que j'aime d'abord, c'est que c'est un lieu qui est beau, qui a par sa dimension de prière, par la qualité des offices, quelque chose qui est pour moi, qui vit maintenant depuis plusieurs jours ici, de très apaisant, de très unifiant. Et puis, c'est vrai que je trouve remarquable tout ce qui a été développé ici depuis une quarantaine d'années, comme ouverture d'espace de guérison conjointe de la Terre et de l'humanité, sachant que les deux sont quand même bien en souffrance aujourd'hui.
1: Alors Michel Maximegger, on va quitter justement le jardin du centre où on se trouve pour rentrer à l'intérieur d'une salle. On va s'installer pour parler avec vous de transition intérieure et extérieure. C'est parti.
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1: Michel Maximegger, on va essayer de décortiquer avec vous cette question de la transition intérieure et extérieure. Et tout d'abord, on va planter ensemble un peu le décor. Comment vous pourriez qualifier l'époque que nous vivons, qu'on traverse actuellement, qui connaît des grands bouleversements? Il y a sûrement plusieurs manières de la comprendre et de réagir.
2: Alors moi, j'aime bien utiliser l'expression de l'éco-philosophe Joanna Macy, qui dit que nous sommes dans une situation d'incertitude radicale. Alors, j'aime bien l'idée d'incertitude parce que c'est comme si nous étions sur une ligne de crête où ça peut basculer d'un côté ou de l'autre. Alors, c'est vrai que l'incertitude, c'est pas très confortable. Elle dit d'ailleurs qu'il faut apprendre à danser avec l'incertitude. Mais ce que j'aime bien dans l'incertitude, ça veut dire que tout n'est pas joué. C'est-à-dire qu'il est tard, il est de plus en plus tard. On le voit bien avec le climat, etc. Mais qu'en réalité, il n'est pas encore trop tard. Et donc, elle dit que dans cette situation, on a le choix fondamentalement entre trois histoires. La première histoire, c'est ce qu'elle appelle le business as usual, c'est-à-dire qu'en fait, on continue comme on l'a fait jusqu'à maintenant, on a conscience qu'il y a des problèmes, on essaie d'apporter un petit peu des mesures correctrices, d'améliorer les choses, mais fondamentalement, il n'y a pas de mise en question de nos modes de vie ou du système. C'est-à-dire que, et puis il y a cette espèce de croyance que finalement l'être humain, par son intelligence et notamment par la technologie, va bien finir par trouver des solutions.
1: C'est le fameux technosolutionnisme qu'on nous vend partout.
2: Oui. Absolument. Et pour elle, c'est une forme de déni de réalité. La deuxième histoire, c'est ce qu'elle appelle la grande désagrégation. Alors là, on n'est pas dans le déni de réalité, on regarde les choses en face. Et qu'est-ce qui se passe quand on regarde les choses en face? C'est qu'on peut être envahi par des émotions douloureuses, difficiles, qui d'ailleurs constituent ce qu'on appelle l'éco-anxiété, comme la peur, comme la tristesse, qui peut aller jusqu'à la dépression, comme le découragement, le sentiment d'impuissance, la colère, etc., etc. Ça, c'est la deuxième histoire. Et on peut être complètement pris dans cette histoire-là. Et la troisième histoire, c'est ce qu'elle appelle le changement de cap, la grande transition, après quel que soit le nom qu'on donne, qui est vraiment l'engagement personnel et collectif pour ce passage, transiter, passer, de ce système qui détruit le vivant pour aller vers des sociétés qui, au contraire, vont le protéger, le soutenir, l'honorer, parce qu'elles vont être fondées sur des relations rééquilibrées entre les êtres humains et entre les êtres humains et les autres qu'humains. Et ça, c'est voilà, la question qui nous est posée, c'est dans quelle histoire est-ce que je suis, si je suis honnête avec moi-même, mais surtout plus encore, dans quelle histoire est-ce que je désire être.
1: Et donc cette troisième option de la transition dont vous nous parlez, pour vous, c'est un choix crucial qu'on doit faire à la fois individuellement et collectivement?
2: Alors c'est collectif et individuel, bien évidemment. Je pense qu'on est dans ce moment du choix, en réalité, entre la vie et la mort. Et faire ce choix... C'est pas simplement, et c'est là qu'il y a une dimension collective, c'est pas simplement une forme de conversion individuelle, mais c'est un véritable changement de paradigme.
1: Donc pour bien comprendre ce que vous nous dites, Michel Maximegger, quand vous nous dites qu'il faut choisir la vie, qu'on est appelé à choisir la vie, il y a à la fois une transition donc intérieure et extérieure à vivre, mais c'est peut-être pas très clair dans la tête de nos auditeurs. Quelle distinction vous faites clairement entre les deux?
2: Alors, transition extérieure ou écologie extérieure, pour moi, c'est l'écologie qui est composée, qui est formée voilà, de normes internationales, de lois, de technologies vertes, de tous les éco-gestes au quotidien, des changements de comportement dans sa consommation, etc., etc. Et ça, c'est absolument nécessaire. Ça, c'est l'écologie extérieure. Mais si l'enjeu, c'est un changement de paradigme, ce que le pape François appelle oser avancer dans une révolution culturelle courageuse, ça ne suffit pas. Ça doit être complété par une écologie intérieure qui est à la fois individuelle et collective, parce qu'elle va porter sur un travail de conscience et de transformation sur nos visions du monde, nos représentations, nos systèmes de valeurs, nos croyances, etc.
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1: Michel Maximegger, vous êtes de confession orthodoxe, suisse, vous êtes essayiste et éco-théologien. Et aujourd'hui, on s'intéresse avec vous à ces deux mouvements, la transition extérieure et la transition intérieure en ce qui concerne l'écologie. Vous nous avez dit en première partie d'émission à quel point la transition intérieure était indispensable. Alors maintenant, j'aimerais que vous nous expliquiez un peu comment on fait pour vivre cette écologie intérieure.
2: Alors cette écologie intérieure, elle a plusieurs dimensions, plusieurs composantes, mais une qui me paraît essentielle, c'est d'entrer dans un processus de lucidité. Donc lucidité, ça veut dire avoir une vision claire de ce qui est en train de se passer. Et être lucide, pour moi, c'est être beaucoup plus qu'informé. C'est pas simplement être informé. Et on voit bien qu'un des grands problèmes, en tout cas moi je constate un grand hiatus, un grand décalage entre d'un côté la gravité de la situation et son urgence, et toute l'information qu'on peut avoir sur cette situation, et de l'autre côté, l'insuffisance des changements de comportement, sans parler de l'insuffisance des mesures politiques. Donc quand on commence à réfléchir au pourquoi en fait de ce décalage, alors il y a plein de raisons, mais pour moi, une des raisons qui est d'ordre spirituel, c'est qu'il y a comme une forme de dissociation ou de division entre la tête et le cœur. Et est-ce que tous ces rapports du GIEC, toutes ces informations, est-ce que ça reste simplement au niveau de la tête et ça vient nourrir le mental, ou est-ce qu'à un moment donné, ça descend à l'intérieur pour venir toucher, blesser, brûler le cœur? Et le cœur brûlant, c'est le courage. Et là, pour moi, il y a une vraie question qui nous est posée.
1: C'est très fort, je trouve, ce que vous dites, parce qu'on a beau effectivement être peut-être surinformé de ce qui se passe actuellement, on continue d'avoir cette rupture esprit-cœur. En fait, on continue d'être indifférent au bouleversement de notre monde, au cri de la terre et des pauvres, Michel Maxime.
2: Alors, c'est pas toujours forcément. Alors, il peut y avoir de l'indifférence, mais c'est pas toujours le cas. C'est-à-dire que quand on entre dans cette lucidité, eh bien, ce qui se passe, je l'ai déjà évoqué avec la deuxième histoire, c'est qu'on peut être justement, à un moment donné, envahi par toutes ces émotions qui sont douloureuses, qui sont difficiles à vivre, qui sont difficiles à partager aussi, comme justement la tristesse, la peur, la colère, l'impuissance. Et donc, l'être humain, bah, c'est très naturel, quand ces émotions arrivent, il va avoir tendance à s'en protéger. Donc, il va en fait les refouler. Et donc, il va en fait recréer une nouvelle dissociation entre la partie mentale, intellectuelle et la partie émotionnelle. Et c'est là toute la question de qu'est-ce que je fais de ces émotions à partir du moment où j'accepte d'entrer dans ce processus. Et si je n'en fais rien, eh bien, je risque le burn-out. Mmh. ou la dépression ou d'autres vraiment symptômes de ce genre, ou si j'en fais quelque chose, et c'est ça tout ce qu'on appelle, nous, le compostage des émotions à travers le travail qui relie. On a différentes approches pour ça. Mais en fait, je vais pouvoir transformer ces émotions en engrais pour l'engagement.
1: Alors, une fois qu'on a pris conscience de ces souffrances, de ces émotions négatives, difficiles, sans se laisser submerger, qu'on les a compostées, quelle est l'étape d'après ? Comment on fait pour avancer ?
2: Alors peut-être juste une précision, je ne parlerai pas d'émotions négatives, ça c'est un petit peu la connotation habituelle quand on parle de ces émotions-là. Pour moi, elles ne sont ni négatives ni positives, elles sont simplement part de notre humanité et elles sont ce qui fait que nous ne sommes pas des robots. Et je crois qu'il faut faire très attention dans la manière dont on les qualifie, il ne faut pas les pathologiser, mais il ne faut pas non plus les voir de manière négative. Et au contraire, je crois que d'avoir ces émotions, c'est parfaitement non seulement légitime, mais sain. Souffrir d'une terre malade est un signe de santé, de sensibilité et de connexion. Je tenais quand même à préciser ça parce que souvent, voilà, on est dans ces visions-là. Alors, un autre moment important, c'est de travailler sur notre imaginaire. Parce que la manière dont nous maltraitons la nature est liée à la manière dont nous la regardons. Et en fait, toute cette exploitation, c'est fondée sur une vision extrêmement réductrice de ce qu'est la nature, c'est-à-dire qu'elle a été réduite à sa dimension matérielle, c'est une nature sans âme qui est devenue simplement un stock de ressources, un gisement de matières premières, une marchandise, et ça c'est tout un processus civilisationnel en Occident qu'on a appelé le désenchantement du monde.
1: Donc il y a un enjeu à déconstruire nos imaginaires, je comprends bien toute cette importance. Et comment on fait pour reconstruire un imaginaire positif, vertueux, qui nous emmène collectivement vers un monde plus beau ?
2: Alors ça, c'est tout le processus de, moi, ce que j'aime bien appeler réenchanter notre relation au vivant. Et alors là, on a plein de ressources pour ça, que d'ailleurs la science nous offre. Il suffit de penser à la manière dont ces 20-30 dernières années, notre perception de l'animal et du végétal ont changé. Même le végétal qui a une sensibilité, qui a une intelligence, mais aussi je pense que du coup les traditions de sagesse et en particulier la tradition chrétienne ont beaucoup à nous apporter pour ce processus de réenchantement. Et là j'aimerais simplement mentionner deux aspects pour moi essentiels qu'on pourrait fonder théologiquement mais que je vais juste évoquer rapidement. Le premier, c'est cette vision de la création comme au fond manifestation de Dieu, c'est-à-dire expression, reflet de sa sagesse, de sa bonté, de sa beauté, de son amour. C'est le pape François, c'est très présent dans l'encyclique Laudato Si, quand il dit « le sol, les montagnes, tout est caresse de Dieu ». Et comme nous sommes ici à Sainte-Croix, dans un lieu très marqué par les pères du désert, saint Antoine le Grand, le père des pères du désert, lui dit « moi, je vois l'univers comme un grand livre dans lequel je vais lire les œuvres de Dieu ». Ça, c'est un premier axe. Et puis, on a un deuxième axe, et il y a beaucoup de belles ouvertures dans l'encyclique Laudato Si, mais c'est très, très cher à la tradition orthodoxe. C'est ce qu'on appelle le panenthéisme, c'est-à-dire la vision de tout en Dieu et Dieu en tout. Et ça, c'est cette idée que non seulement la création, la nature est la manifestation de Dieu, mais qu'elle est aussi le lieu de sa présence. Dieu est présent dans la création. Et avec, c'est ce que le pape François dit, l'univers se déploie en Dieu qui le remplit tout en Dieu. Et là, on pourrait avoir toute une relecture d'ailleurs du Christ en lui redonnant la dimension cosmique du Christ, c'est-à-dire qui a été oublié souvent, qui a été retrouvé au XXe siècle, mais c'est cette idée que quand certes le Christ, dans son incarnation, se fait chair humaine, mais à travers cette chair humaine, il récapitule absolument tout le cosmos et tous ses règnes.
1: Alors, vous nous encouragez à revoir nos imaginaires et je comprends ce que vous dites. L'enjeu est de comprendre que la nature est à la fois un lieu du divin et le reflet du divin qui nous entoure. Ça paraît assez facile comme ça quand on vous entend, mais on sait que ça ne l'est pas tant que ça. Alors, comment est-ce qu'on passe d'une compréhension intellectuelle de toutes ces choses à une vraie démarche spirituelle intérieure ?
2: Eh bien, il faut en faire l'expérience. C'est l'appel à l'expérience. L'éco-spiritualité, c'est de l'expérience. Et là, j'aimerais bien citer Bernard de Clairvaux. Dans une lettre, un de ses disciples, il lui écrit, et je trouve ça absolument extraordinaire, il commence « croisant mon expérience ». Donc on n'est pas dans un truc intellectuel de grande élaboration cérébrale. « Croisant mon expérience, tu en apprendras beaucoup plus dans les bois que dans les livres. Les arbres et les rochers t'apprendront des choses, et des choses de Dieu que tu ne saurais connaître autrement. » Donc il y a vraiment en fait un appel à une expérience, et c'est une expérience en fait de reliance, de relation profonde avec le vivant, à travers, qui n'est pas justement qu'intellectuel, mais qui est à travers tout notre être, à travers nos sens, donc notre corps, à travers nos émotions, à travers notre intuition, notre imagination, évidemment notre raison, mais aussi avec ce que dans la tradition on appelle l'esprit ou l'intellect spirituel, qui est justement, quand on l'éveille et le cultive par la prière, cette faculté mystique que nous portons en nous et qui nous permet justement d'entrer en connexion avec l'invisible et la dimension divine.
1: Est-ce que vous diriez que l'enjeu est d'arriver à davantage s'émerveiller, à être dans la gratitude ?
2: Alors c'est effectivement ces fameuses vertus écologiques, parce que de tout ça découle des vertus écologiques. Le pape François, à un moment donné, quand il parle justement de cette présence de Dieu dans la nature, il dit la découverte de cette présence va nous permettre de cultiver les vertus écologiques. Alors les vertus écologiques, c'est bien évidemment la gratitude, puisque cette création, elle nous est donnée gratuitement. C'est l'émerveillement, parce que cette création, elle est bonne et belle, hein, comme on le répète dans le texte de la Genèse. Et puis, c'est aussi le respect, puisque cette création, dans cette vision-là, elle est la maison commune, mais pas seulement la maison commune de l'être humain, mais aussi la maison habitée par Dieu. Et donc, elle est d'autant plus digne de respect, ce que le pape François appelle un respect sacré.
1: Vous nous parlez de ces vertus écologiques et on entend très bien dans ce que vous dites la posture juste qu'on devrait avoir dans notre monde aujourd'hui. Mais on le sait, et j'insiste, on est quand même traversé toutes et tous par des réflexes anciens, par une posture de domination vis-à-vis de la nature et des biens que nous consommons de manière non ajustée. Quelle serait selon vous la juste posture que nous devrions avoir en tant qu'être humain dans le monde ?
2: Alors déjà là, c'est un des grands enjeux de l'éco-spiritualité, et le pape François le souligne aussi dans la Laudato Si, quand il dit qu'il n'y a pas de nouvelle relation avec la nature sans un être humain nouveau, et ça nous amène de nouveau à aller aux racines, et ces racines, il y avait ce désenchantement du monde, c'est-à-dire cette désacralisation de la nature, et de l'autre côté, eh bien, il y a un autre type de séparation, qui est effectivement que l'être humain, et ça c'est tout le paradigme de la modernité occidentale, à un moment donné, s'est placé en dehors de la nature, il s'est placé au centre de tout, c'est-à-dire qu'il a pris la place de Dieu, et il s'est surtout placé au-dessus de la nature, c'est-à-dire dans une posture de domination. Et là, donc, tout l'enjeu, ça va être de développer une nouvelle conscience pour sortir finalement, ou prendre congé de cet homme despote et retrouver notre juste place. Et d'ailleurs, le pape François, il dit, la juste place, c'est de comprendre que nous sommes inclus dans la nature. Il dit, nous en faisons partie, nous sommes enchevêtrés avec elle. Et il parle même d'une forme de famille universelle. Et ça, évidemment, ça renvoie à la vision de François d'Assise, de Saint François, de sa fratrie cosmique avec son Cantique des créatures, où tous les êtres, le soleil, le vent, la lune, etc., sont nos frères et sœurs. Grande vision de la fraternité, on pourrait dire aussi de la sororité cosmique.
1: Vous nous dites, Michel Maximegger, que l'homme est dans la nature. Vous dites aussi dans vos écrits que nous sommes un microcosmos. Qu'est-ce que ça veut dire exactement ?
2: Alors, ça veut dire que, comme je viens de le dire, nous sommes part du vivant, donc avec cette grande famille, cette fratrie, mais en même temps, ce vivant, il est à l'intérieur de nous, avec tous ses règnes, minéral, végétal, animal. Et ça, c'est par exemple ce qu'exprime très bien le récit biblique, puisque nous sommes façonnés avec de la glaise, nous sommes créés le sixième jour, le même jour que les animaux, donc nous sommes partie intégrante du règne animal, et nous sommes créés en dernier. Alors là, il y a des grands débats sur ce dernier, c'est-à-dire que certains ont dit « oui, mais alors du coup, nous sommes le sommet de la création, nous sommes le couronnement de la création », ce qui nous ramène à cette dimension de supériorité, alors que là, l'idée, c'est plutôt de voir l'être humain comme une récapitulation de toute la création, c'est-à-dire que nous portons en nous toute la création avec tous ses règnes, ce qui veut dire que ce que nous faisons à la création, nous le faisons à nous-mêmes, et ce que nous faisons à nous-mêmes, nous le faisons à la création.
1: Tout est lié, comme dit le pape François.
2: Exactement, c'est cette notion d'interdépendance.
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1: Michel Maximegger, vous êtes éco-théologien suisse. Nous sommes ensemble au Centre Sainte-Croix en Dordogne pour parler de cette transition intérieure et extérieure. Alors, vous nous avez beaucoup parlé de notre relation à la nature, à cette création magnifique dont on devrait s'émerveiller et prendre davantage soin. Mais dans cette création, il y a aussi les créatures humaines. Il y a aussi les hommes et les femmes qui souffrent aujourd'hui, on le sait. Alors, comment cette transition intérieure peut-elle nous amener à nous intéresser davantage aux personnes les plus fragiles ?
2: Alors d'abord, quand on parle de création, bien évidemment que ça inclut les humains et les autres qu'humains. Ça, on n'oublie pas. Et d'ailleurs, c'est tout le message de ce qu'on appelle l'écologie intégrale, c'est-à-dire à la fois le souci de la nature, le souci des créatures autres qu'humaines et en même temps aussi le souci des pauvres. Donc voilà, on ne peut pas dissocier les choses. Alors, comment on peut être sensible? Eh bien, je pense que vous êtes vulnérable, c'est d'abord d'entrer dans notre propre vulnérabilité. Et de prendre conscience de notre propre vulnérabilité. Et ça, c'est une fragilité, ça, c'est une dimension importante, la transition intérieure. Et puis l'autre aspect, c'est que comme je disais que ce que nous faisons à nous-mêmes, nous le faisons à la nature et inversement, et dans la nature, j'inclus les autres humains, eh bien, ça nous ouvre à cette grande, grande vertu écologique qu'est la compassion, c'est-à-dire en fait souffrir avec, et pas du tout par sentiment de pitié, mais justement par cette conscience que de cette interdépendance profonde. Et là, il y a cette phrase du pape François extraordinaire qui dit que la désertification du sol est comme une maladie pour chacun et nous pouvons nous lamenter sur l'extinction d'une espèce comme si elle était une mutilation de notre être. C'est extrêmement fort.
1: C'est très fort.
2: La disparition d'une espèce comme une mutilation de notre être. Alors, est-ce que véritablement nous vivons ça comme ça? Ça, c'est pour moi, ça fait partie justement de ce chemin d'expérience.
1: Et donc, dans ce chemin d'expérience, on doit vraiment complètement changer de relation à l'autre, passer du « je » à « cela », les choses à « je tue ». C'est une relation.
2: Oui, alors, vous évoquez le « je tue », le « je cela », donc, qui a été développé par le philosophe Martin Buber. C'est des notions qui me sont très chères. Il dit, fondamentalement, nous avons deux types de relations. Nous avons des relations « je cela » et des relations « je tue ». Les relations « je cela », c'est des relations qui sont superficielles, qui sont, comme il dit, unilatérales, c'est-à-dire que ça va que dans un sens, et qui sont instrumentales. Dans ces relations, l'autre est simplement un objet. Il est au service de mes besoins, de mes désirs, de mes intérêts. Le « je tue », nous sommes dans une relation non pas superficielle, mais profonde, non pas unilatérale, mais réciproque, ça va dans les deux sens, et non pas instrumentale, mais dialogique, c'est-à-dire en fait une relation d'amour et de service, et l'autre vraiment est reconnu dans sa dimension de sujet. Et là où il est génial, c'est qu'il dit qu'à un certain niveau ou degré de profondeur et de qualité, au cœur de la relation « je tue », s'ouvre un espace où un « tu » majuscule, qui est le « tu » divin, va pouvoir se manifester.
1: Quand on vous écoute comme ça, Michel Maxime, ça a l'air simple, ça a l'air facile. Pourtant, encore une fois, on sait que ça ne l'est pas. Quels sont nos freins pour vivre cette transition intérieure, selon vous ?
2: Alors, la transition intérieure, c'est pas simplement un chemin, voilà, où on va un petit peu, si vous voulez, voilà, simplement prendre soin de soi et se faire du bien, même si ça peut aussi être une composante. C'est vraiment un chemin de transformation, c'est-à-dire qu'il y a une dimension d'exigence, et ça veut dire qu'on va se confronter à nos ombres, à nos fragilités, à nos limites. On va devoir sortir de nos habitudes, on va devoir nous libérer d'un certain nombre de conditionnements, on va devoir revisiter nos croyances, quitter des zones de confort, etc. etc. Et ça, bien évidemment, j'ai parfois envie de dire, même si ce n'est pas très populaire, que, en tout cas je peux le dire d'un point de vue chrétien, que le chemin de transition intérieure, c'est une forme de chemin de croix, où il va falloir mourir un certain nombre de choses, et tout ce qui nous entraîne et qui participe de la mort, pour pouvoir renaître à ce qui, au contraire, nous fait participer à la vie avec un grand V, qui est précisément une vie bien reliée.
1: Est-ce que vous estimez que nous devons aussi quitter nos addictions au système capitaliste dans lequel nous vivons, à cette surconsommation qui nous entoure ?
2: Alors, je pense que là, on a vraiment un champ exploratoire très important, qui est la question de comment on va sortir ou se libérer du consumérisme. Le consumérisme, alors, qui n'est pas simplement de consommer, qui est de surconsommer. On sait l'impact que ça a sur la planète. Et ça, c'était vraiment pour moi une question que je me suis souvent posée. C'est-à-dire, en fait, pourquoi ce système capitaliste? Alors, moi, j'aime bien parler de croissanciste, obsédé par la croissance matérielle, productiviste, consumériste. Pourquoi est-ce qu'il résiste à toutes les crises? Pourquoi, en fait, finalement, il résiste aussi à toutes les critiques qu'on en fait? Pourquoi cette passion de consommer est si tenace? Et pourquoi cet imaginaire de la consommation est si fort? Eh bien, je crois que c'est parce que ce système, en réalité, il n'est pas à l'extérieur de nous, mais il vit à l'intérieur de nous. Et il vit à l'intérieur de nous par la captation, la capture d'un certain nombre de nos ressorts intimes les plus profonds, comme notre puissance de désir, comme la peur du manque, derrière laquelle d'ailleurs se cache la peur de la mort, et aussi notre besoin de reconnaissance et d'identité. Et je pense qu'on ne pourra pas sortir, et c'est là où la transition intérieure joue son rôle, on ne pourra pas sortir et se libérer du consumérisme sans travailler sur ces trois questions. Qu'est-ce que je désire? De quoi ai-je peur? Et qui suis-je?
1: En quelques mots, puisqu'on arrive bientôt au terme de notre émission, vous nous avez parlé de la louange et de l'émerveillement. Quels fruits on peut attendre de cette transition extérieure-intérieure ?
2: Moi, je peux simplement vous parler des fruits que j'en ai retirés. Moi, j'ai retiré de tout ce chemin une plus grande ouverture du cœur, le sentiment d'être relié beaucoup plus profondément. Je pense qu'aussi une plus grande sensibilité. Je pense que mon intelligence émotionnelle s'est beaucoup développée. J'ai démultiplié mon pouvoir d'action et puis surtout, j'ai reçu un souffle et un élan pour aller de l'avant, une dimension de sens et d'espérance. Et j'aime beaucoup, pour moi, Václav Havel, le grand dissident tchèque, quand il dit « c'est quoi l'espérance ?» L'espérance, ce n'est pas la certitude que tout ira mieux demain, mais c'est la conviction que ce que je fais a du sens. Et c'est sans doute ça que la transition intérieure m'a permis de renforcer et de développer.
1: Je pense aux auditrices et aux auditeurs qui nous écoutent. Quelles ressources spirituelles vous voudriez nous conseiller pour entamer ce chemin de transition intérieure-extérieure ?
2: Alors déjà une invitation peut-être à commencer à faire des pratiques de reliance profonde. Je pense que la méditation et la prière sont aussi des lieux très importants pour vivre cette éco-spiritualité. Et puis il y a un certain nombre d'ouvrages qui ont été écrits. J'en ai écrit un certain nombre. Vous pouvez en trouver les titres sur mon site personnel qui s'appelle www.trilogie.org. Et puis vous trouverez aussi des informations sur toute une série de sessions, en particulier en lien avec ce fameux travail qui relie, qui est cette puissante méthode de transformation individuelle et collective pour la transition.
1: Et je précise que vous avez effectivement publié de nombreux ouvrages pour nous éclairer sur toutes ces questions, et notamment « Réenchanter notre relation au vivant » aux éditions Jouvence, « Reliance, manuel de transition intérieure » aux éditions Actes Sud, et le dernier « Gaïa et Dieu.e, un écoféminisme chrétien est possible » aux éditions de l'Atelier. Merci beaucoup Michel Maxime Egger de nous avoir éclairé sur cette question passionnante de la transition intérieure. La semaine prochaine, nous serons de nouveau avec vous pour parler d'une personnalité étonnante, Bartholomée Ier, le primat de l'Église orthodoxe de Constantinople, qu'on appelle aussi le Patriarche Vert. Merci à Stéphanie Tesson et à Laurent Sarraoui pour la conception de cette émission. Merci à Raphaël Ferreira pour les moyens techniques. Et moi, je vous dis à la semaine prochaine.

Merci à la rédaction de RCF et Radio Notre-Dame pour ce magazine Génération le date aussi.

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2: Bonsoir à tous, on poursuit avec Echo, on commence tout de suite avec RCF Radio Notre-Dame, Badjok, le pari sportif ludique et qui crée du lien.
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4: Bonjour à tous. Alors que le coup d'envoi de la Coupe du Monde de football en Amérique du Nord a sonné, associations et experts alertent sur les risques de dérive liés aux paris sportifs en France. L'Autorité nationale des jeux français estime que le montant des mises pourrait atteindre 1,2 milliard d'euros. Selon une étude commandée par le régulateur, 57% des Français entendent suivre l'événement et 41% d'entre eux ont l'intention de parier. Et c'est justement le pari qui est en jeu. Une entreprise lyonnaise revisite le concept et propose de parier sans dépôt, ni collecte d'argent, ni versement de gains. On fait le point sur ce pari stupéfiant qui crée du lien. Tout de suite dans l'écho en commun.
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4: Victor Bauduret, bonjour.
5: Bonjour.
4: Vous êtes le fondateur de Badjok, une application de paris sans argent qui profite aux clubs et aux associations. Joël Bauduret, bonjour.
6: Bonjour Bérangère.
4: Vous êtes le père de Victor, vous veillez au grain et apportez aussi votre regard d'entrepreneur, de dirigeant, mais aussi d'inventeur. On reviendra sur votre parcours exceptionnel dans un instant. Je me retourne vers vous Victor, on a entendu dans mon lancement l'engouement pour les paris sportifs, mais je crois que c'est un autre événement qui vous a inspiré l'idée de créer cette application sans mise d'argent. Est-ce que vous pouvez nous en dire plus?
5: Oui, Badjok, c'est né d'une histoire entre amis, des paris de tous les jours qui n'aboutissaient jamais. Et du coup, on s'est dit qu'on allait mettre en place une application qui allait avoir des paris complètement personnalisés. C'était vraiment notre baseline du départ. Et puis après, au fur et à mesure d'en parler et de faire, on va dire, des paris entre amis, on va dire, en petit comité au départ, on est arrivé sur le côté associatif, événementiel, restauration pour la fidélisation. Ça a plutôt bien fonctionné parce qu'il n'y avait pas du tout cette notion d'argent. Donc, on dépolluait, on va dire, cette notion-là. On est sur le côté associatif aussi pour dynamiser le côté local. Donc, resserrer ce tissage local qui est des fois un petit peu compliqué.
4: Et qui peut utiliser Badjok aujourd'hui?
5: Tout le monde peut utiliser Badjok.
4: Du particulier au professionnel. Qui est le particulier? Une femme, un homme?
5: Le particulier, c'est...
4: Un enfant.
5: Vu qu'on est sans notion d'argent, on a cette possibilité de commencer à l'âge numérique, donc c'est 15 ans. Pas besoin d'avoir 18 ans révolu pour pouvoir jouer à Badjok. De 15 ans à 77 ans, voire plus. Voilà, c'est ces personnes qui ont l'habitude d'utiliser des smartphones et qui ont l'habitude... Alors, pour le particulier, c'est de faire des paris entre amis, effectivement, qui vont jamais au bout. Donc là, l'application permet de recentrer ça et de faire des relances et d'avoir une validation par le gagnant et de dire, voilà, j'ai bien eu mon lot, donc du coup, c'est validé, le pari, il est fini et l'a archivé.
4: Vous pouvez donner un exemple le plus fréquent de paris qui sont donnés par des particuliers sur votre application?
5: Ce qui est assez drôle, c'est que c'est pas spécialement sur des gros matchs comme une Coupe du Monde ou autre, c'est local en fait. C'est vraiment, on sort l'application à l'instant T, on se dit, tiens, on parie que mon équipe va gagner. Enfin, je suis joueur, avant d'aller jouer.
4: Ça peut être une équipe de badminton, ça peut être une équipe de rugby, ça peut être même une équipe de jeu d'échecs, j'ai lu ça.
5: Oui, complètement, ça peut être.
4: Tous les jeux sont autorisés en réalité.
5: Tous les jeux sont permis, effectivement.
4: Voilà. Et on peut être combien sur un pari?
5: On peut jouer jusqu'à 15 sur un pari. Le côté professionnel, on a des stades de 250 jusqu'à 1000, jusqu'à après à l'infini, on va dire. En fait, le professionnel, eux, ils ont un compte indépendant, un dashboard donc, qui est sur Internet, type site. Donc eux, ils drivent tout grâce à ça. Donc que ce soit leurs partenaires, les lots, les gages, les relances, les participants. Ils ont une visibilité sur tout l'ensemble, sur les statistiques aussi, sur le nombre de vues d'un partenaire, sur est-ce que les lots ont été récupérés, combien de fois une personne est allée sur un site internet. On peut rentrer tout un tas d'informations. On a un club, eux, ils mettent carrément leur billetterie dessus. Donc c'est carrément réserver votre billet pour accéder au match. Donc ils font un pari et grâce à ce pari-là, ils mettent l'accès. Et ça, tout est traqué.
4: Donc on a un côté particulier, un côté professionnel.
5: Exactement.
4: Parce que je voudrais revenir sur les particuliers. C'est qui? C'est plutôt des femmes, des hommes qui jouent chez vous? Ils sont quel âge?
5: Alors là, c'est...
4: C'est tout le monde?
5: Ouais, franchement, c'est tout le monde. On n'a
0: autant
5: pas...
0: des femmes que d'hommes.
5: Ouais. Ben, en fait, quand on enlève vraiment cette notion d'argent, effectivement, peut-être sur les pareils d'argent, on a peut-être plus d'hommes, mais là, franchement, c'est hommes, femmes, que ce soit. Et puis c'est surtout, c'est sur la vie du quotidien en fait. On peut parier, je sais pas, d'aller faire des courses avec sa femme alors que d'habitude on n'a pas envie quoi. Enfin c'est, donc du coup c'est un peu l'enchaînement et puis on relance le truc. Quoi. Donc,
0: tous les paris sont ouverts.
5: Voilà, exactement.
0: Et pour les professionnels, ça marche comment ? Je suis un club de sport. J'ai envie de permettre à qui de gagner quoi ?
5: Ben, c'est surtout récompenser les personnes qui sont sur place. Qui viennent sur place, qui viennent nous supporter ou pas, mais ça peut être des grands-parents qui sont à distance, qui peuvent pas spécialement suivre leur petit-fils. Donc du coup, ils ont une traçabilité, savoir s'ils ont gagné ou pas, si c'est lié à un score.
0: Donc ça va être des fans, des bénévoles, des licenciés, c'est ça ?
5: C'est ça, exactement, ouais, des bénévoles. Les bénévoles qui sont souvent aussi oubliés. On a quelques clubs qui font des paris privés, parce qu'on a la possibilité de faire du public ou du privé. Paris privé où il y a que les bénévoles qui sont intégrés dedans. Donc c'est pour les récompenser avec les lots, on va dire, des partenaires, au lieu de distribuer ça un peu à n'importe qui ou potentiellement garder pour soi. C'est vraiment, on met en place le pari et un bénévole peut gagner. C'est souvent les personnes un petit peu mises à l'écart, surtout en ce moment, on va dire, on peine à avoir plus de bénévoles que ça, mais c'est quelque chose qu'on met en place, effectivement, de générer
0: grâce à l'application. Bien sûr. Le principe de Bedjog repose sur une mécanique volontaire simple. Les clubs, associations ou athlètes créent leur propre pari autour d'un événement sportif ou culturel, meilleur buteur, meilleur vainqueur du match, résultat final ou podium, et définissent un lot à remporter. Qu'est-ce qu'on peut gagner ? Parce que, encore une fois, dans l'inconscient collectif, on se dit, quand on parie quelque chose, c'est souvent de l'argent. Vous avez dit, l'argent, c'est niette, il n'y en aura pas ici. Donc, qu'est-ce qu'on peut gagner ?
5: Alors, du côté grand public, vous pouvez gagner ce que vous voulez parier avec vos amis. C'est potentiellement un restaurant, je sais pas, une raquette de tennis. Ça peut être tout. Ça peut être, comme on disait tout à l'heure, d'aller...
0: Plus du matériel, de l'immatériel.
5: Du matériel, un service. Ça peut être un service aussi. Sous forme de lot et de gage. Là, on englobe l'ensemble. Ça peut être sous forme de gage. Et puis, pour le professionnel, eux, c'est en fonction de ce que les partenaires peuvent donner, ce que le club aussi peut donner. Ça peut être aussi des places pour un match, ça peut être ranger la salle, ça peut être faire le ménage et autres. C'est tout un ensemble et si c'est un gage, on a une visibilité, on doit apporter une preuve, donc une preuve qui est validée par les gagnants. Donc on va vraiment jusqu'au bout de cette démarche-là. Donc si c'est ranger la salle, il y aura toujours quelqu'un qui est gagné et qui va prendre une photo et qui va l'intégrer et qui va valider. Ou alors le perdant le valide.
0: On a vu les particuliers, on a vu les professionnels. Parlons maintenant des partenaires. Les partenaires, eux, ils peuvent gagner en visibilité. Comment ça marche ?
5: Alors eux, ils ont une intégration sur les paris. Quand on crée un pari personnalisé, on a la possibilité d'avoir tel et tel partenaire. Donc on peut monter jusqu'à 6 ou 7 partenaires par pari, parce qu'après ça devient beaucoup. Et puis après, on est noyé dans la masse comme tout autre. Donc le but, c'est de créer des paris en mettant en visibilité ces partenaires-là. Et grâce à Bedjog, qui a l'ouverture du grand public, parce que le grand public, c'est totalement gratuit encore pour eux, ça ne change pas. On a cette traçabilité après. Donc c'est vraiment ce qu'on disait un petit peu tout à l'heure, c'est qu'on a un dashboard qui nous appelle des statistiques. Et la plupart du temps, les partenaires, ils n'ont jamais de retour là-dessus. Ils ne savent pas si quelqu'un est revenu chez eux, ils ne savent pas comment a été exploité leur budget.
0: Là,
5: est-ce que la visibilité.
0: Sait.
5: Et on sait combien de fois le pari a été ouvert,
0: bien
5: donc
0: sûr.
5: Potentiellement combien de personnes en ont vu. Donc à la fin de l'année, on peut leur donner des statistiques complètes. Sur cette partie-là, on va dire, de communication qui
0: c'est
5: est un petit peu...
0: C'est de la publicité qui est réelle.
5: Qui est réelle et puis relativement locale. Quand on a des clubs locaux, ils vont chercher principalement des gens qui sont à 20 bornes autour d'eux, voire plus sur des plus gros clubs, mais la plupart du temps, c'est très recentré. Donc du coup, on fait un tissage local. Je ne sais pas, le boulanger qui a mis 10 baguettes en jeu... Et il va potentiellement avoir 10 clients qui ne seront peut-être jamais allés chez lui. Et finalement, ils vont peut-être revenir parce que l'accueil était sympa, parce que le pain était bon et autres.
0: Comment vous faites pour attirer ou fidéliser les utilisateurs aujourd'hui ?
5: Alors, les professionnels, eux, ils ont un type d'abonnement qui leur permet de faire des relances. C'est vraiment créer une communauté autour d'eux. On passe pas mal sur les réseaux, pas mal aussi sur du contact. Moi, je suis pas mal dans le milieu du sport aussi en parallèle. C'est principalement ça. On a des partenariats qui nous permettent d'acquérir et d'aller chercher des associations. Parce que là, on parle beaucoup des clubs de sport, mais Bedjog, c'est une solution de communauté autour des étudiants, autour des campus pour rassembler, on va dire, les jeunes et pour leur permettre d'aller chercher plus de partenaires. Les restaurateurs, c'est pour fidéliser leurs clients, pour faire revenir leurs clients. Donc en fait, Bedjog, ils créent des paris. Alors là, on est sur une base avec la Coupe du Monde qui arrive. Les restaurateurs adorent parce que finalement, ils créent eux-mêmes leurs paris, surtout n'importe quoi. Ça peut être est-ce qu'il va y avoir un carton rouge pendant cette Coupe du Monde, enfin, ou pendant un match ou autre, et ils mettent principalement un repas. Et ça permet de faire revenir le client, et la plupart du temps, il revient pas tout seul. Ça les fidélise là-dessus. Et sur les événements, on a aussi ce côté de fidélisation, parce qu'un événement, c'est un jour J, potentiellement, c'est l'année d'après. Pouvoir relancer les gens avec mise en avant des partenaires, mise en avant aussi les lots. Et puis ça va rappeler qu'il y a eu cet événement-là et qu'on a participé à cet événement-là. Et ça fonctionne aussi avec... là, on a un exemple, on a une caserne de pompiers qui va utiliser la solution Bedjoke pour pouvoir, le jour du bal, faire plusieurs paris et pouvoir relancer au fur et à mesure par rapport à leur association.
0: Il existe d'autres applications pour parier sans argent. La monnaie utilisée est souvent des jetons ou encore des points fictifs. Est-ce que c'est l'animation communautaire qui vous différencie de la concurrence?
6: Oui. Il ne faut pas oublier que de miser des jetons ou des monnaies virtuelles, c'est miser de l'argent, puisqu'en fait, et après, on transforme le jeton, c'est comme au casino. Donc ça, c'est un jeu d'argent. C'est pas un jeu sans argent.
0: Et justement, du côté de la légalité, qu'est-ce que dit le droit pour vous? Vous pouvez faire ce que vous voulez ou vous avez un cahier des charges qui est bien défini?
5: Tant que nous ne sommes pas intermédiaires financiers, en fait, il n'y a aucun moment où il y a de l'argent qui va passer par notre application. Nous, on n'est pas redistributeur de l'eau. Tout est géré par les profils ou par les abonnements ou par le grand public.
0: Ah, je vois que Victor, le papa, veut compléter la réponse.
6: C'est le créateur du pari qui suit le pari jusqu'au bout, jusqu'au moment où on remet le lot. Et l'important pour nous, c'est pour ça qu'on a le droit de le faire, c'est qu'on est sans mise d'argent, sans dépôt, et comme l'a confirmé Victor, on n'est pas du tout intermédiaire financier. À aucun moment, la plateforme Bedjoke va faire transiter le moindre euro. Le créateur peut même faire gagner un lot très important. Ça correspond à de la promotion de produits. Il pourrait faire gagner, pourquoi pas, une voiture, qui est très chère. Mais encore une fois, c'est le créateur qui décide, c'est le créateur qui gère du début à la fin. Le motif du pari, la rédaction du pari, la définition du gagnant, le lot, et c'est lui qui finance aussi le lot. D'abord, quand on mise souvent 10 pour espérer gagner 100 ou 10 000, comme le loto ou tous ces jeux d'argent. Là, ce n'est pas du tout le cas. Même si on met en lot un restaurant à 100 euros, ce n'est pas pour espérer en gagner 300. Et c'est en fait ce que ça coûte et ce que ça vaut. C'est qu'on va offrir un produit forcément qui a une valeur. Mais ce n'est pas de l'argent. Et surtout, ce n'est pas pour optimiser sa mise. Il n'y a pas d'optimisation de mise, comme les jeux d'argent dont vous parliez.
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0: Bienvenue à vous si vous nous rejoignez à l'instant sur RCF Notre-Dame. Alors que les financements publics et dédiés au sport continuent de se réduire, la start-up lyonnaise Bedjoke propose une solution originale pour renforcer le lien entre clubs, associations et communautés, tout en valorisant les partenaires locaux. L'entreprise a lancé en janvier dernier une application de paris sportifs sans dépôt, sans collecte, ni de versement de gains. Après avoir compris ce que vous apportez à vos clients, j'aimerais à présent que l'on s'intéresse à ce que vous pouvez offrir à l'intérieur de votre entreprise. Victor Beauduret, je rappelle que vous êtes le fondateur de l'application de paris sans argent Bedjoke. Je vais à présent me tourner vers votre papa, Joël Beauduret. Vous êtes un couteau suisse complet, hein, restaurateur, entrepreneur, dirigeant, mais aussi inventeur. Vous êtes le créateur de la Pierrade, la marque de matériel de cuisine et de cuisson. C'est donc grâce à vous que nous passons de belles soirées grillades à la maison. Merci d'ailleurs pour ceci et pour cette invention. Et si je reviens sur Bedjoke, le projet a vu le jour il y a 3 ans environ, vous confirmez?
5: Oui.
0: J'ai lu qu'elle était entièrement autofinancée par Victor et drivée par vous deux. Est-ce que la marque déposée Pierrade sert au financement de Bedjoke ou pas du tout?
6: Ah mais pas du tout, pas du tout, ça n'a rien à voir. Je dirais qu'en fait, la Pierrade, c'est une entreprise totalement différente. Mais en fait, l'autofinancement, c'est d'abord beaucoup de temps, 3 ans sans forcément de rémunération. Enfin, Victor a d'autres activités, moi aussi.
0: En lien avec la Pierrade ou pas du tout?
5: Bah toujours, mais en lien principalement
6: en lien,
5: avec la Pierrade.
6: Oui, oui, en lien avec la Pierrade, on peut le dire. L'autofinancement a été souhaité parce qu'en fait, on a une certaine éthique, déjà pour commencer.
0: Laquelle?
6: Donc, inventer des produits, c'est très bien. Mm-hmm. Après, il faut être honnête, donc on va pas embarquer, entre guillemets, avec nous... des partenaires sans avoir une certaine certitude. Tant qu'on n'est pas sûr que l'entreprise va fonctionner, moi j'ai créé beaucoup de produits qui n'ont pas vu le jour parce qu'en fait ils ont été créés, puis on s'aperçoit au fur et à mesure que le besoin n'existe pas. Donc
0: quoi
6: on est...
0: par exemple?
6: Oh, je veux pas trop en parler.
0: Ah, si,
6: parce qu'ils sortiront, ils sortiront peut-être un jour.
0: Ah mince, pareil, c'est des produits pour la maison.
6: Bah, en fait,
0: avec la restauration, je rappelle que vous avez été
6: non, mais historiquement, j'ai toujours créé les produits pour répondre à mes problèmes.
0: Ou vos besoins aussi.
6: Et ouais. Besoins. Donc, chaque fois, c'était pour ça. J'ai fait plein de produits pour la restauration, entre autres. Et en fait, je les ai créés pour moi au départ. Tu vois, l'ambition initiale n'a jamais été, tiens, je vais créer ça pour le développer. Mmh. C'était pour résoudre un problème. Mmh. Et la Pierrade, d'ailleurs, c'était pour être différent. Le concept Pierrade, c'était pour être différent lorsque je suis parti être restaurateur en montagne. Je me suis documenté. comment mangeaient les bergers autrefois, etc. Donc c'était sur des pierres. Et la pierrade est née comme ça. Ça a plu aux restaurateurs, à des amis au départ. Et du coup, ben, j'ai commencé à faire fabriquer des premières séries.
0: Vous avez fait fabriquer, vous avez breveté. Et puis ça a un succès foudroyant. Mm-hmm. Travailler en famille n'est pas forcément évident tous les jours. Ça se passe comment entre vous ?
5: Très bien.
0: Alors voyez, j'avais précisé ensuite, en même temps, si ça se passe mal, est-ce que vous allez me le dire ?
6: Bah, franchement, Oui, je l'aurais dit. Victor a appris beaucoup de choses sans s'en rendre compte, en fait. Parce que quand j'ai créé la pyramide, il n'était pas né, et d'autres produits non plus. Donc en fait, il a appris sans s'en rendre compte. Moi, je sais que Victor a participé, et je l'ai emmené un peu partout. On a fait beaucoup de procès en contrefaçon et on continue.
5: Puis ça m'a fait découvrir beaucoup de choses, que ce soit de milieu, le milieu juridique, qui est un milieu auquel on n'a pas souvent l'habitude d'aller. À tout ce qui est procédure et autres, c'est vrai que ça, on en comprend beaucoup. Et puis on apprend à rester un peu à sa place aussi. Mais c'est vrai que après on a une très belle entente, on s'entend bien, même si des fois on se chamaille. Mais puis on est deux générations pour le coup. Donc du coup, c'est ce qui permet.
0: C'était ma question suivante. L'application Belgioc, c'est 5 personnes à temps complet, vous validez, et qui manage l'équipe déjà entre vous deux, et c'est vous,
5: principalement,
0: Victor, d'accord. Il y a deux générations, vous venez de le dire à l'instant, à la tête de Bejoc. Les anciens ont l'habitude de manager à la verticale, la nouvelle génération préfère le management horizontal. Ça reste peut-être cliché pour certains, mais chez vous, c'est comment ?
6: Je confirme.
0: Joël dit, je confirme. Moi,
6: je confirme.
0: Je suis en haut et je donne des directives, on doit exécuter. Et Victor dit, non, l'horizontal, ça me plaît aussi.
5: Oui, ça me plaît aussi. Oui.
6: La plus grande difficulté, c'est peut-être de déléguer pour moi.
0: Et pour
5: plus,
0: vous,
5: oui.
0: Victor.
5: Ouais, non, après, c'est pour le coup, non, mais en fait, tellement tout se passe bien que.
0: Mais donc, c'est vous qui drivez les autres personnes.
5: Oui, c'est moi qui drive les autres personnes.
0: Ça ressemble à quoi ? Qu'est-ce qu'il pourrait dire de vous ?
5: Non, mais un patron sympa, qui ne s'énerve pas, qui est surtout à l'écoute. Sur des retours qu'on a potentiellement d'un développeur ou autre, il me dit ça, moi j'ai un petit doute, tout ça, je suis capable d'écouter, même si j'ai pris une décision et que potentiellement cette décision c'est pas spécialement la meilleure, je suis capable de revenir sur mes décisions, je vais pas être buté à aller absolument faire développer quelque chose ou qui va potentiellement mettre en retard en fait.
0: Quoi, par exemple, vous avez un exemple concret ?
5: Sur certaines features qu'on voudrait intégrer dans l'application, qui
6: le
5: sont
6: design,
5: peut-être
6: par
5: pas
6: exemple.
5: Spécialement pertinentes ou effectivement du design. On entend des fois certains clients dire ça serait bien d'avoir ça et ça. En fait, on s'aperçoit en creusant un peu plus que c'est pas si pertinent que ça. Donc, mais ça, c'est plutôt des fois le retour dev parce qu'ils ont
0: les développeurs,
5: ils disent là on a X temps de développement et ça vaut peut-être pas spécialement le coup. Donc voilà. Donc je suis très à l'écoute de l'équipe en fait. C'est surtout ça.
6: Il faut savoir dire non.
5: Je m'énerve pas et puis il faut savoir aussi revenir sur ses décisions. On n'est pas obligé des fois de tout le temps aller dans sa direction. Il y a besoin de l'écoute de l'équipe parce qu'on c'est des retours de tout l'ensemble en fait. Là, on est vraiment une belle équipe bien soudée. Donc.
0: Et selon vous, Bejoc peut

0: qui est bouclé.
1: Pour accompagner votre développement, Bejoc a rejoint en décembre dernier la Sportech, un groupement de plus de 200 startups du sport en France. Quelle résonance cette association a eue depuis votre alliance?
0: Ça assoit une crédibilité dans le monde des startups.
2: Après, on ne rentre pas dans la Sportech comme ça, c'est-à-dire qu'il y a un jury, etc. Ce n'est pas simple de rentrer dans ce groupement.
1: Et comment vous avez fait alors?
0: Postule, et on est sélectionné, on fait une première visio.
1: Sélectionné après, en fonction de quoi?
0: Déjà, il faut être dans le milieu sportif, l'intérêt, le monde du pari, effectivement, le sens d'argent, les a vachement interpellés. Ce côté tissage local aussi les a interpellés. Donc du coup, après, on a passé une audition. Puis après, il y a un jury qui décide si on rentre ou pas.
1: Donc vous êtes rentré?
0: Oui, on est rentré.
1: Qu'est-ce que ça vous a permis d'avoir suite à ça? Une meilleure visibilité?
2: Ça nous a confirmé notre crédibilité, de la visibilité évidemment. Si on souhaite se rapprocher de BPI France, c'est effectivement important. La Sportech est très bien notée par BPI. Donc quand on est déjà sponsorisé entre guillemets par la Sportech, BPI confirme la crédibilité de notre application.
1: La BPI, c'est la Banque publique d'investissement. Oui. Vous en avez besoin parce que vous comptez lever des fonds? Quel est le programme?
2: Quand on aura besoin. Là, maintenant, on a des signaux très forts qui prouvent qu'on a eu raison de persister. Maintenant, on a tous des limites. On s'est fixé une limite d'autofinancement. On va bientôt l'atteindre. Et donc, on va maintenant, toujours en respectant notre éthique, on sait que ça va fonctionner. Les voyants sont tous au vert. Donc, on peut se permettre, en fait, d'aller lever des fonds sans faire prendre trop de risques aux gens qui vont investir. On a même dans notre entourage des gens qui voudraient investir, mais on a attendu, en fait, pour limiter le risque. Ça, c'est notre éthique personnelle.
1: Bien sûr.
0: Et puis, ça va nous permettre d'aller plus vite aussi.
2: Maintenant, on est
1: en développement.
0: En développement, pour tout l'ensemble, on peut aller plus vite.
1: Ouais, bien sûr. Bejoc compte aujourd'hui des milliers d'utilisateurs. Quelles sont vos ambitions pour les 5 prochaines années? Déjà en chiffres d'utilisateurs?
2: Même pas 5 prochaines années, parce que ça va être tellement vite. On va dire plutôt les 2 prochaines années.
0: Ouais, on aimerait 2-3 prochaines années, oui. Effectivement.
2: Au moins 10 000 associations.
0: Après, ça représenterait dans les 500 000 utilisateurs. Voir un petit peu plus, un petit peu dans les études de marché qu'on ait pu faire, c'est à peu près ce qu'on devrait avoir, on va dire, dans deux ou trois ans, parce qu'on avait établi ça sur 3 ans. Par rapport aux 10 000 associations, effectivement, parce que c'est 10 000 associations, donc ça, c'est 10 000 personnes qui ont un profil, mais après, ça va être démultiplié, puisque une association peut potentiellement avoir 500 adhérents, il peut y avoir 2 000 ou 8 000 supporters et qui vont à la fois aussi télécharger l'application.
2: Donc 10 000 associations, c'est 10 000 abonnements, entre guillemets. On a d'autres pistes pour générer des abonnements, pour parler de modèle économique tout à l'heure. Effectivement, sur d'autres réseaux, on peut utiliser Bejoc dans d'autres circonstances, pas que sur les clubs de sport. On peut imaginer tout type d'autres associations qui n'ont rien à voir avec le sport. On nous parle de chorales, par exemple, qui ne sont jamais prospectées. Il manque de moyens. Il y a des milliers de chorales en France. Et en fait, de permettre de donner de la visibilité à des partenaires de sympathie qui vont mettre 100, 200, 300 euros, on peut leur demander 500 euros parce qu'on va multiplier par 10 leur visibilité. Et ça, c'est très important. Aujourd'hui, on décuple la visibilité des partenaires. Plus on est vu, plus c'est cher. Et avec le dashboard dont Victor vous parlait tout à l'heure, avec les statistiques dont il vous parlait, on est capable de prouver ce que beaucoup ne sont pas capables de faire aujourd'hui. D'ailleurs, peu sont capables de prouver aussi bien, aussi concrètement que nous.
1: Et par rapport justement à ces objectifs, la levée de fonds s'élèverait à combien?
2: La valorisation qui a été faite pour la levée de fonds est sur la base de 5 millions d'euros. C'est toujours le même débat. Aujourd'hui, les valorisations, je trouve qu'elles sont souvent optimisées parce qu'en fait, c'est pour lever plus de fonds. Encore une fois, une question pour respecter notre éthique, on aurait plutôt tendance à la minimiser parce que c'est toujours basé sur des prévisionnels. Un prévisionnel, comme son nom l'indique, c'est une prévision. Aujourd'hui, ça va tellement vite. C'est sur les mécaniques aujourd'hui qui nous poussent en fait à ce constat, tout simplement.
1: Bien
2: c'est
1: sûr.
2: Que faire des perspectives à 5 ans, c'est très prétentieux, je trouve.
1: Quel rôle stratégique jouera ou joue votre entreprise dans l'univers du pari aujourd'hui?
2: On reste pour l'instant les seuls à proposer ce type de pari sans mise ni dépôt d'argent. C'est qu'en fait, revisiter l'univers du pari et utiliser, c'est notre baseline, le pari devient un lien. Sans mise d'argent, aujourd'hui, c'est un outil qui est fantastique. Parce que parier, aujourd'hui, c'est dans l'ADN de l'être humain. Là, je vais vous faire sourire, mais c'est comme cuire sur la pierre. J'ai jamais inventé la cuisson sur la pierre. J'ai adapté un système ancestral de cuisson à l'usage domestique. Là, aujourd'hui, on utilise l'univers du pari, qui est le jeu, et le jeu est dans l'ADN de l'être humain. Donc ça, aujourd'hui, d'utiliser le jeu...
1: Et qui est en plein essor, en plus. Et qui dit marché en plein essor, dit aussi concurrence. Quel défi vous anticipez avec la concurrence qui risque d'arriver si aujourd'hui, votre entreprise est valorisée à 5 millions d'euros?
2: On a déjà Qu'est-ce on a déjà que... des,

0: Bah, pas directement, vous venez de me dire, mais indirectement.
1: Non, mais on a déjà été approché.
2: Nous, notre valeur forte, c'est le pouvoir d'aller au-delà du sport aussi.
1: C'est surtout ça.
2: Tous nos concurrents, potentiellement des concurrents, sont dans le milieu du sport. Nous, on arrive à s'en écarter. On arrive justement à aller toucher le grand public qui est capable de générer des paris eux-mêmes. Et à la fois le côté professionnel où on est capable d'aller sur de l'association, comme je disais, un petit peu des chorales, que ce soit un restaurateur, que ce soit un événement, que ce soit des étudiants pour un campus pour dynamiser leur BDE, leur BDS et autres.
1: Mais il est vrai que les associations, encore une fois... sur 1,5 million, je crois, d'associations, enfin un peu plus que ça en France, il y en a entre guillemets que 360 000 dans le milieu sportif. Et tout le monde est attiré par les étoiles du sport, par l'argent que ça brasse, etc. Donc on voit beaucoup d'applications qui naissent sur l'animation des fan zones.
2: Oui, et puis la création de paris, et puis l'univers du sport sur le score, enfin c'est tout ce qu'on nous a éduqués, on va dire, sur ces paris-là. Nous, on arrive sur une éducation qui est un peu plus loin sur un système de paris, sur le pari de tous les jours.
0: Et du bien commun.
2: Oui,
0: et
2: bien sûr. Complètement, c'est ça.
1: On est tout à fait d'accord, ça c'est très important.
0: Qu'est-ce que l'on peut vous souhaiter pour la suite?
1: En fait, que ça fonctionne et qu'on puisse apporter au club plus de moyens, si c'est possible en tout cas. Leur donner plus de moyens parce que ça devient indispensable et on est tous d'accord que le milieu associatif, ça reste quand même sur le plan citoyen, enfin sur le plan éducatif, extrêmement important pour pas dire vital.
0: Victor.
2: Ça reste le poumon, oui. Poumon un peu français, mais effectivement, avec ce millier d'associations, enfin ouais, en millions là, et puis 360 000 associations sportives, effectivement, c'est de donner quelque chose qui leur permette de survivre et de faire plus de choses, d'aller plus loin dans leurs objectifs.
1: Il ne faut surtout pas que les associations, quelles qu'elles soient, dans tous les domaines, s'arrêtent. Il faut impérativement les dynamiser.
0: Et vous y contribuez. Bon vent dans la poursuite du développement de votre entreprise. Je vous souhaite de continuer encore longtemps d'explorer l'engagement des communautés sportives, tout en générant de la valeur indirecte pour les clubs et les associations. Comme quoi on peut concilier jeu, finances et responsabilités sociales et humaines d'entreprise. 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
0: Et je vous propose, comme chaque semaine, un petit tour, à présent, vers la pensée sociale chrétienne.
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0: Bonjour Nicolas Masson.
5: Bonjour Bérangère.
0: Je rappelle que vous êtes le président du campus des entrepreneurs dirigeants chrétiens. Aujourd'hui, vous souhaitez évoquer le principe de la destination universelle des biens. Est-elle le rêve d'une société communiste?
5: Non, pas du tout, mais je m'explique. Certes, la pensée sociale chrétienne nous dit que Dieu a destiné la terre et tous ceux qu'elle contient à l'usage de tous, en sorte que les biens de la création doivent équitablement affluer entre les mains de tous. Voilà qui pourrait inquiéter ceux qui se sentent privilégiés. À tort, car l'Église ne nous demande pas de faire disparaître la propriété privée, mais de lui donner une finalité, qu'elle nous donne les moyens d'être au service des autres. La propriété devient alors une grâce, une responsabilité, confiée pour construire un monde plus juste et fraternel. En fait, nous sommes appelés à être comme l'intendant habile de l'Évangile, capable de faire un bon usage des biens, les recevoir avec gratitude, en prendre soin, comprendre que lorsqu'on a quelque chose qui devient nôtre, c'est pour l'administrer au service du bien de nos frères.
0: Mais moi, personnellement, quand j'entends parler de biens, je pense qu'il s'agit de biens matériels. Je me trompe ?
5: Alors, bien sûr, et ça commence par là, il y a les biens matériels qui permettent à l'homme de vivre dignement, se nourrir, se vêtir, se loger, mais il y a aussi tous les biens immatériels, la connaissance, la culture, la foi, tout aussi nécessaires à notre propre accomplissement. Je prends l'exemple de la connaissance. Ce que je sais, je peux le transmettre. Or, pour transmettre, il faut d'abord l'avoir reçu, s'être approprié ce que l'on a reçu, l'avoir cultivé avant de nouveau de le partager. Et chacun peut faire cette très belle expérience que lorsqu'il partage, qu'il donne sa connaissance, celle-ci augmente.
0: Mais alors pour certains, donner c'est difficile et n'a rien d'habituel. Alors pourquoi le faire?
5: Parce que, comme disait Antoine de Saint-Exupéry, la vraie richesse est celle qu'on donne. Dans l'esprit chrétien, donner ne consiste pas seulement à céder quelque chose, mais c'est bien participer au bien d'autrui. Et là alors, le don procure une joie particulière. En donnant, nous découvrons que notre joie ne se trouve pas tant dans ce que nous possédons, mais dans ce que nous partageons.
0: Et l'option préférentielle pour les pauvres, ça marche ?
5: Elle découle directement de ce principe. Les biens de ce monde sont originairement destinés à tous, et dès lors, nous ne pouvons pas détourner notre regard de ceux qui manquent du nécessaire, les affamés, les sans-abri, ceux qui n'ont pas accès aux soins, et même aussi ceux qui n'ont pas d'espérance. Et leur présence interpelle nos choix personnels, mais aussi toutes nos décisions politiques et économiques.
0: Merci de nous avoir donné une belle piqûre de rappel pour certains, ou alors une belle leçon de vie pour d'autres à appliquer au quotidien. La prochaine chronique, il sera question de solidarité. J'ai hâte. Merci beaucoup, Nicolas Masson. À la semaine prochaine.
5: Au revoir, Bérangère.

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0: Bonjour, très heureuse de vous retrouver pour ce nouveau numéro de Tous Frères. Nous allons parler d'un verbe qui fait partie de la vie. Pourtant, il peut effrayer, bouleverser et interroger. C'est le verbe mourir. Dans l'hindouisme, mourir ne signifie pas disparaître, c'est franchir un seuil, entamer un passage, poursuivre un cycle. Découvrons donc ensemble les rites funéraires hindous dans les Outre-mer. Direction La Réunion, où nous avons suivi Tirumal, Poussari, c'est-à-dire un officiant hindou. Depuis le décès de son père, il perpétue la tradition du rite funéraire, sa mission, guider les vivants et accompagner l'âme des défunts pendant une année de cérémonie. Dans le portrait, toujours à La Réunion, rencontre avec Danilo. Poussari est producteur d'œillets d'Inde. Ce fils et petit-fils d'agriculteurs nous racontent combien ces fleurs, essentielles aux cérémonies, symbolisent le lien entre vivants et morts. Dans la chronique cette semaine, avec Aurélie, nous parlons des rites funéraires chez les catholiques. Mourir, comme dans l'histoire du roi Harishchandra, un récit fondateur de l'hindouisme que nous raconte Luciano.
1: Mourir, comme dans l'histoire du roi Harishchandra. C'est la légende que je vais vous raconter. Alors tenez-vous prêts et embarquez avec moi dans ce récit de la mythologie hindoue. Un jour, en Inde, un roi, le voici, son nom est Harishchandra. Il s'en va chasser dans la forêt. Soudain, il entend le cri d'une femme. Il suit le son qui l'amène vers l'ashram du sage Vishvamitra. Il y entre avec fracas, et là, plus de cris. Mais il rencontre le sage, rouge de colère. « Qui me dérange en pleine méditation ?» Se sentant coupable, le roi promet de réaliser tous ses désirs pour se racheter. Le sage dit « Donne-moi tout ce que tu possèdes ». Harishchandra répond « Voici mon royaume et tous mes biens ». Alors qu'il s'apprête à partir, le sage demande au roi un autre don. « Je n'ai plus rien, dit le roi, mais je reviendrai dans un mois ». Le temps venu, la mort dans l'âme, le roi donne au sage l'argent promis. En vérité, pour avoir ces quelques pièces, il a dû vendre sa femme et son fils. Mais le sage en veut plus. Harishchandra se vend alors comme esclave. On l'envoie travailler à la crémation des morts. Il doit percevoir les taxes et recevoir les familles endeuillées qui viennent là afin que leurs défunts atteignent par le feu sacré le salut, la moksha. Un jour, sa propre femme arrive, avec dans ses bras leur fils, sans vie. Harishchandra est triste à en mourir, mais comme c'est un homme droit, il lui demande la taxe. Sa femme s'apprête à lui donner la seule chose qui lui reste, son sari qui couvre sa nudité. C'est alors que les dieux apparaissent et leur disent « Tout ce que vous avez traversé était un test ». Que vous avez réussi. Vous êtes vrai, juste et droit. Et aussitôt, les dieux redonnent vie à l'enfant. Ainsi, le roi est passé par différentes morts à lui-même. La perte de ses biens, de sa famille, de son rang, jusqu'à la mort de son fils. Mais à aucun moment, il n'a perdu sa droiture. C'est une chose si remarquable qu'on en parle encore aujourd'hui.
0: Et retrouvons tout de suite Aurélie. Bonjour Aurélie.
2: Bonjour Muriel.
0: Alors notre première halte nous emmène à l'île de La Réunion que vous connaissez bien, notamment à Saint-Denis, à la rencontre et à la découverte surtout des rites funéraires de la communauté hindoue.
2: Exactement Muriel. Alors ces rites, ils sont toujours pratiqués dans un seul but, purifier l'âme du défunt et la préparer à sa renaissance. Et nous avons rencontré, regardez, Tirumal. Alors Tirumal est Poussari, il est officiant hindou et il accompagne de nombreuses familles réunionnaises dans ces rites, un héritage qu'il tient de son père.
0: Et j'imagine qu'il y a beaucoup d'étapes à respecter.
2: Exactement, c'est très codifié. J'ai choisi une autre image, regardez comme c'est beau. Alors il y a les couleurs, il y a les matières, les symboles. Par exemple, dans l'hindouisme, les enfants effectuent les rites funéraires pour leurs parents. C'est le fils aîné lorsque c'est le père qui meurt et le plus jeune fils pour le décès de la mère. Ces rites se répètent sur toute une année. On décide de la date et de l'heure avec le calendrier de la lune. Et c'est à l'un de ces rituels que nous avons assisté. Comment les rituels funéraires accompagnent les morts dans l'hindouisme ? Reportage d'Anna Bénissance.
3: À l'intérieur de cet abri de jardin, un objet rare et unique. Bon.
4: Ce char, donc on l'appelle Pardé. Pardé, c'est le nom en tamoul. Hein.
3: Ce Pardé, Tirumal l'a vu construire alors qu'il était adolescent.
4: Dans le guide d'utilisation que mon père établit, de toujours le nettoyer à l'extérieur et non à l'intérieur. Donc c'est ce que je fais. Hein. En 2011, quand il est décédé, on l'a installé au crématorium de Prima. Et comme il devait être incinéré sur place, on a quand même pris un petit quart d'heure pour le mettre à l'intérieur, faire une tournée sur le parking et revenir. Puisque c'était sa volonté, son vœu, c'était avant d'être incinéré, qu'il soit installé là-dedans pour une courte distance. Donc là, on voit le Narmom de Vishnu. C'est le symbole du dieu Vishnu qui se trouve sur son front. Donc les Vishnouistes, ils vont mettre les traits de manière verticale. Donc ce qu'on voit là, les trois traits.
3: Dans les rites funéraires hindous, les symboliques sont importantes, à commencer par les couleurs.
4: Il y a le blanc, qui est la couleur du deuil, et le jaune, parce que c'est une couleur aussi de joie. C'est une délivrance avant tout. C'est le fait que l'âme puisse se délivrer de ce corps, cette enveloppe corporelle. Et c'est aussi donner une renaissance à l'âme selon le karma. Donc la réincarnation, on y croit beaucoup. Et c'est ça qui va prédire notre nouvelle destinée.
3: Tirumal officie en tant que Pusari lors des rites funéraires, tout comme son père avant lui.
5: Maman, il fait un gâteau.
4: Ça sent bon.
3: À l'étage de la maison construite par son père, cette salle de prière.
4: L'importance de la lampe à huile, c'est au moment du décès, on oriente toujours les lampes nord, est, ouest. On évite le sud, parce que le sud, c'est la direction de la mort. Donc, on va positionner le corps orientation sud. Tenez la lampe juste pas très loin pour que ça puisse guider le départ de l'âme du corps physique. Ça a été fait auprès de mon père. J'ai effectué les rites comme il m'avait demandé. La lampe est allumée en permanence dans la maison où le défunt habitait jusqu'au 16e jour. J'ai eu la chance à cette période-là d'avoir quelqu'un qui avait immortalisé, parce que ça aurait pu être que des souvenirs dans ma mémoire.
3: Tirumal a 15 ans de moins sur ses photos. Lors du rituel du 16e jour après la mort de son père, sur les berges de la rivière des pluies à Saint-Denis.
4: Les cheveux. Donc, les cheveux sont enlevés, rasés directement dans l'eau. Le faire un cours d'eau permet à l'âme de recueillir et de payer son passage dans l'autre monde. Les cheveux sont complètement enlevés, tout comme la barbe, la moustache. Voilà, le bain dans l'eau. Alors, les dames à La Réunion font aussi le rasage des bras. Donc, ma sœur, ce jour-là, a souhaité que ses bras soient rasés. C'est joyeux, oui, parce que y a la famille, il y a les amis, il y a des moments aussi, c'est un peu triste. Parce qu'on n'est qu'au 16e jour. Une fois qu'on termine ce jour, on sent qu'il y a eu un poids qui est parti, un soulagement. Et c'est autant pour nous que pour l'âme.
3: Pour aider l'âme du défunt à rejoindre le divin, sa famille continue à l'accompagner une année entière après son décès. La tante de Tirumal et Radhika est décédée il y a un an et un jour. Tirumal est de nouveau sollicité en tant que Pusari et membre de la famille dans une ultime journée de cérémonie. Aux côtés de son oncle Marius, il procède au rituel des 21 boules de riz, nommées Pindom. 21, pour le nombre de renaissances avant d'accéder à la libération de l'âme. Chacune de ces boules matérialise une génération d'ancêtres.
6: C'est l'occasion pour nous de se remémorer tous ces ancêtres qui ont travaillé pour nous. Et cette tradition aussi, c'est eux. Ça continue comme une rivière, ça continue à couler.
3: Du lait, du sésame, pour représenter les semences. Les boules sont ensuite rassemblées pour symboliser la fin du cycle des réincarnations.
6: Ce que nous, on va appeler accéder au moksha. Le moksha, c'est la libération. C'est la libération de l'âme. C'est de savoir qu'ainsi, l'âme reste auprès du Seigneur Shiva.
7: J'ai des larmes qui coulent parce que je revois tout ce qu'elle m'a apporté. J'ai ressenti que de là où elle est contente.
3: Des pétales de fleurs pour la remercier, du parfum. Sambrani signifie encens. C'est aussi le nom donné à cette cérémonie d'offrande gourmande destinée aux morts. Le repas réservé à la défunte est amené vers le point d'eau le plus proche de son domicile, ici l'océan Indien. Avant que la famille ne se mette à table, son frère et ses neveux lui livrent sa part.
8: Mais il faut attendre la vague. Elle est bon.
9: On sait qu'on a fait un devoir hein, vis-à-vis d'elle, puisque de son vivant, tout le monde l'affectionnait. Il n'y avait pas d'enfant, et donc toute la famille avait des attaches avec elle. Hein. Elle aimait offrir. On est heureux de dire qu'on a pu arriver jusqu'à la dernière cérémonie.
3: De retour à la maison, une fois cette ultime mission accomplie, la journée s'achève dans le partage.
10: Merci. Ça a permis les retrouvailles, de ne plus rester dans la peine et le chagrin. Et on sait que la vie continue. Tu as tout à prendre bonbon ?
11: Là, je suis sûre que ma grande sœur, elle voulait absolument cette cérémonie pour qu'on soit toujours avec elle.
12: En fait, ça nous permet aussi aux vivants d'accepter et puis de repartir sur de bonnes bases.
3: Le tout premier Sambrani pour Mirose met fin à cette année de rituel funéraire. Désormais, comme les autres ancêtres, Mirose sera honorée tous les ans. Un hommage souvent organisé lors de la première lune d'octobre pour remercier les défunts tout en rassemblant les vivants.
0: Et pour continuer à en parler, retrouvons tout de suite notre invité. On ne va pas loin puisqu'on reste à La Réunion avec notre invité en duplex, Nadesen Apavou. Bonjour et merci d'être avec nous. Vous êtes enseignant de philosophie indienne. Alors déjà, première question, dans l'hindouisme, on parle souvent de réincarnation. Est-ce que cela veut dire qu'après la mort, on revient toujours à la vie sous une autre forme ?
13: Namasté à tous.
0: Namasté.
13: Alors effectivement... Dans l'hindouisme, on a cette croyance en la réincarnation qui fait que tant que nous avons quelque chose à accomplir en tant qu'incarné dans la chair, eh bien nous revenons jusqu'à ce que nous soyons pleinement accomplis, que nous ayons pleinement compris l'omniprésence de Dieu, que nous soyons pleinement en communion avec le divin. Et à partir de là, donc c'est la fin du cycle des réincarnations, ce qu'on appelle précisément moksha, ce qui signifie la libération de cette nécessité de devoir se réincarner pour devoir à nouveau remourir et repasser par tous les affres d'une vie humaine avec bien entendu ses joies mais aussi ses peines.
14: Justement, expliquez-nous ce qui prépare notre mort. Qu'est-ce qui dans notre vie prépare cette mort-là ? Parlez-nous évidemment de la notion du karma.
13: Alors, effectivement, donc, la notion du karma, elle est centrale. C'est un concept qui est maintenant assez populaire même en Occident, mais bien souvent mal compris, puisqu'on va traduire karma par destin. Or, le mot karma signifie action. Et la loi du karma, c'est tout simplement la loi de la cause et des effets. Donc, tout simplement, on récolte ce que l'on a semé. Et eh bien, pour notre prochaine naissance, s'il doit y en avoir une, eh bien, les bonnes actions vont donc nous entraîner vers des naissances plus exaltées. À savoir que dans l'hindouisme, nous avons aussi tout de même le concept de paradis, puisque nous avons ce que nous appelons swarga, mais il est considéré que c'est un monde plus exalté auquel on accède pour une durée de temps déterminée. On consomme donc les mérites de nos bonnes actions passées, mais ce n'est pas le but vraiment donc, de l'existence que de tout simplement accéder à des mondes paradisiaques pendant un laps de temps donc fini. Le but, c'est véritablement de se libérer de cette chaîne karmique, de ce devoir de faire des bonnes actions pour jouir des fruits, et donc de se libérer tout simplement de la mortalité, de la nécessité de devoir renaître pour remourir.
0: Vous disiez justement que l'objectif final, c'est la libération. Est-ce que ça veut dire donc qu'un jour, on ne renaît plus ? Et qu'est-ce qu'on devient ?
13: Alors, vous voyez, donc, je vous disais que l'âme atteint son plein accomplissement, sa plénitude, lorsqu'elle réalise pleinement l'omniprésence de Dieu. Eh bien, Lorsque cela est pleinement réalisé, il n'y a plus nécessité de s'incarner. En tant qu'incarnation, nous nous sentons dans un corps différent des autres, avec une date de naissance et donc nécessairement une vie qui est finie, qui est limitée et qui devra donc se terminer avec la mort. Eh bien, lorsque l'âme est libérée, l'âme peut atteindre même la libération en étant vivant. Donc, c'est ce qu'on appelle l'état d'éveil. Notamment, vous savez, le terme Bouddha du bouddhisme veut dire l'éveillé. C'est un terme sanskrit. Et un tel être qui a atteint ce niveau de conscience où il ne voit plus que Dieu partout, eh bien, qu'est-ce qui lui arrive après la mort si ce n'est qu'il se fond en l'omniprésence de Dieu?
14: La promesse est belle, en tout cas. Hein. On va parler du rituel un peu. À La Réunion, il y a différents rituels. Est-ce qu'ils sont différents de ceux de l'Inde, notamment?
13: Je dirais que oui, à savoir que en Inde, vous avez un sous-continent où l'hindouisme, du nord au sud, a ses constantes, mais elle a aussi ses variantes. Donc, vous allez avoir différentes durées de deuil, différentes façons d'accomplir ces rituels. L'idée, quand même, c'est de se mettre dans une attitude de recueillement, de gratitude, de reconnaissance. Et on va dire que le principe, il est toujours effectivement d'être dans cette attitude vis-à-vis de la personne qui nous a quittés, de lui souhaiter donc d'évoluer, d'avancer vers sa propre libération. Après, les rites même vont souvent varier d'une zone géographique à une autre. Même à La Réunion, donc, on a différentes traditions qui parfois vont être suivies par différents officiants.
0: On dit que ces rituels, vous le disiez, aident les défunts, mais ils aident aussi les vivants. Vous pouvez nous expliquer?
13: Oui, tout à fait, puisque, en fait, vous voyez, on a parlé donc, de se raser la tête, d'observer donc, une certaine ascèse, donc, pendant déjà 16 jours après le décès du proche, donc, qui est la période de deuil que nous, on observe à La Réunion. C'est un temps qui peut fluctuer, donc, en Inde, notamment. Et, par exemple, on va être effectivement végétarien pendant ces 16 jours.

0: évolution, mais bien entendu, cela nous aide, nous aussi, dans notre évolution. Vous voyez, il y a différentes interprétations de ce rituel de se raser la tête, mais se raser la tête, ça signifie aussi se libérer de tous nos attachements. Les cheveux représentant donc les multiples attachements que nous pouvons avoir avec la vie mondaine, le monde terrestre.
1: On a parlé de cette période de deuil en quelques mots. Pourquoi il est important aussi de mettre fin à cette période?
0: Eh bien, évidemment, donc, il est important donc d'être dans la reconnaissance, la gratitude vis-à-vis de la personne qui nous a quittés. Il est important de ne pas l'oublier, mais il est également important de ne pas oublier les vivants. Et donc, le deuil a un commencement qui est marqué par donc, justement le trépas de la personne proche, mais il doit aussi avoir une fin, car nous avons aussi donc le devoir de prendre soin de nos proches immédiats qui sont toujours là.
2: D'un mot, si vous deviez donner un conseil pour bien mourir dans l'hindouisme, que diriez-vous?
0: Eh bien, d'un mot, dans nos écritures sacrées, on nous dit, pour bien mourir, il faut rester constamment ancré dans le souvenir de Dieu, le souvenir de l'omniprésence de la bonté divine. C'est la meilleure protection pour entrer dans cette étape avec sérénité et véritablement se rapprocher du divin, même par cette ultime étape de la vie.
2: Merci beaucoup, Nadesan Apavou, de cet éclairage. Je rappelle que vous êtes
0: Merci.
2: enseignant de philosophie indienne. Aurélie, vous savez quoi?
1: Dites-moi.
2: On reste chez vous.
1: Évidemment, c'est très riche
2: Exactement.
1: comme
2: Nous
1: culture.
2: allons à l'île de la Réunion, donc cette fois du côté de Saint-Pierre, à la rencontre d'un amoureux de la terre, un Poussari.
1: Exactement, Muriel, regardez, cet homme, c'est Danilo. Alors Danilo, son grand-père était officiant hindou, son père président d'un temple. Il a même fait la marche sur le feu à 11 ans. Aujourd'hui, il est lui-même officiant hindou et il est aussi agriculteur. Il a choisi de lier son activité professionnelle à sa religion.
2: Et il y a une fleur en particulier qui cultive et qui a une place importante dans les rites funéraires hindous.
1: Oui, Muriel, vous l'apercevez là dans le seau, ce sont les œillets d'Inde, ces fleurs très colorées qui ne viendraient pas du tout d'Inde en réalité, mais des Antilles qu'on nommait au XVIIe et au XVIIIe siècle les Indes occidentales. Alors aujourd'hui, ces fleurs font partie de l'identité hindoue. Comment accompagner les familles dans la célébration de leurs défunts? Reportage de Anna Bellicence.
3: Je suis agriculteur depuis 2001, donc c'est une reprise d'exploitation familiale. Hein. Mon papa est parti à la retraite. Ma maman, là, c'est Guylaine, elle a pris sa retraite et aujourd'hui, elle continue à travailler dans les champs parce qu'elle aussi, elle est originaire d'une famille d'agriculteurs. Avant, je faisais que la canne, mon papa faisait que la canne. Et il y a une quinzaine d'années, j'ai commencé à diversifier. Hein. Donc la première diversification que j'ai faite, c'est justement la plantation de Guylaine. Au Mexique ou dans les villages en Inde. Et ils mettaient ces fleurs-là beaucoup sur les monts pour justement repousser les mouches, les odeurs. Nos ancêtres utilisaient ces fleurs-là dans les cérémonies quand il y a des enterrements au niveau funérailles. Hein. J'ai commencé sur une petite parcelle de 200 mètres carrés. Et aujourd'hui, je suis à peu près à 10 000 caisses par an. Donc je fais sur à peu près 1 hectare l'année. On a besoin de ces fleurs. Ma grand-mère du côté de ma maman, c'est moi qui a fait la cérémonie, c'est moi qui a officié, donc le jour de la mort. Hein. Donc là, je recolle une caisse de fleurs. Là, parce qu'il y avait une personne qui est décédée la semaine dernière, il y avait l'enterrement. Et demain, c'est la cérémonie 8 jours. Et après, 16 jours, ils vont faire une cérémonie à la mer. Là, ils auront besoin de 2 ou 3 caisses. Je pense que c'est bon, là. Moi, j'ai repris ce que mes ancêtres faisaient. Aujourd'hui, c'est les enfants qui reprennent. Les rites funéraires continuent vraiment traditionnellement. C'est la confection des mahalés, c'est la préparation de toutes ces fleurs-là pour faire la décoration du champ.
4: Les personnes, quand ils commandent les fleurs, si c'est des personnes proches, on confectionne le marlé. Parce que c'est vrai que lors d'un décès, on n'a pas la tête à ça. Du coup, on confectionne le marlé pour le défunt.
3: On sent l'émotion parce qu'on fait le marlé avec la foi, on fait le marlé avec nos mains. Et en plus, c'est des fleurs qu'on a plantées, c'est des fleurs qui sont sur l'exploitation que nos ancêtres ont travaillé. Et là, on veut leur offrir.
4: Ben, c'est des couleurs qui flashent et c'est des couleurs qui représentent certaines divinités aussi.
3: C'est vraiment accompagner cette personne de cette demeure, vraiment que son âme monte au ciel en paix. En fin de compte. La personne

0: est décédé, son âme va aller vers Shiva. C'est une fleur qui crée un lien à la mort et après la mort aussi. Tous les ans, sur les tombes, on voit les gens qui font des mallets, des idems pour mettre sur les tombes, pour les 1er novembre, bien sûr, à la date de l'anniversaire de la mort de la personne. Et on demande que cette année, on aura plus de production, c'est la continuité demain de faire mieux avec plus de fleurs. Alors on met des fleurs fraîches, on laisse sécher, après on récupère les graines, donc on perpétue vraiment cette tradition de planter les œillets d'Inde. C'est un peu comme justement la personne qui est décédée, qui renaît dans une autre vie. Donc c'est un peu faire renaître nos ancêtres à travers ces fleurs en fait.
1: Et dans la chronique cette semaine, Aurélie, vous nous parlez des rites funéraires dans la religion catholique.
2: Tout à fait, Muriel. Alors d'abord, le rituel funéraire, il fait en sorte de respecter et d'honorer la dignité du corps. C'est la première étape. Le corps du défunt, il est au centre de l'assemblée et c'est fondamental car chez les catholiques, c'est ce corps qui est appelé à être transfiguré, c'est-à-dire transformé dans la gloire, dans la résurrection.
1: Y a-t-il un ordre précis dans la célébration?
2: Oui, alors la première étape de la célébration, c'est le rite d'ouverture où le célébrant va accueillir le cercueil dans l'église. Et vous allez être surprise, Muriel, par l'image que j'ai choisie pour illustrer ce moment. Regardez.
1: Ah ben c'est le baptême.
2: C'est le baptême parce que le jour des funérailles, en fait, la boucle est bouclée. En passant le seuil de la porte de l'église, le défunt revient à l'endroit où il est né en tant que chrétien lors du baptême.
1: Et justement, la symbolique du baptême, est-ce qu'elle est présente lors de la liturgie des funérailles?
2: Oui, notamment à travers ce qu'on appelle le rite de la lumière. Alors le cierge pascal, vous savez ce que c'est, Muriel, il est inauguré chaque année à Pâques, il est le signe de la résurrection. Eh bien, avant la célébration des funérailles, on aura allumé le cierge pascal et avec sa flamme, on allume les cierges qui entoure le cercueil. Pour les catholiques, ça a une signification. Regardez, ça veut dire que le défunt, il est dans la lumière de Dieu. Alors c'était déjà le cas sur Terre à travers le baptême, et il rejoint désormais celle de la vie éternelle.
1: Et quelle est la place de la parole dans la célébration?
2: Eh bien, il y a une liturgie de la parole et où il peut y avoir trois lectures bibliques qu'on trouve notamment dans le lectionnaire pour la liturgie des défunts. C'est précis, on y trouve des textes qui expriment des thèmes très différents face à la mort. Ça peut être l'aspect dramatique de la mort, notamment avec le livre des Lamentations. Mais on peut également lire l'espérance. Dans chaque cas, si la lecture biblique honore le défunt, elle a aussi le rôle d'apaiser le cœur de ses proches. Car les funérailles ne sont pas faites que pour ceux qui sont morts. Elles servent de consolation pour ceux qui restent.
1: D'accord, Aurélie. Donc en fait, les proches peuvent être inspirés par la liturgie, mais est-ce que l'assistance et les proches aussi ont un rôle actif dans la célébration?
2: Complètement. Alors, ils peuvent être actifs dès le début de la cérémonie, hein, en témoignant de la vie du défunt. Mais il y a un moment très émouvant en fin de cérémonie qu'on appelle le dernier adieu. Il se fait souvent en musique pour créer un climat de paix. Et on y fait deux gestes symboliques très forts. D'abord, l'encensement du corps. On montre ainsi le respect qu'on a pour le corps du chrétien, qui a été le temple de l'Esprit-Saint et qui est appelé à ressusciter. Et ensuite, il y aura l'aspersion d'eau bénite. Il s'agit encore une fois d'un rappel du baptême. En résumé, accompagner son proche dans la mort à travers les funérailles catholiques a pour but de guider le défunt, comme l'assemblée, vers l'espérance de la vie éternelle par la résurrection.
1: Merci Aurélie. Et comme je sais que vous allez nous parler du site internet de Tous Frères, vous savez quoi? Eh bien, je vous invite à y aller. Pourquoi? Parce que nous avons parlé aussi du verbe honorer les morts, donc des rites funéraires. C'est à voir et à revoir évidemment sur tousfrères.tv.
2: Et vous pourrez aussi aller voir notre site internet. On a tout plein de contenus inédits qui vous attendent, qui sont préparés par la rédaction avec amour. On vous y attend. Ainsi que sur le site internet tousfrères.tv.
1: C'est vrai que ça a été préparé avec amour.
2: Bah oui, toujours. Et vous, Muriel, alors? Alors, le verbe mourir.
1: Alors moi, c'est vrai que ayant vécu en région parisienne, lorsque j'ai été pour la première fois confrontée à la mort, c'était en Martinique, c'était mon grand-père paternel, et j'ai été très étonnée de voir toutes les personnes qui rentraient dans la maison, de voir le corps exposé. Et alors même si ça m'a choquée au début, bah après on s'y habitue. Et j'ai trouvé ça beau justement qu'il y ait cette communion finalement entre les gens qu'il avait croisés et les gens qu'il avait bien connus, se retrouver ensemble à parler du défunt, mais aussi à rire, à prier aussi évidemment. Et vous?
2: Moi, j'ai trouvé très beau ce qu'on a vu dans les rituels funéraires hindous, là, toutes ces couleurs, tous ces symboles, c'est vraiment significatif. J'ai l'impression de la manière dont on traite aussi nos défunts en Outre-mer. On a plus tendance à célébrer leur vie finalement que leur mort, mais évidemment, ça prend beaucoup de formes et des formes très belles.
1: très belle et très différente. Donc honorer les défunts, c'est aussi honorer leur vie. C'est ce que je retiendrai. En vous souhaitant une belle semaine à vous.
2: Et à bientôt.

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1: Merci de nous accompagner. Il est 21h, en quête de sens tout de suite avec RCF et Radio Notre-Dame. 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
1: Êtes-vous plutôt du style au coin, file dans ta chambre, ou bien faites-vous partie de ces parents qui optent pour la douceur d'un « je comprends ta colère et ta frustration ». Alors parfois évidemment ça fonctionne avec Héloïse, mais pas tout à fait avec Elliot. Comment s'en sortir quand tout rapport avec nos enfants devient ainsi chaotique? Dieu sait qu'on ne manque pas d'outils pourtant sur les réseaux sociaux et ailleurs. Mais on se retrouve pourtant, bien souvent, bien démunis. Alors voilà, comment trouver tout simplement l'équilibre entre sévérité et éducation positive? J'ai la joie de recevoir Stella Amier pour en parler. Bonjour Stella Amier.
2: Bonjour.
1: Ravie de vous recevoir dans cette émission aussi. Quête de sens. Vous êtes psychologue, maman de 5 enfants. Bravo, vous avez tous les âges à la maison. Vous avez, précisons-le, c'est important pour notre émission, des ados, mais pas que.
2: Mais pas
1: on
2: que,
1: peut dire les âges.
2: Tout petit, oui. Alors 18 récemment, 15 et demi, 9, 5 et 4. Alors juste une petite précision, je ne suis pas psychologue, je suis psychopraticienne et psychanalyste.
1: Pardonnez-moi.
2: L'appellation est très importante.
1: Ah, attention.
2: Même si on fait la même chose. Et voilà, donc j'ai tous les âges, du plus grand au plus petit.
1: Alors j'ai envie de commencer tout simplement par vous citer, puisque c'est un ouvrage que vous écrivez aux éditions du Courrier du Livre, l'éducation réaliste, hein, à défaut qui remplace finalement un peu l'éducation, enfin, qui succède c'est à ça. L'éducation positive qui a été un peu glorifiée pendant ces 20 dernières années, le livre qui déculpabilise les parents, le grand mal du siècle, si je puis dire, côté parentalité. Voilà ce que vous dites. Autour des blessures du passé comme moteur. Vous dites « je ne pourrai jamais oublier ces consultations où les parents s'effondrent en pleurs, épuisés, perdus à la recherche d'une solution magique. Des mamans qui me racontent « je ne veux pas que mes enfants vivent ce que j'ai vécu. En fait, ça, je ne veux pas éduquer mes enfants comme j'ai été éduquée, Stella Amier. »
2: Oui.
1: On peut partir de là, parce que finalement, on veut tout quelque chose de différent de ce qu'on est reçu de nos parents, et même parfois qu'on s'était bien, mais on
2: veut
1: sait jamais
2: mieux.
1: Assez bien. On
2: veut
1: faire
2: c'est,
1: mieux.
2: C'est l'histoire. On est une génération perfectionniste.
1: J'ai cru que vous alliez dire perdu.
2: Non, perdu aussi.
1: Perdu et perfectionniste.
2: Comme quoi, on peut être perfectionniste et perdu les deux à la fois.
1: C'est peut-être lié d'ailleurs. C'est peut-être, je sais pas si c'est
2: trop vouloir en faire.
1: Ouais.
2: Du coup, voilà, on se perd.
1: Mais moi, ce que je comprends pas, c'est, je l'ai un peu dit dans mon introduction, je trouve que c'est très compliqué. On a presque, j'ai l'impression que c'est comme si on avait trop d'outils.
2: Oui.
1: On se pose trop de questions, je veux dire. Qu'est-ce qui se passe, Stella Amier?
2: Il y a trop de choix, il y a tout et son contraire, il y a à boire et à manger, que ce soit sur les réseaux, partout. Alors, bien sûr, l'éducation positive prône depuis des années, elle monopole. Mais les gens, en fait, les gens sont perdus parce qu'ils ne savent pas comment l'appliquer. C'est pas... En fait, l'éducation réaliste, c'est une suite. Hein. Je ne viens pas écraser l'éducation positive ou l'éducation d'autrefois. J'ai fait un mix des deux. Et c'est ça, l'éducation réaliste. C'est juste la suite. C'est une éducation qui s'adapte aux parents d'aujourd'hui, aux enfants d'aujourd'hui, parce que finalement, jusqu'à présent, elle n'avait pas vraiment. On n'en parlait pas, en tout cas. Et on nous demandait de collaborer avec une éducation, donc l'éducation positive, qui finalement n'est pas réaliste du tout et qui est inatteignable, enfin irréalisable. On n'arrive pas à la mettre en place.
1: Est-ce que vous pouvez expliquer pourquoi, en deux mots? Pourquoi c'est pas réalisable, en fait, l'éducation positive? Parce que les enfants ne sont pas des adultes, déjà.
2: Parce que la barre est trop haute.
1: D'accord.
2: C'est un challenge, l'éducation positive, en fait. Il faut être parfait dans tous les domaines, ne pas crier sur son enfant, ne jamais être épuisé.
1: C'est impossible.
2: Cuisiner bio, cuisiner fait maison, pas donner du surgelé, pas donner de bonbons, pas d'écran. Enfin, c'est un monde qui n'existe pas.
1: Ouais, on est bien d'accord.
2: Moi, je dis, c'est la petite maison dans la prairie.
1: N'en déplaire aux tradi-wives.
2: C'est ça, mais moi, je fais des gâteaux maison et tout. Mais bon, s'il faut que je leur achète un paquet de gâteaux, je vais aller leur acheter un paquet de gâteaux. Et sans culpabilité, et je l'assume.
1: Ouais.
2: Voilà.
1: C'est ça le problème de la mère d'aujourd'hui, c'est la culpabilité.
2: C'est la culpabilité.
1: Vous commencez aussi par ça, hein, dans
2: on commence par ça. D'ailleurs, c'est le livre qui déculpabilise les parents.
1: Bah oui, c'est le but. Alors, vous parlez des fondamentaux. Effectivement, il y a quand même un fondamental, visiblement... je vais vous lire encore une fois, parce que vous l'expliquerez certainement mieux que moi. L'éducation ancienne reposait, dites-vous, sur quelques piliers solides, presque immuables. Ces piliers profondément ancrés dans les cultures et les traditions formaient la culture invisible, mais rigide, qui guidait chaque famille. Contrairement à l'éducation moderne, où l'enfant est souvent au centre des décisions et où les règles peuvent changer selon les contextes, l'éducation d'autrefois, écrivez-vous, était caractérisée par sa constance et sa prévisibilité. En fait, aujourd'hui, vous dites, c'est vrai que je me retrouve un peu dans ce que... Vous m'avez presque aidé dans ce livre, parce que je vous disais qu'on avait reçu Caroline Goldman, mais ça complète pas mal ce qu'elle raconte. À savoir que on adultise un peu nos enfants dans le sens où j'ai l'impression quand on leur demande de faire quelque chose, de ranger leur chambre, de s'habiller, de faire les choses en temps et en heure, etc., il faudrait chercher d'abord à comprendre comment ils vont avant de, oui, avant de leur demander quelque chose. Oui. Mais ça, c'est complètement absurde, Stella
2: Amia. On leur laisse déjà trop le choix. En fait, les parents d'avant, l'éducation d'avant, il y avait des règles qui étaient immuables, ce que je dis dans le livre. Ça ne changeait pas au gré de leurs humeurs ou parce que la maman a un tel de l'école, elle laisse son enfant. Alors, ils n'étaient pas influençables, nos parents.
1: C'est ça.
2: Ils ne lâchaient pas l'affaire. Ils disaient un truc, ils étaient dans leur... déterminés, quoi, vraiment.
1: On ne se posait pas la question, c'était comme ça.
2: Oui, c'est ça qui manque aujourd'hui. En fait, les parents étaient des guides. Nous, on est pas... ce sont les enfants, les guides. C'est limite les enfants qui guident leurs parents, quoi. Et parfois, par le bout du nez, malheureusement. Donc, nous, on se laisse guider par la tendance, par nos enfants, à force de s'adapter. C'est là le problème de l'éducation positive. À force de nous avoir dit « il faut s'adapter à l'enfant », là, c'est devenu trop. C'est too much, quoi. On s'adapte trop. Du
1: coup. Que vous dites pas
2: et c'est l'enfant
1: avant,
2: qui,
1: mais...
2: dit, qui décide maintenant à cause de ça.
1: Et, voilà. ça crée de l'insécurité.
2: Complètement. Parce que l'enfant, il a besoin que son parent soit un guide, un modèle, et pas une guimauve.
1: Ouais.
2: Il ne faut pas que le parent soit faible.
1: C'est ce que vous retrouvez, il en pleut dans les cabinets, des parents complètement démunis à cause de ça.
2: C'est l'enfant qui dirige, c'est l'enfant qui décide, c'est l'enfant qui fait la pluie et le beau temps.
1: Il ne veut pas y aller, il ne veut pas s'habiller, il ne veut pas manger.
2: Rien.
1: Il ne veut pas sortir des écrans.
2: Ah oui, non, mais il y a des enfants tyrans, hein, ça existe, les enfants tyranniques. Les parents sont complètement persécutés. Mais après, je leur explique aux parents d'où c'est venu, pourquoi votre enfant est comme ça. L'enfant n'est pas né méchant, entre guillemets. Il n'y a pas d'enfant méchant.
1: Il n'y a pas d'enfant méchant.
2: Il n'y a pas d'enfant méchant.
1: Je me pose la question.
2: Mais il n'y a pas d'enfant méchant. Et moi, je dis, allez, il n'y a pas de mauvais parents. Il y a des parents qui ne savent pas faire, qui n'ont pas le mode d'emploi, qui n'ont pas compris, qui sont perdus. Voilà. Il faut être tolérant avec les parents. Il faut arrêter de leur mettre des étiquettes. Mauvais parents, ça veut dire quoi? Bon, mauvais. On n'est pas des robots. Donc non, il n'y a pas, de
1: bon. Les parents veulent être aimés. C'est ça, c'est pour ça qu'ils ne donnent
2: pas
1: d'ordre. Oui,
2: le regard de l'autre. La culpabilité, c'est le regard de l'autre. C'est la comparaison avec les autres. Cette espèce de rivalité à qui va être la meilleure maman, qui va le mieux cuisiner, l'enfant qui va avoir les meilleures notes de la classe. C'est très compliqué à gérer ça pour les parents. Donc déjà, il y a trop d'informations et il y a trop de comparaisons avec les autres.
1: Ça, j'ai l'impression que vous en parlez beaucoup depuis le début de l'émission.
2: Ah oui, oui. Le regard de l'autre pèse énormément.
1: Elle a l'air de jamais se fâcher avec ses enfants. Pourtant, ils sont parfaits. Pourquoi moi, ça ne m'arrive pas?
2: C'est ça, complètement. Parce qu'on a la façade, c'est la famille parfaite, le couple parfait avec les enfants parfaits. Et donc, les autres voient ça, ils se mettent la pression, quoi. Ils veulent tous arriver à se... en se disant, mais en fait, c'est moi qui ai un problème.
1: Ouais. Alors on est des parents paresseux, c'est ça le problème. On a la flemme de faire c'est dur de dire, donner ce que je disais à Caroline Delmas. Je vous pose la même question, je me permets de le faire. Là, c'est moi qui suis paresseuse, mais en même temps, je suis curieuse. C'est dur de donner des limites aux enfants, c'était la mienne.
2: C'est très, très dur. C'est très dur d'être un C'est fatigant d'être un bon éducateur.
1: Ouais.
2: C'est fatigant. Les parents, d'ailleurs, je dis toujours, les parents qui se remettent en question et tout, qui essaient, même qui se trompent, ce sont des... est-ce que je suis un bon parent? T'es un bon parent parce que t'es en train là, de me poser la question, est-ce que t'es un bon parent? Ben, c'est bon, c'est que t'es un bon parent. C'est ce que je dis toujours. Mais en fait, c'est très, très épuisant, mentalement, et même physiquement, d'accorder du temps à son enfant, parce que c'est être attentionné envers son enfant que de vouloir bien l'éduquer, et de vouloir son bien, et de lui expliquer les choses, et de dire non, de poser des limites. Pourquoi c'est fatigant de dire non? Je vais vous dire pourquoi.
1: Pourquoi?
2: Quand on dit non, qu'est-ce qu'il fait l'enfant? Il pleure,
1: oui.
2: Il se rebelle, il n'est pas content.
1: Oui.
2: Et bien moi, les parents, qu'est-ce qu'ils me disent en consultation? Oh non, parce qu'après il pleure, moi ça me fatigue les pleurs, j'ai pas envie d'entendre des pleurs et tout. Ben, j'ai dit, écoutez, c'est soit vous continuez comme ça, au moins vous avez l'air d'être tranquille, mais après par contre vous allez avoir un coup de boomerang au niveau de à l'adolescence et tout, ou soit vous prenez maintenant votre mal en patience, c'est-à-dire que maintenant vous souffrez un bon coup et vous laissez pleurer votre enfant, vous lâchez pas l'affaire et c'est non et vous verrez que vous serez tranquille dans quelques semaines. Choisissez, et ils choisissent toujours la deuxième option.
1: Évidemment.
2: Voilà.
1: Mais il faut prendre sur soi, parce que oui, ça demande du courage de voir son enfant absolument...
2: Voilà. Oui, c'est une crise de colère, c'est fatigant, mais il faut sortir, il ne faut pas être dans l'affect.
1: Il faut pas céder, comme on dit.
2: Oui, et puis il faut arrêter d'être trop dans l'affect. On est trop dans les émotions. Quand il pleure, ça nous ramène à nos propres blessures. On pense qu'il va être traumatisé, qu'il va avoir des lésions cérébrales parce qu'il a pleuré trop longtemps.
1: Ah, c'est pour raconter dans votre livre. Les parents qui ont
2: c'est
1: peur
2: n'importe
1: de ça.
2: Quoi. Mais bon, il s'en souvient plus une heure après, le gosse. Hein. Il se calme, il revient comme si de rien n'était. Parfois, il s'excuse et tout va bien.
1: Ouais.
2: Lui, il s'en souvient pas. Donc en fait, les parents se font du souci pour rien. Quoi.
1: Il est dans quel état intérieur, l'enfant? On va commencer par l'enfant justement qui n'a pas la barrière, qui n'a pas la limite. Qu'est-ce qui se passe dans la tête de cet enfant?
2: Ah ben, en fait, l'enfant, il n'a pas de guide. C'est comme si je vous disais, vous allez visiter un pays que vous ne connaissez pas, sans guide, sans rien.
1: Faites ce que vous voulez.
2: Vous êtes livré à vous-même, vous ne connaissez ni la langue, ni la géographie, ni rien. Et puis la différence, c'est si vous partez avec un guide touristique qui va tout vous expliquer, tout vous montrer, etc. C'est la grande différence. L'enfant, il est complètement perdu. Donc, comme il est livré à lui-même, il puise ses ressources en lui-même, donc du n'importe quoi, parce qu'il n'y a pas assez de maturité pour se gérer tout ça.
1: Ouais.
2: Donc, ça donne ce qu'on voit aujourd'hui. Voilà, les enfants rois, arrogants, insolents.
1: Extrêmement violents.
2: Extrêmement violents.
1: Les maîtresses en pleine des
2: ça amène
1: classes.
2: La violence. La violence d'aujourd'hui, c'est ça. C'est le manque de cadre.
1: Waouh.
2: C'est ça, la violence qu'on voit dans les écoles, tout ça. C'est à cause de ça.
1: Et on voit pourtant, vous en parlez, des parents qui sont dans la surenchère de sanctions, de punitions, ça veut dire qu'elles sont mal orientées, qu'il y a un souci dans l'intention.
2: En fait, le parent, il est perdu. Il ne sait plus comment faire. Donc, il fait du chantage, des menaces, il essaie toutes les punitions et tout, parce qu'il est tellement désemparé que, en fait, la première chose qui vient chez le parent, c'est même une agressivité parfois, parce que le parent, et justement, le parent est trop dans l'affect. C'est vrai que je dis, il faut sortir. Il faut prendre du recul. On prend du recul, on sort et on se voit de l'extérieur. C'est ça, en fait. Et on se dit, mince, respire d'abord avant de t'énerver avec ton enfant, avant de le frapper ou avant de... Respire. Et tu verras que si tu fais un petit tour, si tu attends même 10 secondes, tu fais une grande respiration, tu vas faire un tour, tu reviens, tu n'auras plus la même intention. Parce que si tu agis dans la violence, quand tu agis dans l'impulsivité. Et beaucoup de parents sont impulsifs. Et après, ils regrettent.
1: Et ça, c'est terrible, en fait. Toute la chaîne est terrible.
2: Parce qu'ils ne réfléchissent pas. C'est comme quand on dit, il faut réfléchir avant de parler. Il faut réfléchir avant d'agir. On ne réfléchit pas assez. Et puis, il y en a qui réfléchissent trop. Les parents permissifs, etc.
1: C'est quand même... je veux dire, on n'est pas des saints non plus. Et même si on veut le devenir, j'ai fait le contraire, Steph Notre-Dame. Mais un coup de colère aussi par rapport à un enfant qui nous excède.
2: Qui nous pousse à bout. Il faut le dire, il y a des enfants qui nous poussent à bout.
1: C'est OK, quoi. Je veux dire,
2: c'est pas grave si on a crié. Après, on explique à l'enfant pourquoi on a crié. C'est pas un souci, on peut crier un bon coup. D'ailleurs, il y a un truc que je dis aussi, c'est que quand un enfant est en danger, parfois, il y a des cris qui sont très, très intéressants, très importants. On en a besoin. Un enfant qui traverse la route, qui va pour traverser la route, qui peut se faire écraser par une voiture, on crie. On lui crie dessus. C'est un danger immédiat. Un enfant qui prend un couteau, je ne sais pas. Il y a des moments où le cri sert à quelque chose. En fait, il faut savoir utiliser les cris.
1: En fait. Mais
2: il faut savoir lever la voix. Le ton de la voix est important chez le parent. On a besoin aussi d'être un peu la figure d'autorité sans basculer dans l'autoritarisme. Ce sont deux choses différentes. Mais le parent doit être aussi la figure d'autorité quand c'est important.
1: Oui, quand c'est important. Parce que parfois, aussi, on entend le contraire.
2: Il faut lever le ton de la voix. Ça ne veut pas dire traumatiser son enfant. Enfin, on ne peut pas parler comme un chamallow 24 heures sur 24 comme ça.
1: D'ailleurs, on voit des humoristes imiter les mamans parfaites.
2: Enfin,
1: les mamans,
2: c'est pas possible.
1: La maman calme de l'ex-maman calme. Ça nous
2: ramène des années. Mais c'est pas crédible. C'est pas réaliste et c'est pas crédible.
1: Je comprends ta colère et ta frustration.
2: C'est ça.
1: Ça, on oublie ça direct.
2: Mais toute la journée, on parle avec des tons différents, que ce soit au travail, que ce soit nous-mêmes entre adultes, etc. Le ton de la voix est important pour faire entendre à l'enfant, comprendre que là, ce que je suis en train de te dire, là, tu écoutes maintenant. C'est comme ça qu'on parle. Et avec le regard qui va avec. Moi, je fais les gros yeux à mes enfants. Moi, mes parents, ils m'ont fait les gros yeux. Et bien, ça, je prends de l'éducation d'enfant. Et mes enfants, ils me regardent. La dernière fois, et là, j'ai vu que ça marchait, je le fais tout le temps avec mes petits-petits. Je leur parle pas. Je les regarde comme ça. Oh, mon fils, il a tourné il a eu peur, il a tourné le regard comme ça, il était mal. Et j'ai dit, purée, ça marche, quoi.
1: Wow.
2: Je suis trop fière de moi. J'ai été, et merci à mes parents, parce que ma mère, elle me lance un regard, ou mon père. Ah, je savais pas où mettre. J'ai dit, purée, c'est bon. Juste un regard, ils ne parlaient pas, les parents d'avant.
1: Ouais.
2: Ça sert à rien de dire, ah oui, tu vas voir, on va régler des comptes et tu vas voir quand on va. Ça sert à rien, parce qu'en plus, on le fait pas, parce que nous, on se dégonfle, les parents d'aujourd'hui. Parce qu'avant, ils se dégonflaient pas. Quand il disait tu vas te prendre une tannée, on se prenait vraiment la tannée.
1: Ouais.
2: D'accord ? Là, non. Donc, ça ne sert à rien. Arrêtez avec vos menaces qui ne servent à rien, etc. Regardez l'enfant qui voit que là. Et moi, je le fais avec mes petits parce que je ne l'ai pas fait avec mes grands.
1: Petit,
2: et maintenant, j'ai compris.
1: 3-4 ans.
2: Ouais, j'ai fait toutes les erreurs, les menaces, les chantages. J'ai tout fait. J'ai tout expérimenté. D'ailleurs, je le dis dans le livre.
1: Oui, et vous dites que vous avez tout fait.
2: Moi, j'ai tout fait. Et là, avec mes petits derniers, là, franchement, je m'éclate, quoi. Je m'éclate.
1: C'est vrai.
2: Ah oui, parce que je me dis, mais en fait, tout ce que je faisais avant, c'était nul, quoi. Mais là, franchement, je le dis, je suis fière de moi parce que j'arrive, ça marche quoi.
1: C'est sympa parce que ce livre, ce qu'on se dit, c'est que ce livre est plus le livre d'une maman qui a expérimenté que la psy
2: tout
1: qui parle.
2: Tout à fait. Quoi. Ah oui, oui, oui. Oui, on apprend pas plein de trucs qu'on n'apprend pas. Quoi. Faut arrêter. Ça, c'est des trucs qu'on apprend. C'est la vie, c'est l'école de la vie, ça.
1: Ouais, l'école des mamans, des papas.
2: Ah oui.
1: Du coup, j'en perds mon latin. Mais c'est vrai que aujourd'hui, j'ai l'impression qu'il y a aussi une émulation. Forcément, les enfants vivent dans un contexte où quand ils rentrent à l'école, ils parlent entre eux, etc. Ils voient des comportements d'autres camarades avec la maîtresse, avec les instituteurs, les institutrices et les parents des autres. Et quand vous avez des enfants, vos enfants qui vous disent « Maman, t'es méchant, nanana », autrefois, je disais à Caroline Goldman, jamais j'aurais osé dire ça à ma propre mère. Hein.
2: Ouais, c'était pas possible.
1: Encore moins à mon père. Donc, qu'est-ce qu'on fait avec ça quand un enfant commence à vous dire « Maman, t'es méchante,
2: gna gna gna gna gna ». C'est pas la faute des parents, ça. En fait, il faut savoir que l'enfance a changé. C'est pour ça que j'appelle ça l'éducation réaliste et l'éducation d'aujourd'hui.
1: Ouais.
2: Les enfants ont changé, tout a changé, la société, elle va trop vite. Donc, ce n'est pas toujours la faute des parents. Je veux dire, peut-être qu'il a entendu ça quelque part.
1: Alors, qu'est-ce que
2: il faut sortir de l'affect. C'est pas dit, il ne faut pas le prendre pour soi. Faut pas le prendre pour soi. L'enfant, des fois, il répète des trucs sans s'en rendre compte. Il est très impulsif. Donc, je dirais plutôt que... On l'ignore, on ne l'écoute pas.
1: D'accord.
2: Ouais, à certains moments, ça veut dire ça dépend de l'âge et de la crise de colère. S'il est en pleine crise de colère, en train de taper des pieds des mains, on s'en fiche, on sait très bien que ce qu'il est en train de dire, il ne le pense pas. On attend qu'il se calme et là, on le raisonne.
1: On ne
2: fait pas la morale à un enfant qui est en pleine crise ou un ado qui est en pleine crise, parce que je parle aussi des adolescents. Oui. Et là, on peut lui apprendre le respect.
1: Et qu'est-ce qu'on dit ?
2: On lui apprend le respect. Il y a des choses qui se disent, il y a des choses qui ne se disent pas. Voilà, et comme aussi avec le professeur, hein, on apprend parce qu'il y a un gros problème dans les écoles, hein, le respect des profs aussi. Hein. Donc
1: incroyable.
2: C'est important de dire, hein, on respecte quand même les adultes, même si ce n'est pas tes parents, j'ai toujours dit à mes enfants, tu respectes les adultes. La nounou, la voisine, le facteur, la caissière de supermarché, le prof. Tu respectes. Ce sont des adultes. Tu
1: un enfant pas ne naît pas méchant.
2: C'est
1: un
2: pas
1: enfant ne naît pas méchant.
2: Ouais, non.
1: Il y a en eu fait, un souci de...
2: En fait, voilà. Il y a le miroir des parents. Et là, ce n'est pas pour culpabiliser, parce que je ne veux surtout pas. Mais attention, si le parent parle mal, se dispute en voiture, insulte les autres automobilistes, est complètement surexcité tout le temps, dispute de couple et tout devant l'enfant, c'est sûr que ça ne va pas aider. Hein. L'enfant, il va être agressif.
1: Moi, j'ai quand même vu des enfants de maternelle frapper leur maîtresse. Hein. J'ai vu ça, mes yeux vus. Je ne dirais pas qui, mais c'est quand même...
2: Oui, bien sûr. Alors, attention à ce qui se passe à la maison. Attention, il ne faut pas minimiser. Ah, le rôle des parents, c'est important, parce que je dis le livre, il déculpabilise les parents, mais enfin, on va pas vraiment quand même laisser tout passer aussi, parce que les parents, il faut les éduquer aussi. Je crois que ça sera le prochain bouquin.
1: L'éducation travail, des
2: parents. Il y a du travail. Les parents d'aujourd'hui, surtout la génération après moi, là, les plus jeunes, la trentaine et tout, parce que moi, j'ai la quarantaine. C'est chaud quand même. Hein.
1: Pourquoi ?
2: Ah ben, parce que c'est la télé-réalité, ils ont été éduqués avec ça.
1: Les enfants, c'est comme des
2: jeux vidéo et tout, ils ont besoin. Et d'ailleurs, ils me consultent beaucoup.
1: Caroline Goldman dit qu'il y a énormément, enfin c'est pas la seule, hein, mais beaucoup de vos consoeurs, confrères disent que bien souvent, malheureusement, les enfants, on fait des enfants aujourd'hui par projection narcissique en fait. Beaucoup. Vous êtes d'accord avec
2: beaucoup,
1: ça, Stéphane?
2: Oui, je suis d'accord avec ça. Et justement, là, cette génération-là des gens qui ont 30 ans, les parents de 30 ans et tout, complètement paumés, beaucoup de problèmes dans les écoles avec leurs enfants. Alors moi, je suis un peu vieille par rapport... Alors moi, j'ai des enfants petits que j'ai eus sur le tard. Ça fait que je me retrouve avec les mamans d'école qui sont beaucoup plus jeunes que moi. Oh là là, mais je vois la différence, hein. Et je vois même la différence, on voit la différence entre mes enfants et leurs enfants. C'est pas pour jeter la pierre, mais c'est vrai, quoi. Puis il y en a qui sont très bien aussi, mais il y a quelque chose à faire, même au niveau des parents. Et c'est pour ça aussi que je veux les aider. Je suis pas en train de critiquer. Ça me fait même de la peine.
1: Ils sont fragiles.
2: Les aider. Ils sont complètement perdus.
1: Ils sont fragiles.
2: Ah oui, mais c'est la génération qui arrive, je vous dis pas. Il y a du boulot.
1: Waouh.
2: Il y a du boulot. Et c'est pour ça que je songe à écrire un livre dans ce sens-là aussi.
1: Comment ça se fait qu'on en soit arrivé là ? Leurs parents étaient comment, en fait ? Les parents des années 68 ?
2: Alors, il y a les parents qui... un peu plus jeunes aussi, qui ont voulu être cool, les parents copains.
1: C'était les parents copains.
2: Les parents copains, il y a eu aussi beaucoup. Et puis, ce n'est pas toujours la faute des parents. Pourquoi ? Parce que ces jeunes-là ont grandi avec la télé-réalité. Souvenez-vous.
1: C'est drôle que vous
2: c'était le
1: ça.
2: Début de la télé-réalité.
1: Je ne
2: vais pas donner des noms d'émissions, mais ils ont grandi avec ça sans arrêt. Donc, la télé-réalité, ils parlent mal, ils sont vulgaires.
1: C'est ça que vous voulez dire.
2: Le matérialisme, les marques, tout est banalisé et tout. Et malheureusement.
1: Le côté matérialiste, peut-être ?
2: Oui,
1: le côté,
2: tout. Et puis, le côté banalisation, la vulgarisation, de perte des valeurs. Tout ça quand même, hein, du respect et tout. Hein. faut voir comment ils se parlent entre eux dans les émissions quand on regarde un extrait.
1: Dans ce que vous appelez les limites, il y a aussi le système des valeurs en fait.
2: Complètement, mais c'est ça.
1: Se dresse.
2: C'est complètement ça. On a perdu les valeurs que nos parents nous ont enseignées. Parce que ce qui était bien dans l'éducation d'avant, ce sont les valeurs.
1: Ouais. C'était quoi les valeurs ?
2: Il faut les garder. Les valeurs du respect d'abord. C'est ça quoi, c'est le gros problème de notre société, le respect. Le respect. Et ça, il faut vraiment le retrouver parce que ça commence à... C'est grave, là.
1: C'est dangereux.
2: Ce qui se passe dans notre société. C'est grave. Les professeurs ont peur. Hein. Ouais. Les enseignants ont peur. Hein. Mmh. Alors, si c'est pour aller au boulot, avoir peur de se faire poignarder, je veux dire, ça ne devrait pas être possible, ça. Mmh. Ça ne devrait pas être possible. Donc,
1: Un peu de publicité, s'il vous le permettez, Stella Amiard. Comment trouver l'équilibre ? On va le trouver. Je vous promets qu'on va vous le trouver, parents démunis qui nous écoutaient peut-être ce matin entre sévérité et éducation positive. À tout de suite.
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1: Émission parentalité aujourd'hui. Comment trouver l'équilibre entre sévérité et éducation positive ? Eh bien, Stella Amiard propose l'éducation réaliste. Voilà le livre qui déculpabilise les parents au courrier du livre. C'est vrai que vous n'êtes plus la seule. On parlait ensemble de Caroline Goldman, que nos auditeurs ont eu l'occasion d'entendre il y a quelques jours. Et c'est vrai que vous tenez le même genre de discours, évidemment avec vos mots, votre façon d'en parler, et puis votre expérience, puisque vous avez vous-même 5 enfants, vous savez de quoi vous parlez, elle aussi, hein, il n'y a pas de souci pour ça. Mais c'est vrai qu'heureusement, on commence à voir, effectivement, à atteindre en fait, les limites de cette fameuse éducation positive mal interprétée, mal comprise, excessivement appliquée. Et puis avec le moindre effort, dans le sens où on ne veut pas de conflit. La peur du conflit, c'est un mal du siècle aussi, c'est la mienne. Hein.
2: Oui, la peur du conflit. La culpabilité et la peur du conflit, ça va avec.
1: En fait. C'est-à-dire, expliquez-vous.
2: Les parents ont peur de frustrer leur enfant, ils ont peur de les gronder.
1: C'est vrai. Hein.
2: Et ils pensent qu'ils vont leur créer un mal-être.
1: Ouais.
2: Ils ont peur de ce mal-être. Mais certainement que c'est le mal-être qu'eux ont vécu. Ils font un transfert sur leur enfant. C'est-à-dire qu'en fait, eux-mêmes, ils ont peut-être mal vécu leur enfance, leur éducation. Et dès que ça leur fait penser un peu à ça, tu sais, t'as des petits rappels comme ça, et hop, ils veulent surtout pas. Et en fait, ils vont dans l'extrême. Ouais. Ils veulent tellement l'opposé, ils veulent tellement bien faire, que du coup, ils partent dans l'autre sens. Et ils font un juste milieu.
1: Ouais, et le juste milieu... C'est pas à pas que ça s'apprend, j'imagine.
2: Oui, on a le droit de se tromper. On a le droit de vouloir être parfait. On a le droit de se tromper. On a le droit de faire des erreurs. C'est pas grave. C'est comme ça qu'on apprend. Moi, c'est comme ça que j'ai appris. J'ai fait plein d'erreurs. Mais je pourrais écrire un bouquin entier juste des erreurs que j'ai faites.
1: Vous avez appris vos erreurs.
2: Oui, oui. D'ailleurs, j'en cite quelques-unes dans mon livre.
1: Ouais.
2: J'ai pas honte et je me mets à nu dans ce livre. Hein. Vraiment, c'est parce que je veux que les autres parents se disent « Ah, mais je suis pas seule. Elle aussi, elle a fait ça. » Et c'est ça qui aide. Je veux dire, on peut pas... On imagine toujours les psys comme ça, parfaits et tout. Non, je ne suis pas une psy parfaite, je ne suis pas une maman parfaite. Et c'est important quoi, de dépoussiérer tout ça et de se dire, ah ben elle aussi, en fait, ben, c'est une maman.
1: Alors justement, je ne sais pas, vous allez nous raconter justement vos erreurs parce qu'on a envie d'en savoir un peu plus. C'est vrai que parfois en italique, on ne sait pas si c'est de vous dont vous parlez ou des parents que vous recevez. Donc je ne me permettrai pas de dire « Alors, vous avez dit ça !» Moi, je veux que mes enfants puissent s'exprimer. Ça, c'est vrai qu'on le dit, on le pense tous. Je veux qu'ils aient confiance en eux et je veux être une maman cool, un papa connecté aux émotions de mes enfants, etc. Voilà. Ça, c'est
2: un témoignage de consultation.
1: Alors, voilà,
2: c'est un témoignage que j'ai recueilli en consultation.
1: Mais c'est vrai qu'on veut tous un peu ça.
2: Oui.
1: Mais le moyen pour l'atteindre... C'est la route bas blesse.
2: C'est pour ça que je parle de réalisme. Parce qu'en fait, on veut des choses qui ne sont pas possibles, en fait. Je veux dire, au bout d'un moment, on fait avec ce qu'on a. Quoi. C'est pour ça, être un parent, être un bon parent, même si je n'aime pas dire bon, mauvais, c'est être un parent qui fait de son mieux.
1: Oui.
2: C'est ça. On fait de notre mieux. Et on ne peut pas dire, est-ce qu'on fait bien, est-ce qu'on ne fait pas bien. Enfin, ce n'est pas une recette de cuisine, quoi. Je veux dire, est-ce qu'il est bon le gâteau, est-ce qu'il n'est pas bon ?
1: On va prendre des éléments concrets, Stella Amiard. Par exemple, vous voyez, on veut que nos enfants passent des bons moments. Parce qu'on sait qu'aujourd'hui, il y a beaucoup de parents que nous embrassons ce matin, qui passent de longues journées au travail, qui culpabilisent de laisser leurs enfants, en plus surtout en ce moment, dans ce contexte anxiogène et tout ça, à l'école, à la garderie, etc. Bon, Alors, on culpabilise tellement de les laisser que du coup, on ne veut pas se fâcher, on ne veut pas d'ennuis, on ne veut pas les frustrer, etc. Comment on trouve, alors là, on est en plein chantier en ce moment aussi au niveau des rythmes hein, des uns et des autres. Il y a beaucoup de conflits. Moi, ça me questionne beaucoup personnellement aussi. Voilà, j'ai pas peur de l'affirmer dans cette émission. On a tous envie de passer, pas tous, mais ceux qui aimeraient passer, rien que pour arrêter de culpabiliser. Vous voyez ce que je veux
2: Oui,
1: dire?
2: c'est ça.
1: Parce que ma logique, elle va loin. C'est-à-dire que là, quand autrefois, nos parents d'autrefois, c'était tellement, je ne dis pas que c'était mieux avant, mais c'était comme ça, voilà,
2: Oui,
1: maman
2: mais
1: au
2: se posez moins la
1: foyer,
2: question.
1: nan, et donc, on avait du temps avec nos enfants, c'était comme ça, de toute façon. Et donc, on n'avait pas peur de sanctionner, de mettre des limites, etc., etc. Et aujourd'hui, on a l'impression que ça devient encore plus difficile dans la mesure où nous culpabilisons de laisser
2: Encore
1: déjà.
2: plus,
1: Vous voyez
2: c'est
1: ce que
2: ça.
1: je veux
2: Oui,
1: dire?
2: c'est pour ça que je dis que c'est un phénomène, c'est la société aussi qui induit ça. Enfin, c'est voilà, c'est pas que. Alors, je vais vous expliquer. Là, il y a
1: Allez-y.
2: un phénomène de compensation, ce que vous dites là. C'est-à-dire que
1: C'est
2: le
1: ça, je ne
2: parent qui
1: trouvais pas le
2: travaille
1: mot.
2: beaucoup, par exemple, il va compenser en achetant des cadeaux. Il va compenser en se disant,
1: Voilà.
2: bah, je vais pas le gronder, mais j'en ai plein en consultation. Combien de papas surtout. Mais je peux pas, je suis en déplacement tout le temps. C'est souvent
1: Je suis pas
2: des
1: présent.
2: papas qui partent à l'étranger pour travailler
1: Oui.
2: et tout ça, et ils disent parce que j'ai des enfants de, je suis des enfants de militaires aussi expatriés, etc. Voilà. Et ils me disent, mais je peux pas, je le vois pas souvent mon enfant. Ou alors je le vois que le soir vite fait quand je rentre. Je vais pas le gronder quand même. Voilà, c'est ce qui se passe en
1: Qu'est-ce
2: fait.
1: qu'on fait
2: Et,
1: avec
2: ou des
1: ça?
2: mamans aussi qui travaillent beaucoup, qui
1: Ouais.
2: sont infirmières, j'en ai plein aussi avec des professions comme ça, et qui me disent, mais je travaille beaucoup, et parfois je travaille la nuit, je vois pas beaucoup mon enfant, alors quoi? Alors je vais le gronder le peu que je le vois. C'est très
1: Là, on
2: différent.
1: est dans le réel, c'est la
2: On
1: lumière
2: est
1: là.
2: vraiment dans le réel, mais je leur dis, mais votre enfant va pas penser que vous l'aimez moins. C'est une idée reçue, mais c'est humain de penser comme ça. Hein. Attention, hein, c'est même moi, je l'ai déjà pensé. D'accord? Et à la rigueur, je trouve que c'est bon signe. Ça prouve qu'on est un parent qui se remet en question. Finalement, c'est bien. C'est
1: D'accord.
2: très sain de penser comme ça, finalement. De se dire, ah ouais, mais le pauvre et tout ça, c'est très sain.
1: C'est sans
2: Mais
1: culpabiliser un petit
2: oui,
1: peu au
2: c'est
1: départ.
2: sain, c'est sain. Et donc là, je leur dis, écoutez, on va déconstruire tous ces schémas. Votre enfant, en fait, c'est vous qui culpabilisez. C'est votre réalité à vous. Lui, il voit pas tout ça, il comprend pas tout ça. Il vous voit un coup, il est avec la bébé, la nounou, un coup, il est à l'école, un coup, il est avec vous. Ok, mais lui, il a connu que ça. Donc pour lui, bon ben, il n'a pas d'éléments de comparaison avec une autre vie. Et donc vous devez être stable. C'est comme ça que vous allez le stabiliser à lui aussi émotionnellement. Donc parfois, il faut être dur, il faut mettre des limites, mais ça, en fait, vous mettez des limites et à côté de ça, vous allez lui raconter une histoire et le serrer fort dans vos bras. Donc en fait, vous allez, c'est ça, alterner entre bienveillance et fermeté, c'est ce que je dis beaucoup. Et ça, c'est vraiment mon dada. C'est-à-dire que d'un côté, stop, maintenant, ça suffit, je te fais les gros yeux. Et puis 10 minutes après, allez, viens, mon chéri, que je te prends dans les bras. Et ça, c'est OK. L'enfant, il ne va pas être traumatisé. Il a un parent maltraitant. Il a un parent qui lui fait des câlins, qui lui fait des bisous, qui lui raconte des histoires et tout, pas de problème, qui passe du temps avec, qui joue avec, et en même temps qui le gronde s'il faut le gronder. Et c'est OK, quoi, il n'y a aucun problème, en fait.
1: Et à ce moment-là, effectivement, parce que on a vite fait de parler un peu vite, c'est-à-dire que la culpabilité, évidemment, que vous parlez de la culpabilité, vous dites le livre qui déculpabilise les parents. Et j'aime bien quand vous dites heureusement que les mamans ou les papas, mais souvent c'est plus les mamans qui culpabilisent à fond,
2: Oui,
1: quoi,
2: oui, oui.
1: viennent vous voir en se sentant un peu coupable. Ça veut dire qu'on aime nos enfants quand même.
2: Oui.
1: Voilà,
2: Ah
1: donc c'est
2: oui, il
1: quand
2: se
1: même
2: pose
1: bon
2: la question,
1: signe.
2: est-ce que je l'aime
1: Est-ce que je fais
2: vraiment
1: bien?
2: finalement?
1: Est-ce
2: Est-ce
1: que j'aime bien?
2: que mon enfant va penser que je l'aime? En
1: Ouais.
2: fait, il y a vraiment un souci, quoi. Et puis, je pense qu'aussi, ils veulent être aimés des autres, la famille qui critique, qui juge derrière,
1: Beaucoup
2: la
1: ça.
2: voisine qui regarde,
1: Ça, vous en
2: qui.
1: parlez dans le livre,
2: Ah,
1: ça.
2: c'est
1: Les
2: horrible.
1: gens dans la
2: Non, mais c'est horrible le
1: rue.
2: jugement des autres. Je l'ai vécu.
1: Ouais.
2: Je l'ai
1: Bah,
2: vécu
1: moi aussi.
2: avec ma grande hyperactive TDAH et tout, le regard des autres. Et puis après, vraiment, je suis passée d'un extrême à l'autre. C'est-à-dire que moi, je me
1: Ouais.
2: souciais et là, je m'en fiche mais complètement, quoi. Allez-y,
1: Bon, vous en
2: regardez-moi, il
1: avez
2: n'y a pas de
1: cinq.
2: problème. Ah oui,
1: Ça aide un
2: voilà,
1: peu.
2: ça aide, mais c'est un travail. On peut le faire avec un ou deux enfants. Il faut vraiment se détacher du regard des autres, vraiment. La société est dure et culpabilisante. Les voisins se vous culpabilisent, l'école vous culpabilise en disant votre enfant, il pointe du doigt, il est différent
1: Ça, oui.
2: et il se concentre pas, il a regardé par la fenêtre et si et ça, il y en a marre quoi,
1: Regarde les
2: lâchez-nous un peu
1: autres.
2: la grappe quoi au bout d'un moment. Enfin, ouais moi j'étais tout le temps convoquée pour ma grande parce qu'elle se concentrait pas, parce qu'elle perturbait la classe, parce qu'elle levait pas le doigt avant de parler, parce qu'elle voulait tout le temps trop participer.
1: Ça s'est terminé comment?
2: Bah, ça s'est terminé que pendant toute sa scolarité, ça a été comme ça. Qu'après, j'évitais les profs, j'évitais de leur parler. J'allais vite, vite la chercher à l'école et j'évitais le.
1: C'est fou, c'est la.
2: Ah oui, non, mais limite. Ah oui,
1: vous
2: non, j'en avais marre.
1: Praticienne, vous recevez des patients toute la journée.
2: Oui, mais j'ai eu.
1: Et vous en êtes arrivée à fuir. Vous
2: ah oui,
1: compte,
2: non, hein. J'en avais marre. C'est franchement, dingue, j'en avais marre parce que depuis la crèche, j'étais convoquée par la directrice à chaque fois, j'en pouvais plus. Et en fait, au final, je me suis dit, bon, ma fille, elle est juste pas adaptée à cette société, tout court. Et puis après, ma fille a fait preuve de résilience, moi aussi. Et j'ai fait la politique de l'autruche.
1: Comment va-t-elle maintenant, votre
2: fille? Oh bah elle est superbe. C'est une artiste. Elle parle, elle a appris des langues. Elle parle des langues. Elle a appris toute seule. Elle parle anglais comme une américaine couramment, avec l'accent et tout. Elle a appris toute seule. Enfin, elle est hyper intelligente. Elle a sauté une classe. Alors que les enseignants qui disaient oui.
1: Elle est tarte.
2: Elle a des problèmes de concentration. Enfin, ils commençaient un peu à m'enquiquiner et tout. Voilà, elle se gère très bien toute seule maintenant. Elle en rigole, elle sait. Elle le sait. Elle pourrait même être apte à aider les autres, quoi. Enfin, vraiment.
1: Autrement dit, vous êtes en train de nous dire qu'il faut. En fait, alors, faut peut-être prendre des pincettes pour cliquer cette phrase. On ne fait pas assez confiance à nos enfants et à notre façon de.
2: On ne se fait pas confiance à nous-mêmes. Ouais. Moi, je ne croyais pas en moi. Moi, je ne croyais pas en moi. Et je cherchais des réponses auprès de tout le monde, sauf moi-même. Quoi. Enfin, je demandais l'avis à tout le monde, la famille, les amis. Enfin, voilà, quoi. À partir du moment où j'ai réalisé que ma fille était différente et qu'il fallait que je l'accepte, surtout. Et que en fait, voilà, je n'ai pas besoin de demander l'avis des autres.
1: Qu'est-ce qui vous a fait changer d'avis sur ça, sur ce point-là?
2: Le ras-le-bol, je pense, à force.
1: À force.
2: Ouais, à force. À force de me prendre des claques. C'est ça, en fait. À force d'avoir pleuré, de m'être prise des claques, d'être dans un désert, une errance complètement, parce que même en ayant voir psychiatre, pédiatre, le plus grand de Paris et tout, qui me disait « votre fille, elle a rien », alors qu'en fait, elle avait tel âge et que je l'ai su très tard, à l'adolescence, et que je disais que j'étais convaincue qu'elle avait quelque chose, et que, voilà, à part une pédiatre à qui j'ai fait confiance, qui m'a dit « votre fille, vous vous attendrez qu'elle grandisse pour lui faire le test de QI », après, j'ai su qu'elle était HP. Mais bon. Voilà quoi, c'est très compliqué à gérer.
1: Ça, c'est un terme qu'on entend de plus en plus. On justifie bien souvent les comportements de ses enfants.
2: Oui.
1: En
2: ça veut dire au potentiel,
1: que,
2: je dis pour les auditeurs.
1: Au potentiel intellectuel, ou TDAH, ou HPI. Ça, c'est les grandes tendances. Les humoristes en font leur chou gras.
2: Oui, parce qu'il y en a qui exagèrent et qui c'est un fourre-tout maintenant. Quoi. Tout le monde déclare.
1: Ah non, mais moi, c'est normal que ma fille, qu'Héloïse ou Elliot soient indisciplinés, puisqu'il ou elle est TDAH ou HPI.
2: Et c'est comme les pervers narcissiques. Hein. Tout le monde adore mettre à toutes les sauces. Non, tout le monde n'est pas TDAH. Moi, ma fille, elle a été vraiment diagnostiquée pour le coup. Et ça m'énerve parce que moi, pour le coup, j'ai vraiment un enfant qui est neuro-atypique.
1: Il y en a plus qu'avant.
2: Oui, moi, je pense que parce qu'on les diagnostique plus et qu'on est plus au courant. En fait, c'est ça.
1: Autrefois, ils se prenaient deux tartes et puis c'était bon, quoi.
2: Oui, voilà. C'était... Puis après, avant, on disait, ouais, il est turbulent, il est mal élevé.
1: Oui,
2: ouais, mais moi, j'ai souffert de ça. Parce que moi, j'avais peur que les gens disent que j'éduque mal ma fille. Alors qu'en fait, j'éduquais pas mal du tout. Et qu'elle était très polie, très mignonne, très généreuse, très gentille dans le partage. Elle avait des tonnes de qualités que même les autres enfants n'avaient pas.
1: Mais elle était très bavarde, finalement.
2: Trop. Elle coupait la parole, elle savait pas attendre. Ces enfants-là ne savent pas attendre leur tour.
1: Oui, mais c'était vos enfants. Votre fille aînée. Donc vous avez, ça veut dire que vous avez appris de. C'était l'époque.
2: Oui, j'ai appris beaucoup d'elle. C'est grâce à elle que j'ai écrit ce livre.
1: Ben voilà.
2: J'ai appris beaucoup d'elle. Beaucoup, beaucoup.
1: Et les limites, c'est venu en justement. C'est venu avec après cette période-là.
2: Oui.
1: De finalement.
2: Ça allait mieux avec la deuxième. Ça allait beaucoup mieux avec la deuxième. J'étais beaucoup plus zen.
1: Comment on commence à donner des limites? Je posais la même question à Caroline Goldman.
2: Je sais pas. Je crois que en fait,
1: Caroline Goldman a dit il faut trois fois.
2: Ouais.
1: Alors, après trois, c'est ok, c'est facile quoi, plus facile en tout cas.
2: Alors moi, ça n'a pas marché avec mes enfants quand le trois là. Il y a des enfants à qui ça marche pas.
1: Caroline,
2: notamment les enfants intelligents.
1: Si vous nous écoutez.
2: Notamment les enfants intelligents, qu'est-ce qu'ils sont filous les enfants. Plus ils sont intelligents et plus ils contournent les règles et plus ils ont l'art de négocier et tout. Et c'est vrai que c'est très difficile, mais c'est vrai qu'il y a des enfants avec qui ça marche. Mais oui, on ne doit pas répéter 10 fois. Elle a raison. Je veux dire, vaut mieux à la rigueur se dire, bon, allez, 2 fois ou 3 fois. Moi, je dis autre chose aux parents. Je leur dis, voilà, il faut se connecter avec l'enfant. L'enfant ne vous écoute pas parce que vous ne lui avez pas dit de la bonne manière. Il y a une façon de parler à l'enfant. On va. Alors,
1: exemple.
2: Si vous êtes dans la cuisine en train de remuer
1: voilà,
2: les pattes
1: allons-y.
2: Et que le gosse, il est dans le salon, Elliot, va prendre ta douche, il ne vous écoutera pas.
1: D'accord.
2: Il est en train de faire son jeu,
1: ouais.
2: Il ne vous écoute pas. Et il ne fait pas exprès. Encore une fois, ce n'est pas de la provoque. On va le voir. Elliot, tu me regardes? Tu m'entends? Oui. Attends, arrête-toi de faire ce que tu... Tu sais que là, c'est l'heure de les prendre la douche. Oui, mais j'ai pas fini mon jeu. C'est normal. D'accord? Il est en train de faire un truc. Ok, tu termines ton jeu et dans 5 minutes, dès que tu as terminé ton jeu, tu me dis et on va la douche. Tu as bien compris? Et il valide. Oui, maman, j'ai compris. Et là, il va vous écouter.
1: Il va le faire.
2: Répéter 10 fois. Mmh. En général, ils le font. Parce qu'il faut être persuasive. Et s'il ne le fait pas, on retourne. Alors, soit on met un système de réveil qui sonne. Je donne souvent cette astuce aux parents. Et on responsabilise. Tu sais, quand le réveil sonne, tu vas l'éteindre ou le téléphone va sonner. Tu éteins ou tu me dis, tu viens me voir et puis on y va. L'enfant, il est acteur. Il n'est pas juste là à devoir exécuter des ordres. Ils n'aiment pas exécuter les ordres.
1: Ça, c'est intéressant. C'est un deuxième volet de notre émission.
2: Oui,
1: ça,
2: oui, ça ce sont plein d'astuces que je donne en guidance parentale dans mes consultations.
1: L'autonomisation.
2: Et je travaille beaucoup comme ça avec les parents. Et ça marche, hein, ils me le disent. Hein. Ou alors, retourner le voir. Et puis là, bon, le prendre par la main, ça dépend de l'âge. Mais l'accompagner, quoi. L'accompagner soit vers la salle de bain, soit à
1: elle
2: table.
1: Parle, c'est, elle est tellement dans son monde. Ah oui. Je ne sais pas ce qu'elle a.
2: Oui, ils oublient.
1: Pathologie.
2: Oui.
1: Non, mais en fait, oui, elle oublie. Je pense que ce soit volontaire, je ne crois pas.
2: Ils sont dans leur bulle.
1: Et ça m'agace, évidemment.
2: Ils sont dans leur bulle, il faut les sortir.
1: Agaçant.
2: Non, mais il faut les connecter. Il n'y a plus de réseau, il n'y a plus de connexion. Mm. Il faut créer cette connexion. Sinon, l'enfant, il n'écoute pas. Il faut répéter 10 fois. Moi, ouais. Je vois des fois mon fils, celui qui a 5 ans et demi, là, combien de fois je dis son prénom, il ne m'entend pas. Et la dernière fois, je me suis aperçue qu'il ne m'entendait vraiment pas. Il ne faisait vraiment pas exprès. Je suis obligée d'aller à côté de lui et limite lui faire une petite tape sur l'épaule. Oh, je suis là.
1: Et puis leur apprendre les choses qui se terminent, parce que ça, c'est un grand... Ça, j'ai l'impression que c'est compliqué pour les enfants. J'ai l'impression d'avoir eu moins de mal à arrêter ce que j'étais en train de faire que ma fille en a.
2: Oui, c'est ça. Il faut les comprendre. Et c'est là que l'éducation positive a du bon, de comprendre, de se mettre à l'auteur de l'enfant. On ne peut pas leur demander, comme l'éducation d'autrefois, tout de suite d'arrêter.
1: D'exécuter,
2: on n'est pas alarmés quand même. Ouais, non.
1: Ça ne nous a pas forcément aidé pour tout, d'ailleurs.
2: Oui, voilà, ça, c'est pas bon. Ça, quand même, il faut respecter que l'enfant, il n'ait pas fini son puzzle. Bah, c'est mignon, il a envie de le terminer, son puzzle. Lui, il est à fond dedans. Pour lui, c'est comme s'il construisait une maison. Il est dans son chantier, il est en train de faire son puzzle. Il manque 2 pièces. Laissez-le.
1: Il faut aussi qu'il soit quand même capable de prendre un peu sur lui.
2: Oui, mais là, par exemple, dans le cas du puzzle qu'il doit terminer, s'il manque 2 pièces, laissez-le. Oui, là, c'est pas grave s'il va manger 5 minutes après.
1: Il faut un peu de bon sens
2: quand même. Et c'est là, le bon sens. Les parents d'aujourd'hui doivent avoir. C'est ça l'éducation réaliste, c'est avoir du bon sens.
1: Vous en parlez beaucoup du bon sens.
2: Ouais, il faut croire en soi.
1: Sur le bon sens.
2: Il faut croire en soi. Le parent doit avoir confiance en lui, être sûr de lui.
1: Eh bien, il nous reste encore 1 minute 30, si je puis dire, avant Isabelle Aubray. On entend Isabelle Aubray. Stella Amiens, l'éducation réaliste. Vous parlez d'épuisement. Alors ça, c'est très intéressant, plutôt vers la fin de votre livre, avant la crise d'ado. Ça, c'est... En fait, on entend ça en permanence. Mes enfants m'épuisent, je suis épuisée. De toute façon, l'épuisement est un fléau. Christophe André en parlait il y a encore quelques semaines. On est tous épuisés. Quand on a des enfants ou pas, on est tous épuisés.
2: Oui, mais là, c'est mental en plus. Hein.
1: Et là,
2: c'est un burn-out parental. Hein. Ah oui, bah, c'est ça. C'est parce que trop d'injonctions, trop d'informations.
1: On est tous en burn-out
2: parental. C'est pour certains, arrêtez de scroller, arrêtez de regarder tout ça. Ne faites plus rien. Voilà. Et recentrez-vous sur votre rôle de parent. Qu'est-ce que vous avez envie de transmettre à votre enfant. Voilà, juste ça, cette question. Voilà, une question. Qu'est-ce que j'ai envie de transmettre à mon enfant? Quel genre de parent j'ai envie d'être? Voilà, c'est tout.
1: Qu'est-ce que j'ai envie qu'il apporte à ses propres enfants? Presque, ça
2: peut
1: être intéressant.
2: Oui, on y pense à ça, mais bien sûr, finalement. On est dans la transmission.
1: Ouais. Isabelle Aubray, les enfants, à tout de suite.

0: Et nous voilà de retour dans cette émission en quête de sens, comment trouver l'équilibre entre sévérité et éducation un peu trop positive. On en parle avec Stella Amiard, psychopraticienne, maman de 5 enfants entre 17, 18 et 4, 5. Vous voyez, donc elle sait de quoi elle parle, la dame. L'éducation réaliste, hein, le livre qui déculpabilise les parents au courrier du livre, c'est son dernier ouvrage de conseils, de recettes et d'expérience. Et ça qui est bien, c'est qu'elle parle de son travail de terrain en tant que maman. Évidemment, moi j'aurais bien aimé encore reparler. Vous voyez, si nous sommes en retard, vous expliquez simplement, on est en retard, il faut partir maintenant. Ça, c'est tous les parents du monde, en tout cas de France, en ce moment, ont ce problème-là, un jour, à un moment donné dans leur vie. Vous proposez un choix rapide si possible. Tu veux mettre tes chaussures noires ou blanches? Vous acceptez l'émotion. Je sais que tu es frustrée, c'est normal, hein, mais nous devons partir maintenant. Vous ne cédez pas à la négociation, Stella Amiard. Ça m'intéresse.
1: Les parents doivent avoir le dernier mot. Très important.
0: Ça, on ne l'a pas dit.
1: Ouais.
0: C'est intéressant.
1: Je voulais dire ça. Ouais, ça, je le dis tout le temps. Ce n'est pas l'enfant qui a le dernier mot, c'est le parent. Qui est-ce qui est le pilote de l'avion? Le parent, hein.
0: Ouais.
1: Je veux dire, on ne va pas demander même à l'hôtesse ou au steward ou même à un passager de piloter l'avion. Sinon, c'est le crash assuré.
0: C'est ce qu'il faut faire.
1: Ah oui. Complètement.
0: Voilà, donc
1: là, c'est... Non, mais là, vraiment, quoi. Je veux dire, il y a le pilote et le copilote. On peut dire ce sont les parents, il n'y a pas de problème. Hein. Mais après, ça y est, quoi. Il n'y a pas 10 000 personnes dans l'équipage. Hein.
0: Après, vous dites, impliquer l'enfant dans la solution rapidement, tu peux mettre ton manteau pendant que je prends ton sac, pendant l'interrogation, histoire de lui donner un peu de contrôle, tout en restant dans le cadre.
1: On lui fait croire
0: ça,
1: un peu qu'il peut un peu gérer, il aime bien, qu'on lui laisse un petit peu le choix, mais en fait, on est derrière et on supervise tout.
0: Ouais. Vous parliez, à l'instant, il y a quelque chose qui vous tient à cœur, Stella Amiard, alors allez-y, parce qu'apparemment, c'est un sujet... Il y a beaucoup de parents qui viennent vous voir, qui sont très embêtés avec soit leur belle-mère, leurs beaux-parents.
1: Ah oui.
0: On imagine trop la scène, soit je dis pardon les belles-mères qui nous écoutent.
1: Non, mais même les parents, hein. Pas forcément la belle-mère, la mère, enfin les parents et les beaux-parents. Ça peut être des parents qui sont en conflit avec leurs propres parents, j'en ai beaucoup.
0: Oui.
1: Hein.
0: Ah oui.
1: C'est pas toujours les beaux-parents le problème.
0: Comment éduques-tu ton enfant?
1: Ah oui, non mais le problème de se mêler de l'éducation de leurs petits-enfants.
0: Faut arrêter?
1: Bah oui, faut arrêter. Ça pose vraiment problème parce qu'ils interfèrent. Alors, sauf s'il y a maltraitance ou choses graves, ou soit si c'est vraiment pour proposer de l'aide, mais si c'est pour critiquer constamment et venir faire l'inverse. Par exemple, hein, je donne un exemple très concret, les parents punissent l'enfant, la grand-mère ou le grand-père va arriver, « Oh ben non, mais tu comprends le pot, mais non, mais tu devrais pas. » Et en plus, devant l'enfant, alors là,
0: ils
1: vont venir flinguer
0: pire, hein.
1: Complètement l'éducation. Ah, ouais. Il n'y a pas pire, quoi. Il faut arrêter, c'est pour ceux qui nous écoutent vraiment... Là, il faut écrire un livre aussi pour les grands-parents.
0: C'est vrai que ça manque. Hein,
1: ils sont dans la culpabilité, les grands-parents aussi. Allez, on recommence encore avec cette culpabilité.
0: Ah,
1: eh ben oui, ils veulent faire
0: ils veulent
1: mieux.
0: Mieux faire.
1: Comme, eh oui.
0: Avec les petits-enfants.
1: Oui. C'est pour ça qu'ils deviennent beaucoup plus cool, les grands-parents, après.
0: Ouais. Alors, vous rappelez que ranger sa chambre fait partie de la vie. Ranger fait partie de la vie et que c'est avant tout important pour l'enfant. Vous aidez au début, puis vous laissez faire. S'il résiste ou n'écoute pas malgré votre bienveillance, vous répétez la règle sans vous justifier davantage. Vous restez ferme et cohérent. Vous pouvez dire par exemple, je t'ai expliqué, maintenant c'est le moment de ranger. Et si le rangement n'est pas fait, eh bien, vous appliquez une conséquence logique annoncée à l'avance, par exemple, le jouet est mis de côté, l'accès aux écrans est différé ou la sortie est reportée. Alors, on n'a pas parlé des punitions, c'est la
1: meilleure. Oui, il n'y a aucun problème avec ça, du moment que ce n'est pas abusif. Déjà, premièrement, la punition abusive, elle apporte la non-crédibilité du parent. Hein, le parent, enfin l'enfant, après, il s'en fiche complètement d'être puni. Il y en a qui disent, bah, vas-y, t'as qu'à me punir, parce qu'à force d'être puni, il n'a plus peur. Voilà, donc parce que le parent essaie de faire peur, hein, enfin, il n'est plus du tout impressionné. Donc il faut utiliser la sanction, c'est comme l'écrit, au moment où il y en a vraiment besoin. Et si c'est rare, la rareté fait l'exception, c'est quelque chose d'exceptionnel, c'est toujours plus crédible.
0: Ça marque, hein.
1: Donc comme le parent ne s'énerve pas souvent, ne punit pas souvent juste quand c'est utile, bah, ça marche. Et là, l'enfant se dit « Oula, là, j'ai fait vraiment quelque chose de grave. » Alors que s'il est puni toute la journée pour un oui, pour un non, bah, c'est bon, quoi, c'est plus la peine. Donc le parent, il se fatigue pour rien, l'enfant. C'est hyper toxique, hyper anxiogène, cette ambiance aussi. C'est comme les cris tout le temps incessants. Donc oui, ok, on doit pas culpabiliser parce qu'on crie sur son enfant. Mais encore une fois, je le dis, il y a un juste milieu. Non, on ne crie pas sur son enfant sans arrêt.
0: Il y a des conflits avec les autres enfants, Stella Amiard.
1: Oui.
0: Il ne faut pas forcément prendre la défense de son propre enfant. Qu'est-ce qu'on fait?
1: On essaie d'être objectif.
0: Gênant, ça.
1: Ça, c'est insupportable aussi, des parents qui prennent automatiquement la défense de leur enfant.
0: Moi, je reste neutre à chaque fois.
1: Oui, il faut d'abord...
0: Comme entendre, je ne sais pas.
1: Ouais, il faut être... On passe en phase d'observation d'abord.
0: Mais elle est méchante avec moi, maman.
1: Oui, on prend du recul, phase d'observation. On essaye un peu de comprendre un peu ce qui s'est passé. Inspecteur Colombo, on est un détective. On est parents, mais là, on met la casquette du détective, là, carrément, quoi. On prend les indices et tout, on voit ce qui se passe, la version de l'un, de l'autre.
0: Ça peut arriver qu'on sache pas.
1: Quand on ne sait pas, quand oui. On n'a pas de preuves.
0: Non, c'est pas bien, là, laisser se débrouiller entre
1: si
0: eux.
1: Si c'est pour des petites bêtises et tout, oui. Mais parfois, ça va plus loin. Si on ne sait pas, si on n'a pas de preuves, les deux ont l'air d'avoir raison et tout.
0: Ou les deux sont fatigués.
1: Dans ce cas,
0: ben,
1: on essaye de... Moi, je suis pour la paix. J'apprends toujours à mes enfants à être en paix avec les autres. Et de pas être, d'éviter d'être dans le conflit, parce que c'est toujours agréable d'être bien avec tout le monde.
0: Quand bien même, ils ont subi la justice de passagère qui représente la vie en même temps. Hein.
1: Oui, il peut y avoir de l'injustice, mais cette personne-là, cet enfant-là, peut-être qui s'en est pris à toi, qui s'est moqué de toi, qui n'a pas été gentil, ça ne veut pas dire qu'il est méchant. Peut-être qu'il est perturbé. Alors moi, je suis la psy, donc forcément, mes enfants,
0: évidemment,
1: ils ont été éduqués comme ça,
0: bien.
1: À l'empathie. Tu sais, peut-être qu'il s'est fait gronder par son papa ou sa maman, il était de mauvaise humeur. Peut-être qu'il y a des choses qui ne vit pas bien.
0: Ce
1: peut-être,
0: n'est pas forcément contre toi.
1: Moi, il y en avait un dans la case de mon fils qui tapait et tout. L'année dernière, cette année, ça va mieux. Et bon, je lui disais ça à mon fils, c'est pourtant tout petit, école maternelle. Je lui disais, tu sais, il a du mal à gérer ses émotions et c'est vrai. C'était vrai pour le coup. Il a du mal à gérer ses émotions, il se met en colère et tout. Il a de la colère en lui. J'essaie de l'expliquer pour... Je voulais pas que mon fils. Il est de la haine envers lui non plus, quoi. Je voulais pas qu'il le voie comme un monstre. Et donc, en fait, du coup, je préfère à la rigueur un peu victimiser l'autre, c'est-à-dire dire, tu sais, ça peut, parce que là, bon, pour le coup, des fois, je suis au courant aussi de ce qui se passe, mais dire, voilà, non, il n'a pas le droit de te taper, il n'a pas le droit d'être méchant avec toi. Mais parfois, on peut comprendre et on a le droit de pardonner, on a le droit de recommencer. Alors, si vous arrivez tous les deux à faire la paix, ou alors, je dis aussi à mes enfants, eh ben, ne joue pas avec lui, ne va pas avec lui. S'il est à droite, eh ben, toi, tu vas à gauche. Tu vas à l'autre bout de la pièce. Il ne sait pas se contenir, il est violent, n'y va pas. Tu le fuis, en gros, quoi. Voilà. Ça aussi, c'est une technique. La technique aussi d'ignorer, etc., de ne pas répondre aussi pour ne pas attiser le truc, pour ne pas rentrer dans le conflit. Ce sont des valeurs que j'ai apprises à mes enfants. Il y a plein de solutions comme ça. Mmh. Et les enfants, ils savent s'adapter. Hein.
0: Parce qu'en fait, sous prétexte qu'on veut protéger nos enfants, effectivement, parfois, malheureusement, on les désautonomise, quoi.
1: Oui,
0: on les...
1: c'est ça. Donc, du coup, j'apprends ça captifs. À mes enfants, à aller un peu analyser l'autre, à dire, bon, ben voilà, est-ce que vraiment il t'embête tout le temps? Est-ce que c'est occasionnel? C'est que quand il est fatigué ou de mauvaise humeur? Parce que quand ils sont tout petits, avec la fatigue, il y en a exécrable, les enfants.
0: C'est beaucoup aussi.
1: Est-ce que peut-être, voilà, il y a plusieurs facteurs. Il faut expliquer tout ça à l'enfant, mais ça ne veut pas dire... ça ne veut pas dire cautionner les enfants qui frappent notre enfant. On n'est pas non plus dans le monde des bisounours. Après, évidemment, on essaie de discuter avec les enseignants, les parents en question, etc.
0: J'aimerais bien qu'on parle du coucher, parce que ça fait partie des limites fondamentales avec donc, là, le fait de se vêtir et la nourriture.
1: Oui.
0: Y a énormément. Combien de parents ont de mal à coucher leurs enfants? À notre génération, je crois qu'on est de la même, à peu près, c'était la mienne à quelques années près.
1: Oui.
0: Nous n'avions aucun problème, ou presque aucun problème.
1: À part
0: pas
1: bon,
0: un
1: peu,
0: sujet.
1: Ouais, voilà.

0: du couple, hein, déjà, il n'a rien à faire dans le lit des parents, ça je le dis, c'est catégorique là-dessus. On va tout faire pour que l'enfant redorme dans son lit, et moi j'aide les parents, je leur donne des vrais outils par contre,
1: alors,
0: je place des routines, etc. Donc déjà, il faut que le parent soit sûr de lui. Très okay. important. Si le parent doute,
1: on reste ferme.
0: Si c'est le lundi, il dort avec moi, le mardi dans son lit, le mercredi dans le salon, ça va pas. C'est à partir d'aujourd'hui, tu vas dormir dans ton lit, je vais t'expliquer pourquoi c'est important de dormir dans ton lit, etc. Et on ne démord pas,
1: et
0: on est sûr
1: peurs.
0: De soi. Et on est sûr de soi, parce que la maman qui hésite, qui a de la peine pour son enfant et qui culpabilise, ça marchera pas.
1: Non.
0: L'enfant, il va le ressentir. Donc après, il y a plein de petites astuces comme instaurer une routine régulière tous les soirs, un vrai rituel de la sortie d'école jusqu'au coucher, parce
1: D'accord.
0: que ça sécurise l'enfant. Un cadre, des
1: ça
0: limites.
1: Ça vous le dites, hein, tout
0: oui,
1: le temps,
0: ça sécurise l'enfant complètement.
1: Par le rythme.
0: S'il y a des peurs, etc., on en parle avec l'enfant. On en parle. Pourquoi tu as peur ?
1: Peur de la
0: on
1: sorcière,
0: essaie de déconstruire
1: peur du noir.
0: Cette peur, expliquer, etc., etc. Je le fais aussi en consultation avec les enfants. Parce que je, voilà. Mais on essaie de déconstruire cette peur et on essaie de le rassurer, évidemment, mais pas à outrance. C'est-à-dire qu'au bout d'un moment, quand l'enfant ne veut pas coopérer, bon, bah. Hein, à partir du moment où vous avez tout fait, la veilleuse, la porte ouverte, etc.,
1: ouais.
0: Après,
1: et l'horaire, c'était là.
0: L'horaire,
1: ça, là, c'est
0: important.
1: Le sujet qui est très, très, qui fâche énormément. Il nous reste très
0: 20h, 20h30, quand ils sont petits.
1: Jusqu'à quel âge 8 ans 9
0: bien
1: ans.
0: 10 ans. Hein.
1: 10 ans, pardon.
0: Bien,
1: vous rendez compte
0: de ce
1: qu'on est en train de dire.
0: Primaire, hein.
1: Ah, mais attendez.
0: École primaire, 20h30, ils sont déjà au lit et tout, quoi.
1: Il y a un gros problème.
0: Ah, oui,
1: en
0: il y en a plein, ils me disent.
1: Il y a un gros problème en France.
0: C'est trop grave.
1: Ouais.
0: Trop grave, ils couchent trop tard leurs enfants. Donc voilà, c'est très important cette routine, respecter les horaires, l'enfant en a besoin, ça joue sur son humeur le lendemain, sur sa fatigue, etc., ça joue sur tout, sur son bien-être émotionnel et tout ça, donc on doit être présent au moment du coucher, pas trop, pas rester 4 heures avec son enfant pour
1: ah,
0: l'endormir,
1: d'accord. Ah d'accord,
0: okay. Ah ben non. Non, c'est, ça doit être réglé vite. Mais
1: c'est pas bon.
0: C'est parce qu'en fait, il faut passer du temps avec l'enfant en amont, avant. Parce que sinon, si l'enfant a manqué de son parent, vite, vite, il veut tout. À la dernière minute, à 21h, il veut l'histoire, le câlin, le bisou, raconter sa vie, sa journée et tout. C'est pas possible. Je veux dire, raconte ta vie à 18h30, à 19h30, tu fais une petite histoire. Et puis comme ça, à 20h30, bon, bah, l'enfant, il y a juste le petit bisou qui va vite.
1: Ouais.
0: En tout cas, moi, c'est ce que je fais avec mes enfants.
1: D'accord. Et pour l'horaire, d'un coup, là, c'est pareil, pardon, j'ai du mal à le dire, c'est pareil que pour la chambre, enfin l'isoler, enfin le mettre,
0: oui.
1: Voilà, dans son lit, dans sa chambre,
0: oui.
1: Dorme seul dans sa chambre,
0: oui.
1: Voilà. Il faut être intraitable.
0: Oui.
1: Quitte à dans les, voilà, souffrir un peu au départ, c'est un peu dur.
0: Ah oui,
1: mais...
0: non, même s'il y a des pleurs et
1: on
0: tout, c'est pas grave. Et il dormira mieux, je leur dis, moi. Mais il dormira mieux parce que pleurer, alors, un truc, c'est vraiment, faut pas rire, c'est pour de vrai. Quand l'enfant, il pleure, il fait une décharge émotionnelle. Et pour de vrai, ça lui fait du bien de pleurer. Il y a des enfants qui ont besoin de leurs petits pleurs du soir, comme ça, ça fait partie du rituel. Donc il va pleurer, c'est pas grave, il dormira bien.
1: Puisqu'on sait ce qu'on fait.
0: C'est-à-dire qu'il a besoin de décharger toutes ses tensions de la journée.
1: Ouais.
0: Tout va bien, parents, respirez, votre enfant pleure, il va très bien, il est en très bonne santé.
1: Ouais.
0: Il n'y a pas de problème. Il s'en souviendra plus le lendemain.
1: 20h, 20h30, les amis.
0: Ah oui,
1: rappelez-vous
0: oui.
1: bien, attention.
0: Vraiment, très important.
1: Il y a un défaut de sommeil qui s'aggrave d'ailleurs
0: ah oui,
1: d'année
0: oui,
1: en année
0: oui,
1: en
0: oui,
1: France.
0: Oui.
1: En tout cas, merci infiniment d'être venue, Stella.
0: Merci
1: Mia.
0: Pour cet accueil, merci beaucoup.
1: Vraiment, lisez l'éducation réaliste, hein, au courrier du livre, hein, chers parents qui nous écoutent, le livre qui déculpabilise les parents avec tout plein d'exemples, de recettes, d'expériences, d'échecs, de réussites. Bref, merci à vous pour ce travail, Stella Amiar. Je rappelle que vous êtes psychopraticienne et maman de 5 enfants. Eh bien, merci Guillaume Nougaret et sa petite Elisabeth, je peux me permettre, qui l'éduque fort bien. Il peut, avec Enquête de sens tous les jours dans les oreilles. Et merci à Jessica Vianini pour la préparation. Très bonne journée à tous.
0: Merci.

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2: À l'instant, en quête de sens avec RCF et Radio Notre-Dame. Nous poursuivons avec un Solange. À partir de 22h, nous retrouverons Mazam pour la séquence spirituelle.

Bonsoir à tous, Mazam avec vous pour Prière dans la nuit. Nous espérons que vous avez passé un agréable dimanche, que cette journée s'est bien déroulée pour vous et surtout, surtout que vous allez bien. Merci à tous de votre fidélité à Prière dans la nuit à Radio Arc-en-Ciel. Nous sommes ensemble jusqu'à 23h. En ce 13e dimanche de ce temps ordinaire, eh bien, nous retrouverons Maria dans quelques instants avec le partage de la lecture, d'une méditation et du psaume. On poursuivra notre livre, deuxième livre des rois, où il nous sera dit « Celui qui s'arrête chez nous est un saint homme de Dieu ». Et puis, nous retrouverons bien sûr toute l'équipe du magazine catholique du diocèse de La Réunion. Nous vous proposerons aussi de poursuivre la neuvaine des évêques de France. Et nous fêterons aujourd'hui Saint Irénée. Eh bien, avant de démarrer notre séquence, méditons. Le Seigneur nous dit « Qui m'accueille, accueille celui qui m'a envoyé ». Accueillir Jésus, c'est accueillir Dieu. Et vivre comme Jésus a vécu, c'est porter nous aussi notre croix. Accueillir notre prochain, c'est accueillir le projet de bonheur de Jésus pour chacun de nos frères et sœurs, croire que nous sommes instruments de Dieu qui donne vie à chacun. Eh bien, nous retrouvons Maria avec la méditation de la lecture de ce jour, la lecture, la méditation et le psaume.

Bonjour à vous tous, chers auditeurs et auditrices de Radio Arc-en-Ciel. C'est un plaisir de vous retrouver en ce dimanche 28 juin pour notre partage de ce jour avec l'équipe Jésus est mon guide, que je fais un grand coucou et un grand merci également pour toutes ces belles séquences que nous écoutons chaque jour. Un coucou aussi à tous ceux qui nous écoutent sur les réseaux sociaux, sur YouTube. Et puis, à vos familles, à vos amis, un grand coucou à tout le monde. En ce dimanche 28 juin, nous sommes dans cette 13e dimanche du temps ordinaire. Nous allons voir durant cette lecture du deuxième livre des rois qui nous dit « Celui qui s'arrête chez nous est un saint homme de Dieu ». Mais avant de démarrer ce temps de séquence, ce temps de prière et de méditation, je vous propose de démarrer avec un chant à l'Esprit-Saint et je vous laisse le plaisir de le découvrir. Bonne écoute à tous!

Lecture du deuxième livre des rois. En ces jours-là, le prophète Élisée passait à Sunam. Une femme riche de ce pays insista pour qu'il vienne manger chez elle. Depuis chaque fois qu'il passait par là, il allait manger chez elle. Elle dit à son mari, « Écoute, je sais que celui qui s'arrête toujours chez nous est un saint homme de Dieu. » Faisons-lui une petite chambre sur la terrasse. Nous y mettrons un lit, une table, un siège et une lampe. Et quand il viendra chez nous, il pourra s'y retirer. Le jour où il revint, il se retira dans cette chambre pour y coucher. Mais il dit à son serviteur, « Que peut-on faire pour cette femme ?» Le serviteur répondit, « Hélas, elle n'a pas de fils. » Et son mari est âgé. Élisée lui dit, « Appelle-la. » Le serviteur l'appela et elle se présenta à la porte. Élisée lui dit, « À cette même époque, au temps fixé par la naissance, tu tiendras un fils dans tes bras. » Parole du Seigneur, nous rendons grâce à Dieu. La femme de Suam ne connaissait pas encore toute l'histoire d'Élisée. Elle n'avait pas besoin de preuves extraordinaires. Elle a simplement reconnu, dans sa manière de vivre, la présence de Dieu. Son premier réflexe n'a pas été de demander quelque chose en retour, mais d'ouvrir sa maison et son cœur. Elle fait préparer une chambre pour le prophète, avec un lit, une table, une chaise et une lampe, juste le nécessité pour accueillir celui qui porte la parole de Dieu. Cette lecture nous invite à nous poser une question. Suis-je capable de reconnaître la présence de Dieu dans les personnes que je rencontre? Dieu passe souvent par des personnes simples, un ami, un pauvre, un voisin, un membre de notre famille ou quelqu'un qui nous adresse une parole au beau moment. La femme de Suan nous montre aussi que l'hospitalité est une manière concrète d'aimer Dieu. Sans rien attendre, elle donne. Et c'est précisément cette générosité gratuite qui ouvre la porte à une bénédiction inattendue. Elle reçoit la promesse d'un enfant. Alors qu'elle pensait ce désir impossible. Dieu ne laisse jamais dépasser en générosité. Quand nous ouvrons notre cœur, il vient l'habiter et il fait naître une vie nouvelle. Aujourd'hui, le Seigneur nous invite à préparer en nous une chambre pour lui, un cœur disponible, une oreille attentive à sa parole. Un esprit ouvert à son action. Chaque fois que nous accueillons quelqu'un avec amour, c'est le Christ lui-même que nous accueillons. Que cette parole vous accompagne, chers auditeurs et auditrices, vous tous qui écoutez sur les réseaux sociaux. Que cette parole vraiment vous accompagne aujourd'hui et vous encourage à faire de chaque rencontre, une occasion de laisser Dieu entrer davantage dans votre vie. Amen.

Merci à vous tous pour le partage de cette séquence. Merci pour votre écoute et pour votre joie, votre paix. Merci encore à toute la famille Jésus mon guide, à tous nos auditeurs qui nous écoutent. Je vous propose, avant de se quitter, une petite prière. Seigneur, ouvre mes yeux pour reconnaître ta présence dans ceux que je rencontre. Donne-moi un cœur pour accueillir, un cœur généreux et un cœur disponible. Apprends-moi à servir sans calcul et à aimer sans attendre de récompense. Fais de mon cœur une demeure où tu peux venir te reposer. Amen. On se quitte avec ce chant de Mirella, ton amour. Je vous dis à très bientôt et je vous souhaite une agréable journée. Salut, bye bye, à plus !

Cette semaine, les évêques de France proposent aux catholiques une neuvaine de prières du 21 au 29 juin, avant le vote à l'Assemblée nationale du 30 juin de la loi dite de fin de vie. Et je vous propose cette intention pour ce dimanche 28 juin. Seigneur, nous te remettons tous les défunts de nos familles, de nos paroisses, de nos communautés et ceux inconnus pour qui personne ne prie jamais. Nous croyons que ta miséricorde est sans mesure. Accueille-les auprès de toi pour qu'ils puissent goûter la joie de la vie avec toi.

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1: Et oui, unissons-nous le plus possible dans cette neuvaine, dans cette prière pour empêcher le passage de cette loi sur la fin de vie. On poursuit avec Frédéric qui nous parle aujourd'hui de Saint Irénée. Une très belle fête à tous ceux qui portent ce prénom. Allons découvrir l'histoire de Saint Irénée dans le témoin de la foi de ce jour.
2: Saint Marc, Saint Pierre, son nom était Jean. Sainte Marie, figure de la foi, témoin de l'Évangile. Elle se nommait Marie.
3: Saint Matthieu,
2: il s'appelait Jacques.

En ce 28 juin, nous fêtons un évêque et martyr, Saint Irénée. Bonne fête donc à toutes les personnes qui se prénomment Irénée. Saint Irénée est né en 120 en Asie mineure et y passe ses premières années. Il eut le bonheur insigne d'être, jeune encore, disciple de l'admirable évêque de Smyrne, Polycarpe. Irénée conçut une telle vénération pour son saint maître que, non content de se pénétrer de sa doctrine et de son esprit, il modelait sur lui ses actions et jusqu'à son pas et sa démarche. Il fut bientôt fort instruit dans les saintes écritures et dans les traditions apostoliques, et déjà l'on pouvait prévoir en lui l'auteur futur de tant de saints ouvrages et surtout de ce travail si remarquable contre les hérésies, où devaient puiser, comme à une source riche et sûre, tous les savants de l'avenir. Irénée était l'enfant chéri de Polycarpe, mais il était aussi l'espoir et la joie de toute la chrétienté. Jamais diacre ne s'acquitta de toutes ses fonctions avec tant de zèle. L'ardeur du jeune apôtre s'enflammait de plus en plus à la vue des missionnaires que Polycarpe envoyait dans les Gaules. Aussi, bientôt il reçut de son maître l'ordre impatiemment désiré d'aller au secours du vieil évêque de Lyon, Saint Protin. Polycarpe fit au jour de la séparation un grand sacrifice, mais il fit aussi une œuvre féconde. Le bonheur du vénérable évêque des Gaules dépassa toutes ses espérances quand il reconnut tout le mérite de son jeune auxiliaire. Avec Irénée, l'avenir de l'Église occidentale était sauvé. Une terrible persécution fit disparaître Saint Potin et un grand nombre de fidèles. Les païens avaient cru noyer l'Église lyonnaise dans le sang de ses enfants, mais Irénée restait encore, et par l'ordre du pape et le terre, il montait bientôt sur le siège épiscopal de Lyon. Ses prières, ses prédications, ses exhortations, ses réprimandes eurent bientôt reconstitué cette église dévastée. La paix, toutefois, n'était que précaire, et la persécution fit couler de nouveau le sang des martyrs. Le temps d'Irénée n'était pas encore venu, son œuvre n'était que commencée, et Dieu voulait lui donner le temps de l'accomplir. Quand, en 202, les horreurs de la persécution éclatèrent encore, l'Église de Lyon, toujours en vue, était prête à subir le choc. Irénée, plus que jamais, ranimait la foi de ses enfants et leur montrait le ciel. Il fut au nombre des premières victimes, c'était la juste récompense due à ses longs travaux. Je vous propose, avant de nous quitter, cette pensée spirituelle extraite de l'Évangile de ce jour. Alors s'approche un lépreux. Il se prosterne devant lui en disant « Seigneur, si tu veux, tu peux me purifier. » Jésus étend la main et le touche en disant « Eh bien, je le veux, sois purifié. » Et aussitôt, il est pur, plus de lèpre. Matthieu 8, versets 2 et 3.

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1: C'était Sébastien Demery, l'amour de Dieu. Nous retrouvons toute l'équipe du magazine catholique du diocèse de La Réunion avec le magazine Tramail.
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3: Bonjour et merci de nous retrouver dans notre édition de Tramail. Aujourd'hui, nous rencontrerons des membres de l'ACAT, l'Action des chrétiens pour l'abolition de la torture. Un groupe est fondé dans le diocèse. Nous rencontrerons Marie et Céline. C'est très bientôt les vacances. Déjà, félicitations aux bacheliers et à ceux qui ont réussi leurs examens. Et les vacances s'approchant, c'est aussi les jeunes, les groupes de pastoral de jeunes qui proposent de nombreuses célébrations et actions. Nous rencontrerons Graziella de la pastorale des jeunes de l'Est. La congrégation des pères spiritains, congrégation missionnaire à La Réunion, a tenu son chapitre régional ces jours-ci. Nous avons rencontré le père
4: Marc Botsung.
3: Il revient pour nous sur ce moment important de la vie de la congrégation. Voilà donc un chapitre d'une congrégation. C'est un moment privilégié de travail avec des confrères, parfois des représentants de confrères, pour envisager la mission, renouveler la mission. C'est un peu ce que vous avez vécu cette semaine.
5: Oui, c'est bien cela. Nous avons aujourd'hui 18 confrères spiritains qui travaillent sur l'île et ils sont constitués dans un groupe autonome. Et donc c'est ce groupe-là qui s'est réuni. Les représentants qui sont avec moi aujourd'hui, qui sont venus d'autres îles de l'océan Indien, sont venus à titre de fraternité pour écouter ce qui se fait ici et puis pour encourager, voilà. C'est pour garder des liens entre les îles et dans la congrégation. Moi-même, je suis venu de Rome. Je suis habituellement basé là-bas dans notre maison générale, qui est, l'équipe de leadership pour l'ensemble de la congrégation. Aujourd'hui, nous sommes à peu près 2800 membres répartis sur tous les continents, dans une soixantaine de pays. Alors, vous avez parlé de chapitres. Un chapitre, pour moi, c'est dans une famille religieuse, dans une congrégation religieuse, c'est le moment où on met, c'est la réunion de la famille. Et on met toutes les choses sur la table. Et donc, on parle un peu de tout, ce qui fait notre vie au quotidien. On parle de nos engagements, ce qu'on appelle la mission. On parle de questions de finances, on parle de questions de formation. On parle des questions qui peuvent créer de la division. Et donc, c'est l'occasion de faire un break. On réunit tout le monde, maintenant on discute de ça. C'est le moment de mettre les choses au point et de donner des orientations pour les années qui viennent. Donc le chapitre qui vient de se terminer aujourd'hui a eu pour mission notamment de donner les orientations claires pour le groupe sur les 4 prochaines années. Dans les lignes qui se dégagent au niveau de ce chapitre, il y en a qui touchent à la vie de la communauté. Parce que il est habituel que des religieux vivent en communauté, c'est-à-dire sous un même toit, et que c'est à partir de ce lien de vivre à plusieurs mêmes endroits qu'ils peuvent ensuite rayonner et rendre des services ou être affectés à des responsabilités. Nous avons donc eu toute une discussion sur l'importance de cette vie fraternelle et communautaire et de soutien et d'entraide mutuelle. C'est l'un des points forts, je crois, de cette rencontre. Il y a une autre décision importante, à savoir que pour savoir qui est le supérieur du groupe ou le leader du groupe, nous organisons des élections. Nous avons donc tenu aussi des élections pendant notre assemblée afin de pouvoir nommer celui qui sera en charge de ce groupe pour les 4 prochaines années. Là, je ne peux pas encore vous dire de qui il s'agit. C'est le père Justin Bemba qui a été responsable ces 4 dernières années. Mais comme il faut l'aval de la maison généralice à, à Rome pour valider l'élection qui a eu lieu. Là, il faudra attendre septembre pour que ça puisse être public. Mais il y a eu, en tout cas, des élections dans le groupe pour désigner celui qui sera le prochain responsable. C'est quelque chose d'habituel dans la vie religieuse, mais assez original aussi dans l'Église pour que ce soit souligné. Il y a eu d'autres points qui touchaient à de la solidarité financière. La solidarité financière à la fois sur l'île, entre les différents membres de notre institut, mais aussi la solidarité financière qui peut se vivre d'ici avec d'autres endroits du monde, parfois en plus grande difficulté. Et un des points importants de la solidarité financière sur laquelle nous comptons, et moi en tant que représentant de notre équipe générale, j'ai souligné cela, c'est le soutien à la formation initiale. Nous avons aujourd'hui à peu près 1000 jeunes en formation à travers le monde, essentiellement en Afrique. Il faut qu'on arrive à financer cela, et donc cela n'est possible que par le soutien des confrères qui travaillent effectivement à travers le monde.
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3: Le mouvement ACAT, Action des chrétiens pour l'abolition de la torture, poursuit leur vigilance à La Réunion, mais aussi leur prière. Nous avons rencontré Marie et Céline.
6: Alors, l'ACAT, c'est une association de chrétiens. Elle existe depuis 1974. Cette association a été créée par deux femmes, deux protestantes.
7: Donc Hélène Hegel et Edith de Tertre, hein, deux protestantes. Donc elles ont décidé de s'élever contre la torture en prenant un témoin des chrétiens. Leur mantra, c'était « Il faut que les chrétiens réagissent à la torture en quelque lieu que ce soit et qu'ils réagissent ensemble. » C'est ainsi qu'elles ont fondé cette ONG qui mobilise des chrétiens de toutes confessions et des personnes engagées pour faire vivre l'espoir d'un monde sans torture ni peine de mort. Notre association à La Réunion comporte 5 membres. Elle existe depuis
6: 2015. Alors l'association a été montée parce que, à l'origine, un jésuite nous avait passé un film, nous avait présenté un film où on voyait des membres de l'ACAT prier pour les victimes de la torture et d'emprisonnement. Et on a décidé de relever le flambeau et de monter une équipe à La Réunion. L'ACAT agit de plusieurs façons, en enquêtant et en documentant les cas de violence des droits humains, en proposant des recommandations tirées d'analyses, en accueillant des demandeurs d'asile pour les aider à constituer leur dossier, en menant des actions de plaidoyer auprès des pouvoirs publics, en animant aussi le réseau pour des actions de sensibilisation. Alors, la nuit des veilleurs, la première nuit, a été créée le 26 juin 2006. Alors, on parle de nuit, le terme c'est nuit, mais nous avons essayé ici à La Réunion de faire une veillée. Il n'y avait pas suffisamment de participants, de personnes. Donc là, cette année et les années précédentes, avec les jésuites de la chapelle du Sacré-Cœur, pendant la messe de 17h, on va présenter les 8 victimes par année. La nuit des veilleurs, on choisit 8 victimes pour lesquelles prier, pour lesquelles honorer, demander au Seigneur son aide. Donc, durant cette messe, on a réfléchi à la prière universelle. Mmh. Il y aura un portrait de chaque victime, des 8 victimes. On allumera un lumignon devant ce portrait. Et puis, l'une de nous présentera succinctement la 4.
8: D'accord.
6: Voilà l'objet de la nuit des veilleurs. Mmh. Pour qu'en commun, à La Réunion, ce jour-là, ça se passe ailleurs aussi, mais à La Réunion, c'est l'action qu'on a choisie, nous.
3: La pastorale des jeunes développe de nombreux projets pour ses vacances, avec aussi à l'horizon la préparation des JMJ. Nous avons rencontré Graziella, de l'équipe des responsables de la pastorale des jeunes de l'Est.
9: On vous donne rendez-vous donc le samedi 4 juillet de 15h30 à 21h. Donc ça se fera à l'église Notre-Dame Auxiliatrice à la Ressource. Donc c'est à Sainte-Marie. Et on vous invite à venir vivre avec nous donc un beau moment de rencontre, de prière et de partage où on pourra échanger et faire de nouvelles rencontres. Donc c'est un événement qui sera ouvert aux jeunes de 12 à 30 ans. Il ne faut pas avoir peur et sortir dans le fait noir et Vous l'avez compris, le mot-clé, c'est la joie. Alors, on vous attend nombreux et nombreuses dans la bonne humeur et avec le sourire, donc le samedi 4 juillet. Alors, au programme, il y aura une messe, un temps de louange, donc des témoignages aussi très inspirants, un moment de fraternité, donc tout ce qu'il faut pour passer un bon moment ensemble.
8: Et lors de cet événement-là, on aura le beau témoignage d'un jeune africain qui habite à Mayotte. Et ce jeune-là donc, donnera des éléments sur sa vie, sur son parcours de vie. Et on aura à cœur d'avoir ce partage interculturel avec lui.
3: C'est la fin de notre édition. Nous retrouvons à nous pour un petit manger pour le cœur. Et souhaite à Zot un bon dimanche. On y retrouve.
10: Un petit manger pour le cœur.
11: Dans l'évangile de Jésus-Christ. Voilà que ça, c'est mature. Et voilà, Jésus a dit ensemble son bon disciple. Sa clé aime son papa, sans quoi son maman plus que moi. Il ne mérite pas moi. Sa clé aime son garçon, son fille plus que moi. Il ne mérite pas moi. Sa clé ne suit pas, sa clé ne trappe pas son croix, elle ne suit pas moi. Mais il ne mérite pas moi. Alors, sa clé trouve son vie, il va perdre ça la vie là. Sa clé n'aura perdu son vie à cause de moi. Ali, il va garder la ville. Ça qu'il reçoit aux autres, il reçoit à moi. Et ça qu'il reçoit à moi, il reçoit ça qu'il a envoyé à moi. Ce qu'il reçoit un prophète, pas un prophète. Il n'aura une récompense prophète. Ça qu'il reçoit un monde juste parce que le monde est juste. Il n'aura une récompense de juste. Et ça qu'il va donner à boire, ne serait-ce un simple verre de l'offrir. Une bonne plus petite partie là par les disciples. Mais amène-moi les autres. Il ne perdra pas son récompense.
12: Un petit manger pour le cœur. Parole bon Dieu.
3: Comment il est? Dans le passage, ni vient d'entendre là, Jésus dit à nous, une affaire, elle est simple, trop simple, pour dire que c'est une affaire, il peut aider à nous vivre. En même temps, il dit à nous une affaire très difficile. Pour dire, il peut laisser à nous tranquille aussi, pour vivre. Jésus dit, l'Ien nous donne un verre de l'eau, un petit, un monde a besoin. S'il fait ça avec le cœur, s'il fait ça par amour, eh ben, n'a point plus grand que ça. Les simples. Et en même temps, il dit à nous une affaire les plus difficiles. S'il nous prend pas son croix pour marche d'Eyali, ben, nous n'est pas capable. Estime à nous digne de lui. En même temps, les deux affaires-là, il veut dire la même chose. Pas

dos ou six épaules, faut pas rôde boubou pour rien, mais simplement être capable, regarde la misère, le besoin des autres. Regarde les autres comme nous demande frère. Si nous sommes capables de rencontrer le plus petit comme nous demande frère, alors nous sommes capables d'ouvrir nos yeux pour regarder Jésus lui-même, lui donne sa vie pour relève à nous, pour amène à nous dans son lumière, dans son vie, dans son paix. Alors, qu'il soit un verre de l'eau, qu'il soit un peu plus, laisse notre cœur causer pour que bon Dieu il donne à nous la force, aide le plus petit. Alors, nous apporte la croix à Jésus. Mais pas une affaire les lourds, au contraire, une affaire il libère à nous. Il donne à nous la joie pour vivre, la joie pour aimer les uns des autres, comme Jésus-là apprend à nous aimer. N'y en trouve.

Tu aimes, aimer comme tu aimes avec David. Et merci à toute l'équipe du magazine catholique du diocèse de La Réunion, le magazine Tramaille. On poursuit avec Marie-Aimée, Daniel Siaki. On se quittera avec Master Musique, l'amour de Dieu, en vous souhaitant une excellente nuit sous le regard de Dieu. Et nous nous donnons rendez-vous, bien sûr, dès demain.

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1: Bonne soirée à l'écoute de Radio Arc-en-Ciel. C'est le début du programme de la nuit. Nous retrouvons l'émission Palabre avec Joyce.
2: Chers amis auditeurs de Radio Arc-en-Ciel, merci de nous accueillir chez vous pour une nouvelle émission Palabre, où nous parlons de littérature, toujours en compagnie de Didier.
3: Bonjour Joyce, et merci de nous proposer ces belles émissions. Et en ce moment, au ce jour, tu nous proposes donc de parler d'un monument de la littérature française, André Malraux.
2: Et oui, tout à fait. Et pourtant, je me suis rendu compte qu'on n'avait jamais parlé de Malraux à cette antenne. Donc nous allons le faire.
3: Mais justement, la question, pourquoi as-tu choisi de nous présenter André Malraux ?
2: Eh bien, parce que, comme tu l'as dit, c'est un monument de la littérature française, un monument aussi de la vie politique française, puisqu'il a été ministre de la Culture du général de Gaulle. Donc, c'est bien d'en parler. Panthéonisé en 1996 par Jacques Chirac, cinquième président de la Ve République, lequel affirmait assez paradoxalement, je cite, « Pour moi, Malraux n'est pas un grand écrivain, mais c'est un grand homme », fin de citation. Ministre du général de Gaulle, qui ne cachait pas sa tendresse pour lui, et de Chirac, pas vraiment admiratif de l'écrivain, mais qui vivre davantage en évoquant Malraux, grand prêtre gaulliste et militant d'un rassemblement du peuple français. Tous les joueurs d'échecs savent que le fou se place à côté du roi en début de partie. Malraux demeura auprès du général de Gaulle jusqu'au dernier jour, le jour de l'abdication inutile et bouleversante de Charles de Gaulle en 1969. Un prêtre se justifie par sa foi. Malraux s'imposait par sa voix, une voix chamanique, la beauté ténébreuse de et la voix rauque. Il a mené une existence tout à fait frénétique. Curieux, inventif, autodidacte, André Malraux s'instruit et se cultive en dehors des institutions et des circuits traditionnels, acquérant une indépendance d'esprit précieuse. Mais en aucun cas, il ne se soumet à une autorité ou à une discipline.
3: Alors, que peut-on retenir de sa jeunesse ?
2: Alors, une jeunesse, comme vous l'aurez peut-être compris dans le préambule, dans l'introduction, une jeunesse tumultueuse. Amoureux des livres, il lit tout ce qui lui tombe sous la main, de Froissart à Le Comte de Lisle, de Balzac et Flaubert à Malherbe et Montaigne. En fait, il chevauche les siècles. À 17 ans, il se forge sa propre trilogie d'auteurs lyriques, épiques et romantiques. Hugo, Dumas et Michelet le possèdent littéralement. Hugo, tout d'abord, comme homme, œuvre, puisqu'on assimile toujours Hugo à son œuvre monumentale. Donc Hugo, tout d'abord, comme homme, œuvre, mythe, symbole aussi, puisqu'il fut royaliste, républicain, père du royaume et exilé. Il triompha dans le roman et plusieurs genres politiques se déployèrent dans, par exemple, les essais, les pamphlets, les reportages, le théâtre, la poésie. Tant de vie en une seule, de talent en un seul homme, éblouissait Malraux. Maintenant Michelet. Dans la Jeanne d'Arc de Michelet, héroïne singulière, paysanne guerrière, illuminée, mais aussi pied sur terre, tête aux cieux, l'adolescent Malraux croise chez Michelet le bon sens dans l'exaltation de cette héroïne et s'enfonçant dans Dumas, il s'arrête sur Georges, dont le héros métis lutte contre un gouverneur colonial anglais. Donc, il s'ancre dans Hugo, lisant 93. Il rencontre le sanglant Saint-Just, pâle, triste, étrange. Plus que Robespierre ou Danton, Saint-Just hypnotise Malraux, qui le retrouve chez Michelet. Hugo, Michelet et Malraux communiquent dans la Révolution. Ce rapport singulier à l'histoire est justifié par Hugo, qui écrit « Derrière l'œuvre visible, il y a l'œuvre invisible », fin de citation. Les frontières donc entre le réel et l'imaginaire, entre l'histoire et la légende, s'estompent. André Malraux développe en lui cette tendance esthétique à quasi-morale. André Malraux enterre vite son enfance, ni noir, ni rose. Il se révèle être un adolescent entêté, imprévisible. Au-delà de son père, un fabulateur raté, comme le dit Malraux lui-même, il s'accroche avec reconnaissance à l'image chaleureuse et majestueuse d'Alphonse, hein, grand-père pour lui totémique. Dans La Voix royale, puis dans Les Noyers d'Altenburg, et dans Les Antimémoires, lui, si avare de confidences personnelles dans ses écrits, et également de confidences familiales, eh bien, il évoque ce personnage plein de verve et de sève, mi-armateur, mi-tonnelier, en révolte contre l'Église, hein, vieillard retranché et intrépide. Je le cite, « Ce grand-père est le mien. C'était un armateur dont j'ai pris les traits ressemblants pour le grand-père du héros de La Voix royale », fin de citation. Curieusement, Les Antimémoires commencent par cette phrase, hein, je vous cite, « Presque tous les écrivains que je connais aiment leur enfance, je déteste la mienne », fin de citation. Répudier son enfance, c'est presque insulter sa mère. La guerre arrive quand il a 13 ans, son père part au front. À la fin de la guerre, il a 17 ans, est devenu grave et plein d'ambition à la recherche du monde et de soi-même. Il a la belle pâleur de Julien Sorel et il est libre.
3: On a parlé de sa jeunesse au sens biographique. Peux-tu t'attarder sur sa jeunesse littéraire?
2: Oui, parce que les deux se rejoignent totalement. Hein, donc, on ne peut pas parler de Malraux sans parler de sa jeunesse littéraire. J'ai commencé à le faire d'ailleurs dans la première partie. Lestée d'expériences malheureuses, mais toniques, hein, au Cambodge, décevantes en Cochinchine, il voyage beaucoup, André et Clara, son épouse, reviennent à Paris et André ouvre une maison d'édition, d'abord, puis une autre. Il publie son premier livre construit chez Grasset. Ce livre s'intitule « La tentation de l'Occident ». Il se pose en porte-parole de sa génération, comme Pierre Drieu-La Rochelle, où il démontre qu'après la guerre, Dieu serait mort en Occident avec un zeste de Nietzsche dans ses écrits et une rondelle de Spengler. Dans cet ouvrage, sa pensée semble en fusion, sa vision de l'Asie correspond à une idée partielle ou faussement répandue en Europe et aux États-Unis. L'Asie serait le continent de l'acceptation d'une fatalité. Et il s'expliquera dans ses interviews, je le cite, L'objet de la recherche de la jeunesse occidentale est une notion nouvelle de l'homme. L'Asie peut-elle nous apporter un renseignement? Je ne le crois pas. Plutôt une découverte particulière de ce que nous sommes. Fin de citation. Gaston Gallimard apprécie Malraux, un des rares écrivains en puissance à connaître le prix du papier et le métier d'imprimeur. Il discerne en Malraux des promesses d'avenir. Malraux élargit le cercle de ses connaissances qui deviennent parfois de solides amis, c'est lui qui le dit. Avec Mauriac, il se montre intimiste, mais Gide l'attire davantage. Ils travaillent ensemble pour les éditions Gallimard. Mais Gide est un homme complexe et Malraux un personnage compliqué. André et Clara Malraux font aussi leur dévotion, hein, on ne peut pas employer un autre terme, à Julien Green. Le journal du Monde enquête sur Zola, demande à Louis Guillou, André Chamson et André Malraux comment ils réagissent aux conceptions épiques et sociales de Zola. Malraux admet que l'œuvre de Zola ne l'a jamais intéressé. Pourtant, il s'interroge sur les fonctions du romancier. Il estime que cet accent particulier qu'est chez Balzac l'esprit de la restauration, eh bien, que cet accent particulier, pour lui, est médiocre. Médiocre chez Zola. Pourtant, Zola appelle des ouvriers en fonction d'une certaine idée du peuple sans valeur en ce XXe siècle, estime encore Malraux. Il renforce son amitié avec un jeune agrégé de philosophie, Raymond Aron, lequel s'exprime toujours avec une clarté didactique qui impressionne Malraux. En septembre 1928, André Malraux publie son premier roman « Les Conquérants » chez Grasset, puis deux ans plus tard, en octobre 1930, hein, l'immense roman « La Voix royale ». Il affirme que, je le cite, « la jeunesse européenne est plus touchée par ce que le monde peut être que par ce qu'il est ». Fin de citation. Il affirme que les conquérants reflètent une expérience partiellement vécue. Il était pour beaucoup, je cite encore, l'homme qui revenait de Chine. De son voyage en Chine, justement, et des quelques notes prises, il garde des scènes en couleur locale, toutes en authenticité et en exactitude folklorique, scène qu'on retrouvera dans La Condition humaine. On peut retenir quelques scènes comme l'arrivée de Kyo à Hankeo, l'attaque du train blindé, le débouché de la voiture de Chiang Kai-shek, autant d'éléments qui ont vraiment une couleur locale dans Les Conquérants, mais surtout, pour l'exemple que j'ai cité, dans la Condition humaine. Les Conquérants et La Condition humaine sont deux grands romans asiatiques ayant pour source une action accomplie, la tentative des fondateurs de l'Indochine d'épauler, sinon de guider, le nationalisme anamnite vers une émancipation sociale préservant des liens politiques avec la France. La texture et les thèmes des deux romans s'éclairent fort bien par l'étude de l'action indo-chinoise des deux animateurs de Jeune Annam, mouvement morné, étriqué, de peu de portée, mais qui sert à Malraux de noyau et de support imaginatif. De tous les personnages des romans asiatiques de Malraux, les seuls qui soient directement arrachés à la réalité sont les deux terroristes Hong et Chen. Les Conquérants est un roman avec une épaisseur politique presque évidente, presque jamais vue jusque-là. Presque tous masculins, les personnages s'opposent comme autant de symboles à les envoyés de l'Internationale communiste, Garine et Borodine, le terroriste Hong face à l'humaniste modéré Chen. Souvent dans un climat policier réussi hein, pour ce roman dont on a beaucoup moins parlé s'agissant des œuvres de Malraux. Ainsi, avec Ruse et Espion, hein, Poignard et Poison, hein, ce roman est tout à fait spécifique d'une époque. La politique engendre l'histoire dans l'héroïsme et le sang, c'est le message de ce roman. Malraux pratique la méthode apophatique, hein, procédé théologique. On définit un être, une chose, par ce qu'ils ne sont pas, et ce tic malroussien va s'accentuer au fur et à mesure de sa production littéraire. Il rejette le manichéisme, il évite le didactisme et le roman à thèse. Il accepte l'idée de l'histoire hegelienne, mais pas de l'histoire surdéterminée économiquement. Quoi qu'il en soit, même si le premier roman « Les Conquérants » n'offre pas une exactitude historique, il reçoit une multitude d'avis favorables. Léon Brunswick, Julien Benda, Gabriel Marcel, Jean Guéhenault, pour ne citer qu'eux, hein, applaudissent ce roman. Malraux s'installe sur la scène littéraire française, donc dès la parution de ce premier roman, Les Conquérants.
3: Justement, tu nous dis que donc ton ouvrage préféré de Malraux est La Voix Royale.
2: Oui.
3: Mais pourquoi ?
2: Eh bien, je veux te le dire. Oui, la première partie de l'ouvrage, donc La Voix Royale, se fonde sur l'expérience de Malraux au Cambodge. L'intrigue noue et dénoue l'aventure d'un homme face à un destin modelé par la tragédie et bien sûr à l'absurdité de la vie. Un leitmotiv court dans le roman. Vous savez aussi bien que moi que la vie n'a aucun sens. La mort est là comme l'irréfutable preuve de l'absurdité de la vie. Donc, c'est cette citation, ce leitmotiv, qui circule comme une passerelle dans tout le roman. Malraux est persuadé que cette phrase « la vie n'a aucun sens » a justement un sens. L'essentiel pour l'auteur, c'est l'alliance de la mort, de la vie et de l'absurde, du destin et de l'irrationnel. Le monde n'est pas absurde en lui-même, il est. La vie a un sens profond pour les croyants, appliquant le code de conduite de l'Évangile. Code de conduite fondé sur la parole du Christ ou les préceptes d'autres religions que le christianisme. Un croyant reste souvent persuadé que de la phrase « Dieu existe », tout se déduit sur le plan moral. Malraux picore aussi chez Nietzsche. Pour lui, ce qui importe, ce n'est pas la vie éternelle, c'est l'éternelle vivacité. Hein, c'est sa thèse aussi. Dans la première partie de La Voix Royale, Malraux façonne son aventure au Cambodge. Il la modèle en fiction entraînante. Ce n'est pas un simple récit de ce voyage, c'est une fiction assez entraînante. Il sait transposer ce qu'il a vécu. Dans la seconde partie, l'intrigue bascule vers l'invraisemblable, le théâtral et un absurde plutôt abracadabra. Le roman à quelques scènes grand-guignolesques, et malgré quelques morceaux de bravoure, la fin de la voix royale tient du mauvais opéra et du grand guignol. C'est que Malraux n'a rien vécu qui ressemble aux dernières aventures de ses personnages. Il n'a pas l'imagination persuasive. Néanmoins, son livre, La Voix royale, étonne les lecteurs comme la critique. Par le sujet choisi, Malraux défie son public. Il pense à la postérité et il écrit, je le cite, « D'ailleurs, si ces personnages continuent à vivre, ce sera, hélas, plus comme Julien Sorel que comme Zarathoustra. » Curieuse question, celle des personnages qui n'expriment pas une philosophie, mais un état de sensibilité, comme chez Sandal, chez Gide, chez Fromentin ou chez Barrès, fin de citation. Ce roman trouve une place respectable entre Joseph Conrad et Jules Verne. Dans Le Matin, journal Le Matin, Joseph Kessel, écrivain baroudeur, voit chaque page comme, je le cite, « nourri du suc amer et puissant de l'aventure ». De citation, et c'est ça qui justement fait pour moi la beauté, le charme de ce roman. Le 2 décembre 1930, Malraux obtient le prix Interallié pour ce roman, La Voix royale. Cela ne console pas Grasset puisqu'il n'a pas reçu le Goncourt.
3: Un autre élément important de la vie de Malraux, quand même, c'est le fait d'avoir été le ministre de la Culture du général de Gaulle.
2: Et oui.
3: Parle-nous d'abord de la relation avec le général.
2: Eh oui. Le 8 mai 1945, le colonel Malraux, en uniforme, assiste au Tédéum dans la cathédrale de Strasbourg. Au premier rang de l'assistance, Charles de Gaulle, hiératique, visage fermé comme souvent quand il assiste à une cérémonie religieuse ou laïque. La rencontre avec Malraux se fera plus tard à la suite de merveilleux malentendus bien orchestrés. La personnalité de Malraux amuse de Gaulle. Qui fera le premier pas? La première semaine d'août 1945, Claude Guy, aide de camp du général de Gaulle, dit à Malraux: le général vous fait demander au nom de la France si vous voulez l'aider. Alors bien sûr, c'est un oui. Et les formules rapportées par Malraux dans les Antimémoires à propos de la rencontre entre le général et lui-même, lui, littérature, et le général, homme d'action, ces échanges, ces formules rapportées par Malraux sont dignes des fronts populaires. De Gaulle reçoit Malraux une demi-heure, le 5 août 1945, avant que les Américains ne lâchent leur dernière bombe atomique sur Nagasaki et que Churchill et Staline ne proclament la fin de la guerre mondiale le 15 août. De Gaulle et Malraux évoquent à bride abattue Marx, Nietzsche, la résistance, l'Occident, l'Empire, la Révolution, le général Hoche et les brigades internationales, etc. Les deux hommes se trouvent réciproquement à leur goût. Ils ont des pensées, des arrière-pensées, sans que cela ne nuise à leur amitié naissante, disons. De Gaulle a derrière lui le 18 juin la France libre. C'est un homme incontestable de l'histoire et de la légende. C'est également lui qui a désarmé les communistes. C'est également lui qui a accordé la grâce au déserteur Maurice Thorez après avoir un temps refusé qu'il revienne en France. Le général a 2 étoiles. Il donne des ordres à d'autres généraux à 4 ou 5 étoiles. Il agace et il attendrit Churchill à la fois, donc il agace et il attendrit Churchill, autre grand. Malraux n'a jamais été aussi proche de grands réels. Pour combien de temps ? Malraux devient d'abord simple conseiller technique à la culture au cabinet du général le 16 août 1945. Trois sujets le passionnent, une politique de la culture, les sondages d'opinion, la modernisation de l'éducation nationale. Le 21 novembre, le cabinet du général propose à Malraux le ministère de l'information. Malraux l'accepte et prend son ami Raymond Aron, l'intellectuel par excellence, comme directeur de cabinet et le fringant Jacques Chaban-Delmas pour secrétaire général. Pour Malraux, information et propagande sont liées. Ainsi, la radio appartient à l'État et dépend du ministre de l'Information. De Gaulle se veut au-dessus des partis et Malraux à côté, mais sous le général De Gaulle, dans l'hémicycle du Palais Bourbon, il déclare, je le cite, « Il me semble indispensable que la culture cesse d'être l'apanage des gens qui ont la chance d'habiter Paris ou d'être riches. » Fin de citation. Malraux, qui est aussi l'auteur de ce merveilleux ouvrage intitulé « L'espoir », l'avocat de Thälmann et l'administrateur de Trotsky, il prend ses responsabilités. Pardon, pas l'administrateur de Trotsky, je fais des erreurs, l'admirateur de Trotsky prend ses responsabilités. Il devient le porte-parole du général de Gaulle, et quand on est Malraux, nulle charge ne serait obligée, liée à ce point Malraux, qui fut marginal jusqu'au bout, hein, même s'il aime la responsabilité que lui confie le général de Gaulle. Cet homme, qui fut pourchassé et condamné, aime le pouvoir. Le Malraux de 1935 avait vu ses idées s'effriter, se remodeler, se transformer en fonction de la lutte en Espagne, de la stratégie stalinienne, mais aussi des tactiques de noyautage de la résistance et du rapport de force dans le monde et en France à la fin de la guerre. Le gouvernement dans lequel il entre en compte, il prend sa place, et ce gouvernement compte une majorité de communistes et de socialistes. Le contrat soudain qui vient de lier Malraux au général de Gaulle va au-delà de la volonté de réaliser un certain programme. Alors, pourquoi l'auteur de l'espoir fait-il allégeance à celui qui a écrit, le général de Gaulle, le fil de l'épée ? Peut-être parce qu'il a reconnu en De Gaulle la synthèse de l'homme d'action et de l'artiste, à quoi il tend lui-même toujours. Peut-être aussi parce que De Gaulle est un homme de défi et qu'à l'heure où le seul défi digne de lui est celui qu'on peut lancer à Staline. Enfin, peut-être parce que l'aventurier de la fraternité qu'il est, Malraux, a besoin d'un chef de file, d'une figure de proue, et qu'il reprend à son compte la formule d'Hamlet, je cite, « Être grand, c'est soutenir une grande querelle ». Pourtant, si haut qu'il place la condition humaine, pour De Gaulle, Malraux n'est pas l'écrivain qu'il aime plus que tout. Il lui préfère Monterland et Bernanos, sinon Claudel ou Mauriac. C'est ainsi que s'achève cette émission Palabre. Nous n'avons pas tout dit, mais bon, peut-être
3: nous avons quand même dit l'essentiel.
2: Voilà, exactement.
3: Qui est vraiment et qui est André Malraux.
2: Oui, émission un peu difficile. Hein. J'ai du mal un peu à la préparer parce qu'il n'existe pas autant de notes qu'on le voudrait sur l'écriture malroussienne.
3: Merci,
2: en tout cas,
3: Joyce.
2: C'est ainsi que s'achève notre émission. Merci à toi, Didier. Merci à vous, chers amis auditeurs.

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1: Le programme de la nuit sur Radio Arc-en-Ciel, il est minuit, nous retrouvons maintenant Jean-Claude avec Navé un foie. Je vous propose deux petites histoires en créole.
2: Oh yeah.

histoire dehors. Comment l'a fait la terre avec de Moon? Histoires, la gamme, la menterie. Ça l'a pas moins, ça y raconte la gamme. Ça l'a pas moins, ça y ramasse la menterie. Ça, bon vieux gramoun dans le temps longtemps.

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L'île t'y appelle Mascarene. 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Zot t'y bataille pas, zot t'y mange pas l'un et l'autre. Toutes qualités animaux, mais n'avait point les hommes. Et en l'air là-bas dans les hauts, n'avait un petit étang. De l'eau t'es clair, t'es bon, bonnes herbes t'es tendre, t'es bon, bon même. Dans l'étang, n'avait un petit dodo. Zot y connaît le dodo. 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T'es trop gaillard même. Alors, quand il a réveillé, le petit dodo l'a dit comme ça, il faut m'y savoir pays là. Grand matin, petit dodo l'a quitte son étang. Il la plonge dans la grande mer, dans l'océan. Et il a nagé, comme un canard, avec son deux pattes sous l'eau. Il a nagé, il a pagayé, il a barboté, pendant un tralet de jour, pendant un tralet de nuit. Enfin, petit dodo l'a réussi à une plage merveilleuse, comme la roche merveilleuse. Une plage, t'es plus grand que son l'île Mascarene. T'es mille fois plus grand, t'es mille fois plus gaillard, t'es mille fois plus joli. Il était tellement fatigué, petit dodo l'a allongé à terre sur la sable et a gagné sommeil. Dans son sommeil, une voix l'a causé. La voix t'a dit comme ça. Tension à haut, petit dodo, où l'arrive dans le pays les hommes. Les hommes, les mille fois plus dangereux qu'un papang voleur volaille ou que bon loup dans la forêt de Bélouve. Le causement la réveille Tidodo, frissant la passe dessus lui. Mais Tidodo, t'es pas un capon, et a parti explorer le pays. Il a marché en canard toute la journée. Quand la nuit t'es pas loin arrivée, il était devant une grande montagne. La même, il a buté un lion. Où c'est quelle qualité des animaux? Le lion l'a demandé. Première fois, mi waouh. Moi, c'est un dodo. 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Bonnes échassiers, si vous voulez. 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Et où même? Quoi que c'est où? 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vraiment. » »« Figure à où ?»« Moi l'a entendre le même causement dans mon sommeil. » Une voix l'a dit qu'à moi comme ça. « Tension à où, le lion ?»« Les hommes l'arrivaient dans le pays. »« Les hommes, les mille fois plus dangereux qu'un éléphant. » ou qu'un rhinocéros. 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Ben, m'y connais pas, l'a dit le lion. 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Mais si m'y trouve un, ça l'est sûr, m'y mange à lit. Le lion t'a salive, l'été lèche son babine. Mais seulement, moi, là, jamais vu les hommes. M'y connais pas que ça les ressemble.
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Zot la marche. Tout d'un coup, zot la vue un nuage la poussière, t'es vient de chez zot. Zot la calé pouvoir, t'es un l'espèce bébête, zot l'avait jamais vu. Qui que c'est où? Où ça va comme ça, bébête grands oreilles? 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Ah, où famille qui ça? 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Non, cours pas comme ça, l'a dit le lion, pas besoin ou la peur, viens avec nous. 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T'es l'espèce bébête grand patte. Qui que c'est où? 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Ah, où famille qui ça? 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Famille zéquidée, comme le bourrique. 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Attention, le zom, il trappe à moi. Pas besoin ou la peur, l'a dit le lion. Reste avec nous. Nirode le zom pour tuer Ali. Les bons, l'a dit le cheval. Mi espère notre quatre. 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La patte traînée. Un instant après là, zot la trouve un bébête, deux bosses. T'es un chameau. Famille, camélidée. À cette heure, zot t'es cinq pour attaquer le zom. Thiodo, le lion, le bourrique, le cheval, avec le chameau. Comme ça même, vous la croisez un vieux gramoun, et il charroille un paquet de planches sur un côté des épaules, avec un sac rempli d'outils sur l'autre côté. 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

Histoires dehors. Comment l'a fait la Terek de Moon? 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

Histoires dehors. Topette et Morette. Histoires en Normandie. 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Dans le temps-là, l'avait point magasin tati. 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N'est pas possible. Il était malade, que ça ?»« Ben, il faut croire. Mais pour être mort, il est mort. Monsieur Morette, vous pourrez pas ni veiller le mort, s'il vous plaît ?» Ah, ça y tombe mal, mon garçon. Moi, j'ai un gros travail pour faire. Moi, j'ai un costume 3 pièces pour finir à soir. C'est pour un mariage. Ben, on n'a qu'à amener notre travail à coup. La passac va déranger le mort. Mais elle est bon, l'a dit Morette. M'a veillé le mort et m'a fini à mon travail. L'Angélus t'est fini sonner. T'es déjà la nuit. Monsieur Morette l'a fait son baluchon. Il apprend 2 mètres la toile, son grand ciseau, aiguilles, le fil, des hackboots sont de 6 mètres, plus une pile plate. Il y a serre dans son poche-pantalon. En casse-cassée, M. Morette la prend le chemin pour aller veiller le mort. Pauvre Topette est installée sur son lit, rentre 2 bougies. M. Morette la prend le petit branche rameau dans le verre, l'eau bénite, il a fait un signe de croix sur le mort et il a dit une prière. D'avoir été son leurre, a dit M. Morette. L'été encore jeune pour passer de côté de tantôt. Mais que ça va faire? L'est comme ça, l'est comme ça. M. Morette la reste tout seul pour veiller le mort. Il attire la grande table, il étale tout son matériel dessus et il la commence coude. De temps en temps, il te cale un petit coup de sec. Ça te donne le courage pour finir son travail. Te donne le courage aussi pour chanter. Il te chante en fou bourdon. L'été improvise la musique, l'été improvise le parole. Dans le village, de monde t'ayant pêché aller de chanter. N'un peu l'avait même dit, il fallait rôder de manière pour qu'il chante plus du tout. À cette heure, M. Morette, il chante plus. L'été siffle. D'abord, il y a siffle la pile plate. Après là, il y a siffle boléro, étoile des neiges, la belle de Cadix. Toute qualité vieux romance dans le temps longtemps. L'été siffle la musique pour danser. Et il faut reconnaître, l'été est un bon siffleur. Le mel, t'y siffle pas mieux que lui. Si une bonne jeune Jean Gaillard, avec 2 ou 3 petits mamzelles, n'aurait entendu aller, tout de suite la même, ça n'aurait fait le bal. Tout d'un coup, le 12 coups de minuit l'a sonné. Ah là là, le mort la dresse un coup sur son lit, il a crié, « Morette, quand il veille le mort, il siffle pas. »« Ben, quand on est mort, on cause pas, » M. Morette la répond. « Topette, t'es pas mort. T'es pas son leurre. Il a vive encore un bon bout de temps. » Mais quand il est mort pour de bon, M. Morette l'a pas voulu aller faire la veillée. Il a dit comme ça, « Compte pas dessus moi. Moi, la fine donnée. Oh yeah. »

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1: Comment prier ? Existe-t-il des méthodes efficaces pour se rapprocher de Dieu ? La prière chrétienne propose des ressources insoupçonnées. Certaines sont connues et éprouvées, d'autres plus originales. Et on va justement les découvrir cette semaine dans le béaba du christianisme. L'art de la prière, 50 méthodes éprouvées pour faire l'expérience de Dieu. C'est le livre que vient de publier Xavier Accard aux éditions de l'Emmanuel.
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1: Xavier Accard, bonjour.
2: Bonjour Pauline de Torsiac.
1: Alors vous êtes le rédacteur en chef de la revue Prier, vous décortiquez toutes les méthodes qui peuvent aider à entrer dans une démarche de prière. Je les égrène, l'oraison, le chapelet, la lecture des psaumes, l'adoration, les exercices de Saint Ignace, mais aussi le journal spirituel, la pratique des métanies, les formes de prière sont très nombreuses. Quels sont finalement peut-être les fondamentaux de cette prière ? Est-ce qu'il y a aussi des méthodes qui ont fait leur preuve depuis des millénaires, des siècles ?
2: Oui, tout à fait. Il y a un certain nombre de méthodes fondamentales, d'ailleurs, dont je parle dans les premiers chapitres du livre. Je pense peut-être la première catégorie de méthodes, si j'ose dire, ce serait celle qui nous aide à intérioriser et à laisser travailler en nous la parole inspirée, les écritures bibliques à travers lesquelles Dieu se révèle à nous. Et c'est vrai que toute la prière chrétienne, c'est d'accueillir cette parole, la laisser travailler en nous et ensuite qu'elle devienne nos propres mots et de la rendre à Dieu dans l'intercession, la louange. Alors ces méthodes, peut-être la plus ancienne et la plus reconnue, c'est ce qu'on appelle la Lectio Divina, qui a été un peu théorisée par un prieur de la Grande Chartreuse, Guigues le Chartreux, et qui divise en fait cette approche de la parole de Dieu en quatre étapes, en fait, qui sont comme les barreaux d'une échelle spirituelle. D'abord lire de façon littérale le texte pour bien comprendre ce qui est dit sur le plan littéral, puis commencer à méditer le texte, à essayer de creuser le sens, notamment en faisant des rapprochements avec d'autres parties de la Bible, parce que en fait l'écriture s'éclaire par l'écriture. Et dans ces rapprochements, en fait, dans cet effort, on sent qu'il y a quelque chose derrière la parole, il y a quelque chose qui vient toucher notre cœur, c'est comme une sorte de parfum du royaume en quelque sorte. Et quand on sent ce parfum du royaume, on a le désir de connaître plus intimement ce royaume, et on s'aperçoit qu'on, sans la grâce, par nos moyens humains, on n'y arrive pas. Donc on rentre dans la prière et on commence à demander à Dieu qu'il nous révèle vraiment la moelle de sa parole, et on rentre dans ce dialogue. Dieu qui était un « il » dans la parole devient un « tu », on rentre dans ce dialogue. Et quatrième étape, parfois, mais ça ne dépend pas de nous précisément, c'est la grâce de Dieu, ce qu'on appelle la contemplation, où là on est dans une sorte d'union à Dieu. Et ces quatre étapes, en fait, se mélangent, on passe de l'une à l'autre, on redescend, on remonte, et Guigues nous apprend à rentrer dans cette démarche. Alors il y a d'autres façons aussi de méditer la parole. Par exemple, il y a un père spirituel copte auquel je consacre un chapitre que j'aime beaucoup, qui s'appelle Matta El Maskin, qui lui, comme les pères du désert, les pères anciens, appelle à, pour lui, la méditation, c'est essentiellement répéter la parole. C'est vrai que dans notre société, on a du mal avec la répétition. On pense qu'il faut comprendre les choses, que le par cœur, c'est pas important. Eh bien, là, on réapprend finalement à répéter, à ruminer, un peu comme au Moyen-Âge, on donnait l'image d'une vache qui rumine l'herbe. Eh bien, nous, on doit ruminer la parole comme cette vache rumine l'herbe. Et c'est à force de la ruminer, en fait, que cette parole va rentrer dans notre cœur et va nous transformer. Peut-être pour ces méthodes de la parole, il y a aussi l'oraison ignatienne, évidemment, avec tout ce qui est de l'ordre de l'utilisation de l'imagination, ce que les jésuites appellent la composition de Dieu, c'est-à-dire se projeter dans une scène d'évangile. Et puis, il y a aussi quelque chose sur lequel on pourra revenir, qui est vraiment essentiel dans la prière chrétienne, mais il y a tellement de choses finalement, c'est la psalmonie, l'importance des psaumes dans la prière chrétienne.
1: Lecture des psaumes. Alors, vous l'avez dit, on peut grimper à cette échelle, ruminer, je reprends les termes un petit peu que vous utilisez, on est quand même dans une démarche d'intériorité, hein, dans tout ce que vous venez de nous dire, dans ces méthodes-là, mais il y a aussi des méthodes qui sont plus extérieures, je pense à la pratique des métanies. Expliquez-nous ce que c'est. C'est plus contemporain peut-être ?
2: Ah non, les métanies, je pense que ça remonte éventuellement, alors c'est peut-être pas, mais aux apôtres eux-mêmes, en tout cas c'est très très ancien, les orthodoxes l'ont conservé, et c'est vrai que ce qui est spécifique dans cette méthode, alors c'est très pratiqué par les orientaux, mais je vois que des communautés nouvelles comme les fraternités monastiques de Jérusalem essaient aussi de la pratiquer, et moi personnellement j'avoue que j'ai essayé avec mes enfants de pratiquer ça, et je trouve que ça aide beaucoup. En fait, il s'agit de se signer.
1: On utilise son corps.
2: Voilà, on se signe. Et puis, alors, il y a les petites métaniques. cérémonie où on touche la terre avec le bout des doigts. Et puis à nouveau, on se signe. Et tout ça en invoquant Dieu. Alors ça peut être la prière du cœur, souvent. Seigneur Jésus-Christ, fils du Dieu vivant, aie pitié de moi, pécheur. Donc on rythme cette formule tout en faisant ces mouvements. Et alors la grande métanie, on se prosterne carrément à terre et on touche la terre avec sa tête, enfin devant son icône ou le Saint-Sacrement ou je ne sais pas. Et c'est vrai que le corps aide, mais ça tous les pères le disent depuis le départ, le corps aide l'âme à rentrer en prière, comme l'âme aussi engage le corps puisqu'on doit prier avec tout son être. Je voudrais aussi, pour ne pas passer à côté, souligner aussi, peut-être comme méthode fondamentale, tout ce qui a trait à l'oraison. En fait, il y a une deuxième dimension de la prière chrétienne qui est essentielle, c'est la foi, l'acte de foi. Toucher Dieu dans la foi, un peu comme dans l'hémorroïde de l'évangile qui touche le menton de Jésus et une force sort de lui. Eh bien, il y a ce qu'on appelle l'oraison qui a été essentiellement beaucoup développée par l'école du Carmel, Saint Jean de la Croix, Sainte Thérèse d'Avila, et qui consiste à se tenir silencieux devant sa croix, son icône, enfin en tout cas en présence du Dieu vivant, et à poser des actes de foi, à dire « Seigneur, je sais que tu es là », vraiment à toujours ramener son attention vers Dieu, à essayer de chercher, de contempler l'humanité de Jésus, d'avoir un simple regard vers Dieu, et de tenir comme ça, de se donner une durée, et de se tenir en présence de Dieu à travers ce cœur à cœur silencieux. Et ça, c'est aussi une autre forme de prière qui est totalement essentielle et auquel je consacre deux chapitres du livre.
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1: Xavier Accard, est-ce que on choisit une méthode de prière en fonction de sa sensibilité spirituelle, d'un état peut-être de vie aussi? Comment est-ce qu'on fait ce choix?
2: Alors évidemment, là on parle de la prière personnelle, parce qu'évidemment il y a la prière liturgique auquel se rattache notre prière personnelle et elle qu'on ne choisit pas. C'est donc l'Eucharistie dominicale, et puis éventuellement, ça peut devenir même une façon de prier personnellement, mais la prière des heures, la liturgie des heures dont je parle. Mais ensuite, pour la prière personnelle, évidemment, on est extrêmement libre. Il y a des tempéraments, il y a des états de vie, il y a des moments dans la vie. Donc je pense que, évidemment, la vie spirituelle, c'est pas un choix sur catalogue. Mais néanmoins, je remarque qu'on est quand même laissé assez seul, finalement, pour la vie de prière personnelle. On en parle pas tellement que ça. On connaît pas tellement les richesses qu'il y a. Donc il faut faire confiance à la Providence. Si on a vraiment le désir d'avancer dans la vie en Christ, eh ben, il faut le demander. Et puis on rencontre des gens, on rencontre des familles spirituelles. On va sentir une affinité ou pas avec ces personnes. Mais on peut aussi lire un livre comme L'Art de la Prière pour découvrir tous ces... Enfin, en tout cas, c'est pour ça qu'il est écrit, hein, pour qu'on puisse découvrir toutes ces richesses. C'est un peu une réponse que je me suis donnée à moi-même, à ma propre quête, en quelque sorte. Et on découvre en fait des formes de prière qui vont être adaptées à au temps qu'on a dans la journée, mais aussi à nos affinités spirituelles. Il y en a qui seront plus... analytiques, un peu, c'est vrai, qui auront besoin de revenir sur eux-mêmes avec tout ce qui est du discernement jésuite, de l'examen de conscience, où finalement on relit, on fait beaucoup de relectures sa journée, on est attentif à nos mouvements, au mouvement de notre âme, on prend des notes pour relire. Il y en a qui seront plus sensibles à une prière liturgique où finalement on rentre dans ce mouvement. Je parlais de la psalmodie tout à l'heure, où on va reprendre. Parce que évidemment, la psalmodie, c'est pas seulement lire les psaumes, c'est aussi, il y a des techniques de psalmodie. Il y a le fait que les psaumes sont divisés, les versets de psaumes sont divisés en deux sticks. Donc il y a des accents qu'on met pour balancer entre deux sticks qui vont s'éclairer eux-mêmes. Il y a les pauses silencieuses qu'on va insuffler dans la psalmodie, etc. Et là, on va rentrer dans un mouvement où on se décentre. Finalement, on fait moins de retours sur nous-mêmes, en quelque sorte.
1: Comment est-ce que vous parliez du temps, Xavier Accard? Comment est-ce que l'on choisit finalement cette méthode en fonction du temps dont on dispose? C'est quand même un peu le problème de nos sociétés aujourd'hui, on court après le temps. Comment est-ce qu'on choisit ça en fonction du temps dont on dispose, de l'heure de la journée? Voilà, comment on fait?
2: Je crois qu'il y a déjà, c'est vrai qu'on n'a pas beaucoup de temps, mais on peut quand même essayer d'inscrire la prière dans nos journées. Lorsque je participais à des écoles d'oraison, on donnait souvent cette métaphore qui est utilisée aussi dans les techniques de management, c'est-à-dire que quelqu'un qui veut remplir un bocal avec des gros cailloux, des petits cailloux, du sable et de l'eau, s'il commence par mettre l'eau et puis le sable et puis les gros cailloux, en fait, il arrivera jamais, ça va déborder dans son bocal. Si au contraire, il met les gros cailloux d'abord, les petits cailloux vont aller entre les gros cailloux, puis le sable va aller entre les petits cailloux et puis l'eau va et on va réussir à tout mettre dans le bocal sans que ça déborde. Pour la prière, c'est la même chose. La prière, il faut comprendre que c'est ça qui est essentiel dans nos vies. C'est ça qui va nous transformer, parce qu'il faut une régularité dans la prière, sinon ça portera finalement peu de fruits. Il faut être vraiment essayer d'être fidèle tous les jours, même si évidemment on ne réussira pas toujours. Et donc il faut inscrire, et à partir du moment où on va mettre ce temps de prière chaque jour, le reste va trouver sa place. Il faut faire confiance à ça. Bon, si on n'a vraiment pas le temps, évidemment il y a des formes de prière qui peuvent se vivre au fil de la journée, dans le courant de la journée. Alors je pense il y a tout un chapitre sur la vie en présence de Dieu, ou l'exercice de la pratique de la présence de Dieu du frère Laurent de la Résurrection, qui était un carme, qui était cuisinier de son couvent, qui était un frère convert, et qui nous apprend à toujours revenir à Dieu, même comme il disait lui, comme il était cuisinier, en retournant sa petite omelette, de toujours être dans un dialogue avec Dieu, d'avoir conscience de la présence de Dieu. Il donne un certain nombre de conseils. Il y a aussi ce qu'on appelle les oraisons jaculatoires, c'est-à-dire des petites formules ciselées qu'on va lancer vers Dieu, alors qu'ils peuvent venir de l'écriture, des psaumes ou des saints aussi ont donné des prières jaculatoires auxquelles étaient attribuées un certain nombre d'indulgences par le Vatican, mais pour montrer leur valeur. Il y a aussi tout simplement la prière du cœur, qui est une forme de prière jaculatoire, mais qui permet de dire le nom de Dieu, le nom de Jésus. Seigneur Jésus-Christ, Fils du Dieu vivant, aie pitié de moi pécheur. Et que cette prière, à force d'être répétée, en fait, rentre dans notre cœur et devienne, attise en permanence finalement la prière de soi en Dieu. Après, il y a des prières qui peuvent rythmer notre journée, comme l'Angélus par exemple, qui est à redécouvrir, qui est une prière très précieuse, le Bénédicité. Voilà, il y a énormément de choses à découvrir et à mettre en œuvre dans sa vie.
1: Et en tout cas, vous le dites bien dans votre livre, L'Art de la Prière, ces méthodes ne sont pas exclusives les unes des autres. Merci beaucoup Xavier Accart. 12 minutes, c'est court, alors je renvoie les auditeurs à votre livre, L'Art de la Prière, 50 méthodes éprouvées pour faire l'expérience de Dieu, pour trouver bien la méthode qui est la plus appropriée. Vous pouvez évidemment retrouver cette émission sur rcf.fr. Merci beaucoup.

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0: Bonjour à vous tous, la vie en question avec Marie-Lou aujourd'hui. Bienvenue à vous tous. Alors il fait beau, il fait moins chaud qu'il y a quelques semaines. C'est le moment de profiter pour visiter Saint-Denis. Surtout en cette période où on nous dit que les voyages vont coûter plus cher, qu'il vaut mieux moins prendre sa voiture. Alors c'est le moment de découvrir Saint-Denis à travers son histoire plurielle, c'est-à-dire que vraiment c'est une histoire très riche. Et son architecture. Alors, nous recevons M. Laurent Ouarraud, qui est responsable de la ville. Bonjour, M. Ouarraud. Alors, bon, votre bonjour. Titre exactement ?
1: Alors, en fait, je suis chef de projet Ville d'art et d'histoire. C'est-à-dire
0: ville
1: que,
0: d'art et d'histoire.
1: Voilà. Saint-Denis, en fait, a un label Ville d'art et d'histoire. Donc là, on est d'ailleurs en renouvellement du label. Donc, on doit être réauditionné dans quelques temps pour la reconduction du label. Et donc, ce label, il permet en fait de déployer des dispositifs pédagogiques, d'accompagnement, de visite, de découverte. C'est un label national, ouais. Vous avez plusieurs villes. Alors, vous avez deux, à La Réunion, en fait, on a deux formats. On a Saint-Pierre qui est la belle ville d'art et d'histoire, Saint-Paul qui est la belle ville d'art et d'histoire et Saint-Denis qui est la belle ville d'art et d'histoire. Et depuis quelques temps, vous avez le TCO qui est pays d'art et d'histoire, c'est-à-dire qu'ils ont candidaté pour que l'ensemble des communes composant le TCO soit classé dans cette unité-là de pays d'art et d'histoire pour à la fois avoir un lien historique plus fort dans l'ensemble de ce territoire qui est très grand autour de Saint-Paul et en même temps d'avoir la capacité de déployer des dispositifs finalement cohérents au vu de leur...
0: dispositifs, parce que c'est vrai que... ces villes-là, elles ont besoin d'être peuplées. Est-ce que justement, à travers ce label, vous pouvez arriver à certains points à dire ben non, il ne faut pas construire là ou autre. Est-ce que vous avez un mot à dire?
1: Alors, nous, on intervient sur deux volets. On intervient en fait, par exemple, avec les services de la ville sur les questions de danger. Alors, parce que vous avez un certain nombre de constructions, notamment qui sont des constructions très anciennes, qui remontent à la première moitié du 19e ou la seconde moitié du 19e.
0: Vous voulez parler un petit peu? Voilà. Un peu du fond de rivière ?
1: Alors, pas uniquement. C'est-à-dire que là, on a surtout le centre-ville. C'est-à-dire que on a des zones, en fait, dans le bas de la ville, notamment autour de la zone Alexis de Villeneuve la rue Jules Aubert. Et puis, globalement, vous descendez sur tout le carré historique jusqu'à la Banque de la Réunion. Et bien, en fait, dans ces zones-là, vous avez un certain nombre d'entrepôts. Et donc, la ville intervient notamment pour sécuriser ces zones-là, ou notamment rappeler les propriétaires à l'ordre. C'est-à-dire que la ville n'est pas propriétaire du bâti, du foncier, du centre-ville. Donc,
0: quand vous parlez d'entrepôts, il y avait de l'eau qui coulait là-dessus.
1: Oui, tout à fait. Et bien, c'est un des problèmes. C'est-à-dire que là-dedans, c'est maintenir, en fait, l'aspect de vie quotidienne, c'est-à-dire qu'il y ait une surveillance. Voilà, même des bâtiments qui sont fermés actuellement. Et puis là, notamment avec Garance, il y a quelques temps, c'était qu'il y avait des toits qui avaient été abîmés. Et notamment, c'était d'enlever toutes les feuilles de tôle, tous les éléments qui pouvaient présenter un danger qui menaçait de s'effondrer. Donc, on intervient à ce niveau-là. On intervient à un autre niveau aussi, qui sont les avis. C'est-à-dire que vous avez un certain nombre de propriétaires privés qui veulent, par exemple, protéger leur maison au titre des monuments historiques. Et donc, nous, la ville, à ce moment-là, on demande un avis à la ville pour ce type de protection et qui permet...
0: Qui vous conseille et qui vous aide un peu aussi.
1: En fait, nous, on intervient au niveau des commissions de l'État, c'est-à-dire au niveau de la DAC, de la Direction des Affaires Culturelles, pour pouvoir permettre d'accompagner les propriétaires. Généralement, il n'y a pas de souci, c'est-à-dire quand un propriétaire privé demande à protéger sa maison, c'est tant mieux parce que ça donne de la qualité à la ville, ça rajoute de la qualité à la ville. Et donc, on intervient comme ça sur des constructions individuelles où les propriétaires ont demandé un classement.
0: Voilà parce que cette eau-là qui traverse, c'est ce que j'ai entendu dire il y a quelques années, c'est l'eau de la source.
1: En fait, c'est
0: une rivière qui rejoint la mer.
1: Alors, en fait, c'est des eaux en fait, vous avez un certain nombre de bâtiments dans le bas de la ville qui sont des anciens entrepôts. C'est-à-dire que vous êtes dans la ville maritime et en fait, toute cette zone-là, elle était composée d'entrepôts qui sont vraiment construits sur des caves, voilà, et parfois des grandes caves avec une sorte de notion de vide sanitaire. Et donc, ces caves, en fait, elles avaient été... pourquoi on a construit comme ça ? C'est qu'il fallait mettre les bâtiments hors d'eau. C'est-à-dire que si on construisait sur du plein, on gênait, en fait, ou en tout cas, on risquait de ne pas avoir un bâtiment suffisamment sec. Et comme on stockait des denrées à l'exportation, tout le bas de la ville, ce sont des constructions en pierre. Parce qu'en fait, à La Réunion, vous exportez entre février et on va dire mars-avril. Et donc, dans cette période-là, vous avez les cyclones, ce qui explique que le bas de la ville est construit essentiellement en pierre pour pouvoir protéger ces constructions. Et ces constructions, du coup, elles nécessitaient d'être hors d'eau complètement. Et donc, c'est pour ça qu'on a laissé ces vides en dessous pour pouvoir permettre en fait
0: voilà,
1: que
0: l'eau s'écoulait.
1: L'eau s'écoulait jusqu'à la mer. Voilà. Et de temps en temps, vous avez encore des fois où une ou deux fois dans l'année, pas forcément sur des cyclones, mais parfois sur des pluies un peu violentes, les câbles se remplissent. Voilà.
0: Vous avez suffisamment de documents pour tout ça?
1: Oui, vous êtes la ville la plus documentée historiquement à La Réunion avec Saint-Paul.
0: C'est bien de savoir ça.
1: Voilà. Donc,
0: c'est vrai
1: oui, la plus photographiée, la plus cartographiée. Donc, vous avez des documents qui permettent de remonter pratiquement sur le tout début du peuplement. Si on faisait comme aujourd'hui, vous savez, avec les images, on pourrait faire une sorte de montage, vous voyez, sur l'évolution de la ville. Et ben, vous avez une image de la ville tous les 5 ans. Donc, depuis les années 1700, ce qui fait que vous arrivez à suivre complètement l'évolution de la ville.
0: Qu'est-ce que vous en pensez? Vous avez eu l'idée un peu?
1: On pourrait faire un film. Alors, moi, c'est pas mon talent. Moi, je suis plutôt dans la partie visite et la partie pédagogique, mais ça peut être un instrument qui peut être intéressant. Oui, tout à fait.
0: Voilà. Alors, donc, pendant cette période qui arrive, là, il va y avoir les vacances scolaires. Oui. La mairie de Saint-Denis organise des visites.
1: Oui. On propose en fait des visites 2 fois par mois, alors tous les mois depuis en gros le mois de mars jusqu'au mois de novembre. Ces visites en fait elles permettent en fait d'embraser à peu près toute l'histoire de Saint-Denis. Alors vous avez un socle. D'abord vous avez un socle de 3 visites. La ville barachois qui permet de découvrir la partie maritime, l'histoire maritime de la ville. La ville néoclassique qui est la partie en fait dans la rue de Paris avec les maisons néoclassiques, les cases créoles, les villas, la rue des musées. Et puis dans la périphérie de la ville, le long du ruisseau des Noirs jusqu'à la voie de la Source, vous avez la ville des camps qui sont des camps d'esclaves, d'engagés et d'ouvriers de Saint-Denis. Donc quand vous avez ce socle-là...
0: Alors, c'est
1: ce qu'on croit, mais en fait, c'est une erreur. C'est-à-dire que, en fait, on pense que l'habitat urbain, l'urbanisation actuelle a tout démoli. En fait, c'est faux. D'abord, on a conservé les toponymes. On dit toujours ruisseau des Noirs. Donc, ça raconte bien le fait qu'il y ait des esclaves qui aient habité là. On dit Camp Calix, on dit Camp Giron, on dit Camp Jaco. Les vieux Dionysiens disent toujours les camps pour désigner cette zone-là. Et en fait, si on utilise une carte de Saint-Denis du 19e, on va dire même 1850, et que vous la calquez sur cette zone-là d'aujourd'hui, en fait, on s'aperçoit que les chemins sont restés pareils. C'est-à-dire qu'on pourrait avoir une machine à remonter le temps, on prendrait quelqu'un aujourd'hui, on l'enverrait dans le passé.
0: Sa maison.
1: Il pourrait retrouver en tout cas l'emplacement, parce qu'effectivement, les chemins sont restés les mêmes. Et donc, du coup, ces chemins-là sont des marqueurs de mémoire. C'est-à-dire que le squelette urbain de la ville, il a été conservé en place, même si le type d'habitat a changé. Voilà. Mais la toponymie permet du coup de superposer les deux. Et nous, on a fait l'exercice, comme on est effectivement dans une zone extrêmement riche en termes de cartographie, on a superposé en fait l'ensemble des cartes anciennes qu'on a à Saint-Denis et qui sont conservées aux archives départementales ici ou à Aix-en-Provence. On a une cartographie des camps et on s'aperçoit en fait que ce squelette-là est toujours en place. Alors évidemment, l'habitat a changé, comme vous disiez, mais on peut du coup faire une visite thématique qui permet d'explorer ces zones.
0: Il y a les petits, la ravine qui reste aussi.
1: La ravine qui reste, voilà. Et qui ont été, elles, un peu réaménagées, c'est-à-dire entre 72 et 77, Auguste Le Gros va canaliser les 15 bras de ravine au toit de Saint-Denis, mais qui finalement permettent de garder ce grand marqueur du ruisseau des Noirs, qui vraiment part du bas de Belle-Pierre pratiquement jusqu'à la ravine du Butor. Donc on est dans quelque chose qui est toujours en place, voilà, qui est toujours visible.
0: Ce que je trouve dommage quand même, c'est qu'il y avait eu des cadres installés avec le nom des camps, etc.
1: Oui.
0: Et il y a beaucoup d'endroits où ça a été arraché.
1: Il y a beaucoup
0: de gens qui ne veulent pas que l'endroit où ils habitent, c'est un ancien lieu de camp, quoi.
1: Alors, il y a toujours ce problème de mémoire. C'est-à-dire qu'effectivement, à La Réunion, on a sans doute encore du mal à regarder ce récit-là, même si on s'aperçoit que finalement, le dispositif, globalement, il est plutôt en place. Il fonctionne. C'est une des visites guidées qui est le plus remplie. On a des visites pédagogiques, on a beaucoup d'enseignants qui demandent, donc c'est quelque chose qui est quand même régulier. On a un lien qu'on fait aussi avec Château-Morange, qui est le point de départ de cette visite-là. Donc, ça permet en fait d'observer l'élément dans sa globalité. Et puis, on a aussi une ouverture un petit peu sur les autres quartiers, puisque là, du coup, ben, si on franchit les deux ravines, Patada-Durand et Butor, de l'autre côté, on est dans le Saint-Denis des plantations. Donc, c'est finalement...
0: C'est autre chose encore.
1: Mais c'est la continuité de cette histoire de l'esclavage qui est visible dans la ville autrement.
0: Voilà. Et puis, du côté national, ça bouge aussi.
1: Oui, tout à fait.
0: C'est dommage que les gens... Je comprends un peu, peut-être il y a encore quelque chose d'humain, quelque chose, ils se disent, bon, peut-être que mon arrière-grand-père, il était esclave, là, je ne veux plus le voir, j'enlève. C'est un petit peu ça, vous croyez, de temps en temps.
1: Oui, mais avec cette caractéristique à Saint-Denis, c'est que nous, on travaille aussi sur des ateliers de généalogie, et on s'aperçoit en fait qu'il y a une mobilité qui est très faible, qui est voire quasi nulle, c'est-à-dire que sur des familles qui sont installées là après 1848, après l'abolition, eh bien en fait, il y a très peu de mouvement, c'est-à-dire qu'on prend l'exemple d'une plantation au Chaudron, la plantation Laurie au Chaudron, et ben, les esclaves qui ont été libérés de la plantation Laurie, en fait, ils sont toujours, leurs descendants, les affranchis de 1848.
0: Ils habitent toujours par là.
1: Ils habitent toujours dans cette zone-là. On est pareil à Patada-Durand sur le quartier pêcheur. Donc, ils sont arrivés, on arrive même à avoir une traçabilité qui remonte jusqu'au bateau négrier qui les a débarqués ici. Et on s'aperçoit en fait qu'il y a très peu de mouvement, donc ils restent dans les quartiers. Donc ça, c'est un marqueur très fort aussi de la ville de Saint-Denis, c'est que l'histoire de l'esclavage, on peut l'étudier pratiquement dans l'arbre généalogique des familles de Saint-Denis qui sont en place ici.
0: Ouais, il y a des personnes qui réagissent différemment. Quoi.
1: Et effectivement,
0: ouais, il y en a qui pour eux sentimentalement, ben écoutez, c'est comme ça, c'est comme ça, oui. Et d'autres qui ne veulent rien entendre.
1: Quoi. Oui, on est d'accord.
0: Donc ouais. vous arrivez à faire le lien, vous arrivez à les persuader dans un sens ou dans un autre.
1: Ben, l'idée, c'est aussi de se dire, voilà, c'est d'éduquer, c'est-à-dire que tout le process, c'est l'éducation. C'est-à-dire qu'à partir du moment où on investit sur la question de l'éducation, et c'est pour ça que nous, on intervient au niveau scolaire, c'est que quand on touche l'enfant, on touche les parents. Et donc, finalement, on s'aperçoit que le patrimoine, pour les familles réunionnaises, c'est un outil de transmission qui est extrêmement important. On le voit, par exemple, sur les joignées du patrimoine, on le voit dans les visites guidées. C'est-à-dire que le format du public qui vient, c'est d'abord un public qui vient en famille. Ce sont des réunionnais, des dionysiens, qui viennent en famille visiter les lieux. Donc, ça, c'est un marqueur important. Et donc, finalement, ben, toucher les écoles sur ces questions-là, ça permet en fait aux parents, quelque part, d'accéder aussi à une formation qu'ils n'ont pas eue, à une histoire qu'ils n'ont pas eue, et donc de faire de la pédagogie par l'enfant.
0: Voilà, ça prouve que quand même que tout le monde évolue.
1: Oui, et ça permet de faire évoluer un petit peu les mentalités, quoi, et finalement de se dire aussi, ben, l'enfant, il est aussi dans ce rôle un peu particulier qui peut être par moment un peu le professeur de ses parents.
0: Lui aussi, il est peut-être un petit peu mal à l'aise parce qu'il se rend compte qu'il y a des tas de choses qu'on ne raconte pas et puis il aurait envie de savoir. Lui, lui s'en moque, lui, de ce bateau, de ce négrier qui est arrivé. Ça ne l'intéresse plus beaucoup tellement.
1: Alors, au contraire, c'est-à-dire on voit, par exemple, là, sur les ateliers qu'on a, nous, avec les enfants sur l'histoire, en fait, il y a une appétence des Dionysiens là-dessus. C'est-à-dire que.
0: Même
1: des enfants. C'est-à-dire que finalement. Oui. On a une génération, en fait, qui est finalement BSée par l'électronique, les tablettes, etc. Oui. Et quand vous basculez sur l'image ancienne, quand vous basculez sur un machin, c'est comme si vous ouvriez une porte d'imaginaire qui est extrêmement forte. Une histoire. Et en fait, ça permet à l'enfant de se projeter, oui. De faire le voyage dans le temps. Et ça, c'est extrêmement important. C'est-à-dire qu'il voyage plus virtuellement. C'est-à-dire qu'il voyage par c'est la force de son imagination et de sa capacité à se projeter qui l'amène à voyager. Et ça, c'est extraordinaire. C'est-à-dire pouvoir finalement utiliser ce levier-là, cette curiosité-là, pour pouvoir ouvrir des portes et finalement de regarder aussi, se dire, grand-mère, grand-père, mon arrière-grand-mère ou mon arrière-grand-père, ils sont dans cette histoire-là. Donc, je peux me placer au moment où ils vivent à Saint-Denis. Voilà.
0: Alors, moi, je me souviens d'avoir fait une promenade dans Saint-Denis avec vous, comme guide, et c'était justement au Barachois. Vous nous avez amené là sous le tunnel et tout. Et là, j'ai trouvé que cette façon de voir Saint-Denis, de voir le Barachois, vous aviez des cartes, vous aviez certaines photos, mais c'est plus qu'un film à la télé, je veux dire.
1: Oui, mais et en même temps.
0: C'est extraordinaire parce qu'on disait c'est vrai, c'est comme ça, c'était comme ça. On s'en doute pas du tout.
1: Non.
0: C'est une découverte.
1: En fait, l'idée, c'est d'amener les gens à regarder ce qui a disparu. C'est-à-dire que ce qu'on a souvent, c'est des ruines, des petits morceaux de mur qui restent un peu à droite à gauche, des carrés, des bas de mur, des bouts de pont, voilà.
0: Et il y a toujours des choses comme ça.
1: Il y a toujours des choses partout. Dans toutes les communes, vous avez ça. Il y a toujours des notions de ruines. En fait, c'est comment, à travers la photo, on peut recalquer sur le site une image du comment dire de la de ce qui est cité avant, voilà. Et du coup, même c'est, on s'aperçoit que des fois on réveille des mémoires, on, voilà, des gens disent ah oui mais ça j'avais oublié. C'est il y a des gens qui ont été témoins de un peu de ces des fois des destructions, du voilà, on a mis un peu à plat, on a réaménagé. Et puis, on le voit dans les yeux, ça, vous voyez, c'est qu'on fait, quand on a les visites, il y a une espèce de double regard où le visiteur, il est là, mais en même temps, on voit qu'il est en train de chercher dans sa tête.
0: Il fait marcher ses neurones,
1: voilà. Et donc, il est en train de chercher le souvenir, il est en train de chercher le lieu, et souvent, c'est connecté
0: c'est
1: à des anecdotes.
0: Je me souviens, je venais jouer là, oui. Mais c'était pas comme ça.
1: Non.
0: Qu'est-ce qui s'est passé?
1: C'est ça. Et là, et finalement, le, aussi, quelque part, de se dire, ben, de venir redécouvrir un peu, des fois, voilà, le jardin d'enfants, ou les zones où les gens s'amusaient, ou des fois même des lieux où, sans doute, moins de circulation, pas la prégnance d'aujourd'hui, d'autres types de véhicules, un chemin de fer qui passait, un car courant d'air. Le paysage, il a fortement évolué. Donc, finalement, de ramener les gens avec des photos sur des lieux comme ça, c'est aussi de permettre le voyage dans le temps, de dire qu'à Saint-Denis, on peut faire ça.
0: Est-ce que les gens, après ces genres de visites, d'ailleurs, se permettent de vous ramener des documents ou des visites ou des photos, non?
1: Oui, si. Alors, moi, on a eu des anecdotes. J'ai fait ça avec un quartier, là, Montfia 2, où j'ai eu des choses, j'avais jamais entendu ça. C'est-à-dire que, par exemple, je me dis, ben, nous, quand on était petits, on habitait là-bas, tel endroit, tout ça. Et puis, on voyait les gens qui sortaient de la gare du chemin de fer. Et on les reconnaissait. Je dis, ben, comment vous reconnaissez les gens qui sortaient de la gare du chemin de fer? Il me dit, en fait, ils avaient le bout du nez noir. En fait, les narines noires. Parce qu'en fait, quand ils passaient dans le tunnel, ils respiraient la fumée.
0: La suie, voilà.
1: Et donc, ça marquait le nez. Ça marquait la zone du nez. Et là, j'ai dit, c'est la première fois que j'entends ça, parce qu'effectivement, il faut rentrer dans le tunnel et tout. Et donc, il me dit, ben, on reconnaissait les gens comme ça. J'ai dit, ah oui, mais ça, voilà, ben, ça, j'avais jamais entendu
0: on
1: ça.
0: On savait quelqu'un qui avait voyagé,
1: voilà, et qui venait d'arriver, qui venait tout juste d'arriver à cause de ça.
0: Mais voilà. Ça, ce sont des anecdotes qui font plaisir à tout le monde, ça
1: oui.
0: aussi. Parce que moi, je me souviens, petite fille aussi, le train qu'on prenait, on avait le visage un peu, pas que le nez, mais on avait
1: le vêtement.
0: La suie.
1: Oui, tout à fait.
0: La suie,
1: oui.
0: Parce qu'on aimait bien mettre la tête à la fenêtre. Donc, alors, qu'est-ce que vous organisez là jusqu'au mois dans les mois à venir. Le mois de juin, on va dire, vous tablez sur quoi pour commencer?
1: Alors, ben, le mois de juin, on a un moment particulier, c'est que le 4 juin, c'est la fête de la Sainte Clotilde. Donc, il y a la paroisse, du coup, organise d'abord, elle, sa fête paroissiale. Donc, ça, c'est important. Ça sera jeudi soir, donc avec une messe, etc.
0: Dans l'église.
1: Et dans le prolongement de ce moment de fête, le 6, samedi, donc, on installe un village qui permet de fêter de façon populaire Sainte-Clotilde sur le terrain des Lilas, donc qui est vraiment connecté à la cure qui est juste à côté, voilà, et qui permet en fait de proposer sur une après-midi, un début de soirée, à la fois des découvertes d'artistes, mobiliser les forces vives du quartier, d'avoir des activités tournées vers les jeunes. Et
0: ça,
1: puis,
0: pardon, ça c'est sur le parvis, le à l'arrière.
1: Le parvis qui est juste à côté de la cure. C'est-à-dire, vous avez l'église, la cure, et vous avez un plateau noir qui est juste à côté. Donc, on est installé sur cette zone-là. Et nous, donc, à partir de 14h, on propose une visite guidée avec un point de départ qui est la mairie annexe de Sainte-Clotilde. Donc, on est un petit peu plus haut. Et puis, ben, si vous passez dans la zone, vous verrez que on a mis à jour aussi, là, récemment, les panneaux d'exposition qui permettent, en fait, de raconter l'histoire de l'église de Sainte-Clotilde. Donc, il y avait une vieille expo qui avait été installée, alors, comme souvent, comme disait M. Gérard-Françoise, l'élu de secteur, qui avait été installée de façon provisoire, mais qui a duré 25 ans. Voilà. Donc, l'exposition, les panneaux avaient été abîmés. Donc, là, du coup, on a renouvelé cette exposition-là. On a puisé dans des documents qu'on a retrouvés à l'évêché, donc avec aussi la capacité d'aujourd'hui de numériser de façon plus efficace. Donc, les archives de l'évêché nous ont ouvert les portes pour permettre notamment d'avoir des photos anciennes de l'église de Sainte-Clotilde, donc qui permettent, sur six panneaux, de découvrir une petite histoire de l'église. Donc, quand vous arrivez au parvis de l'église, ben, vous avez l'accès à cette zone-là. Et donc, du coup, l'objectif, c'est de proposer un parcours où on part de la mairie annexe et on va suivre, en gros, l'histoire du Saint-Denis des plantations.
0: C'est-à-dire que vous allez à l'heure-là?
1: Oui, c'est alors.
0: Mais tout est construit.
1: Alors,
0: comment vous pouvez faire?
1: Pareil. C'est que, en fait, on a des marqueurs qui restent. C'est-à-dire qu'on a, par exemple, un ensemble qui est une croix jubilée. On est à la, qui a été installée à la fin 19e. On a un clocher qui est unique, hein, qui est façon campanile, donc qui est en extérieur, voilà, qui est très rare, voilà, et qui à Saint-Denis est extrêmement, extrêmement ancien et date de l'époque en fait de la restauration de l'église. Donc il y a une richesse qui est extrêmement importante. On a aussi des invariants. On a le chemin La Croix qui mène à une petite croix jubilée. Cette croix jubilée, elle est installée là depuis, alors elle est visible sur les photos déjà à Yayen des années 1950. Donc on peut voyager dans le temps, on a encore énormément d'éléments et on a une caractéristique, c'est que vous avez ce découpage de chemin à Sainte-Clotilde, vous savez, un peu qui reprend cette idée du battant des lames au sommet des montagnes, et en fait qui sont des anciens chemins de canne à sucre, des anciens chemins canniers. Et en fait, quand on regarde Sainte-Clotilde, ben on a toujours ce découpage en grandes rues, la rue Laurie, la rue des Bassins, etc., qui sont en fait les anciennes voies cannières. Et si on étudie l'histoire même du lieu, l'église de Sainte-Clotilde, le terrain a été donné par la famille Laurie. Le chemin Laurie, elle a été donnée par Édouard Laurie, qui est un des propriétaires donc, du 19e de la zone, et qui sont propriétaires du chaudron, de la plantation du chaudron à la, juste un petit peu avant l'abolition, et qui sont les marqueurs un peu d'aménagement de cette zone-là. Donc, en fait, parcourir les rues de Saint-Denis, de Sainte-Clotilde, où on a notamment un cheminement qui a été marqué, on a matérialisé un cheminement pour que les gens puissent finalement ben, se balader comme ça dans les rues historiques, ça permet en fait d'explorer une histoire de Sainte-Clotilde au 19e siècle, de raconter le Saint-Denis des plantations.
0: Et surtout pour tous les nouveaux arrivants.
1: Oui, tout à fait.
0: Alors, il nous reste 5 minutes, Monsieur Laurent Warraud. Dites-nous alors, il y a donc Saint-Denis, le Barachois.
1: Voilà, et du coup, on reprend au mois de juillet. Début juillet, vous avez la suite, c'est-à-dire avec toujours...
0: Les 4 ou 5 classiques.
1: Donc, on a dans les thèmes qu'on propose... une visite sur le sentier bord de mer, donc il y a une visite sur le sentier littoral au mois de juillet.
0: Qui va partir d'où ?
1: Alors en gros, on part du cimetière de l'Est. Voilà, du pont du cimetière de l'Est, et on va jusqu'au non, on va dans l'autre sens, c'est-à-dire qu'on va vers la Jamaïque.
0: Voilà. Ah, et donc l'idée, quelque chose d'intéressant là ?
1: Eh ben ouais, ben l'idée c'est de découvrir justement comment le sentier littoral, il a été un des acteurs importante dans l'histoire de Saint-Denis, dans cette zone-là. Notamment, on a un village pêcheur, on a une ancienne marine, on a une zone que les habitants de Patadurand appellent, les pêcheurs du Patadurand appellent le pont de fer. Donc, il y a une zone qui est... Il y a Gemont, les anciens entrepôts Gemont-Schneider, avec l'histoire du chemin de fer. On a le cimetière La Peste qui est tout au bout, qui permet de raconter l'histoire de la peste. Voilà, donc on a un volume de visites guidées qui, enfin, en tout cas, ce schéma-là qui permet de rentrer dans une autre vision de Saint-Denis.
0: Tout ce que vous nous dites là, ça fait des années et des années que j'habite à La Réunion. J'ai jamais pensé à ça.
1: En fait, c'est comment. En fait, nous, l'idée, c'est d'écrire un scénario de visite et de mettre bout à bout des morceaux d'histoire. Et de lire le lieu comme un lieu historique, moi, ce qui m'intéresse, c'est d'aller dans le lieu, et c'est précisément ce que vous disiez, c'est-à-dire quand il n'y a plus de traces visibles ou quand il n'y a que des ruines. Et c'est de pouvoir projeter les gens dans l'histoire du lieu tel qu'il était avant.
0: Mais on vous écouterait pendant des heures, là.
1: Ben écoutez, il faut revenir. Venez aux visites.
0: Il faut revenir. Donc, alors là, on a dit ça. Le quartier de la cathédrale. Vous nous dites, c'est les gens qui nous écoutent là.
1: Oui, tout à fait. On a la rue de Paris.
0: Ils peuvent se renseigner où ?
1: Alors, généralement, les visites sont publiées sur le Facebook de la ville de Saint-Denis.
0: D'accord.
1: Voilà. Et donc, le mercredi d'avant la visite, et on est sur les deux premiers, vendredis du mois. Hormis quelques dates, par exemple,
0: qui sont le samedi aussi.
1: Oui, c'est toujours le samedi. Enfin, excusez-moi, je me suis trompé. C'est le samedi après-midi, 14h, et donc l'information est publiée généralement le mercredi, et donc la visite est annoncée à ce moment-là. Donc c'est toujours
0: s'inscrire.
1: Le samedi 14. C'est préférable. Alors pourquoi ? Parce que sur certains sites, par exemple, on fait une visite de la maison Carrère et il y a une jauge, c'est-à-dire qu'à 20-25 personnes, c'est confortable.
0: Mais pas à
1: 30.
0: À 50.
1: Ah ouais, c'est plus. C'est,
0: donc
1: c'est
0: il faut s'inscrire.
1: Voilà.
0: Donc alors.
1: Ça nous permet aussi d'intégrer notamment si on a du public en mobilité réduite, c'est-à-dire que par exemple la maison Carrère, une chaise, on peut faire visiter.
0: Très bien.
1: Une partie des visites sont aussi visitables en fait avec un public à mobilité réduite.
0: Voilà, donc c'est gratuit.
1: C'est gratuit, complètement.
0: Oui, il faut quand même le signaler. Et il y a quartier de la résidence, carte le fond de la rivière.
1: Oui.
0: Il y a des tas de choses à faire. Vous êtes loin d'être au chômage. Hein.
1: Alors, on est loin d'être au chômage. Et puis, signaler aussi que Saint-Denis est irrigué par un ensemble de guides. Vous avez aussi des guides professionnels qui travaillent aussi dans cette perspective-là et qui proposent aussi des visites guidées.
0: Il y a aussi une visite qui me semble très importante, c'est tous les lieux religieux. C'est-à-dire qu'il y a la cathédrale, il y a la mosquée,
1: oui.
0: il y a les temples. C'est extraordinaire pour quelqu'un qui n'a pas l'occasion, parce qu'on ne rentre pas dans tout ciel.
1: Tout à fait, oui. Et en fait, je trouve qu'il y a un moment aussi qui est important pour ça, c'est-à-dire que c'est notamment les journées du patrimoine. Donc ça arrive en septembre, toujours pareil, 20-21 septembre. Et dans ces jours-là, vous avez la possibilité finalement peut-être de faire un circuit de Saint-Denis des religions et d'avoir accès... les églises, c'est toute l'année, mais d'avoir un accès peut-être un peu plus guidé à la mosquée de Saint-Denis et au temple. Voilà, donc ça, c'est quelque chose
0: la
1: quand même qui est
0: cathédrale, on sait qu'on
1: énorme.
0: Peut y rentrer tous les jours. Mais justement, on n'a pas tous les détails.
1: Oui.
0: En tout cas, merci pour tout ce que vous faites. Et
1: merci
0: parce
1: vous.
0: Que vraiment, en vous écoutant, on aurait envie que tous les jours, vous nous racontiez une histoire.
1: Écoutez, venez aux îles guidées pour ça. Merci de votre, merci de votre invitation.
0: Voilà. Merci. Et revenez
1: ça
0: quand
1: marche.
0: Vous voulez, quand vous
1: merci
0: avez un
1: beaucoup.
0: Programme un peu particulier. Nous sommes là aussi. Puis les gens nous écoutent. Ils se disent, j'ai entendu ça. Là. Et ils savent que quand on parle de quelque chose sur Radio Arc-en-Ciel, on peut avoir confiance.
1: Oui,
0: voilà.
1: Tout à fait. Merci beaucoup pour
0: merci.
1: Ça.
0: Merci. Alors, nous recevons donc Laurent Warraud, qui est le responsable, redites-nous.
1: Alors, du label Ville d'Art et d'Histoire de Saint-Denis.
0: Voilà. Merci beaucoup.
1: Merci
0: et bon
1: bien.
0: Courage. Donc, toutes les vacances scolaires. Là,
1: oui, on continue normalement. Voilà.
0: Merci beaucoup.
1: Merci à vous.
0: Au revoir.
1: Au revoir.

0: 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Il est 3h du matin, vous êtes à l'écoute du programme de la nuit. Nous poursuivons avec le magazine des radios chrétiennes en France, Planisphère, présenté par Hugo Billard et Pierre Verluise. Chaque semaine, historiens, géographes et géopoliticiens, journalistes et acteurs des relations internationales prennent le temps d'expliquer les soubresauts du monde.
1: Avec les importants moyens d'aujourd'hui, est-il possible de détecter une campagne de manipulation de l'information dès qu'elle commence ? Quel est le véritable but d'une telle opération, parfois pensée plusieurs mois à l'avance ou improvisée de manière opportuniste ? Comment les experts font-ils pour analyser concrètement une manipulation sans tomber eux-mêmes dans la spéculation ? Pour répondre au micro de Planisphère, nous avons la joie de recevoir Anaïs Meunier. Anaïs Meunier a été analyste en manipulation de l'information chez Viginum au SGDSN. Elle travaille maintenant sur l'usage des outils et méthodes pour anticiper les attaques informatiques et lutter contre les manipulations de l'information. Anaïs Meunier est responsable de projet recherche et développement chez Storyzy et auteur du podcast Signal sur bruit. Anaïs Meunier parle en son nom propre.

0: Planisphère, Pierre Verluise.
1: Bonjour Anaïs Meunier.
2: Bonjour Pierre Verluise.
1: En matière de manipulation de l'information, existe-t-il une idée reçue dans le débat public qui serait erronée et finalement contre-productive ?
2: Eh bien, il y a une idée fondamentale qui est celle de penser en termes de campagne. On parle très souvent, on retrouve ce terme dans beaucoup de productions, de campagne de manipulation d'information. Et le problème, c'est qu'utiliser le terme campagne, c'est se mettre à la place de l'attaquant. C'est-à-dire que c'est la seule personne qui sait qu'elle mène une campagne. Nous, quand on est défenseur de l'autre côté de nos ordinateurs ou de l'autre côté de notre écran de télévision, on ne voit que des éléments de ces campagnes, des incidents, des éléments, des bribes éparses. Et en fait, retirer le terme campagne de notre vocabulaire, ça permet de recentrer sur ce à quoi on est vraiment confronté.
1: Donc en fait, on voit ou on entend des signaux faibles qui n'ont pas forcément d'entrée une cohérence. Et il faut arriver à comprendre ce qui se passe, d'où la difficulté.
2: Pardon, oui, après j'aime pas le terme signal faible, peut-être parce que je fais un podcast qui s'appelle Signal sur bruit, mais en fait il y a un signal. Et si le signal est faible, en fait, il est inexistant. Et après, effectivement, il y a cette idée de recouper des informations pour pouvoir faire du sens. Mais c'est plus recouper de l'information que donner de la puissance au signal, finalement.
1: Est-ce que vous pouvez nous donner un exemple ?
2: Typiquement, on peut prendre l'exemple de Doppelganger. Doppelganger, c'est ce qu'on va appeler une intrusion set en cyber, en français, en bon français, ce serait un set malveillant. Non, j'ai pas un bon français. En fait, c'est des comportements récurrents et une infrastructure technique qui revient régulièrement. Ces comportements et cette infrastructure, elles nous visent depuis 2022, depuis que la Russie a agressé l'Ukraine. Et en fait, ce set d'intrusion, il va produire des contenus qui vont nous toucher. Et en général, ce que nous allons voir, c'est des éléments épars. Typiquement, Doppelganger était très connu pour faire du typo squatting sur des sites de presse très connus. Par exemple, il reprenait une du Monde, une du Parisien, du Washington Post, en se faisant passer pour le vrai site internet, pour le coup.
1: Et la crédibilité qui va avec.
2: Voilà, les liens, en fait, à l'intérieur de leur fausse page ramenaient au vrai site, donc on avait l'impression qu'on était vraiment au bon endroit. Et en fait, ça permettait de produire des récits contre l'aide européenne, l'aide américaine à l'Ukraine. Et en fait, ces éléments-là, ce n'est pas un signal faible, parce que pour qu'on en arrive là, pour qu'on arrive à le voir, il faut que ce soit publié sur les réseaux sociaux, publié sur Internet, etc. Mais en fait, ce qui fait le sens, c'est l'accumulation de ces visions-là. C'est-à-dire que comme c'est un intrusion set, c'est quelque chose qui revient, qui est très récurrent, qui reste dans le temps. L'infrastructure technique, elle reste dans le temps. Et on finit par accumuler des indices qui peuvent nous permettre de comprendre.
1: Anaïs Meunier, nous ne pouvons donc pas tout voir en temps réel en matière de manipulation de l'information. Autre point d'attention, quel est le but ? Est-ce que le but d'une manipulation, c'est toujours de nous faire changer d'avis ?
2: Alors, je reviendrai encore là-dessus parce que je ne suis pas totalement d'accord avec le fait qu'on va nous faire changer d'avis. C'est une discussion que j'ai eue beaucoup avec Bénédicte Chéron, qui est professeur d'histoire, notamment à l'histoire militaire, à l'Université catholique de Paris. Et elle disait que pour elle, il fallait surtout prendre la propagande ou tous les éléments de manipulation d'information comme des éléments qui sont capables d'ancrer quelque chose qui est déjà présent. En fait, on ne change pas un système, on appuie sur des systèmes qui sont déjà préexistants. Donc on renforce une opinion, mais on ne fait pas changer une opinion. Et la deuxième chose qui était importante, c'est de dire qu'en fait, quand on parle de campagne de manipulation d'information, on parle d'un espèce de gros gloubi-bouga, on ne sait pas ce qu'il y a derrière. Et en fait, nous, dans le travail qu'on a fait, notamment avec Bertrand Boyer, donc sur le livre blanc sur la manipulation d'information sur lequel on a travaillé et qu'on a publié dernièrement, on a remis en lumière en fait deux types d'opérations qui sont vraiment les fondamentaux de l'information, qui sont les opérations stratégiques donc sur un temps long, qui vont vraiment viser pas à faire changer d'avis, mais à ancrer des divisions, à ouvrir la fenêtre d'Overton, ce genre de choses.
1: La fenêtre d'Overton, c'est ce qu'on accepte, c'est l'acceptable.
2: Oui, c'est l'acceptation politique d'une idée, en fait, dans la population. Et quand on l'ouvre de plus en plus, souvent on l'ouvre vers des extrêmes et on est capable d'accepter des choses qu'on n'aurait pas acceptées avant.
1: Donc une banalisation de discours extrémistes.
2: Exactement. Et de fait, on a tout un type d'opérations qui sont donc les opérations stratégiques qui vont viser à cette ouverture de fenêtre pour faire passer des idées ou pour ancrer des discours qui étaient extrêmes et limités à une généralité. Et le deuxième type d'opération, ça va être les opérations tactiques, donc des opérations beaucoup plus courtes, mais qui servent surtout à faire agir. Et notre exemple, l'exemple qu'on mettait dans le livre blanc, c'est pendant la guerre du Golfe en 91, les soldats irakiens se rendent après toute une série de campagnes de propagande, en fait, mais ils ne se rendent pas en adhérant à un système occidental, ou à, etc. Ils se rendent simplement parce que à ce moment-là, c'est la chose qui est le plus pertinent à faire, en fait.
1: Oui, on leur a mis dans la tête qu'il fallait mieux cesser de combattre que de continuer à se battre.
2: Oui, mais leurs valeurs, leurs objectifs premiers n'ont pas disparu.
1: Ils ne sont pas devenus pour autant des citoyens américains.
2: Non.
1: Et comment a-t-on réussi ce tour de force ?
2: Alors là, je sais moins, parce que ça, c'est le côté plus militaire de la force. Et j'avoue que quand sur cette partie-là, je me repose sur Bertrand Boyer, qui est colonel de l'armée de terre. Et c'est lui qui, pour le coup, me fait apprendre tous ces éléments-là.
1: Alors, ce fameux livre blanc, quelles sont ses références exactes ? On le trouve où ?
2: On le trouve sur le site du projet M82, qui est un projet que je co-anime justement avec le colonel Boyer, et qui est un projet qui permet de faire parler ensemble toutes les communautés de la cybersécurité, du numérique et de la manipulation d'information.
1: Ce qui est extrêmement utile. Anaïs Meunier, la manipulation est-elle toujours une machine de guerre planifiée plusieurs mois à l'avance ?
2: Eh bien, une grande partie, en fait, des attaques vont être effectivement planifiées très longtemps à l'avance. Mais ça, c'est un des éléments qu'avait modélisé aussi Bertrand Boyer. C'était le fait que au départ, on a deux acteurs. Donc, on a les deux temps de la valse dont je parlais tout à l'heure, les deux danseurs, l'opération stratégique et l'opération tactique. Et quand ils dansent, en fait, ils ont trois tempos différents. Ils ont soit un tempo sur du temps très long, celui dont vous nous parliez, ou c'est typiquement Doppelgänger que j'évoquais tout à l'heure, c'est-à-dire un acteur plutôt étatique qui a des moyens techniques importants et qui va agir sur des années et des années avec des techniques et des tactiques récurrentes. Ça, c'est un premier tempo. Mais en fait, les acteurs ne travaillent pas que sur un tempo très très long comme ça, avec on va mettre en place un récit, on va le diffuser. Ils vont aussi travailler de manière opportuniste. Par exemple, été 2024, si je ne dis pas de bêtises, 2023, excusez-moi, à l'arrestation de Pavel Durov, le patron de Telegram, 3 jours après cette arrestation, Doppelgänger a été capable de proposer en fait une fausse vidéo de Al Jazeera disant que suite à l'arrestation de Pavel Durov, il y a des contrats de rafale entre la France et les EAU qui avaient été annulés. Donc en 3 jours, ils ont fait la vidéo, ils ont trouvé les capteurs pour diffuser cette fausse information, etc. Là, c'est vraiment typiquement l'opération opportuniste qui se fait en exploitant des moyens techniques qui sont déjà présents, mais qui récupèrent l'actualité pour rebondir dessus. Et le dernier rythme, ça va être le drumbeat. Donc ça, c'est le plus insidieux. C'est celui qu'on va plus voir, en fait, dans les opérations stratégiques sur le temps long, parce que c'est la récurrence. C'est on répète encore et encore le même récit jusqu'à ce qu'il devienne normalisé.
1: Et au bout d'un moment, à force de répéter même un mensonge, ça finit par devenir, ouvrez les guillemets, vrai, fermez les guillemets.
2: Alors, je suis pas totalement sûre de ça. Encore une fois, je pense que j'ai besoin moi-même de me remettre à l'état de l'art de ce qui se fait aujourd'hui dans la recherche, notamment des sciences cognitives, pour être vraiment sûre. Mais finalement, si ça ne rencontre pas un fond, s'il n'y a pas des éléments déjà présents à l'intérieur de la personne, c'est toujours pareil. On renforce cognitivement une idée, mais on ne fait pas passer un mensonge pour une vérité pour autant. Je pense que c'est plus compliqué que ça.
1: Comme vous dites, c'est compliqué. Donc ça finit quand même par contribuer à créer une grille de lecture qui peut éventuellement être à l'avantage d'une puissance étrangère.
2: Oui, ça totalement. Je pense que dans l'idée de la fenêtre d'Overton, dans l'idée de répéter toujours les mêmes discours, il y a des éléments qui sont pas plus faciles à utiliser. Et par exemple, pendant le Covid, tous les discours portés par la Russie, notamment sur des centres de vaccins ou le fait qu'il y avait des vaccins qui avaient été créés en laboratoire, qui s'étaient diffusés, enfin plein d'éléments en fait qui préexistaient au Covid. Tous ces éléments-là ont pu être réexploités pendant la crise du Covid-19 et ancrer encore plus des discours. Et là, vraiment, avec la peur qui régnait à ce moment-là, avec plus d'entrée en fait et plus de normalisation.
1: Est-ce que des outils comme cela ont été mobilisés contre la France pour la sortir du Sahel ?
2: Oui, tout à fait. Effectivement, il y a eu un événement qui a été assez marquant, justement, qui était l'histoire du charnier de Grossi. En fait, c'est quand la France est sortie quand l'opération Barkhane s'est terminée et que la France est partie du Mali au fur et à mesure, elle a quitté la base militaire de Grossi. Et en fait, ils se sont dit que ça allait pas forcément se passer comme ça. Ils savaient qu'il y avait les troupes de Wagner, donc les troupes de Prigogine russes, donc qui étaient présentes. Et elles se disaient qu'il allait se passer quelque chose. De fait, elles ont gardé des drones pour pouvoir filmer la zone qu'elles avaient évacuée. Et en fait, elles se sont rendues compte que des personnes étaient en train d'enterrer des cadavres sur ce lieu-là. Et en fait, ils ont donc créé un élément physique comme ça. Ils ont ensuite pris des photos, pris des vidéos, etc., avec l'idée de faire passer ça pour un récit disant que la France est partie et derrière elle, elle a laissé des cadavres. Et heureusement, on a eu la preuve que c'était faux.
1: La thématique du charnier, c'est une vraie thématique dans les opérations de désinformation. Les plus anciens d'entre nous, dont je suis, entre guillemets, se rappellent du faux charnier de Timișoara en Roumanie en 1989, qui a été aussi une opération absolument extraordinaire.
0: Planisphère, Pierre Verluise.
1: Anaïs Meunier, nous avons planté le décor, entrons dans le dur. Comment les experts comme vous arrivent-ils à analyser concrètement une manipulation sans tomber eux-mêmes dans la spéculation ?
2: Alors ça, c'est le plus compliqué, effectivement, et c'est un des éléments sur lesquels il faut faire très attention. Et c'est une des choses que moi, j'explique, par exemple, en formation, quand je donne des formations sur ces questions-là, c'est vraiment de repartir de ce que l'on observe et d'être très, très carré sur l'observation des éléments. Parce qu'on a tendance, quand on est analyste et quand on connaît nos acteurs, parce que souvent, on fonctionne sur les mêmes acteurs sur lesquels on travaille, on va travailler sur l'acteur russe, l'acteur iranien, etc., à déduire très rapidement des éléments parce qu'on a l'habitude de voir. On a l'habitude de voir des techniques, de voir des éléments, des patterns d'attaque, des motifs récurrents, etc. Sauf que pour être sûr de ce que l'on voit, il faut retourner vraiment à la base de des observables. C'est un terme qui est issu de la cybersécurité. Et en fait, c'est tous les termes de la cybersécurité qui sont très employés aujourd'hui, qui nous permettent d'avoir un vocabulaire commun pour pouvoir décrire cette menace-là. Et bien en fait, on reprend les observables, c'est-à-dire les comptes qui publient, s'ils ont des patterns de nommage, des manières de s'appeler pour savoir si c'est des bots, à quelle heure ils vont publier. Tous ces éléments techniques peuvent nous permettre, par exemple, de voir si nos comptes sont vrais ou si ce sont des comptes, si ce sont des robots, par exemple.
1: Donc on cherche à identifier des comportements, en quelque sorte, qui ne seraient pas humains, naturels.
2: Exactement, des comportements inauthentiques. Et comme on ne peut pas travailler vraiment sur le discours, on ne peut pas dire, quand on fait le travail sur la manipulation d'informations, on n'a pas le droit de dire c'est vrai ou c'est faux. Nous, on n'est pas fact-checker, ça c'est un travail de journaliste par exemple. Nous, on est juste obligé de dire voilà quel récit, quel discours a été utilisé et comment il a été diffusé. Et ça, c'est important. Et nous, on va vraiment s'atteler à la description de ces réseaux et la manière dont ça a été fait. Est-ce que c'est des comptes authentiques ou inauthentiques ? On a encore quand même pas mal d'éléments pour pouvoir le définir.
1: Alors, est-ce que vous avez des clés de compréhension qui ont été construites au fur et à mesure de l'expérience ?
2: Oui, tout à fait. Alors, nous, on s'appuie beaucoup sur différents éléments. Le premier, c'est une matrice de description, en fait, du comportement des attaquants qui s'appelle la matrice Disarm, qui a été construite à partir de 2018 aux États-Unis par une data analyst qui s'appelle Sarah Genterp, entre autres. Mais après, c'est tout un groupe de travail. Et eux, encore une fois, se sont inspirés de la cybersécurité pour construire un énorme tableau en fait, de toutes les techniques que peuvent employer les attaquants pour viser un pays extérieur. Et à l'époque, comme c'était les États-Unis, ils ont beaucoup documenté les attaques russes, notamment, et donc tout la manière dont la Russie pouvait, de manière récurrente, attaquer le territoire américain.
1: Il y a donc des clés de compréhension récurrentes qui sont des outils pour être à la fois dans le factuel et dans la lecture de ce qui se passe.
2: Oui, en fait, c'est toujours un travail à deux niveaux. Le premier niveau, c'est ce qu'on observe, les observables. Donc, en général, ça va être un contenu médiatique qui va être porté par un user account, si on est vraiment sur le cyber, enfin sur le numérique, et qui va avoir un certain comportement. Ça, c'est la base. Mais au fur et à mesure où on va accumuler ces petits incidents, ces micro-éléments, on va voir se dégager une infrastructure, à la fois une infrastructure d'éléments techniques et puis une infrastructure de coordination, parce qu'en général, c'est de la coordination qui va permettre de faire se diffuser les contenus.
1: Générer de l'audience.
2: Exactement. Et pouvoir, être diffusé au maximum. Et en fait, la coordination est inauthentique. Techniquement, on peut l'avoir au maximum. Et tous ces éléments, on les revoit parce qu'ils finissent par s'accumuler. Ça demande quand même un peu de temps. Et c'est pour ça que finalement, on analyse rarement les prémices d'une manipulation de l'information. On analyse souvent quand elle a commencé à se diffuser et qu'elle est un peu sur différents réseaux, etc.
1: Puisque comme on l'a vu tout à l'heure, c'est difficile de voir en temps réel.
2: Exactement.
1: Est-ce que vous rencontrez parfois des problématiques autour de la question de l'attribution ? C'est-à-dire faire dire ou pas, parce que vous êtes à la manœuvre, mais vous n'êtes pas politique. Le politique, c'est lui qui décide s'il dit ou s'il ne dit pas, s'il attribue ou s'il n'attribue pas une attaque informationnelle. Alors, c'est quoi les problématiques qui se posent ?
2: Alors, effectivement, parce que l'attribution, c'est la prérogative de l'État. Au pire, quand on est l'Agence nationale pour la sécurité des systèmes d'information, l'ANSSI, on fait de l'imputation. On peut dire, on pense que, on suppose que c'est. Mais il est très, très compliqué d'attribuer. Et en fait, c'est parce que techniquement, il est très compliqué de remonter aux sources. Et quand je travaillais chez Viginum, c'était vraiment la problématique parce qu'à Viginum, on travaille sur les ingérences numériques étrangères. Donc, il faut vraiment déterminer que c'est étranger pour pouvoir continuer à travailler dessus. Or, quand on est sur du terrain numérique, on ne sait pas si les adresses IP qui semblent être en Russie ou en Chine, etc., sont réellement à l'endroit où elles se disent. Et des comptes de réseaux sociaux peuvent aussi se localiser là où ils veulent. Donc, attribuer, c'est toujours compliqué. On est toujours à la recherche de l'erreur, en fait. Une erreur technique qui fait que dans une ligne de code, on trouve une ligne en russe, par exemple, ça peut arriver. Où on a de la chance, et ça n'arrive pas souvent, mais on peut avoir affaire à des leaks. Et ce qui est arrivé pour Doppelganger est un cas vraiment très intéressant de leak, parce que la société, l'entreprise de communication, qui était derrière la production des contenus pour Doppelganger, a été leakée. Donc une personne travaillant là-bas a diffusé, en fait, notamment des rapports de réunion. Et donc, on a pu lire, en fait, la construction, pour le coup, d'une campagne de manipulation d'informations, parce qu'on était du côté des attaquants.
1: Anaïs Meunier, terminons par la question clé pour aujourd'hui et pour demain. Face à ces attaques de plus en plus sophistiquées, comment peut-on enfin s'organiser efficacement ?
2: Alors, pour moi, il y a vraiment trois clés. La première, c'est une grammaire commune. C'est ce vers quoi on a tendu avec le livre blanc notamment, mais c'est ce à quoi servent en fait les frameworks de la cybersécurité que l'on utilise aujourd'hui dans la manipulation d'informations. Je parlais de DISARM, il y a d'autres éléments. Donc, parler le même langage, sortir d'une réaction émotionnelle en se disant « Oh là là, enfin, ça arrive, il faut que je réagisse. » Pardon. Je pense que la réaction, c'est jamais la bonne réponse face à la manipulation d'informations.
1: C'est très important, la question de l'émotion. Parce que on a tous le droit d'avoir des émotions dans notre vie privée, c'est une chose. Mais l'émotion dans la vie professionnelle ou dans la vie publique, c'est autre chose. Parce qu'en fait, ça trouble le jugement, c'est ça le problème.
2: Oui, et puis ça peut être profondément exploité. Donc il faut toujours s'en méfier. Dans ce genre de cas. Quand c'est public, il faut s'en méfier, effectivement. Et le dernier élément qui me semble important, c'est la capacité à construire une résilience narrative. J'entends par là le fait de pouvoir construire ses propres discours et les diffuser au rythme de la campagne, comme je disais tout à l'heure, de manière opportuniste, de manière sur un drumbeat, etc. Et en fait, avoir des éléments auxquels on croit, qu'on est capable de répéter sur des années et des années, pour nous permettre de, si jamais une crise arrive, de retomber sur nos pattes, en fait. Et ça, c'est très, très important. Parce que ça dit bien que la réponse à la manipulation d'information, elle n'est jamais sur la réaction, elle est sur le temps long. Le fact-checking est important, il faut remettre des éléments factuels derrière ce qui s'est passé, mais la réponse, elle est une réponse du temps long, et elle se construit sur le temps long.
1: Donc il y a une part d'anticipation dans la construction d'un récit qui est un récit commun, qui est adapté à nos valeurs, ce à quoi on croit.
2: Exactement.
1: C'est ça que je dois comprendre.
2: Oui.
1: Et il faut se méfier de ce qui est ultra clivant, parfois de manière artificielle, parce que toutes les sociétés ont des divisions, forcément, mais c'est plutôt une bonne chose dans une certaine mesure, mais parfois ça peut être instrumenté.
2: Exactement. Et en fait, il y a un truc fondamental qui est le monde est complexe. Donc, à chaque fois qu'on apportera une solution qui est simple, c'est que la solution ne fonctionnera pas. Et donc, il faut prendre en charge cette complexité à la fois de la matière et de l'environnement dans lequel on est.
1: Anaïs Meunier, pour en savoir plus au sujet des manipulations de l'information, nous pouvons d'abord écouter votre podcast Signal sur bruit. Est-ce que vous pouvez nous en dire quelques mots ?
2: Eh bien, en fait, c'est un podcast que j'ai commencé il y a quelques années et au fur et à mesure de mon expertise sur la manipulation de l'information, je l'ai reconstruit sur cette idée-là. Et de fait, j'ai interviewé différentes personnes différents experts sur la manipulation, aussi bien des ingénieurs qui font de l'intelligence artificielle que des journalistes qui font du fact-checking ou des prospectivistes pour voir quel sera l'avenir de la manipulation d'informations.
1: Ou un historien comme David Collomb récemment.
2: Exactement.
1: Et quelle est la philosophie, la démarche ?
2: Chez moi, il y a toujours eu une démarche de vulgarisation au maximum, mais de rester dans la pensée complexe quand même. Et en fait, l'idée, c'est d'embarquer l'auditeur dans mes propres doutes et mes propres incompréhensions et de l'amener en fait à toucher à des problématiques assez complexes et de pouvoir en sortir du sens à la fin. Donc de retrouver le signal justement sur le bruit.
1: Donc signal sur bruit, vous le trouverez facilement sur un moteur de recherche. D'autre part, est-ce que vous avez d'autres ressources à nous conseiller pour avancer dans notre compréhension des manipulations de l'information ?
2: Oui, je crois énormément au pouvoir de la fiction. Et donc, c'est deux fictions que je vous recommande vraiment pour comprendre en fait plein d'éléments qui ont lieu autour de la manipulation de l'information. La première, c'est une fiction Canal+, c'est une série qui s'appelle La Fièvre, qui est intéressante parce qu'on comprend le système de Spin Doctor. Et en fait, ça permet de comprendre des éléments sur la propagande, l'environnement politique, comment est-ce qu'on manipule l'information, comment on manipule les perceptions.
1: Qu'est-ce qu'on appelle les Spin Doctors ?
2: Les Spin Doctors, c'est... j'ai pas le bon terme... Parce que ça fait docteur de colle.
1: Il y a beaucoup de mots en anglais dans ce que vous dites au sujet de la manipulation de l'information. C'est significatif de quelque chose.
2: Oui, parce
1: quoi,
2: que
1: je ne sais pas.
2: Si qu'on travaille beaucoup avec des éléments américains, parce que notre doctrine elle est souvent cyber et donc américaine. Mais les spin doctors, c'est des propagandistes en fait qui vont travailler dans l'ombre pour construire des discours, notamment pour des personnes politiques, et qui vont aider à trouver des discours qui fonctionnent pour faire réélire les gens, etc.
1: Et alors sur la BBC, je crois que vous avez aussi un préféré.
2: Oui, c'est, pardonnez mon anglais, The Undeclared War, et qui est une série très très intéressante parce qu'elle met en place une attaque cyber et informationnelle par la Russie contre l'Angleterre. Et c'est très intéressant parce que c'est une des rares séries qui montre à la fois une attaque informationnelle assez crédible et une attaque cyber extrêmement crédible. Et donc c'est une série qui est très bien faite, très bien écrite, et à la fois très réaliste et assez métaphorique. Donc je conseille grandement pour comprendre ce qu'est la manipulation d'information.
1: Et puis on peut trouver sur LinkedIn beaucoup d'informations à travers votre compte personnel, Anaïs Meunier. On peut aussi trouver des informations sur les comptes LinkedIn de Chloé Debièvre, de Samuel Henry et d'autres. Et puis je le rappelle, votre podcast Signal sur bruit. Enfin, vous trouverez sur le diploweb.com un dossier géopolitique sur la désinformation qui est, j'espère, tout à fait utile. Merci Anaïs Meunier.
2: Merci Père Verluise.
1: Un grand merci également à notre réalisateur Cédric Coba. Planisphère recevait Anaïs Meunier, précédemment analyste en manipulation de l'information chez Viginum au SGDSN. Anaïs Meunier est responsable de projet, recherche et développement chez Storyzy. Elle s'exprimait en son nom propre. Nous vous recommandons particulièrement son podcast « Signal sur bruit ». Chères auditrices, chers auditeurs, merci de votre fidélité. Pensez à partager le podcast, c'est fait pour. À la semaine prochaine pour une nouvelle émission de Planisphère.

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Vous étiez à l'écoute du magazine Planisphère, émission de géopolitique présentée par Hugo Billard et Pierre Verluise. Poursuivons en musique jusqu'à 4 heures, où je vous proposerai un rendez-vous spirituel avec le magazine La Bible nous parle, présenté par Madeleine Vatel.

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0: Encore cette semaine dans Naoum avec vous, sœur Conrad, bonjour.
1: Bonjour.
0: On avait commencé avec vous la semaine dernière. On se trouve ici au cœur même de l'abbaye de Jouarre. C'est magnifique, la pierre dorée comme celle-ci. Vous êtes ici d'ailleurs depuis 43 ans. Vous avez toujours été à Jouarre ?
1: Ah oui.
0: Toujours. Mais vous voyagez aussi beaucoup. Vous êtes secrétaire de l'Alliance Intermonastère. C'est pas seulement en France, c'est à travers le monde entier. Vous parcourez les abbayes bénédictines. Et nous, on va parcourir le texte de Naoum, le prophète dont on disait qu'il est consolateur, c'est le sens de son nom. Un prophète qui vient redire la fidélité à Dieu, envers et contre tout, au milieu des bourrasques, comme auprès de la forteresse. Et on arrive au chapitre 2. Alors le chapitre 2, ça va se resserrer un peu sur l'Assyrie. L'Assyrie, c'est ce puissant empire dont on parlait la semaine dernière, avec cette description de bataille. Ça vous a plu aussi, cette description fine, en détail, de qui vient combattre pour anéantir les autres royaumes.
1: C'est-à-dire, l'Assyrie, aujourd'hui, on écrit en deux mots, là, plus loin, Syrie, oui. L'apostrophe,
0: Assyrie.
1: Le royaume d'Assour.
0: C'est en un seul mot, effectivement. C'est un empire immense qui grignote du territoire au fur et à mesure. Et alors, il revient ici, comme nous l'est dit au verset 2, rassemble toutes ses forces. Alors, le Seigneur revient. Qu'est-ce que ça peut bien vouloir nous dire? Et notamment, peut-être ce premier verset, « Voici sur les montagnes les pas du messager qui annonce la paix. » C'est les pas du messager qui annonce la paix. Qui est le messager? De quelle paix s'agit-il?
1: Alors, c'est un très très beau verset. D'ailleurs, il a été mis en musique par Buxtehude au XVIIe siècle.
0: Je vous propose qu'on écoute un extrait, justement. C'est une bonne idée. Alors, redites-nous comment ça s'appelle.
1: Buxtehude, c'est un motet. C'est en latin.